0: juste prix, même origine. Oups, pardon. Année à Diou.
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2: Observer, analyser, décortiquer, reproduire, quatre verbes qui résument le mode de fonctionnement et une bonne partie de l'enfance de Jacques de Vaucanson. Né le 24 février 1709 à Grenoble et dixième enfant d'une famille de gantiers, quand la mère de Jacques, très pratiquante, va voir son confesseur, il passe ses dimanches dans une pièce quasi vide où trône seulement une vieille et immense horloge.
3: Il est 8 ans.
2: C'est comme ça que le petit Jacques va comprendre son fonctionnement jusqu'à en reproduire une avec un couteau et quelques bouts de bois.
4: Alors il faudrait pas dire le bout de bois mais les deux bouts d'un bois.
2: C'est le début d'un long voyage dans l'ingénierie qui mettra pourtant un moment avant de prendre son rythme de croisière. Influencé par sa famille, Jacques est pendant longtemps tiraillé entre la vie religieuse et les recherches scientifiques. Mais à l'âge adulte, l'attrait de la technologie est le plus fort.
5: J'ai fait mon choix.
6: Ouais.
5: Il est quand même trop tôt pour le faire.
2: Après plusieurs années d'études et la perte de ses économies, l'un de ses cousins l'envoie en Normandie pour lui faire passer l'envie de continuer dans ce domaine. Mais c'est là que Jacques va faire une rencontre qui va annihiler les espoirs de sa famille.
7: Les calculs sont pas bons, Kevin.
2: Celle du chirurgien médecin Claude-Nicolas Lecas, superstar de la médecine à l'époque. C'est comme ça que va se confirmer l'une des ambitions de Vaucanson, recréer avec un automate les fonctions vitales humaines, comme la circulation du sang, la respiration ou encore la digestion.
8: On commence toujours par un petit jus pour bien se purifier de l'intérieur.
2: Il lui faudra une petite dizaine d'années pour présenter ce qui fera sa renommée. Nous sommes en 1738 et malgré un coût exorbitant, le tout Paris se presse pour observer le joueur de flûte traversière, l'automate de Jacques de Vaucanson.
9: Son histoire parle d'humanité et de son voyage pour trouver sa place parmi les hommes.
2: Jacques conçoit un ingénieux système stocké dans le socle, un cylindre en bois garni de picots qui entraîne des leviers, des chaînes et des câbles. Un mécanisme qui pouvait modifier le débit d'air, la forme des lèvres, le mouvement des doigts. Même l'Académie des sciences est bluffée. L'année d'après, Jacques de Vaucanson récidive non pas avec un, mais deux automates.
10: Oui, les tomates, elles restent parallèles, il n'y a aucun problème.
2: Un nouveau musicien, le joueur de tambourin, et surtout ce qui deviendra son chef-d'œuvre, le canard digérateur. Une réplique de l'animal capable de cancaner, simuler la nage, manger et digérer. Le mécanisme de la digestion était d'ailleurs laissé visible pour que chacun se rende compte de la complexité de l'œuvre. Même si l'existence d'une vraie digestion est contestée par certaines sources, elles s'accordent toutes sur la perfection technique de l'animal. C'est la consécration pour Jacques.
11: Tu vois cet homme-là ? Il est très connu. Par contre, avant ça, c'était un parfait inconnu.
2: Il se retrouve nommé par l'État français inspecteur général des manufactures de soie. La soie, à cette époque, c'est une industrie florissante mais qui a besoin d'être modernisée. Ce à quoi Vaucanson travaillera jusqu'à la fin de sa vie en développant notamment un prototype de métier à tisser.
9: Si mes calculs sont exacts, attends-toi à voir quelque chose qui décoiffe.
2: La machine, basée sur ces automates, est trop complexe et trop en avance sur son temps. Mais notons qu'elle sera reprise plus tard par un certain Jacques-Joseph Jacquard, dont le métier à tisser révolutionnera le monde. À sa mort en 1782, Jacques de Vaucanson lègue tous ses travaux et ses machines. Ce legs permettra la création du toujours actuel Conservatoire des Arts et Métiers. Voltaire disait de lui « Le hardi Vaucanson, rival de Prométhée ». L'un des plus grands génies du XVIIIe siècle était un Isérois, illustre Isérois.
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12: Salut Brice Hizel.
13: Tu le connais lui ?
14: Comment il s'appelle déjà ?
15: Je m'appelle David Pasquet, j'ai 55 ans.
13: C'est le musicien alors ?
15: Je suis talabardeur, musicien, compositeur.
13: Ça c'est terrible les musiciens, ça branche toujours beaucoup les femmes. C'est dur pour les autres.
14: Mais qu'est-ce que tu fais là ?
15: Je suis dans les petits bonheurs.
13: À la fin de la musique !
15: Vous habitez où, vous m'avez dit ?
16: Alors, moi j'habite à Vannes, je viens du centre-Bretagne, du Saint-Nicolas-du-Pélem.
13: Comment t'as fait pour te retrouver là-bas ?
16: Parce que je suis arrivé par la rencontre d'une fabuleuse femme qui a finalement m'a déplacé de mon centre-Bretagne.
17: J'ai jamais vu un homme avoir autant d'égards pour une femme.
16: J'habite là-bas depuis 95. Il y a la mer, il y a la ville, il y a la campagne pas loin. Bon, il y avait une culture vantaise aussi à Saint-Nicolas, c'est-à-dire que c'est quand même le Pline qui est roi à Saint-Nicolas-du-Pélem. Et finalement, d'aller à Vannes, c'était pas aller tellement l'étranger pour moi.
14: Oui, enfin, en somme, tu n'as jamais quitté le département.
18: Pour ainsi dire.
14: J'ai acheté un petit 45 tours. Regarde.
16: Mon premier 45 tours, c'est un Titi et Gourminet qui se parle avec une petite musique derrière.
14: Gourminet, veux-tu jouer avec moi ? Gourminet, Gourminet !
16: Ouais, voilà. Gourminet, non.
15: J'écoutais ça tous les jours. Hein. D'ailleurs, je crois qu'il restait toujours sur l'électrophone. Ça me rendait plein de joie et en même temps un peu de méfiance quand même, parce que Titi, il faut qu'il fasse attention à Gros Minet. Et Gros Minet, c'est un malin.
6: Raconte-nous une histoire, allez.
15: Une blague courte.
7: Bon, vous y allez, oui.
15: Un jour, à la plage, celle-ci voulait toucher mon coquillage. Je lui ai dit, oh, fais-moi l'amour si tu veux, mais touche pas à ma coiffe.
18: Très drôle.
19: Ça me fait l'air.
20: Ce matin, exercice d'expression orale.
15: N'est que tout de la variant, hein.
21: Ce qui signifie ?
15: Ce qui signifie, c'est pas le tout de raconter des conneries.
21: Ah non, je confirme.
22: Oh, bon, dites pas de conneries.
15: Allez, salut, canabou.
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1: Je rêvais d'avoir une maison à la campagne. Cette maison, c'est comme si j'y étais née. C'est ma maison de famille.
2: Ma maison s'appelle l'Ostao de la Mar.
3: C'est une maison un peu envoûtante.
4: Eh bien, vous voyez, des livres et trois fenêtres qui me donnent le paysage du pays, comme si c'était trois tableaux.
5: Ils ont vécu ici.
6: Thibaut Gaudry.
7: Alain Delon, vous l'aviez rencontré sur un tournage ?
8: Non, je l'ai rencontré dans la rue. Mais on a fait un film ensemble qui était Jeff et qui était un film qu'Alain désirait faire avec moi, donc ça a été aussi une rencontre.
5: En 1968, deux stars du cinéma français sont réunies pour la première fois à l'affiche de Jeff, un film qui ne restera pas dans les mémoires, contrairement à la grande histoire d'amour qui est en train de naître depuis quelques semaines. Mireille Darc et Alain Delon ne se quittent plus.
9: Alain Delon enchaîne les films, dont Jeff et Madly, sur lesquels il a comme partenaire l'égérie de Georges Lautner, Mireille Darc. Ils tourneront 8 films ensemble. Nouveau coup de foudre qui scellera une histoire d'amour qui le marquera à jamais. Il dira de Mireille, près de 40 ans plus tard, lors de sa disparition, « Elle était la femme de ma vie, ma moitié ».
5: 2 ans plus tard, alors que Delon est à Marseille pour tourner Borsalino et que le couple cherche un coin de soleil et de tranquillité, l'ami et agent de l'acteur, Georges Baume, leur fait découvrir Aix-en-Provence où il habite. Ils sont sous le charme et ne tardent pas à s'installer dans un hôtel particulier du quartier Mazarin, le plus ancien de la ville.
10: Pourquoi tu t'en vas ?
11: Parce qu'on est deux.
10: Je comprends pas.
11: Facile à comprendre. Un jour ou l'autre, il n'en restera plus qu'un de nous deux. Faut mieux que je m'en aille avant. On finira par se tirer dessus.
5: Dans l'hôtel de Boisgelin, aux belles pierres ocre, construit en 1650 et classé monument historique, ils louent le vaste rez-de-chaussée qui leur permet de profiter de l'adorable jardin avec son imposante fontaine à vasque. Ils y font même percer une porte dans l'un des murs afin de pouvoir sortir discrètement et éviter les éventuels groupies ou paparazzi. Et flâner dans les rues ou aller déjeuner aux Deux Garçons, la plus célèbre brasserie de la ville.
12: Tu sais où tu m'aimes ?
10: Sûr.
12: Même après que tu m'auras fait l'amour.
10: Ça dépend de toi.
5: Ils y mènent une vie paisible, en famille, dans cette ville qui est encore une belle endormie, qu'une polémique va réveiller un peu. Alain et Mireille aimeraient bien pouvoir se baigner au saut du lit et faire construire une piscine. Une faute de goût majeure pour les habitants du quartier et les défenseurs du patrimoine. Une polémique qui en créera une autre. Mireille Darc aime bronzer au bord de sa nouvelle piscine en tenue d'Ève, conduisant un voisin, dont la vue donne sur le jardin, à déposer une main courante pour offense aux bonnes mœurs. Une protestation qui n'empêche pas l'actrice de continuer à lézarder nue sous le soleil aixois.
12: Je voudrais encore un peu de champagne.
10: Sommelier ?
12: Parce que vous avez besoin du sommelier pour me servir. Mais doucement, le champagne c'est fragile. C'est mon père qui m'a appris ça.
10: Ah oui ?
12: Tiens, vous n'avez pas besoin du sommelier pour me tenir la main ? Vous ne voulez pas coucher avec moi en plus, là, tout de suite sur la banquette ?
5: Ils passeront 5 ans dans ce lieu dont la beauté laisse interdit, comme le dit Mireille. Et aujourd'hui, il n'y a aucune plaque pour rappeler aux nombreux touristes qui se baladent sur la jolie place des Quatre Dauphins que cet hôtel particulier a abrité l'une des plus fameuses idylles.
13: C'est un mot qu'elle m'a écrit, il doit y avoir 40 ou 35 ans, ou 35 ou 40, peu importe, qui résume à lui seul tout ce qu'est Mireille. Et c'est un mot que j'ai toujours avec moi depuis ces 40 ans et qui m'aide à vivre. Mon amour, il est 3 heures du matin et je n'arrive pas à dormir. Je pense à toi qui as tellement de mal à vivre. Je t'ai donné tout. Et j'ai simplement besoin d'un peu de calme et de tendresse. Et d'un sourire le matin parce que la vie est là et qu'il faut remercier le ciel d'être l'un en face de l'autre et de s'aimer.
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14: À une quinzaine de kilomètres au nord de Mont-de-Marsan, la commune de Broca, son histoire est très liée aux Forges et la création de son musée à votre radio locale, ici Gascogne. Notre guide, Martine Maisonnave, présidente de l'association des Amis des Forges.
15: C'était suite à un jeu donc radiophonique en 1988 sur Radio Land à ce moment-là. On avait fait des recherches et puis à l'été 89, on s'est dit on a récupéré des vieux objets en fonte pour pourquoi pas ouvrir un musée. Donc l'été 89, on a ouvert le musée et l'association a été créée dans la foulée. Ce musée retrace l'aventure métallurgique de Broca au XIXe siècle. Donc l'eau fourneau dont les restes se situent à côté du musée, hein, c'est d'ailleurs les seuls dans les Landes à cette époque-là, a fonctionné de 1833 à 1904. Mais ce musée, effectivement, il explique comment on obtient de la fonte. Hein, c'est un alliage de fer et de carbone et les matériaux nécessaires à sa fabrication, c'est-à-dire la garluche, le charbon de bois. On y présente aussi de nombreux objets du quotidien qui viennent des forges de Broca, dont la marque de fabrique est la pomme de pin. Et on y retrace également la vie des ouvriers de l'époque et la famille à l'origine de cette fonderie, qui est la famille Larrayé.
14: L'économie de Broca a donc longtemps tourné autour des forges, en fait.
15: C'est vrai qu'à cette époque-là, la population comptait 1300 habitants. À l'heure actuelle, on est 800. On a des écrits sur lesquels en 1850, il y avait 150 charbonniers qui travaillaient pour les forges de Broca, 80 mineurs, et dans le haut fourneau, ils étaient 170 personnes et 21 personnes à la forge. Mais il y avait aussi également des enfants de plus de 12 ans.
14: Les enfants travaillaient aux forges.
15: Ils travaillaient quand même aux forges parce qu'ils étaient petits. Si vous voulez, dans la halle de coulée qui était autour du haut fourneau, ils pouvaient passer facilement et ils travaillaient aux forges. Mais ce qui n'empêchait pas Adolphe Larrayé, là, qui a été le premier maître des forges donc de Broca, d'avoir une politique paternaliste. Il voulait que les enfants aillent à l'école. Il avait fait construire des logements pour ses ouvriers qui existent d'ailleurs toujours sur le site des forges, mais c'est occupé par des privés à l'heure actuelle. C'était la politique, il poussait des wagonnets, quelque chose qu'effectivement, une recherche que j'aimerais développer à l'intérieur du musée, plus insister sur le travail des enfants.
14: Des travaux vont bientôt commencer pour déplacer le musée dans des locaux plus adaptés. Une souscription est d'ailleurs ouverte à la Fondation du patrimoine. Vous pouvez soutenir les projets du musée et l'association recherche des documents sur justement le travail des enfants aux forges. À votre bon cœur, le musée est ouvert sur rendez-vous, auprès de la mairie de Broca, recommandé par Ici Gascogne.
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16: Vous êtes dans un club de quelque chose, vous ? Genre vous faites du foot le dimanche matin ou du tennis le mardi soir ? À moins que vous attendiez impatiemment le mercredi après-midi pour aller vous éclater au club des cheveux d'argent. Cathy, elle, son club à Bois-Guillaume, il s'appelle Invigno Meritas. Bon, je vous le dis, Cathy, dans son club, on cultive du raisin. Par contre, j'ai du mal à la trouver.
17: Ah, si on se carre pas au même endroit aussi, hein ?
16: Bah oui.
17: Comment tu vas ?
18: Bien, toi ?
17: T'as vu le soleil ?
18: Bah écoute, regarde, l'exposition est
17: magnifique, hein ?
16: On est au pied du conservatoire de musique de Bois-Guillaume.
18: Oui !
16: Et ici, Cathy et ses copains ont planté des vignes pour faire du vin.
18: Bah oui, le vin de Invigno Meritas.
17: Tu me les montres de plus près, alors ?
18: Allez, on y va.
16: Il y en a pas mal des vignes dans l'agglo rouennaise.
18: Il y en a à Bois-Guillaume, il y en a à Biorel, il y en a à Mont-Saint-Aignan.
16: Et les copains d'Invigno Meritas n'en ont pas qu'au conservatoire de Bois-Guillaume.
18: Deux arts sur le Mont-Fortin, avec 1431 pieds. Ouais. Et tu peux voir les vignes de Rouen. Quand tu es en bas de la rue Jeanne d'Arc, tu lèves le nez au-dessus de la gare, tu vois les vignes.
17: Alors qu'est-ce qui vous a appris de monter cette association-là de viticulteurs amateurs ?
18: Une idée folle de Philippe Rivals, qui est d'une famille de vignerons dans le Tarn. Ouais. Et il habite à Bois-Guillaume, en face d'un terrain. Et il disait, ça serait bien de mettre des vignes sur ce terrain. Et avec le propriétaire du terrain, Monsieur Humann, il nous a mis à disposition gracieusement son terrain. Et puis, courageusement, les vignerons de Bois-Guillaume ont planté différents cépages. Ça fait 10 ans.
16: Elle n'est pas toute jeune, l'association.
18: Ça fait 10 ans que l'association existe. On apprend sur le tas.
17: Tu connaissais rien avant, toi ?
18: Rien du tout.
16: Rien du tout.
18: Rien du tout.
17: Et là, t'es venu avec ton sécateur et tout.
18: Je peux te montrer comment on taille une vigne maintenant.
17: C'est la période, en fait. Hein ?
18: Ah, on va le faire, ça y est, on commence. Ouais. On attend un petit peu parce qu'on ne voudrait pas se taper des petites gelées le mois prochain.
17: Quand t'étais gamine, tu gaulais les pommiers ?
18: Oui, plutôt les pommiers que les vignes.
17: Aujourd'hui, tu tailles les vignes.
18: C'est ça.
17: Il a fallu prendre des cours ou quoi, alors ? Comment vous avez appris ?
18: On fait des cours ouverts à tout public. On a eu la semaine dernière une session de taille.
17: Ah, vous en donnez en plus ?
18: À Bois-Guillaume, les gens viennent.
16: Il y avait du monde à la dernière session de taille.
18: On était une quinzaine de personnes quand
17: C'était une session de taille.
18: Tu veux essayer ?
17: Vas-y, mais il ne faut pas trop couper alors. Hein. Mars, ce n'est pas encore trop le moment. Là.
18: On peut commencer là. Sur le dessus, tu vois, t'as des départs comme ça. Ouais. Et à partir de là, tu comptes 1, 2 bourgeons et tu coupes.
17: Tout simplement.
18: Voilà.
17: Tu mets tout par terre.
18: Tout ce qui est mort, hop, tu coupes.
17: Combien il y a de pieds en tout à...
16: Elle te l'a dit tout à l'heure.
18: 1431. Et tu sais pourquoi ?
17: 1431.
18: Ça te rappelle pas une date ?
17: Bah c'est C'est pas Waterloo.
18: Non.
17: C'est pas.
18: C'est chez nous quand même, hein. Rouen.
17: Ah, Jeanne d'Arc.
18: Eh ben oui.
17: C'est en 1431. Quelle était. Ben, est-ce que vous avez une cuvée Jeanne d'Arc au moins?
18: Pas encore.
17: Mais c'est une idée.
18: Bien vu, Fred.
17: Et il est comment ce vin?
18: Il est bon.
17: Il est bon.
18: Très très bon.
17: Il leur reste des bouteilles des premières cuvées.
18: Oui, plein. Ouais.
17: Ouais. Il n'était pas aussi bon. Il est gardé pour la postérité, quoi.
18: Exactement.
17: Pour la collection.
18: Pour les gens qu'on n'aime pas.
17: Ouais. Tiens. Vous savez ce qu'ils font avec les feuilles de vigne?
18: On fait des feuilles de vigne farcies.
17: Rien ne se perd.
18: C'est très très bon.
17: Tapez une vigne Vigno Meritas sur un moteur de recherche, vous aurez toutes les infos.

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1: Saviez-vous qu'en France, une grande partie des voitures de police que vous voyez dans les séries n'ont jamais arrêté personne? Non, non, elles viennent parfois d'un hangar très discret en Alsace. Oui, oui, ici, entre deux zones industrielles, on fabrique l'illusion du cinéma avec plus de 90 000 objets différents. Aujourd'hui, je teste pour vous Ciné-Régie à Geispolsheim. Nous sommes dans une zone d'activité en périphérie de la ville. Assez classique, hein. Sauf que sur le parking, on peut apercevoir plusieurs voitures de police qui attendent tranquillement. Intriguant, hein. Et là-bas, j'y retrouve Mickaël. C'est le directeur fondateur de Ciné-Régie. C'est une compagnie d'ici, hein, qui propose à la location des uniformes, des costumes, des véhicules, des armes et même de la décoration pour le cinéma et la télévision. Mickaël m'accueille avec un super sourire et une phrase plutôt rassurante. Tu verras ici, tout est faux, mais tout doit paraître vrai. Et il n'a pas tort, hein. En poussant la porte de l'immense hangar, je comprends que je viens d'entrer dans un monde littéralement parallèle où se mêlent des uniformes à perte de vue. Police nationale, gendarmerie, pompiers, militaires. Chaque uniforme correspond à une époque précise. Une couture, un écusson, une nuance de bleu. Tout compte parce qu'un détail faux peut ruiner littéralement la crédibilité d'une scène. Alors comme le veut la chronique, j'ai évidemment tenté d'en porter un. Mais je découvre immédiatement un problème. Oui, marcher avec assurance quand on porte un uniforme officiel, ça ne s'improvise pas. Non. Je ressemblais davantage à un agent de sécurité un peu paumé plutôt qu'au commissaire Boulin, si vous voyez ce que je vais dire. On poursuit en changement littéralement d'ambiance, hein. Place aux fusils, aux flingues et autres lance-roquettes. Méga impressionnant. Mais Mickaël insiste, hein. Toutes les armes sont neutralisées ou adaptées pour le cinéma. Ah oui, ici on rigole pas avec la sécurité, hein. Elle est maximale pour une illusion absolument totale. Et je vous le confirme, ici, on n'est pas avec des petits jojos en plastoc. Non. Et Mickaël a déjà fourni des tournages de films assez balèzes, hein. Si je vous dis Fury avec Brad Pitt ou encore Sherlock Holmes avec Robert Downey Jr. Et même le film Les Rivières Pourpres. La classe quand même, hein. Ciné-Régie peut même livrer ses véhicules et ses équipements sur des tournages partout en France et même en Europe. Alors je vous laisse imaginer la scène, hein. Lorsqu'il y a un contrôle routier disons banal, la tête de l'agent quand il réalise que le véhicule de police n'est pas un officiel et qu'à l'intérieur on y trouve un bazooka, 10 mitraillettes et

0: fusil à pompe. Heureusement, hein, avec l'attestation très spéciale que présente Michael, ah bah tout est réglé. Hein. Mais il faut le dire, la scène reste quand même très cocasse. Comme quoi, à Geispolsheim, on peut vivre un polar sans même commettre de délit.
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2: Nous sommes dans les années 1970. Un ovni se pose à Chasseneuil. Dans cette soucoupe volante, attention, pas d'extraterrestres, mais des gens en maillot de bain.
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2: Cette drôle de piscine en forme d'ovni est ce qu'on appelle une piscine tournesol. En fait, il s'agit d'un modèle qui a poussé en France dans les années 70 et qui a pour origine un programme lancé par l'État en 1969. Ce programme, nommé 1000 piscines, intervient dans un contexte marqué par deux événements. D'abord, le fiasco des nageurs français aux Jeux Olympiques de Mexico en 1968. Ensuite, plusieurs noyades tragiques impliquant des enfants. Résultat, eh bien, il faut apprendre à tous les Français à nager, vite et partout. Pour cela, un concours est lancé afin de concevoir des équipements innovants, économiques et facilement reproductibles. Et le type tournesol est l'un des plus caractéristiques. Il est l'œuvre de l'architecte Bernard Scholler. Alors attention, 1000 mètres carrés au sol, 6 mètres de haut, cette piscine était révolutionnaire à l'époque. Il faut imaginer 36 arches métalliques qui soutiennent un dôme de plastique en partie escamotable et pivotant afin de profiter au maximum du soleil, d'où son nom, hein, le tournesol. Dedans, on retrouve tout le nécessaire, un bassin de 25 mètres, des vestiaires, des douches, bref, un vrai vaisseau spatial aquatique.
4: Cette piscine tournesol de Chasseneuil-sur-Bonnieure était-elle le seul modèle construit dans notre région ?
2: En France, entre 1972 et le début des années 80, il y en a eu 183 construites sur les 250 prévues au départ, dont 18 en Nouvelle-Aquitaine. Mais attention, hein, la moitié a déjà disparu, à l'image de celle qu'il y avait à Châtel-Aillon-Plage. Il faut dire aussi que ces piscines tournesol, eh bien, elles ont tendance à mal vieillir. Maintenir ces structures à flot, sans mauvais jeu de mots, coûte cher et les rénovations ne sont pas toujours simples à réaliser. C'est pour cela que la piscine tournesol de Chasseneuil est un vrai petit morceau de patrimoine des Trente Glorieuses, toujours bien vivant avec près de 40 000 usagers par an. Les gens sont sensibles à son charme rétro-futuriste, à ses petits carreaux de faïence ou à ses grands hublots. Alors en cette fin d'été, eh bien, si vous passez du côté de Chasseneuil, n'hésitez pas à aller piquer une tête dans cet ovni.
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a des chansons dans sa guitare, Julien continue sa croisière musicale. Ses dernières compositions résolument folk explorent le temps qui passe. À écouter avec une chemise à carreaux, la vitre baissée, une main sur

0: Éléonore, Julien Daniel. Un coup de cœur ici même. 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
1: Bonjour, je m'appelle Julien Patrick Escos, mais on me surnomme Papy Cocos. C'est un surnom qu'on m'a donné quand j'étais plus jeune, à l'époque j'avais 14 ans, et c'est une amie d'école qui m'avait donné ce surnom. Et j'ai mon fils qui s'appelle Cocos.
2: Cet homme d'une soixantaine d'années est un médocain, amoureux de sa terre, de son phare. Il se souvient d'un monument laissé à l'abandon durant son enfance, la base du bâtiment, envahie par les ronces et les herbes. Aujourd'hui, le phare de Richard est restauré, il se visite, l'enfant du pays est même devenu le gardien du phare. Cocos, qui d'ailleurs a plus un look de corsaire que de gardien.
1: Oui, oui, tout à fait. Parce que bon, quand les enfants viennent, ils me voient avec mon bandana, je suis le pirate.
2: Alors justement, comme les gosses, comme les gamins, comme les drôles, ici, nous allons visiter ce phare.
1: Oui, mais bon, il est pas grand.
2: Il est pas grand, mais on le voit.
1: Oui, mais bon, j'avais ma collègue Aurélie qui a travaillé moi cet été, comme elle disait, c'était son petit phare.
2: Quelles sont ses dimensions exactement?
1: 16 mètres de haut.
2: Et quelle est son histoire? Pourquoi a-t-il été construit ici, juste en bordure de l'estuaire de la Gironde?
1: Et apparemment, autrefois, il y avait un arbre qui est tombé. Les pêcheurs avant se fier à l'arbre. Et après, ils n'avaient plus aucun repère. Ils ont fabriqué ce phare à la suite.
2: Tout est lié à un arbre, c'est fou quoi.
1: Voilà, au départ, c'est un arbre.
2: On va rentrer, vous avez un trousseau de clés qui vous sert à quoi? À ouvrir le phare, tout simplement?
1: À ouvrir le phare. Caline! Caline! Caline!
2: Et Caline, c'est votre chienne donc?
1: Oui, oui, c'est ma chienne. Ça fait 3 ans, comme un mois, qu'elle vit ici.
2: Ah ouais, dans le phare alors du coup?
1: Ben, elle vit dans l'appartement à côté, oui, avec moi.
2: Elle garde bien le phare ou pas?
1: C'est plutôt la gamelle.
2: Où va-t-on là?
1: Je vais vous faire visiter mon chez-moi, là où j'habite, là où je vis tous les jours, enfin, où je dors le soir. C'est là où je passe mes journées.
2: Un bâtiment qui est collé au phare. Ah oui, il y a la cuisine en face.
1: Et à côté, j'ai mon salon. J'ai même la télé, j'ai tout ce qu'il faut.
3: À 7 ans.
1: Je vais sur ICI, parce que bon, les autres chaînes ne me plaisent pas trop.
2: La 3.
1: Voilà, c'est ça.
2: Comment vit-on à l'intérieur d'un phare?
1: Enfin, non, après c'est une habitude. On m'appelle l'ermite un peu. J'aime bien la tranquillité, donc bon, l'hiver, moi, ça me dérange pas. Aline.
2: Nous quittons le local personnel du gardien. Il nous emmène à présent visiter le musée et le phare en lui-même.
1: Aline.
2: Changement d'ambiance, autant à l'extérieur, il fait très beau, autant quand on rentre à l'intérieur, ça résonne avec, pour commencer, la première pièce qui est un musée.
1: On a des pièces, que des photos, que des personnes du coin nous ont données. Enfin, on donnait à l'époque à l'association.
2: Ce phare avec la pièce d'à côté, votre local, c'est chez vous, c'est votre maison.
1: Mais c'est chez moi, et puis moi je l'ai toujours connu, donc après...
2: Quel est l'endroit que vous préférez?
1: Alors, moi, le carré.
2: À proximité du phare.
1: À proximité du phare, même.
2: Et c'est pas le phare en lui-même?
1: Si, j'aime bien le phare, mais bon, je monte pas en haut, j'y monterai pas tous les jours.
2: On peut y aller, là?
1: Bien sûr, on peut y monter, oui.
2: Donc forcément, il y a un escalier en colimaçon. Il y a combien de marches au total?
1: 63.
2: Vous savez qu'il y a une légende qui dit qu'il y a plus de marches à aller qu'au retour.
1: Oui.
2: Et vous savez pourquoi? C'est parce que c'est plus facile à descendre qu'à monter.
1: Il y en a qui descendent et il y en a qui arrivent à nous trouver 72 marches.
2: On a presque le tournis, hein?
1: Oui.
2: Cocos, gardien du phare de Jodignac et Loirac, va reprendre les visites à partir du mois de mars prochain. En attendant, il se contente de profiter d'un cadre exceptionnel.

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3: Il a pour le coup des histoires qui nous restent bien dans la tête, c'est Arnaud Fromage qui est avec nous. Bonjour Arnaud.
4: Bonjour, bonjour à tous.
3: Arnaud, ça faisait longtemps que vous ne nous aviez pas déterré une vieille loi de l'époque révolutionnaire.
4: Oui, mais cette fois j'en ai trouvé une qui sert vraiment à quelque chose. Je dirais même que c'est une loi qui a tout changé. Il s'agit de celle qui, en 1799, a instauré en France le système métrique. Ou plutôt, le système MKPS pour mètre kilogramme poids seconde. Trois unités de base pour les unir toutes et en finir enfin avec les toises, les perches, les pouces, les lieux, les livres et les boisseaux. Il faut dire que chaque région et parfois même chaque ville possédait sa propre unité de mesure. À Besançon, c'était l'Aune, par exemple, qui mesurait un peu plus de 81 cm. Pour éviter les embrouilles, eh bien une tige en métal, une aune étalon, avait été scellée dans la pierre au XVIe siècle à l'extrémité gauche de la façade de l'hôtel de ville. Et elle y est toujours, d'ailleurs, elle est toujours en place. Mais voilà, à la demande des commerçants de l'époque, un système identique était nécessaire et ce fut donc le système métrique.
3: Le système métrique qui a depuis été adopté par presque tous les pays du monde, on peut le dire.
4: Oui, en gros, il n'y a que les États-Unis, le Libéria et la Birmanie qui refusent toujours le système métrique. Et c'est vrai que le Royaume-Uni l'utilise en traînant des pieds. Le système métrique, qui a évolué d'ailleurs depuis, il a intégré le système SI, le système international, qui rassemble toutes les unités de mesure de base desquelles on peut calculer toutes les autres. Et elles ne sont que 7. Le kilogramme, la seconde et le mètre, donc, auxquels s'ajoutent le kelvin pour la température, l'ampère pour l'intensité électrique, la mole pour la quantité de matière et le candela pour l'intensité lumineuse.
3: Et avec ça, on peut tout calculer ?
4: En grande partie, oui, les autres unités se déduisent de ces 7-là, mais il y a malgré tout un monde qui résiste encore et toujours au système métrique et je dirais même à la logique humaine, celui des pointures de chaussures. Personne n'y comprend rien, alors j'ai mené des petites recherches. Tout part du point de Paris, inspiré du quart de pouce britannique. La pointure d'une chaussure est calculée en divisant la longueur de l'intérieur de la chaussure en centimètres par le point de Paris. En gros, une pointure 40, ça fait environ un pied de 26 cm de long. Pour les Italiens, c'est le même calcul, mais avec une pointure en moins. Les Américains commencent à compter à partir de la taille 1, qui correspond à notre 31. Les Anglais, c'est pareil, mais eux, ils commencent à 0. Les seuls qui ont un système à peu près compréhensible, ce sont les Japonais. En gros, un pied de 26 cm correspond à la taille 26, et ensuite on décale, mais toujours en fonction du fameux point de Paris. En résumé, il serait peut-être temps de mettre un bon coup de botte là-dedans, parce que, rayon chaussure, moi, je ne sais plus sur quel pied danser.
3: Ah, c'est le cas de le dire, oui. C'est vrai qu'on a un petit peu perdu avec tout ça. Merci beaucoup, notre cher Arnaud Fromage, avec ses nécessaires minutes comptoises. Et puis à très bientôt.
4: À demain.
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5: On sait qu'on est Lorrain parce que quoi, Nicolas Turon?
6: Parce qu'on coule des bronzes.
5: Ça va?
6: Ben alors, on va parler d'artisanat.
5: Je vais essayer de tirer la chronique par le haut.
6: Oui, voilà, vous avez bien fait.
5: Des bronzes d'industrie à Amnéville?
6: Pas du tout.
5: Pas du tout.
6: Bon, alors, c'était pas mal.
5: C'est pas mal, non?
6: Si je vous dis que la fabrication de cloches a disparu depuis plus d'un siècle en Lorraine,
5: oui,
6: et que vous me répondez « Ah ouais ?» et à Toul, je vous répondrai d'y aller plutôt mollo avec Nadine Morano, un tantinet procédurière. Je vous rétorquerai sur toute la commune de Robécourt dans les Vosges.
5: Oui.
6: Vous voyez où c'est?
5: Pas du tout.
6: C'est entre Blévincourt et Saint-Ouen-les-Paris.
5: Il me le fait chaque fois.
6: Non, c'est au sud-ouest de Contrexéville, à la frontière avec la Haute-Marne.
5: D'accord.
6: Robécourt, qui n'est pas connu pour l'invention de la mini-jupe, contrairement à ce que son nom pourrait laisser croire. Hein. Mais oui, mais bien pour sa fonderie de cloches.
5: Il y avait la même en Moselle avec Homécourt.
6: Homécourt, pendez-le, Homécourt. Il s'agit ni plus ni moins que du dernier endroit où l'on peut couler un bronze en Lorraine. Je sais ce que vous vous dites, Frédéric, oui, mais il ne s'agit pas là d'une image, rien à voir avec ce dont vous me parliez hors antenne. Et que vous avez déposé dans les toilettes de l'aire d'autoroute de Crantenois, alors que vous reveniez du séminaire « Comment maigrir en mangeant gras ?»
5: Oh mon Dieu.
6: Rappelez-moi Nicolas, la manufacture de Robécourt a fermé ses portes en 1939, mais une fois par an, des passionnés et des fondeurs bénévoles souvent venus d'Alsace réouvrent l'atelier le temps de couler un bronze. La démonstration est une alliance de force et d'agilité. Vous avez déjà vu couler une cloche?
5: Non.
6: pour de vrai, j'ai vu ça la semaine dernière.
5: Oui, alors.
6: Dans le Haut-Doubs. Ah. Et je me suis dit, est-ce que ça existe encore en Lorraine? D'où cette chronique? Eh ben, c'est fascinant. Il faut voir le bronze liquide monter à 1100 degrés, qu'on coule dans des moules en argile, soigneusement enterré au préalable dans la terre.
5: D'accord.
6: C'est tout un processus. Et puis, on attend quelques minutes et l'étape du démoulage est fondamentale. Et l'apparition du clocheton, une véritable épiphanie, une naissance. Tout le monde fait, oh! Aïe. On voit vraiment un objet de métal qui a durci en peu de temps, ce qui fait un point commun avec vous également. Jadis, les saintiers, connaissez-vous la profession de saintier?
7: Non.
6: Non, c'était les clochiers itinérants qui moulaient les cloches sur les places des villages. Alors pourquoi un métier itinérant? Parce que la cloche, contrairement aux apparences, est un objet hyper fragile. Mm-hmm. Donc si on la trimballe avec les roues et les charrettes de l'époque,
5: elle casse.
6: Eh bien oui, elle casse. Ah. Et puis, autre avantage, quand il est itinérant, le clochetier, bah, il est sous la main du maître d'œuvre qui peut vérifier que le boulot est bien fait. Il n'y avait pas de
5: bien
6: SAV
5: sûr, bien sûr.
6: À l'époque. Et sachez que c'est la taille du moule et donc de la cloche qui conditionne la note que la cloche ou la clarine pour les vaches produira in fine. Ce qui m'a fasciné, c'est qu'après les souffleurs de verre et les ouvriers des hauts fourneaux, c'est encore un métier du feu sacré qui passe par la Lorraine et je trouve ça beau.
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8: Oh ben écoutez, j'ai quand même 89 ans, alors je ne sais pas si je pourrais aller longtemps encore, hein. Et puis qu'en Ligue 1, et puis surtout qu'ils y restent quand ils seront en Ligue 2. Mais je vous le souhaite à tous, allez les petits.
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9: À 89 ans, Pierrette est bien plus qu'une simple fan du FC Sochaux-Montbéliard. Elle est l'âme du club et dans son salon, entièrement décoré en jaune et bleu, elle se remémore ses premiers pas au stade. Pierrette, d'où vient cet amour inconditionnel pour le FC Sochaux-Montbéliard?
8: Oh ben ça, c'est vieux, hein. C'est quand je peux plus vous dire la date parce que je perds la mémoire, hein. Mais ça fait un bon moment et puis c'était des bons souvenirs. On était contents, surtout quand il y avait la victoire.
9: D'ailleurs, vous êtes comment vous, en plein match? Est-ce que vous êtes calme? Est-ce que vous chantez?
8: Mais je chante, je dis « Allez Sochaux, tous ensemble pour vous ». Et puis, il y a aussi les autres supporters, Jean-François Bonnet, Mireille, Jean-Guy, et puis d'autres, ma foi.
9: Et quelle émotion ça vous procure d'arriver au stade avant un match et de vous poser à votre place?
8: J'y vais de bon cœur en espérant avoir une belle victoire, que tout le monde sera content.
9: Depuis que vous venez au stade, est-ce qu'il y a des moments qui vont rester à jamais gravés, des joueurs, des personnalités que vous ne pourrez jamais oublier?
8: Oh ben je garderai surtout quand c'était la Ligue 1. Avec Teddy Richet, Michel Isabé, puis tous les autres dont je n'arrive plus à me souvenir de leurs prénoms.
9: Et dites-moi Pierrette, est-ce qu'il y a quelque chose que vous souhaitez aux joueurs, à l'ensemble du staff pour cette année 2026?
8: Oh ben écoutez, j'ai quand même 89 ans, alors je ne sais pas si je pourrais aller longtemps encore, hein. Et puis qu'en Ligue 1, et puis surtout qu'ils y restent quand ils seront en Ligue 2. Mais je vous le souhaite à tous, allez les petits, bon courage, vous pouvez le faire.
9: Vous êtes un visage incontournable des tribunes de Bonal, je sais que les gens s'arrêtent vers vous aussi. Qu'est-ce qu'ils vous disent?
8: Ben, y en a qui me disent bonjour, il y en a qui viennent prendre des photos, qui me disent on peut faire une photo, ben, je dis si vous voulez, je réponds ben, c'est gratuit, profitez-en. Et puis quand il y a des enfants, mais j'ai dit je veux que les enfants soient sûrs, que c'est eux qui veulent bien. Hein.
9: Vous avez transformé votre habitation en un véritable musée dédié au FC Sochaux-Montbéliard. Qu'est-ce que vous avez comme objet spécifique, Pierrette?
8: J'ai beaucoup de gobelets, ma foi, j'ai donné beaucoup de choses à des gens, parce qu'un jour, je ne sais pas ce que ça va devenir tout ça.
9: Et dans ces objets, est-ce que vous en avez certains qui sont vos préférés?
8: Ben, c'est la Coupe de France, les écharpes qu'a la Coupe de France, ça c'est beau. Je les ai, ils sont rangés, là. Je les ai ressortis l'autre fois, mais voilà. Moi, ce que je veux, c'est que Sochaux reste en Ligue et puis qu'ils montent, surtout. C'est pour eux, pour leur avenir, pour l'avenir du club et puis pour l'emblème bébatique du club.
9: Une véritable leçon de fidélité, signée Pierrette. Son portrait, les photos de son incroyable collection sont à retrouver sur notre site internet ici.fr. Et bien sûr, allez Sochaux!
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0: 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Wikizef, petit guide à l'usage des étrangers du sud du péage d'Arras en vacances dans notre belle région.
1: Dimanche matin, levé avant le soleil, vers 9h, vous descendez prendre un café que vous pensez amplement mérité. 8 heures de sommeil, franchement, on mérite une pause café. Et devant la cafetière, votre cousin regarde attentivement le café couler. Ça s'appelle une sentinelle de cafetière. Et là, il se retourne et dit « Bon, t'es déjà debout ? Il fait corps noir, t'as qu'est ta lit ou quoi ?» Ne paniquez pas, Wikizef est là pour vous aider. T'inquiète, t'as un lit. C'est une réflexion semi-désagréable, parce qu'il y a plusieurs niveaux de réflexion désagréable. Ça dépend de l'heure qu'il est, du temps qu'il fait. Admettons, il fait 27 degrés à l'ombre, et ben c'est l'heure de « fais pas chier ». Ou alors, il y a 3 grammes à quart. Et ben c'est pas la peine de se demander pourquoi il est désagréable d'un seul coup, c'est parce qu'il n'y a plus de canette.
0: Exemple.
1: Vous avez la réflexion désagréable qui serait « t'es déjà debout ? Ah, retourne te coucher, c'est pas le jour à me faire quiller du côté de la cafetière, hein ». La réflexion pas désagréable, t'es déjà debout. Oh bah alors, j'ai fait du café pour un régiment de soldats, t'inquiète, assis-toi, je te ramène un jet. Réflexion semi-désagréable, bah t'inquiète, t'as un lit ou quoi ? Petite phrase qui présuppose que pour que vous parvinciez à vous lever tôt, il faille forcément que vous fûtes tombé du lit. Vu que vous n'êtes pas totalement du nord et que forcément tout ce qui est au sud du péage d'Arras possède un degré de fainéantise qui augmente au fur et à mesure qu'on s'approche de la Côte d'Azur. Ou là-bas, pour se lever tôt, bah faut pas qu'ils quittent leur lit, hein, mais qu'ils descendent en rappel. Allez, au revoir hein, et un baisse à marraine.
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2: Allez, c'est le moment de découvrir les origines de vos communes en Vienne et en Deux-Sèvres avec Patrick Citeau dans Nord de Nom. Et il est aujourd'hui à Mazières-en-Gâtine, une commune située au centre des Deux-Sèvres et qui possède de nombreuses sources, hein, Patrick.
3: Comme son nom l'indique, Mazières-en-Gâtine a planté son décor dans ce paysage de bocage avec ses vallées et ses haies propres à la Gâtine poitevine. Située dans l'arrondissement de Parthenay, ce n'est pas une très grosse commune. Sa configuration est d'ailleurs assez particulière. La commune dessine ainsi un 8 resserré au centre où se trouve le bourg, ce qui a des conséquences assez inédites par rapport à ses 3 communes voisines. Elle se trouve en effet en très grande proximité du cœur de vie et notamment de l'église de Mazières-en-Gâtine. La limite avec Saint-Pardoux se trouve ainsi à 50 mètres de l'édifice religieux. Une distance qui est de 100 mètres pour Saint-Mars-la-Lande et 500 mètres pour Verruy. Mazières correspond bien à l'image de château d'eau du Poitou que l'on donne à la Gâtine. La commune possède ainsi de nombreuses sources qui alimentent ruisseaux et étangs jusque dans le bourg. Une présence qu'elle doit à sa situation géographique. Mazières est en effet située sur la ligne de partage des eaux de la Sèvre niortaise au sud et du Touet au nord.
2: Et côté sous-sol, la commune affiche également des caractéristiques particulières.
3: Des particularités qui prennent la forme d'une pierre bleue très dure appelée diorite. Elle est notamment exploitée pour la réalisation des routes. Le nom de la bourgade apparaît quant à lui dans un texte de l'abbaye de Saint-Mexan du milieu du XIe siècle. Mazières est alors appelée Macerias, un nom qui signifie « ruine » en latin. Il est possible que les vestiges antiques d'un théâtre gallo-romain aient alors influencé cette dénomination. La commune traverse les siècles pour se retrouver à la Révolution en bordure de la Vendée militaire. Mazières sera relativement épargnée par cette période tourmentée. En 1849, le comte de Tussaud y installe la première ferme-école du département des Deux-Sèvres. L'établissement contribue au progrès de l'agriculture en Gâtine. Il faut attendre la seconde moitié du 19e siècle pour voir le village se développer avec notamment la construction des halles couvertes et d'une gare. Depuis, Mazières-en-Gâtine continue sa route sur les rails de l'histoire.
2: Eh bien, n'hésitez pas à aller faire un tour à Mazières-en-Gâtine en Deux-Sèvres, à visiter ce joli bourg poitevin. Merci Patrick Citeau pour toutes ces infos. On vous retrouve le week-end prochain, évidemment, même heure, samedi et dimanche, aux alentours de 8h20. 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
4: Nicolas Dangle, gérant de l'entreprise Rêve en Van basée à Nexon.
5: Les Limousins sont formidables. Stéphane Pigateau.
4: Ma première formation qui était un DUT génie civil à Aigleton, en fait, ça a été un peu le tremplin et ça m'a boosté et motivé pour continuer dans ce sens-là. C'était plutôt le BTP et notamment les travaux publics. L'envie d'aller sur le terrain, de faire du chantier, voilà, des projets de construction.
6: Les études se poursuivent, vous passez vos diplômes, ensuite les jobs arrivent, donc là dans le BTP toujours.
4: Dans le BTP tout de suite, pendant 7 ans, 2 ans dans le Cantal et 5 ans sur la région bordelaise. Conducteur de travaux, donc c'est-à-dire que j'avais en gestion plusieurs équipes de travaux. Que ce soit de l'assainissement, du terrassement, des réseaux d'eau, des travaux routiers, gestion d'équipe on va dire. Entre 30 et 40 personnes, ça, voilà, suivant le pic d'activité un peu de l'entreprise.
6: À cette époque-là, vous êtes plutôt heureux, bien dans votre boulot, bien dans votre vie, vous faites ce que vous aimez depuis tout petit.
4: Exactement, je fais ce que j'aime. Mais avec le temps, l'amplitude horaire devient importante, des chantiers de jour, des chantiers de nuit. Au bout d'un moment, il y a un semblant de ras-le-bol et l'envie de penser à autre chose et de prendre du temps peut-être pour soi.
6: Exactement. Vous prenez des sabbatiques et alors là, c'est voyage au bout du monde.
4: Tour du monde, ouais. L'envie, un billet aller pour le Pérou et puis on verra ce qui va se passer. Puis après, un passage en Asie et un grand stop en Océanie, notamment en Nouvelle-Zélande.
6: Et puis là, en Nouvelle-Zélande, vous trouvez du travail, vous restez un peu sur place pour visiter.
4: Pour visiter, du travail pour faire un peu d'argent, pour continuer le voyage et pour s'acheter un premier petit camion à aménager. Parce que voilà, la Nouvelle-Zélande, c'est un peu comme l'Australie, c'est deux pays qui sont connus un peu pour la van life.
6: Vous êtes avec votre compagne, c'est ça?
4: Exactement.
6: Ouais, et tous les deux, vous n'y connaissez rien en aménagement de van. Donc vous achetez ce petit camion en Nouvelle-Zélande pour faire le tour de l'île. Vous l'aménagez vous-même?
4: Ouais, on l'aménage nous-mêmes, c'est-à-dire que la journée, on bosse et le soir dans l'exploitation on garde quelques outils, quelques palettes et puis on bricole un bout de meuble, un bout de plan de travail pour faire un semblant de cuisine et puis voilà, c'est très sommaire mais ça fait notre premier van aménagé on va dire.
6: Donc là vous faites le tour de la Nouvelle-Zélande, vous visitez, vous profitez et puis quand même dans votre tête, vous vous dites revenir en France, repartir sur les chantiers, j'ai plus envie quoi.
4: Moins d'envie, enfin, surtout l'envie de changer et de faire autre chose. 3 mois sur la route avec notre petit camion, allez on va rentrer en Limousin et pourquoi pas lancer cette activité.
6: Et là directement en rentrant, c'est-à-dire que vous savez avec votre compagne que vous allez rentrer en France et que c'est ça que vous allez faire?
4: L'idée, ouais, elle est concrète. Quand on atterrit en France à l'été 2019, je sais que objectif début 2020, c'est de lancer une boîte d'aménagement de camions. Et janvier 2020, donc 6 mois après, création de l'entreprise Rêve en Van.
6: 3 mois après, c'est le Covid, c'est le confinement. Qu'est-ce qui se passe dans votre tête à ce moment-là? Vous réagissez comment?
4: À l'instant T, il y a forcément un moment de doute. Hein. Et puis en fait, avec le temps, confiné, donc création du site internet, se lancer sur les réseaux sociaux, aménager l'atelier.
6: Et c'est quoi de ce dont vous êtes le plus fier dans tout ce parcours?
4: J'avais un bon train de vie, j'avais un salaire correct, une voiture de fonction, etc. Enfin voilà, tout allait bien. Il y a des personnes qui n'y ont pas cru, qui m'ont dit non mais tu vas te planter. Aujourd'hui de leur dire 6 ans après que je suis toujours là, je suis toujours en vie et que je m'éclate dans ce que je fais, je pense que c'est une petite fierté, ouais.
6: Voilà, mais le van ce sera jusqu'au bout de votre vie?
4: Ah ouais, bon, on va essayer. Ouais. Après, peut-être que si on se revoit dans 10 ans, je serai sur autre chose, mais en tout cas pour l'instant je vais y rester, ouais.

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0: Puis aussi Larsen, à ma place, rue de la paix, je suis un homme, Speed. Je ne sais pas quelle est votre chanson préférée de Zazie. À vrai dire, je ne sais même pas quelle est ma chanson préférée de Zazie. Ce que je sais pour sûr, c'est que c'est bon de la savoir toujours là, pas loin, à s'occuper amoureusement de sa musique et de nos petites oreilles. Zazie est de retour avec une nouvelle chanson, Youpi. Elle est ce soir dans Décibels pour tout vous raconter. Et bonsoir Zazie.
1: Bonsoir.
0: Bienvenue dans Décibels. Chère Zazie, la dernière fois qu'on s'est vu, c'était pour un album dans lequel il fallait mettre de la couleur.

0: C'était le 11e album.
1: Ouais. Et ça vous a emmené en tournée. Enfin, vous avez vécu vraiment une belle aventure avec ce disque. Aujourd'hui, on va découvrir la nouvelle chanson qui est la porte d'entrée du 12e album, c'est ça?
2: Oui.
1: Ouais. Alors?
2: Oui. Alors, il n'est pas complètement fini, cet album. D'où le fait qu'on sort un petit single avant.
1: Ouais.
2: On est en train de peaufiner pour deux, trois éléments techniques, mais enfin, il est quand même en très, très, très bonne voie. Donc, il va sortir quelque part à la rentrée. On ne sait pas trop quand. Ça dépendra un peu de l'état ouais. des lieux. Mais...
1: En tout cas, cette année, quoi.
2: Oui, complètement. Ouais.
1: Peu importe, c'est le nom de la chanson qu'on va découvrir maintenant. Premier extrait, donc, de ce 12e album. Qu'est-ce que vous pouvez nous dire pour nous préparer psychologiquement avant de l'écouter?
2: Alors, peu importe, au début, elle ne s'appelait pas Ma Faute, pour vous dire.
1: Ah.
2: Et puis, j'y ai rajouté un peu d'humour, ce qui est compliqué en chanson, en tout cas un peu de deuxième degré. Je trouve qu'on est dans un monde qui n'est pas hyper rigolo, avec pas donc son lot de très très bonnes nouvelles tout le temps. Donc, j'ai fait un peu comme j'aime faire, comme d'habitude, c'est-à-dire un espèce de paradoxe entre une chanson ou un son, en plus un peu électro, là, où j'ai eu la chance de travailler avec Yuxek, qui est assez digeste, en fait, et puis avec un peu de deuxième degré, mais avec du sens quand même, parce que j'y tiens toujours un ouais. peu dans mon écriture. J'essaie de rendre ça plus digeste, en fait, que quand j'écris le texte tout seul, où je me dis, on va tous tirer une balle, c'est pas ouais. possible.
1: Oui, l'idée, c'est, évidemment, c'est pas de forcer le trait, en fait. Si on voilà. parle de quelque chose qui est angoissant, on va pas mettre la musique des Dents de la Mer.
2: Exactement,
1: ouais, c'est ça.
2: C'est horrible. Voilà. Je vous remercie de la comparaison, mais c'est un peu ça. Donc, il y a oui aussi un peu de cynisme dans peu importe, parce que ça ouais. voudrait dire que en fait, je dis ça, je dis rien, peu importe. Évidemment que c'est pas une chanson qui va changer le monde, mais quand même, j'aime bien penser à ce que je dis avant de les, enfin voilà, avant de le chanter, et j'aimais bien cette idée de partir. Alors d'une pub qu'on peut voir tellement souvent sous nos écrans et qui nous dit « Oh, regarde, il a une voiture plus grosse, il a un jardin plus beau, l'herbe est plus verte. » Et d'élargir comme si on dézoomait. On commence par le chien qui a pissé dans le jardin et c'est le chien des voisins, salopard. Et puis on dézoome et puis on va un peu sur la lune et on regarde ça, on se dit « Bah, est-ce que c'est très important ?» Et aussi avec tous les problèmes qu'on peut voir de territoire, de regarde comme c'est plus mieux, comme on va à la conquête de tel terrain, comme de tel pays. Donc voilà, c'était un peu l'idée de cette grande parano, mais où on peut danser dessus, quoi. Comme disait Nougaro, danser sur moi.

0: forte.
1: Ce je dis ça, je dis rien, à la fin, il est parfait.
0: Un cynique absolu, la fille qui prend pas.
1: Dans tout ce que je viens de vous dire depuis 3 minutes,
0: oubliez. C'est un peu ça.
1: Zazie de retour en pleine forme. Alors ce peu importe, il a été fabriqué, donc on l'a dit sans vraiment le dire, mais d'abord avec le texte, qu'il a ensuite fallu rendre digeste, ce sont vos mots, Zazie. Pour nous faire danser, quoi.
0: Oui, alors j'avais cette espèce de gimmick pour composer la mélodie, donc j'ai fait la mélodie au piano, donc bon, bing, bon, bing, bon, bon, c'était déjà au piano, mais ça sonnait comme un pot, évidemment. après, j'ai fait le texte dessus, après, j'ai appelé mon copain en lui disant que je voudrais que ce soit un truc un peu électro, qui revienne, comme ça, avec des vagues, donc je suis allée chez lui, dans le sud, et on a fait la maquette.
1: Ouais.
0: En une journée. À la fin, on avait un peu la pêche. Ça nous a mis de bonne humeur.
1: Ça, c'est bon signe, non?
0: C'est ça marche bon sur vous, signe, ouais. En général, ouais. Quand on commence à voilà. Et puis, je suis rentrée à Paris avec cette maquette. Et là, j'ai demandé à mon ami batteur, qui a fait aussi le reste de l'album, David Salquin. J'ai la chance d'avoir des musiciens que je connais très bien et qui, en plus, ne font pas que... Enfin, mon ami batteur, il fait aussi de la guitare, il chante très très bien, etc. Et donc, pour me faire une vraie batterie, donc il a enregistré une vraie batterie dans son studio, qu'il m'a envoyé, il m'a dit, j'ai une petite idée pour une basse, est-ce que... Bon, j'ai dit, bon, écoute, envoie toujours, je voulais pas être désagréable avec lui. Et la basse, au début, elle était synthé, elle était faite avec un clavier, et puis j'envoie ça. Je le rappelle, je dis, bon, écoute, David, je suis désolée, mais là, tu vas devoir me le faire. Elle est géniale, ta basse.
1: Génial, on l'entend.
0: Et puis,
1: tout
0: du coup, il m'a renvoyé la basse en disant, j'ai aussi une petite idée de guitare. Je dis, bah, vas-y, fais écouter. Et la guitare, elle devait être que à la fin du refrain. Youksek a décidé de la mettre dès le début du refrain, parce qu'elle est super, sa petite cocotte, comme ça, voilà. Donc, en fait, c'est vraiment une espèce de ping-pong avec des gens qui se connaissent très bien et qui aiment jouer, quoi. Donc,
1: mais ça dit aussi beaucoup de vous et de votre ego pas du tout surdimensionné, parce que vous acceptez les suggestions, vous les prenez, vous les réappropriez pas, vous me donnez le nom des gars et tout. Enfin, c'est pas tous les artistes qui fonctionnent comme ça.
0: Bah, ils devraient, parce qu'on leur doit ça aussi aux gens avec qui on travaille.
1: Ouais,
0: moi, évidemment, je suis très fière d'être compositrice et auteure, mais c'est pas tout. C'est-à-dire qu'il y a des gens qui aussi transforment l'essai, je dirais.
1: Ouais.
0: Vous faites un truc en maquette, en noir et blanc au fusain, et ils sont là en train de vous faire un truc en cinémascope. Donc, évidemment, je suis présente, puisque j'ai réalisé l'album, j'ai produit l'album, je les laisse aussi faire. J'appelle des gens où je sais quel est leur talent, comment il peut être complémentaire du mien, comment ils vont avoir des idées auxquelles j'ai pas pensé.
1: En fait, vous leur faites confiance.
0: On se fait confiance, voilà, mutuellement. Ouais. Et ils savent aussi que de temps en temps, ils font un truc super. Je leur dis, c'est super, mais non. Ce qui peut être très désagréable, mais ils savent que c'est pas eux qui sont pourris, c'est juste que j'entends un autre truc dans ma tête, quoi. Voilà. Ah. Donc c'est vraiment une question de confiance, la musique.
1: Vous avez démarré dans les années 90 et vous avez vu beaucoup d'évolution du métier, beaucoup de changements entre là, la sortie de Peu Importe et la sortie de vos premiers singles. Évidemment, ça sort pas de la même manière. Est-ce qu'il y a des changements qui ont mis, vous parliez de la joie de faire de la musique, qui ont mis votre joie de faire de la musique à l'épreuve?
0: Oui.
1: La dématérialisation ou les réseaux, enfin je sais pas, quelque chose.
0: Au début, tout ça, je trouve ça réjouissant. C'est-à-dire que, pour vous dire, nous, on a commencé sans Internet quand même.
1: Oui.
0: Il faut quand même se remettre dans le contexte.
1: Moi, j'avais la cassette.
2: J'étais sur les cassettes.
1: Voilà, c'est ça.
0: Et Internet est arrivé. Moi, je trouvais ça intéressant. Je me suis dit, tiens, il y a une certaine liberté là-dedans. On était 3 artistes et j'étais parmi les premières, alors que je connaissais rien du tout au numérique. Je crois qu'il y avait Aubert, Souchon, Dao, moi, enfin, on était quelques-uns à se dire, tiens, on va faire des sites, c'était marrant au début, on pouvait avoir une ligne artistique là-dessus, etc. Et puis, bon, les réseaux sociaux sont arrivés les uns après les autres, ça a commencé à s'horizontaliser, à avoir beaucoup de choses, et surtout où on a commencé à voir arriver les filtres, les influenceurs, les instagrammeurs, les trucs des drôles de métiers, où il n'y a pas de sous-métier, il y a bien des gens qui vivent de la publicité, donc pourquoi pas, mais où d'un côté, en fait, c'est pas tellement la dématérialisation des choses, parce que ça peut être hyper intéressant, mais c'était la déshumanisation des choses, ou s'éloigner un peu de la vérité, mettre des filtres, de l'autotune, alors que ça peut être très artistique aussi. Bien sûr. Ouais. Moi aussi, de temps en temps, je mets un filtre pour faire un post parce que je trouve que j'ai une sale gueule, ou je trouve que c'est plus marrant, y compris si, avec les trucs qu'on peut voir oui. sur, voilà, où on a des têtes de cuillère à peau et des,
3: oui, c'est
0: des
3: ça.
0: Choses comme ça.
3: Où on se met des petites oreilles de chat.
0: Voilà. Oui. Mais je trouve que quand même, il y a un danger là-dedans. C'est la perpétuelle comparaison avec ce qui se passe, avec ce que les autres font. Ouais. L'algorithme, quoi. Je veux dire, est-on vraiment les prostituées de l'algorithme? Quand j'entends parler en disant oui, alors maintenant, tu sais, il faut faire des dumps, ce serait mieux. Des carrousels. Alors, un carrousel, pour moi, c'était un manège qui tournait. Non, alors maintenant, ça a une autre signification.
1: Les dumps,
0: c'est quoi? Oui, ouais. C'est des photos. Pourquoi? Ah, parce que tu vas rentrer plus facilement dans l'algorithme. Et oui, la question est vraie, c'est mathématique. Mais pourquoi en fait?
1: Ouais.
0: Pourquoi vouloir rentrer plus facilement dans l'algorithme? Oui, j'ai bien compris, pour l'exposition, c'est une manière de faire parler de soi, de diffuser ses chansons. Mais de temps en temps, je pense qu'on est tellement dans cette mécanique-là qu'on oublie qu'elle est que ça n'est qu'une mécanique, ça n'est qu'un média en fait, ça n'est qu'un moyen. Média, ça vient du latin, moyen d'arriver aux gens. Donc prenons-le comme un média et non pas comme une fin en soi ou comme une source en soi. La source, c'est la musique, quoi. C'est toujours la même tuyauterie.
3: Alors, j'ai reçu ici, dans Décibels, une jeune femme qui avait des choses à dire sur vous, Zazie. Elle s'appelle Alice on the Roof.
0: Oh là là.
3: Et vous lui avez écrit une chanson qui s'appelle Tyrannosaur. Alice on the Roof qui raconte comment ça s'est passé, votre rencontre et votre travail ensemble.
4: J'ai eu la chance de venir ici dans le studio de sa musicienne et acolyte de toujours qui s'appelle Edith Fabuena. Et ensemble,
1: de nos plus grandes productrices aussi en France.
4: Joyau de la France. Et on a écouté plusieurs maquettes ensemble. Elle a flashé sur ces deux mélodies qui étaient pour le coup vraiment très en talent là, Tululu. Et elle travaille, bon, j'imagine que vous le savez, mais elle travaille beaucoup la nuit, Zazie. Et je crois quelques jours plus tard, à l'aube du coup, vers 5h du matin, elle m'a fait un mail avec les deux chansons. Je crois que c'est un des plus beaux mails que j'ai reçus de ma vie. Les mails sont d'une poésie folle, c'est magnifique. Et elle m'a dit 40 fois, tu peux tout changer, c'est ta chanson. Et c'était parfait, elle avait mis des mots voilà, qui collaient tellement bien avec ce que j'ai envie de dire. Il y a une chanson qui s'appelle Tyrannosaure. J'adore ce mot. Moi-même, j'aurais pas osé, enfin, je sais pas, j'ai trouvé ça génial qu'elle l'utilise.

0: Dinosaur, signé Zazie, donc sur l'album de Alice on the Roof. Vous devez être tellement sollicité. Qu'est-ce qui fait que vous allez vers, par exemple, cet artiste-là, Alice, quand oui, vous devez être sollicité tout le temps pour écrire.
1: Oui, souvent, mais en fait, j'aimais bien son univers déjà. Donc ouais. C'est déjà plus simple pour une rencontre, même si je lui dis, écoute, je suis en plein album moi-même, donc c'est compliqué, parce que je me laisse toujours le choix d'être inspiré ou pas par un travail ou une maquette de quelqu'un. Bon, déjà, la personne est délicieuse, complètement perchée. Enfin, voilà. C'est très drôle parce qu'elle s'appelle Alice Dutoit, d'où son nom Alice on the Roof. Mais elle est vraiment perchée, quoi. C'est-à-dire qu'elle est vraiment sur le toit de quelque chose. Et en même temps.
0: Elle a cette belgitude aussi qu'on adore.
1: Mais complètement. Voilà. Elle est d'une douceur infinie. Elle est extrêmement bienveillante et tendre. Et on a vraiment beaucoup fonctionné par mail. Mais ce qu'elle ne dit pas, parce que là c'est très très flatteur pour moi, mais ce qu'elle me dit pas, c'est qu'avant je lui ai posé la question en lui disant, est-ce que tu as des thèmes ou des choses que tu aimerais aborder, sans avoir forcément les mots ou la manière de les dire, mais, et elle m'avait sorti 3-4 thèmes comme ça par mail en me disant, écoute, voilà, parler du démon ou du truc en soi qui nous bouffe, et où est-ce qu'on le met, à quelle place il a dans nos vies, est-ce qu'on l'écoute, est-ce qu'on l'écoute pas, est-ce qu'on arrive à s'en sortir, et tout un tas de thématiques comme ouais. ça qui étaient très inspirantes aussi, plus la chanson, enfin vous entendez, ouais. elle faisait comme ça, mais c'était déjà magnifique, hein, au piano, elle était toute seule au piano, et d'où l'idée de l'appeler Tyrannosaure, puisqu'on a pris le plus terrible des monstres, et c'est vrai que j'aurais peut-être pas écrit, en effet, c'est drôle qu'elle le dise, j'aurais peut-être pas écrit une chanson pour moi qui s'appelle Tyrannosaure, ouais. mais entre sa belgitude, son univers très, très fantasque et en même temps d'une poésie folle, puis sa voix, quoi, ses capacités vocales, je me suis dit, allez, on va faire s'envoler ce Tyrannosaure, on va le rendre un peu moins méchant, quoi.
0: C'est beau. Mais c'est vrai que quand un artiste a la chance, alors pardon, c'est flatteur, mais c'est vrai, de se retrouver avec un texte à vous, Zazie, ça fait parfois des étincelles. Jeu de mots. Oui, moi, j'écris pas de texte, excusez-moi.
1: Voilà, c'est la seule fois où j'ai fait un texte avant de faire la chanson.
0: Ah ouais?
1: Non, ça m'est arrivé deux fois.
0: Deux fois?
1: La première fois, c'était donc Pascal Obispo qui m'a appelé en disant, oui, tu fais quoi là? Ce serait bien de faire un hymne pour le Stade de France. C'est Johnny qui va le chanter, merci, au revoir.
0: Oui, bon.
1: Ok, donc le lendemain à 7h, puisque c'est pareil, c'est les mêmes horaires que ce que disait Alice on the Roof, c'était la nuit, j'ai fait ça, et puis parce que je préfère m'appuyer sur la musique, en fait, la musique me crée une image,
0: ah oui,
1: sans mots, et puis j'essaye de mettre du sens sur cette sensation, en fait, donc c'est compliqué d'écrire sans avoir une idée de mélodie ou d'accord avant. Et la deuxième fois, c'était Calo Giro, qui Maël voulait que je lui fasse un texte, et il faisait l'album de Maël, et il m'a dit, tiens, vas-y, pour une fois on va changer, tu vas me faire un texte.
0: Ah,
1: ça m'arrangeait pas du tout, parce que chaque fois vraiment j'ai pas cette habitude, et puis j'ai fait toutes les machines ont un cœur, et je lui ai envoyé, j'avais marqué Kiba, donc il en a enlevé quelques-uns, j'avais marqué 4 fois, il l'a fait plus que 3 fois, et après, 2 jours après, Calogero m'a envoyé la mélodie qu'il avait fait dessus, et donc ouais, c'était chouette, en fait, ça marche aussi dans ce sens-là, mais c'est vrai que je suis moins à l'aise.
0: Quand vous écrivez une chanson qui devient intemporelle, il y a Allumé le feu de Johnny, mais bon, le perso de Johnny fait que de toute façon, voilà, c'est une espèce de
1: cathédrale. Intemporelle, oui.
0: Voilà. Je pense à Double jeu, chanté par Christophe Willem, fin mars. Zénith de Paris, premier Zénith de Théodora. Théodora, c'est la chanteuse préférée des ados.
1: Ouais, elle est formidable.
0: Donc, on est sur une salle remplie par des gens qui ont 15 ans, 16 ans, 17 ans. Allez, 25 ans, vraiment les plus vieux. Sur scène, Théodora, pareil, 22, 23 ans. Et l'invité, c'est Christophe Willem. Et la salle est folle, folle de joie. Ils chantent par cœur une chanson qui est sortie quand ils étaient soit bébés, soit pas nés.
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0: Christophe Willem au Zénith mars 2026.
1: Ouais, non, c'est bien, c'est bien. C'est pas bien pour mon ego, mais c'est, non, mais c'est super, en fait.
0: Mais si.
1: Bah, on ne sait pas. Il y a de temps en temps
0: ça
1: des chansons
0: gosses
1: comme ça qui
0: d'aujourd'hui qui écoutent de la musique urbaine. Qui... Donc sur le papier, on se dit ah bah non, c'est pas le public de Zazie, et ils sont complètement touchés et ils s'identifient et ils s'approprient un truc que vous avez écrit il y a 20 ans.
1: Bah, je pense que le quand je serai grand déjà peut parler à des jeunes. Hein. Ouais. C'était pas fait exprès, mais c'était plus. C'est une chanson qui, pareil, est très dansable et avec un peu d'humour quand même. Où il y a ce cœur qui font, faudrait savoir ce que tu veux. Et lui, il dit, bah, c'est comme ça, qu'est-ce que j'y peux. Et en fait, il y a une espèce de recherche où il dit, bah, je en chanteur dans ma salle de bain. Il y a des choses marrantes où tout le monde, bah, on le voit d'ailleurs beaucoup sur les réseaux, s'invente un peu chanteur. D'ailleurs, il y en a qui sont très très bons, mais qui n'ont pas encore franchi la porte, ouvert la porte de leur chambre, et qui posent des choses, font des petites choses dans leur coin. Donc je pense que c'est ça aussi qui parle peut-être à ces jeunes.
0: Et le talent, Zazie, d'écrire des chansons qui sont restées, qui restent et qui vont rester. Alors, il n'y a pas de recette, évidemment, mais
1: c'est,
0: quand alors, même...
1: un bon élément de recette, c'est de prendre des super interprètes.
0: Oui, évidemment, ça aide.
1: Ça aide.
0: Ouais, mais donc... De l'humour, ça, on a compris que c'est un truc que vous aimez bien mettre dans les chansons. Alors, c'est pas forcément la galéjade.
1: Quand la chanson le permet.
0: Mais de l'esprit,
1: ou voilà.
0: De l'esprit. Et

0: atroce. Là, ils nous refont un truc des années 80. En fait, si tu changes pas, ça va redevenir à la mode dans un certain temps. Et en tout cas, je pense qu'on peut aimer ou ne pas aimer ou trouver ça daté. Bien sûr, ce qui est normal, hein, puisque c'est daté par rapport à notre âge, par rapport à notre vécu, mais au moins on peut pas remettre en question l'honnêteté avec laquelle on l'a fait, quoi. Je cherche pas à faire du jeunisme. J'adore rire un peu avec les codes, parfois même rire avec les réseaux ou m'en servir, mais enfin, vous voyez, j'ai posté 3 trucs en un an, donc je pense que
1: ah, l'algorithme
0: c'est une catastrophe, mon label n'en peut plus
1: crève de
0: moi.
1: Faim.
0: mais voilà, je pense que c'est une question d'honnêteté, en fait, ne pas je pourrais pas défendre quelque chose qui serait loin de moi. Ouais. Je pense que j'irais direct au burn-out, donc
1: ça nous donne envie d'avoir bientôt des nouvelles du nouvel album de Zazie. Le premier extrait, peu importe, édition disponible. Donc on se donne rendez-vous après les grandes vacances.
0: Oui.
1: Bon, bah, comme on dit, pas souvent, vivement la rentrée. Merci Zazie. À bientôt.
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2: 1966, un jeune homme de 22 ans enterre les yéyés en une seule chanson. C'est l'histoire de Love Me, Please Love Me.
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2: En plein milieu des années 60, la France s'endort sur des reprises approximatives de tubes américains. C'est là que déboule Michel Polnareff. Look androgyne et voix aiguë, il sort son premier album et décroche un succès planétaire avec Love Me, Please Love Me. Ce n'est pas juste un slow, c'est une révolution. Le disque s'exporte même aux États-Unis, un exploit rarissime pour un artiste.

0: Avec ce titre qui fait le tour du monde, Paul Naref ne se contente pas de chanter l'amour. Il libère les mœurs et envoie définitivement les yéyés au musée.
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2: Ce soir, un voyage en musique et en bagnole sur près de 4000 km. La route 66, ici chantée par les Anglais, Rolling Stones, c'est la route mythique américaine du XXe siècle qui part de Chicago pour aller jusqu'à Los Angeles. Elle traverse les lieux incontournables de l'histoire de la musique et est inspirée de sacrées chansons. C'est le thème du livre Rock and Roll Trip, la route 66 en musique. On en parle ce soir dans Décibel avec son co-auteur Lauric Henton. Attachez vos ceintures. Bonsoir Lauric Henton.
3: Bonsoir.
2: Bonsoir, vous êtes maître de conférences en études américaines à l'université de Versailles-Saint-Quentin depuis 2007. Et alors, votre spécialité, c'est la politique du rêve américain. J'aime beaucoup ça.
3: Oui.
2: La politique... Ah non, je viens de comprendre, j'ai mal lu la phrase. C'est
3: non,
2: la politique du rêve américain jusqu'à nos jours. Et oui, l'Amérique qui faisait rêver, l'Amérique qui fait moins rêver. C'est ça, en gros, votre champ d'action.
3: Il y a les deux.
2: Oui.
3: Que ce soit aujourd'hui ou hier, il y a toujours plusieurs Amériques.
2: C'est
3: et
2: vrai.
3: La route 66 traverse d'ailleurs plusieurs Amériques, mais donc, oui, on ne peut pas s'intéresser que à l'une et avec les cheveux oranges et que à l'autre.
2: C'est vrai. Alors, avec Julien Grosso, vous signez donc ce Rock and Road Trip, la route 66 en musique. Je le disais tout à l'heure, c'est une route qui part de Chicago, qui va jusqu'à Los Angeles, Santa Monica, très exactement, près de 4000 km. On part en haut à droite de la carte des États-Unis, on finit en bas à gauche. Et souvent, quand on parle de la route 66 aujourd'hui, on en parle au passé. Est-ce qu'elle est encore active, cette route ?
3: Alors, on peut en parler au passé parce qu'elle a eu une existence qui s'est arrêtée officiellement dans les années 80. Et puis ensuite, c'est devenu un objet de mémoire. Mais donc, en fait, elle a été ressuscitée parce que c'est devenu un objet de patrimoine.
2: D'accord.
3: Et maintenant, on peut la faire. Alors, on peut la faire de plusieurs façons parce qu'il y a aussi des endroits où il y a plusieurs tronçons. Il y a des endroits où c'est quand même très compliqué de la suivre exactement parce que ça a été remplacé par, comme nos nationales, hein, par des autoroutes.
2: Oui, des rocades.
3: Donc, ouais, il y a des endroits, c'est quand même un peu compliqué de suivre. Il y a des endroits qui sont vraiment très, très anciens et très mal entretenus parce qu'il y a quand même de la distance. Et puis, il y a des endroits qui sont hyper touristiques. Alors, pas forcément toujours dans le meilleur sens du terme, mais ça reste quand même, très image d'Épinal, hein, avec des néons, avec des petites stations-service toutes mignonnes. Il y a vraiment un soin très américain qui est mis dans l'industrie du tourisme qui souffre un peu en ce moment. D'ailleurs, hein. C'est ce qu'on disait tout à l'heure, il y a une partie de l'Amérique qui n'est pas forcément hyper populaire.
2: Oui, qui fait pas rêver.
3: Et donc, tous nos petits musées, parce qu'il y a ces plein de micro-musées avec trois bagnoles et deux machins, et tout ça, en fait, ça en souffre. Hein. C'est toute l'Amérique du milieu qui carbure beaucoup au tourisme, alors beaucoup local, hein. C'est du road trip local des Américains qui font la 66.
2: Ah, c'est du tourisme domestique.
3: Ah oui, oui. Il y a beaucoup d'Américains qui font ça, et puis il y a beaucoup d'étrangers, des Européens essentiellement, qui se font la 66, alors qui en moto pour les plus aventureux.
2: Johnny Hallyday, il avait fait ça.
3: Ah, mais il y a plein de gens qui... Il y a des agences, je crois, en France, qui organisent des trucs comme ça, en Harley. Et puis, il y a des choses qui sont un petit peu plus... Voilà, avec un toit sur la tête, et on peut faire de la voiture. On peut faire des portions, on n'est pas obligé de tout faire, parce que c'est vrai que c'est quand même un peu... C'est long, hein.
2: 4000 bornes,
3: On peut faire ça en plusieurs tronçons. Et donc, ça permet de partir moins longtemps, également pour des questions de budget. Et donc, il y a des gens qui font des tronçons... Julien, par exemple, était parti au Texas, il a rattrapé la 66 et il a fait toute la partie Texas, LA, juste ça, pas l'autre moitié.
2: Julien Grosso, donc votre co-auteur. Et vous alors, Lauric Henton, est-ce que vous avez déjà mis un pied ou une roue sur la route 66?
3: Oui, on a des petites portions, mais
2: des
3: pas
2: petites
3: tout.
2: Portions.
3: Moi, mon coin, c'est plutôt Boston et New York, en fait.
2: Ok, donc plutôt en haut à droite.
3: Voilà.
2: Rock and Road Trip, la route 66 en musique, donc, puisque c'est ce qui nous intéresse. On croise dans cette route 66 énormément de lieux emblématiques, hein, puisque la route 66, elle traverse trois fuseaux horaires, huit États. Enfin voilà, il y a vraiment une grosse portion d'Amérique. Vous vous êtes donc concentré sur les chansons qui parlent de la route 66 et les villes traversées par la route 66 qui ont produit des chansons. Le trajet, il commence à Chicago. Alors on va pas pouvoir faire toutes les villes, hein, parce que voilà, le bouquin est être épais, les villes sont nombreuses, les chansons encore plus. Mais je me suis dit qu'on pouvait quand même en profiter pour visiter quelques lieux emblématiques. Et puisque ça commence à Chicago, il faut bien dire que Chicago, c'est une ville très importante pour la musique et notamment pour les musiciens du sud des États-Unis. Et pour être encore plus précise, les musiciens noirs du sud des États-Unis qui ont ensuite influencé des générations de rockers, noirs ou blancs d'ailleurs. Je pense notamment à Muddy Waters.

Muddy Waters, il y a aussi Bo Diddley. Et comme il ne faut jamais oublier les filles, et vous ne les oubliez pas, Laurie Kenton, dans votre livre, Etta James.

0: Ah, ça aurait fait un peu la playlist idéale des Rolling Stones. Hein. Je pense que c'est toutes leurs influences.
1: Ouais,
0: c'est trois artistes, Muddy Waters, Bo Diddley et Etta James. Il n'y en a pas un qui est né à Chicago. Pourtant, leur point commun, c'est Chicago. Pourquoi ?
1: Parce qu'en fait, la plupart, en fait, ils sont même nés dans le sud. Alors, Etta James, c'est l'exception, elle est de Los Angeles. Bon, mais sinon, ils sont, les Noirs du Sud, en fait, ceux-là, ils sont tous du Mississippi. Et ils sont d'un coin assez restreint dans le Mississippi. Ils vont tous dans les villes du Nord, dont Chicago, parce qu'ils cherchent du boulot et moins de discrimination. Et donc, à partir de la Première Guerre mondiale et jusqu'à la Deuxième Guerre mondiale, il y a un appel d'air parce qu'il y a de la guerre et parce qu'il y a des emplois industriels. Ils vont rejoindre des cousins, des frères, des sœurs, il y a des réseaux familiaux, des réseaux d'entraide aussi. Et donc, il y a toute une sorte de société du Mississippi qui vient s'installer à Chicago, également Détroit, Cleveland, etc. Et donc, à Chicago, il y a une scène de la musique qui est carrément transplantée et l'électrification des instruments aidant, ça devient le blues de Chicago, qui est en fait du blues du Mississippi, mais électrifié, et puis passé à la moulinette d'un label absolument essentiel de Chicago, qui est Chess.
0: Chess en anglais, c'est le jeu d'échecs,
1: ouais. Hein,
0: c'est ça. Ça veut dire que ça mélange les noirs et les blancs, le label Chess.
1: Alors, ça mélange les noirs du Mississippi et les blancs d'Europe de l'Est, parce que Chicago, il y a énormément de juifs d'Europe de l'Est qui sont installés dans un quartier qui était un petit peu le ghetto d'une certaine manière, et c'est là que sont venus après les noirs. Et donc, les juifs et les noirs se sont bien entendus parce qu'ils ont en commun l'expérience de la discrimination, d'être un petit peu à la marge de la société. Et on a partout aux États-Unis, notamment à LA, pas que à Chicago, des tas de labels qui sont pilotés par des entrepreneurs juifs qui mettent en musique des musiciens noirs, presque exclusivement. Et la seule exception, c'est Sam Phillips, qui n'est pas juif, et à Memphis.
0: Avec Sun Records.
1: Avec Sun Records. Ouais. Mais Chess, ça fait partie de tout cet écosystème, et donc ils veulent faire de la musique noire pour un public noir, et puis, si possible, transcender ça et toucher le public blanc. Alors là, Sam Phillips à Memphis, c'est exactement le même deal. Pourquoi ? Parce que 9 dixièmes de la population, donc du marché, c'est des blancs.
0: Étape, si on fait le voyage de la route 66, c'est une sacrée étape. C'est même nous, hein, depuis qu'on est tout petit, on associe beaucoup l'Amérique à un endroit.

0: moi j'avais 4-5 ans, j'avais compris que l'Amérique cool, où il se passait des choses, où il y avait des aventuriers, des gens qui osaient, c'était autour du Mississippi. Alors déjà, est-ce qu'on se met d'accord? C'est un fleuve ou une rivière, le Mississippi?
1: C'est un fleuve parce qu'il se jette dans la mer. Mais en anglais, on dit river.
0: The river.
1: Et
0: ouais.
1: River peut signifier à la fois rivière et fleuve. Donc il y a une ambiguïté. Le Missouri est une river. Ouais. C'est le plus long cours d'eau aux États-Unis. Il se jette dans le Mississippi, qui n'est pas le plus long, mais qui est peut-être symboliquement le plus important, celui qu'on traverse pour passer vraiment de l'autre côté. Et à Saint-Louis, justement, il y a cette arche gigantesque, monumentale, qui est la porte de l'Ouest. Traverser le Mississippi, longtemps, ça a été la frontière des jeunes États-Unis, et au-delà, c'était autre chose. Et puis, à partir du moment où on a pu franchir le Mississippi et aller commencer à s'encanailler de l'autre côté, on est allé, bah, après, le
0: c'est le nouveau monde, quoi. Bah,
1: la prochaine étape, c'est les Rocheuses, hein. Donc, il y a quand même de quoi s'amuser. Et puis après, il y a le Pacifique. Donc le Mississippi, c'est la première grande frontière. Et puis c'est le moment où on passe d'une Amérique à une autre. Et même pour les stations de radio, il y a celle qui commence par un W, celle qui commence par un K. Et le Mississippi, c'est vraiment l'épine dorsale où on change les noms des stations de radio, par exemple. Donc c'est vraiment un lieu de passage où on traverse et on entre dans autre chose.
0: Donc évidemment, la route 66 traverse le Mississippi. Dans votre livre aussi, on traverse le Mississippi. C'est vrai qu'il y a une chanson, peut-être, il y en a plein d'autres, hein, mais il y a une chanson qui rend tellement hommage à cette river, c'est Proud Mary. Alors, vous la connaissez peut-être en version Tina Turner.

0: dans cette chanson, c'est plutôt un fleuve bienveillant avec des gens sympas. Ouais. Voilà, c'est quelque chose de très positif dans Proud Mary. Mais il y a plein de légendes un peu flippantes autour du Mississippi. Il y a un côté, enfin voilà, parfois un peu sulfureux aussi.
1: Oui, il y avait. Bah, en fait, c'est un fleuve, donc c'est un endroit où on passe. Il y a un côté et puis l'autre. Quand à l'époque de la Prohibition, il y avait un côté où l'alcool. Enfin, après la fin de la Prohibition, il y avait un endroit où l'alcool était encore interdit, un endroit où on pouvait se procurer de l'alcool, et donc il y avait plein de petits établissements où on pouvait aller s'encanailler, danser, rencontrer des madames. Il y a un certain nombre de bluesmen, Robert Johnson, qui est connu essentiellement pour avoir vendu son âme au diable, hein, quand même pas mal.
0: Il a fait ça.
1: Ça fait des points. Il l'aurait. Tous les carrefours du Mississippi, ils vendent ça, quoi. C'est le truc touristique.
0: Est-ce qu'on a trouvé le vrai carrefour, Crossroads, où soi-disant il a vendu son âme au diable?
1: Alors, le plus photographié, il est à Clarksdale, au croisement de la 49 et de la 61, alors c'est moche comme tout, hein, c'est deux nationales, mais tous les touristes s'arrêtent là, et toute l'économie locale tourne autour de ça, et tous les carrefours, donc il y a ce côté un petit peu diabolique, et puis ce côté aussi, contrebande ici, et puis on peut acheter de l'alcool là, et puis il y a des filles, et puis voilà, donc entre Memphis et la Nouvelle-Orléans, mais c'est quand même beaucoup plus bas que notre route 66.
0: Oui, c'est ça, alors pour revenir sur la route 66, on parle des chansons, mais il faut bien se rendre compte que dans la construction du rêve américain, alors pas vu d'Amérique cette fois, mais vu de nos yeux d'Européens à nous. Il y a des films aussi, il y a Paris, Texas de Wim Wenders, il y a Sur la route de Madison de Clint Eastwood, il y a Little Miss Sunshine avec son petit combi Volkswagen, qui passe aussi par la route 66. Il y a Cars.
1: Eh oui, Cars.
0: Le film d'animation, pardon. Oui. Disney, Pixar. Cars a fait
1: beaucoup pour remettre la route 66 un petit peu au goût du jour. C'est-à-dire qu'il y a un tourisme Cars. Cars a eu un effet boost sur le tourisme. Et a vraiment été une sorte d'accélérateur.
0: Donc Cars, c'est récent. Est-ce qu'en musique, on a des choses récentes aussi, ou est-ce que quand même cette route 66, elle est là pour ressusciter des vieilles gloires?
1: Ouais, c'est quand même très marqué. Il y a une exception à laquelle je pense, mais c'est très vintage, mais il y a une exception, on parlait des femmes tout à l'heure, il y a Grace Potter avec Mother Road, et alors ça, c'est extraordinaire. Grace Potter, c'est une des plus grandes rockeuses actuelles. Elle est extraordinaire, et alors l'album Mother Road et la chanson Mother Road, ça envoie du pâté.
0: Mother Road, la mère de toutes les routes, c'est un des surnoms de la route 66. On dit aussi Main Street USA, c'est
1: ça? Oui, il y a plusieurs.
0: La grande rue de l'Amérique.
1: Oui, il y a plusieurs surnoms comme ça, mais c'est vrai qu'il y en a quelques-uns qui survivent mieux que d'autres, en fait.
0: Il faut que vous nous parliez aussi, alors on s'éloigne un peu de la musique, mais comme vous êtes un vrai spécialiste, et c'est pas tous les jours que j'ai des profs de fac dans Décibels, hein, vous le savez les amis, et puis moi-même à la fac, j'y allais pas tous les jours non plus, donc bref, puisque je vous ai sous la main, vous parliez des petits musées.
1: Ouais.
0: De trois fois rien qu'il y a au bord de la route. Il y a aussi des, c'est même pas des musées, mais des side road attractions, je crois que ça s'appelle, voilà, des attractions de bord de route, où on s'arrête et il y a par exemple la plus grande sculpture d'épi de maïs du pays, ou ensuite, quelqu'un qui a fait une soucoupe volante pour agrémenter le bord de route. Ça n'existe pas chez nous.
1: Quand on regarde sur les bords de l'autoroute, il y a des petits machins, mais enfin,
0: c'est différent chez nous, non?
1: Et puis, il y a une grosse différence, c'est que, un, il n'y a pas la grosse baleine bleue de Catoussa, qui est très kitsch. Hein, et deux, il n'y a pas les 10 Cadillacs plantés dans le sol qui ont été chantés par un certain Bruce Springsteen.
0: Ouais,
1: quand Bruce Springsteen chantera les aires d'autoroute en France, on reviendra. Parce que à la sortie d'Amarillo, il y a un truc. Et mais alors, c'est assez dingue parce que c'est vraiment en bord de route.
0: Ouais.
1: C'est-à-dire, on pose sa voiture et puis on peut aller taguer les trucs. Bon, ça n'a pas grand intérêt.
0: Non.
1: Mais on peut. C'est accessible. Et puis, voilà, c'est 10 Cadillacs plantés un petit peu en épi dans le sol. Et c'est une œuvre d'art des années 70, qui est toujours là d'ailleurs, et qui est à la portée vraiment du public. Et donc, qui a été chanté par Cadillac Ranch, par un certain Bruce Springsteen.
0: Ça, c'est la clé.
1: C'est pas rien, quand même.
0: C'est pas rien du tout. Je suis à peine lourde avec mes sous-entendus depuis tout à l'heure. C'est vrai qu'il y a une Amérique qui fait rêver et en ce moment, il y a une Amérique qui fait flipper et qui même fout un peu la honte parfois, notamment par la voix de son président qui ne sait pas toujours comment se comporter en société. Vous, Laurie Kenton, au-delà d'être le co-auteur de ce bouquin fascinant sur la route 66, sur la musique, sur les chansons, les labels, etc., américains, vous êtes maître de conférence en études américaines, et vous avez écrit un bouquin en 2017 qui s'appelait « La fin du rêve américain ».
1: Point d'interrogation.
0: Point, oui, « La Très fin important. Du rêve américain ». Voilà, c'est mieux comme ça. Est-ce que, justement, en préparant ce livre avec toute la mystique de la route 66, de l'Amérique, des bagnoles, de la radio, etc., tous ces groupes, on rêvait tellement d'aller en Amérique, est-ce que ça, c'est un sentiment qui disparaît petit à petit ?
1: Non, c'est toujours là. C'est toujours là parce que c'est une Amérique qui est un petit peu figée d'une certaine manière. Alors, c'est toujours très vivant parce que tout ça est toujours très animé. Il y a des gens dans les musées, il y a des gens qui sont passionnés. Les Américains sont passionnés par ce qu'ils font. Ils mettent un niveau d'enthousiasme absolument dingue dans tout ce qu'ils font. Et puis, quand ils font les choses, ils font jamais ça à moitié.
0: Ils ont une histoire très courte, donc finalement, ils la chérissent.
1: Ouais, et puis ils sont passionnés. Ouais. Ils sont à fond et ils ont un petit musée au milieu de nulle part, mais ils sont à fond et c'est génial parce que c'est très communicatif et ça a un côté vivant mais figé ou figé mais vivant, et donc on est toujours dans cette Amérique un petit peu éternelle, et donc les présidents passent mais cette Amérique là elle reste. Et donc bon, là le problème principal, outre le fait de pouvoir rentrer aux États-Unis, c'est de pouvoir dépenser de l'argent parce que tout est devenu assez dingue au niveau des prix. Oui. Alors, en dehors de New York, parce que bon voilà, les grandes villes c'est quelque chose. Après, la route 66, elle passe aussi beaucoup par des petits patelins où c'est quand même beaucoup plus accessible. Hein.
0: Bien sûr. Ouais.
1: L'Oklahoma en particulier, c'est un des États les moins chers des États-Unis. Il y a plein de trucs. On se demandait ce qu'il y aurait parfois entre Chicago et LA. Bon, on situe quand même pas mal, hein, Chicago et LA. Et entre les deux, parfois on se disait, est-ce qu'on va réussir à meubler un bouquin entre les deux ? Ben en fait, oui.
0: Oui.
1: Parce qu'il y a énormément de trucs, même sur l'histoire de la musique. Saint-Louis, Tulsa. Tulsa, c'est une des villes les plus importantes dans le top 5 à 10 des villes américaines en musique. Il y a tout le rock des années 70 et à Tulsa, il y a plein de musiciens qui sont sur tous les disques d'Eric Clapton, etc. J.J. Cale, Leon Russell, tout ça, c'est Tulsa. Et en fait, personne ne le sait. Ouais. Et donc, il faut qu'on parle de ça pour que ça sorte un petit peu. Oklahoma City, c'est une ville où il y a plein de musées. Il y a énormément de choses. C'est pas juste un coin de redneck. Alors, évidemment, il y a quelques rednecks. Mais il y a énormément de choses. Et puis, c'est extrêmement divers. Il y a le Texas, il y a l'Arizona, il y a des endroits où c'est quasiment désertique. Ouais. Mais on n'est jamais loin des grands monuments et des grands parcs. Et donc, il y a toujours des choses qui, en fait, ne changent pas.
0: Dans Rock and Road Trip, la route 66 en musique, vous proposez donc un itinéraire hyper réjouissant. Il y a des rappels historiques, il y a des bons plans aussi, des endroits à pas rater. Donc, si pour le moment, pour tout un tas de raisons, vous ne pouvez pas aller vous faire en vrai la route 66, bah, sachez qu'avec ce livre qui est dispo aux éditions hors collection, ça va vous faire quand même drôlement voyager et évidemment donner envie d'écouter plein de musique. Alors il y a une chanson, on a écouté quelques mesures tout à l'heure en tout début d'émission pour vous accueillir, c'est Route 66, chanson donc ode à cette route. Le premier enregistrement que j'ai trouvé date de 1946 et c'est Nat King Cole qui la chante.
1: Exactement. 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
0: on Route 66. Route 66. Quand elle existe pour la première fois, cette chanson, donc dans les années 40, la Route 66, alors elle est déjà culte ?
1: Elle est en train de le devenir. Elle a 20 ans.
0: Ouais.
1: C'est d'abord une route qui sert à connecter des villes perdues au milieu. Donc Tulsa et Saint-Louis aux deux grands pôles que sont Los Angeles d'un côté et Chicago de l'autre. Donc la première raison d'être de cette route, c'est qu'il y a de plus en plus de voitures et il s'agit de mieux connecter des villes du milieu avec les deux gros marchés que sont Chicago et LA. Donc c'est d'abord une raison économique. 10 ans après, il y a ce qu'on appelle le Dust Bowl, c'est-à-dire c'est une série de tempêtes qui font que les champs sont tellement secs qu'à la moindre tempête, eh ben il y en a plus. C'est-à-dire que on a des champs verticaux, c'est-à-dire ces images absolument délirantes où on voit des murs de poussière, mais en fait c'est un champ qui est en train de se déplacer, qui va se déposer sur le champ d'un autre. Et donc en fait personne n'a plus de champ, et donc quand on ne peut plus rien faire pousser, il reste un truc, comme dans les chansons de Springsteen, il reste la bagnole, on met tout ce qu'on a dans la bagnole et on va vers la Californie où on pense qu'on sera accueillis comme des rois, on pourra recommencer une vie. C'est un peu plus compliqué, mais la route 66, c'est l'échappatoire des raisins de la colère. C'est, on est carrément dans Springsteen. On peut aller trouver une autre vie ailleurs grâce à la 66. Nat King Cole, quand il chante ça, la chanson est écrite par Bobby Troup, qui est un jeune auteur part avec sa femme à travers l'Amérique et écrit cette chanson. Et là, on est dans quelque chose de nouveau. On est en 46, il n'y a plus la Grande Dépression, il n'y a plus la Deuxième Guerre mondiale, on peut enfin commencer à vivre. Et on arrive dans quelque chose de nouveau, c'est les loisirs. Et le road trip, on n'est plus dans la destination. On ne va pas en Californie, on ne va pas à Chicago, on fait un voyage. Et la destination est presque secondaire. Et c'est ça qui est important dans cette chanson, c'est que l'itinéraire devient l'objet du désir et la destination, bon, elle est presque anecdotique finalement.
0: On voyage. Et cette chanson a été reprise par Chuck Berry. Par les Rolling Stones. Plus étonnant, par Depeche Mode. Comme quoi, ça fait des petits partout, hein, ce rêve américain.
1: Et Depeche Mode, encore des Anglais d'ailleurs.
0: Encore des Anglais.
1: Ouais. Et on voit bien la différence entre Chuck Berry, qui reprend vraiment Nat King Cole.
0: Oui.
1: Et les Stones qui reprennent Chuck Berry, mais avec les doigts dans la prise. Hein.
0: C'est vrai.
1: On voit bien, il y a 3 ans entre les deux. Hein.
0: C'est fou. Hein.
1: C'est absolument dingue. Et c'est là qu'on comprend la tempête Rolling Stones.
0: Et puis, autre type de tempête, bien française, celle-ci, mais tellement amoureuse du rêve américain. Eddie Mitchell aussi a chanté La Route 66.

0: Ce que vous nous dites, Laurie Kenton, c'est que quoi qu'on pense de la politique extérieure des États-Unis, en ce moment, la route 66, ça vaut le coup d'aller vivre ça.
1: Cette année en particulier, alors c'est compliqué de rentrer, il y a un petit sujet pouvoir d'achat, mais cette année, on est en plein centenaire de la route 66, et donc il y a des manifestations partout, tout le temps sur la route 66. Il y a des sites web qui les répertorient et c'est absolument dingue. Des trucs qui sont microscopiques. Il y a toujours un petit festival, il y a un petit défilé.
0: Une kermesse, un truc.
1: Ouais, des vieilles bagnoles, il y a un petit concert, il y a des tas de trucs, il y a des conférences. Il y a des choses qui se passent tout le temps sur l'ensemble de la route 66, en dehors de LA, en dehors de Chicago.
0: Et puis, pour réviser avant de partir, je vous recommande donc la lecture de votre livre, Lauric, Rock'n'Road Trip, la route 66 en musique de Chicago à Los Angeles, aux éditions Hors Collection. Merci beaucoup d'être
1: merci.
0: Venu nous voir. À bientôt, Lauric, merci.
1: À bientôt.
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1: 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Henri Salvador, Jardin d'hiver, la chanson préférée d'Elena.
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2: Cette chanson, c'est ma berceuse d'enfance, et même quand j'étais encore dans le ventre de ma maman, c'est la chanson qu'elle m'a toujours chantée pour m'endormir, et elle la chante super bien, c'est toujours doux

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0: Magnifique chanson de Francis Cabrel pour vous réveiller ce mardi matin sur votre radio ici. Nous sommes le 1er septembre, jour de rentrée. Et ce matin, j'ai décidé de vous donner le sourire en musique.
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0: un écho dans mon casque. J'ai l'impression que vous êtes à l'autre bout de la ville.
1: Non, je suis juste à côté de vous. Regardez bien.
0: Heureusement que je vous vois, parce que je vous jure, dans mes oreilles, vous êtes très loin. Carlos à la cantine, chanson sortie en 72. Et ça y est, c'est aujourd'hui, tous les parents qui nous écoutent, ils ont le sourire, puisque vous allez vous débarrasser enfin des enfants. C'est la reprise, c'est les vacances qui se terminent et c'est la rentrée qui débute. Mais Valentine, je vous rassure, vous n'allez pas vous débarrasser de moi si vite.
1: Oh, si, je veux vous mettre à la garderie, vous. Pourtant, ils sont contents, les enfants, eux, de retourner à l'école, de retrouver les copains. C'est l'info du jour dans une demi-heure. Et n'oubliez pas le portable, Louis, c'est dans la poche. L'incompréhension des lycéens privés de téléphone, on en parle dès les infos de 5h.
0: Ici, dès 5h, ça commence maintenant. Et voici toute l'équipe présente pour vous jusqu'à 7h. Saveria au standard, Florent à la technique et Emeline à la rédaction en chef ce matin.
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0: Mardi 1er septembre, excellent réveil à l'écoute de votre radio ici. Il est 5h. 5h, le tour de l'actualité à vos côtés. Valentine et à la une, la disparition d'une figure de la droite.
1: Édouard Balladur, ancien Premier ministre, est mort à 97 ans. Portrait d'un homme dont la carrière a traversé la 5e République, Cyril Ardo-Redon.
3: Édouard Balladur, pour beaucoup, c'est cette petite phrase lancée à ses militants le soir du premier tour de la présidentielle de 1995.
4: Je vous demande de vous arrêter. Je vous demande de vous arrêter.
3: Le candidat termine troisième derrière Jacques Chirac et Lionel Jospin. Si son échec ne met pas un terme à sa carrière, il ne reviendra plus jamais sur le devant de la scène politique. Édouard Balladur a étudié à Sciences Po Paris, puis à l'ENA. Il commence sa carrière au Conseil d'État, dirige le cabinet de la radio-télévision française, puis entre au cabinet de Georges Pompidou, où il participe aux accords de Grenelle après mai 68. Ministre de l'économie lors de la première cohabitation sous François Mitterrand, il met en place une politique libérale et privatise notamment la Société Générale ou TF1. 5 ans après, en 1993, lors de la seconde cohabitation, il est nommé Premier ministre, Jacques Chirac préférant se consacrer à la présidentielle. Édouard Balladur entreprend notamment une réforme des retraites, augmente les impôts ou gère la prise d'otage du vol Air France Alger-Paris. Député de Paris entre 1995 et 2007, sa campagne présidentielle de 1995 fera l'objet d'une enquête pour financement illégal. Il est finalement relaxé en 2021, 10 ans après le début de l'instruction.
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0: 11 600 000 élèves retournent en cours ce mardi, Valentine.
1: Et la principale nouveauté de cette rentrée, c'est l'interdiction du portable au lycée. Mais la déconnexion s'annonce complexe pour Raphaël et Timothée, élèves au lycée Bonaparte de Toulon. Ils racontent à notre journaliste comment la mesure va bouleverser le quotidien des lycéens biberonnés à l'application Pronote et aux tablettes.
5: C'est indispensable parce que là, demain, j'ai un prof qui n'est pas là. Il y a 2 bâtiments dans le lycée, je ne peux pas deviner ma salle, quoi.
6: Donc avant, tu allais sur l'application Pronote, voilà, et tu vérifiais
5: ça. Oui, c'est ça. Enfin, ils sont obligés de me laisser Pronote, quoi, parce qu'on a besoin de savoir ce qu'on a à faire. On a des documents en ligne et tout, quoi. Puis quand il n'y en a rien à faire, c'est bien d'avoir le téléphone. Et les gens qui n'ont pas beaucoup d'amis, c'est pire pour eux encore. Donc c'est pas une mesure très intelligente.
6: C'est aussi pour limiter le fait d'être tout le temps sur son téléphone et de devenir accro. Est-ce que ça te parle, cette notion?
5: Ben non, parce que de toute façon, en cours, on avait déjà pas le droit au téléphone. Mais déjà, pour ça, faut pas qu'ils nous donnent des tablettes, parce que si en cours on a des tablettes, ils sont tournés vers nous, on fait ce qu'on veut avec, donc on peut mettre des jeux dessus et tout, c'est inutile.
1: Quand l'informatique nous lâche, les profs aussi galèrent dans les académies de Nantes et de Toulouse ce matin. Toujours pas de messagerie professionnelle, d'accès à la base de données des élèves ou à certaines fonctionnalités de l'administration. Conséquence toujours de la cyberattaque de cet été à l'éducation nationale et au fisc. Et pourtant, la facturation électronique devient obligatoire pour toutes les entreprises, peu importe leur taille. Elles ont l'obligation à compter d'aujourd'hui de recevoir et d'émettre leurs factures via une plateforme payante agréé par l'État. Cette réforme de simplification, selon le gouvernement, permettra surtout à l'État de lutter contre la fraude à la TVA.
0: 5h04 sur votre radio ici, c'est la fin des arrêts maladie de plusieurs mois.
1: Les médecins sont limités dans leurs prescriptions à partir d'aujourd'hui. 1 mois d'arrêt de travail maximum et pas plus de 2 mois supplémentaires en cas de renouvellement, sauf exception. Le gouvernement sévit face à l'explosion de leur nombre. Anne-Laure Danier, encore en hausse de 4% sur un an.
7: La première cause des arrêts maladie de longue durée, c'est la santé mentale. Anxiété, dépression, burn-out, ces troubles explosent chez les jeunes, les cadres. Et d'après le généraliste Michael Rochois, qui exerce à Outreau dans le Pas-de-Calais, ce sont ces arrêts maladie qui sont visés par la limite d'un mois pour un premier arrêt, renouvelable jusqu'à deux mois maximum. Et après, eh bien, il faudra faire une demande justifiée par l'état du patient.
8: On se doute bien que les dérogations vont être plus simples lorsqu'on va dire le patient a un cancer, il fait de la chimiothérapie, de la radiothérapie, donc oui, effectivement, son arrêt va durer 6 mois au moins, ou pour une fracture ouverte, où le patient est immobilisé 3 mois, bon ben voilà, ça va être facile, mais certaines situations vont être plus complexes, tout ce qui est santé mentale, où on va nous dire qu'il faut revoir le patient plus fréquemment, donc ça occupe des consultations, ça occupe du temps médical indûment.
7: Avec cette mesure, chaque prolongation de l'arrêt maladie imposera des consultations en plus, et donc du temps médical perdu pour ce représentant du Collège de la médecine générale, qui défend justement pour gagner du temps l'autodéclaration des arrêts de travail très courts et des congés pour enfants malades, comme le font la plupart de nos voisins européens.
1: Mais le gouvernement de Sébastien Lecornu n'entend pas s'arrêter là. Le Premier ministre veut, je cite, une vraie réforme des arrêts maladie pour limiter entre autres leurs coûts à la sécurité sociale, plus de 12 milliards d'euros l'année dernière. Et puis les adieux d'une star du football à ses fans du monde entier. Lionel Messi prend sa retraite internationale. On ne reverra plus la Pulga jouer avec l'Argentine, ni les journalistes commenter ses buts de génie, comme pendant cette Coupe du Monde face à l'Algérie.
9: Impressionnante, el rebote, McAllister se llena de balón.
1: Je vous propose de vous arrêter là. Lionel Messi, 39 ans, 8 ballons d'or sur la cheminée, 125 buts avec l'Argentine en 207 sélections. La météo, Louis.
0: Ah, si je vous la fais comme ça, je fais sauter tout le monde du lit. Alors là, ce mardi matin, c'est une très bonne rentrée qui commence. Et dans le ciel, c'est une belle journée qui se prépare. Et ça, en plus, sur l'ensemble du territoire. Ce matin, on a un soleil généreux du sud de l'Auvergne-Rhône-Alpes jusqu'au pourtour méditerranéen. Ailleurs, on retrouvera un léger voile nuageux pour la matinée. Les températures, elles, restent agréables. Milieu de matinée à Lille et Amiens, 16 degrés. À Rennes, 17 degrés. Clermont-Ferrand, 18 degrés. À Valence et Marseille, 22 degrés. Et puis cet après-midi, c'est le soleil, lui, qui va se généraliser sur la quasi-totalité du pays avec de belles éclaircies. Pour les maximales, ce mardi après-midi, 24 dans le nord, à Strasbourg, et 28 degrés à Nice, 29 pour Perpignan cet après-midi. 5h07, Valentine, j'ai le dicton du jour.
1: Je vous écoute.
0: S'il fait beau à la Saint-Gilles, ça dure jusqu'à la Saint-Michel.
1: Autrement dit, il va faire beau tout le mois de septembre.
0: Exactement, vous avez tout compris.
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0: Très bon réveil, je suis ravi de vous retrouver ce mardi, jour de rentrée pour commencer votre journée à l'écoute de votre radio ici. Et aujourd'hui, vous l'avez compris, en fait, les Gilles, bonne fête à tous les Gilles qui nous écoutent ce mardi matin à l'écoute de votre radio ici. Bon réveil en musique avec Sister Sledge, We Are Family.

0: sur ICI 5h10 avec We Are Family. Très bon réveil, merci de nous avoir choisis pour commencer votre journée.
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0: Ce mardi, on remonte le temps avec Stéphane Bern, direction Tours, où l'on parlerait, Valentine, le français le plus pur.
3: Et cette réputation lui colle à la peau depuis le 15e siècle, l'époque où les rois de France séjournent régulièrement dans la vallée de la Loire.
0: Alors, comment l'accent de Tours est-il devenu une référence? Voyage dans le temps avec Stéphane Bern, c'est juste avant les infos de 5h30.
3: Et puis, en ce jour de rentrée des classes, nous sommes avec les élèves de Biscarros ce matin.
0: Ou plus d'un mois après l'incendie des Landes, des élèves retournent dans l'école qui les a accueillis pendant l'incendie de cet été. Reportage dans 3 minutes. On tourne les pages de votre magazine à présent ce matin dans la revue d'ici. Et pour cette rentrée, le magazine Notre Temps nous invite à bouger. Ce mardi commence la première édition de Septembre Bouge, un mois entier pour remettre un petit peu d'activité physique dans notre quotidien, telle qu'elle soit notre âge ou notre niveau.
3: Avec des événements dans 18 villes de France jusqu'à la fin du mois.
0: Et le grand rendez-vous, vous pouvez le noter dès à présent, c'est le 14 septembre. Ce jour-là, toute la France sera invitée à bouger pendant 30 minutes, marcher, pédaler, danser. C'est vous qui choisissez l'idée. Le tout, c'est de bouger. Et justement, elle aussi, elle bouge, mais elle bouge sous l'eau. Écoutez le chant des baleines.
3: C'est pas mal comme réveil le matin.
0: C'est apaisant, hein.
3: J'aurais pas dit ça.
0: Dans le magazine Science et Vie, une découverte cette semaine, des scientifiques, Valentine, ont constaté que certains chants de baleines se propagent plus vite que le son.
3: Les chercheurs ont même cru à un bug informatique, moi aussi à l'instant. Lorsque leur chant était capté par leur micro sous la surface avant même de l'entendre. Et en fait, c'est parce qu'ils empruntent deux chemins. Ce sont une première onde sonore arrive directement au micro, quand l'autre rebondit sous la surface de la mer avant d'atteindre l'appareil, ce qui donne une sorte d'écho.
0: Et cette découverte, effectivement, c'est aussi bien une bonne nouvelle pour les baleines, puisqu'elle permettra de mieux les localiser, surtout, et de limiter les risques de collision avec les bateaux.
3: On continue de voyager, Louis. Je vous emmène dans la grotte de Lascaux V.
0: Lascaux quoi ?
3: Lascaux V. Vous ne connaissez pas la grotte de Lascaux V en Dordogne ?
0: J'ai jamais entendu parler.
3: Eh bien, moi non plus. L'Office du tourisme non plus. Pourtant, un vacancier a vraiment insisté cet été pour la visiter. Il a fallu un long moment pour lui faire comprendre que le I et le V sur son billet voulaient dire 4 en chiffres romains. Les plus belles perles des touristes en vacances en Dordogne, c'est à lire sur ici.fr.
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0: 5h13 sur votre radio ici. Très bon réveil à vous qui nous écoutez ce matin, qui nous rejoignez à l'instant. Soyez les bienvenus. Et tout de suite, eh bien, c'est une rentrée pas comme les autres à Biscarrosse.
1: Où élèves et professeurs retournent ce matin dans ce qui était, il y a encore quelques semaines, leur centre d'accueil, l'école de la plage. Point de ralliement pour des milliers d'habitants des Landes évacués pendant l'incendie. Stéphane Garcia.
2: Quand on pousse les portes de l'école avec les manuels scolaires posés sur la table, les murs décorés des dessins d'enfants, difficile de croire qu'il y a à peine plus d'un mois, ici, c'était un véritable camp pour les réfugiés de l'incendie.
3: Il faut s'imaginer des matelas posés un petit peu partout, avec des gens qui étaient avec leurs enfants, avec parfois leurs animaux de compagnie. On avait des chiens, des chats, des perruches, toute une ménagerie autour.
2: Florian y est enseignant, il est aussi ancien sauveteur. Alors il fait partie des premiers à donner un coup de main quand il a fallu accueillir 450 personnes dans les couloirs et les classes.
3: On a tous essayé d'être à la hauteur de l'événement. L'école était un peu sans dessus dessous, mais rapidement, il a fallu switcher, se dire qu'on n'était pas dans une école, mais dans un centre d'accueil. Donc il a fallu essayer de placer tout le monde soit dans des salles, soit du coup à l'extérieur sous les coursives. On avait toute une aile de l'école qui était, elle, pour les personnes qui avaient besoin de plus d'accompagnement. C'était compliqué, mais une belle expérience. Il y a eu du beau quand même dans tout ça.
2: Aujourd'hui, il ne reste que les souvenirs. Florian et ses collègues se sont réappropriés des lieux.
3: Il a fallu remettre un petit peu en ordre, il faut retrouver un peu tout le matériel. Donc là, voilà, on essaie de se remettre un petit peu dans le bain. Et voilà, on est tous prêts à accueillir les élèves et contents de reprendre, surtout de retrouver un semblant de normalité.
2: Un semblant de normalité et une rentrée scolaire pour 180 élèves et des vies encore marquées.
4: J'essaie de la rendre le plus normale possible, justement. Je vais re-rentrer dans un quotidien. Parce que ça va faire du bien à mes enfants et à moi.
2: Aurore, une des enseignantes, fait partie de ceux qui ont tout perdu.
4: J'ai perdu ma maison qui a brûlé dans l'incendie la première nuit, le 23 juillet. Je veux que ce soit le moins impactant possible pour mes élèves, en tout cas. Pour eux, ils rentrent en CP, c'est une classe importante, et je veux pas que le fait qu'ils aient une maîtresse qui soit sinistrée impacte sur leur rentrée. Je veux que pour eux, ce soit le plus normal possible.
2: Alors même que tous, ici, sont aujourd'hui liés.
4: Ici, c'est une petite école, on se connaît tous, parents d'élèves, enseignants, voilà, c'est comme un petit village. Donc, je pense que tout cet été, on a eu un élan de solidarité ensemble et on va poursuivre dans la même dynamique. Voilà, on va accompagner les enfants qui en auront besoin. Mais on sait que ce ne sera quand même pas une rentrée comme les autres.
2: Et pour accompagner élèves et enseignants, des psychologues seront d'ailleurs à disposition dès la rentrée.
1: Parmi les élèves de Biscarrosse, au moins 35 de la maternelle à la primaire ont perdu leur maison dans l'incendie cet été. Ce retour à l'école, c'est aussi une forme de retour à la normalité.
0: Merci Valentine. 5h16 dans les coulisses TV. Ce matin, on plonge dans le grand bain avec Léon Marchand. Le champion français se dévoile comme rarement dans un documentaire événement diffusé ce soir sur France 2. Et on en découvre les coulisses avec Patrice Gascoigne dans quelques minutes après la musique d'ici qui vous réveille ce mardi avec le trio Daniel Lavoie, Patrick Fiori et Gaouf et la chanson du collectif Notre-Dame de Paris.

0: Le collectif de Notre-Dame de Paris sur ici à 5h21. 0810 055 056, c'est le numéro de votre radio. Deux personnes vont passer à l'antenne juste après les infos de 5h30. Et je vous le dis d'entrée, un couche-tard et un lève-tôt. Et l'un d'entre vous repartira avec un très joli cadeau volontiers.
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0: Et à 5h22, on retrouve tout de suite Patrice Gascoin avec ses coulisses TV. Et aujourd'hui, Patrice, vous nous proposez une activité piscine. C'est plutôt pas mal pour la rentrée, mais pas avec n'importe qui. Gros plan sur le documentaire événement de France 2 consacré à Léon Marchand.
3: Quand on gagne 4 médailles olympiques à 23 ans, on en fait quoi de sa vie? C'est un peu la question fil rouge de ce documentaire sur Léon Marchand, filmé notamment par son papa.
4: Pour moi, c'est beau de le faire avec mon père, quoi. Il puisse me suivre au jour le jour avec sa caméra.
5: Tout le monde te touche, tout le monde te prend en photo. Ça, c'est dur pour une famille parce que t'es resté notre fils. Et le jour où ça va moins bien se passer, tu risques de te faire éclater, quoi.
3: L'harmonie familiale autour de notre star de la natation, c'est l'une des images fortes qui jaillit de Léon au-delà de l'or. À voir ce soir sur France 2, Léon Marchand nous ouvre toutes les portes de sa vie d'athlète, vivant avec une cible d'homme à abattre dans le dos, mais qui nous ouvre aussi sa vie d'homme, une réussite que l'on doit aussi au tandem de réalisateurs. Un jeune talentueux, Sacha Vucinic, et son propre père, Xavier Marchand. Sachant que Léon Marchand est une personne plutôt réservée, est-ce que réaliser ce documentaire intime l'a obligé à se dépasser? On écoute Sacha Vucinic, puis Xavier Marchand.
6: Oh ben, j'ai la sensation que c'est ça que montre le documentaire. On a réussi à avoir cette intimité-là grâce à Xavier. Je pense qu'il a eu un espace pour se raconter comme jamais.
3: Est-ce que Léon Marchand a mis des conditions quand même?
7: Qu'il fasse avec son père.
3: On le sent très heureux de faire ce documentaire avec son papa derrière la caméra. Moi, je veux savoir, et vous, qu'est-ce que ça vous a procuré comme émotion?
7: Énormément d'émotions, de la sincérité.

0: sport qu'est la natation avec son père et de pouvoir avoir une vision globale et commune de se dire, ok, comment on raconte ce sport-là.
1: Sacha Vucinic et Xavier Marchand, réalisateur de Léon Au-delà de l'or, à voir ce soir sur France 2. Et on replonge demain pour de nouvelles coulisses télé.
2: Merci Patrice, à demain 5h20. Un petit peu d'histoire ce matin pour vous avant l'actu aux côtés de Stéphane Bern. Selon vous, quelle région française parle le français le plus pur? C'est peut-être la vôtre. Réponse dans 2 minutes, juste après la musique d'ici. Voici tout de suite Pierre Demar à l'écoute de votre radio. Je pense à vous.

0: 1er septembre, jour de rentrée. Vous écoutez ici avec le nouveau single de Pierre Demar. Je pense à vous à 5h28. Il est temps de retrouver Stéphane Bern. Et ce matin, on voyage au temps ou une région qui va devenir malgré elle la boussole sonore du français.
1: Pendant des siècles, on a répété que le français le plus pur se parlait à Tours. Mais qui a décrété ça ? Allez, faisons un tour à Tours pour découvrir qui nous a joué ce tour. Le grammairien et imprimeur John Palsgrave publie un ouvrage destiné aux Anglais qui veulent apprendre le français. Et lorsqu'il cherche un modèle de prononciation, il recommande la langue parlée en Touraine. Pour lui, c'est là que l'on trouve le français le plus élégant et le plus compréhensible.
2: C'est d'un tact d'une élégance,
3: ça, bordel de merde.
2: Hein. Ça, c'est élégant, ça ?
1: Depuis le 15e siècle, les rois de France séjournent régulièrement dans la vallée de la Loire. Entre Tours, Amboise et Blois, la cour royale attire administrateurs, juristes, écrivains et diplomates. La langue utilisée dans cette région devient peu à peu celle du pouvoir. Les souverains n'avaient pas TikTok, mais ils lançaient déjà les tendances. Alors quand, en 1539, François Ier fait du français la langue officielle du royaume à la place du latin par l'ordonnance de Villers-Cotterêts, le latin comprend que sa période d'essai ne sera finalement pas renouvelée.
4: Et quand on a signé des papiers, ça s'appelle des contrats ! Et on revient pas dessus quand ça vous chante !
1: Rien d'étonnant dès lors à ce qu'on s'inspire à présent de la langue parlée en Val-de-Loire. Car la Touraine possède aussi un avantage géographique. Située loin des frontières, elle subit moins les influences des langues voisines, elle est plus neutre. Au XIXe siècle, Alfred de Vigny enfonce le clou dans son livre Saint-Marc, en affirmant que les Tourangeaux parlent sans accent. Une formule restée célèbre, même si les linguistes rappellent

0: aujourd'hui qu'un accent neutre n'existe pas vraiment.
1: Ça sonne bien, ça. On vous aurait même félicité de parler le français sans accent.
0: La Touraine, un accent tellement discret qu'il pourrait faire carrière dans les services secrets. Nom de code, accent 000.
2: 7. Merci Stéphane, rendez-vous demain. Et cette fois-ci, tiens, vous nous plongerez dans l'histoire des thermes de la station thermale de Roya en Auvergne. Bon réveil à l'écoute d'ici, il est 5h30, voici l'actualité en français dans le monde en 90 secondes. C'est avec vous, Valentine Letès.
3: Un serviteur de la France, du Parti Socialiste au Rassemblement National. On salue ce matin la mémoire d'Édouard Balladur. L'ancien Premier ministre est mort à 97 ans après avoir traversé la 5e République du général de Gaulle au gouvernement de François Mitterrand. Nous avons vécu l'été le plus chaud jamais enregistré en France, avec une température moyenne de 24,1 degrés selon les calculs de nos confrères de franceinfo.fr et basé sur les données de Météo France. Le record de l'été de 2003 est donc battu d'un degré. Des élèves handicapés sans leur accompagnant cette rentrée, la moitié des AESH de l'Académie de Nantes n'ont pas été affectés à leur poste selon un représentant syndical. La cyberattaque de cet été à l'Éducation nationale en est la cause et empêche toujours tous les services de fonctionner correctement. Plus de poulet ou de bœuf brésilien dans nos rayons de supermarché. L'importation de ces viandes sera suspendue après-demain, jeudi, par l'Union européenne, puisque le Brésil n'a toujours pas fourni de garanties suffisantes sur la conformité de ses produits avec nos règles sanitaires, comme l'utilisation abusive d'antibiotiques dans ses élevages. Un coup de pouce à partir d'aujourd'hui pour l'achat d'une voiture électrique d'occasion. Une prime financée par les fournisseurs d'énergie, bonifiée pour les professionnels de l'aide à domicile et sans conditions de revenus. L'US Open, c'est déjà fini pour Arthur Fils, le numéro 1 français du tennis, battu dès le premier tour par le grec Stefanos Tsitsipas. Mais nous retrouverons sur les courts de New York les Français Adrian Manarino et Diane Parry, qualifiés pour le second tour du Grand Chelem.
2: L'info du jour, c'est la rentrée des classes.
3: Avec tout un tas de nouveautés cette année, du lycée à la primaire. Et la grande question ce matin, Marcelin Robine, la voici. Qui est content ce matin de retourner à l'école ?
4: Camille profite des dernières heures avant sa rentrée en CE2 pour crapahuter sur une pyramide de cordes. La fillette de 8 ans a hâte de retrouver ses amis.
5: J'ai envie d'aller à l'école et je me sens heureuse. J'ai envie d'apprendre plein de choses et j'ai envie de retrouver mes copains-copines.
4: Cette soif d'apprendre, elle est partagée par Ferréol. Lui aussi entre en CE2.
6: J'ai hâte de découvrir ma nouvelle maîtresse. J'ai envie d'apprendre le français et les maths et les multiplications.
4: Pour Baptiste, la rentrée est synonyme de nouveaux repères à prendre. Le garçon passe en CP, ce qui veut dire une cour de récré plus grande.
7: Je ne vais pas changer d'école, je vais changer de cours. Parce qu'il y a les grandes sections, les moyennes sections et les petites sections, elles sont dans une cour et les grands, ils sont dans une autre cour.
4: La rentrée chez les grands, c'est aussi pour Sixtine. Et là, l'envie de retourner à l'école n'est pas franche.
8: J'ai envie de rester en vacances avec maman. Parce que c'est bien de jouer.
4: Pour autant, tout est prêt pour faire une bonne rentrée en CP.
8: Cartable en fleurs et brillant et j'ai écrit Sixtine avec un petit lapin et tout est préparé.
4: La bonne nouvelle pour ceux qui aimeraient rester en vacances, c'est qu'elles finissent toujours par revenir. Patience, plus que 7 petites semaines à attendre.
3: Et puis avec un cartable en fleurs sur le dos, comment ne pas avoir envie de retourner à l'école, je vous le demande.
2: Eh bien, peut-être lorsqu'on en est privé de portable, Valentine.
3: Effectivement, c'est la principale nouveauté de cette rentrée, l'interdiction du téléphone portable dans l'enceinte des lycées, considérée par le ministre de l'Éducation comme une urgence sanitaire face à une forme d'addiction aux écrans. Mais l'application de la mesure s'annonce difficile dans certains établissements.
2: Merci Valentine. La météo tout de suite de ce mardi 1er septembre, jour de rentrée. C'est une belle journée en plus qui se prépare dans le ciel. Ce matin, on va retrouver un joli soleil généreux et ça du sud de l'Auvergne-Rhône-Alpes jusqu'au pourtour méditerranéen. Ailleurs, on va retrouver un léger voile nuageux au cours de la matinée. Les températures, en revanche, elles, seront agréables à Lille et Amiens, 16 degrés en milieu de matinée. Rennes, 17 degrés. Clermont-Ferrand, 18 degrés. Valence et Marseille, 22 degrés. Cet après-midi, eh bien, c'est le soleil, lui, qui se généralise et qui gagne du terrain sur la quasi-totalité du pays avec de belles éclaircies. Puis pour les maximales, elles seront très agréables. 24 pour la maximale dans le nord à Strasbourg et dans le sud, 28 degrés à Nice, 29 pour Perpignan. 5h34.

0: C'est la rentrée, Valentine. C'est peut-être le plus beau jour, justement, pour tous les parents qui nous écoutent et qui vont emmener leurs petits à l'école. Et j'ai la petite blague du jour, la petite blague de rentrée, vous voyez?
1: Oui. Vous êtes prêts? J'ai hâte.
0: Même si elle vous fait pas rire, faites au moins l'effort.
1: D'accord.
0: Pourquoi les profs de maths portent-ils toujours des lunettes de soleil le jour de la rentrée?
1: Je ne sais pas.
0: Eh bien, parce que leurs élèves sont trop brillants.
1: Ah, c'est mignon.
0: C'est mignon.
1: J'aime bien,
0: allez,
1: c'est mignon.
0: Allez, gardez en tête celle-ci, voilà, pour recommencer votre journée. Merci de nous avoir choisi la musique d'ici avec vos chansons préférées qui vous réveillent. Voici pour vous Jean-Jacques Goldman, La vie par procuration.

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1: Avec Jean-Jacques Goldman pour vous réveiller à l'écoute de votre radio ici. Et attention, aujourd'hui, si quelqu'un sonne chez vous en se présentant comme éboueur pour vous vendre un nouveau bac à poubelle, Valentine.
2: Oui, nous avons déjà reçu plusieurs signalements en cette rentrée, alors que dans l'immense majorité des cas, le remplacement de votre bac est gratuit.
1: Alors, comment repérer les faux éboueurs ? Aude Razo nous donne les bons réflexes dans C'est pas vrai dans quelques minutes sur ICI.
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1: J'avais pas vu, Valentine, vous en avez fait une belle là dans les studios.
2: Ben oui.
1: Ouais, c'est bien, bravo.
2: Le j'ai renversé verre. Mon verre d'eau.
1: Eh ben écoutez, si on, vous irez nettoyer tout ça après, puisque tout de suite, nous avons notre duel. C'est le moment que j'attendais, c'est notre duel. Couche-tard, lève-toi, un petit peu particulier ce mardi, jour de rentrée. C'est un double duel de lève-tôt. Et on accueille tout de suite Mickaël, qui habite dans le Vaucluse et qui est avec nous ce matin. Bonjour Mickaël.
2: Bonjour Mickaël.
5: Bonjour.
1: Et nous avons notre deuxième lève-tôt, c'est Georges, qui habite dans l'Allier. Bonjour Georges.
2: Et bonjour Georges.
5: Ah, bonjour.
1: Georges, vous êtes bien avec nous ?
5: Oui. Oui, je vous écoute.
1: Ah, on vous entend bien Georges. On va commencer par jouer avec la première question. C'est OK pour vous messieurs ?
5: Oui, c'est parfait.
1: Le but étant de me donner le chiffre le plus proche de la bonne réponse. Combien coûte, selon vous, le panier ICI de fournitures scolaires en cette rentrée 2026 ? Mickaël, je vous écoute.
5: Alors, j'ai donné 147 euros.
1: 147 pour Mickaël. Georges, selon vous ?
5: J'ai donné 250.
1: 250. Valentine, mon arbitre favorite.
2: Oui.
1: Est-ce que vous avez la réponse ?
2: Bien sûr. Oui. Le panier ICI 2026 de fournitures scolaires coûte 134,17 €.
1: C'est donc Mickaël qui repart avec sa radio ICI en DAB+ ce matin. Bravo Mickaël.
5: Eh bien super, voilà. Une journée qui démarre bien.
1: Une journée qui démarre bien. C'est quoi votre passion dans la vie, Mickaël ?
5: Eh bien justement, c'est pour ça que je suis levé tôt. C'est, j'aime faire du vélo et donc là, j'attends que le soleil se lève doucement et... Et on va vite aller faire un tour avant d'aller au travail.
2: Ah, combien de kilomètres, Mickaël ?
5: Je vais monter vers Vitrolles-en-Luberon. Voilà, donc j'ai une petite soixantaine de kilomètres.
2: Quoi. Pas
5: donc,
2: mal.
1: Ça fait une belle balade.
5: Une bonne heure, et demie, 2 heures. Voilà.
1: Eh ben, bonne balade à vous, Mickaël. Et encore bravo, puisque votre poste radio ici, on vous l'emmène directement à la maison. Et Georges, c'est quoi ce que vous aimez dans la vie, votre passion ?
5: Bah, c'est les camions, les courses automobiles, donc voilà.
2: Ah, mais c'est pas grave, du coup, vous avez déjà l'autoradio dans le camion et la voiture, Georges.
1: Et Georges, dans votre métier, vous devez vous lever très très tôt. Pourquoi vous êtes un lève-tôt, vous, Georges ?
5: Bah, parce que là, je suis en train de livrer les clients, je suis transporteur.
1: Ok, et vous commencez votre journée à quelle heure ?
5: Bah, faut que je sois au dépôt vers 2h30 le matin.
1: Ah bah, franchement, bravo, puisque se lever à 1h, c'est le réveil à 1h, 1h30 tous les jours à peu près.
5: Merde. Comment ?
1: Vous avez fait tomber un truc. Réveil hyper tôt, 1h, 1h30. À peu près.
5: Ouais, c'est ça. Ouais.
1: Eh bien, Georges, très belle journée à vous. Travaillez bien. Merci. Mickaël, bonne balade à vélo. C'est un plaisir de jouer avec vous ce matin, messieurs. On était sur un duel un petit peu particulier, duel de Lefto sur votre radio ici ce matin.
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1: 5h42, en cette rentrée, passage obligé forcément pour les parents, les fournitures scolaires. Et enfin, non, pas partout, Valentine.
2: Et non, dans certaines communes, les familles n'ont rien à acheter puisque la mairie leur offre.
1: Alors, comment ça marche cette idée? Et surtout, est-ce une bonne idée? Robin Bernot est allé voir sur place, reportage à suivre, juste avant les infos de 6h. Et puis, ce mardi, une belle chanson pour vous réveiller. Celle-ci, je l'adore, c'est celle du Roi Lion.
2: Oui, le Roi Lion, l'un des dessins animés les plus populaire et une musique pour la partie orchestrale, en tout cas réalisée par Hans Zimmer.
1: À 5h43, vous vous réveillez à l'écoute de votre radio ici. Voici Debbie Davis avec l'histoire de la vie.

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0: 5h47, tout de suite, place à votre rendez-vous. C'est pas vrai, c'est le rendez-vous anti-arnaque avec Aude Razo. Et Aude, vous nous alertez sur les faux éboueurs qui essaient de nous vendre des bacs à poubelles.
3: Oui, je vois passer pas mal de signalements en cette rentrée de prétendus éboueurs qui toquent à la porte des maisons. Ils se font passer pour des agents de la collectivité qui gère chez vous le ramassage des déchets et les voilà effectivement qui vous proposent d'échanger votre vieux bac à ordures un peu usé contre un tout nouveau flambant neuf, le tout moyennant 10, 20, 70 euros. Ça dépend des escrocs parce que oui, ce sont des escrocs. Notez bien, changer de bac à poubelle, alors il y a quelques exceptions, mais dans l'immense majorité des cas, c'est gratuit. Et ce qui doit vous alerter aussi, c'est la notion de démarchage. Un éboueur, un agent qui se présente là, spontanément chez vous, sans que vous ne soyez au courant de rien, sans que vous n'ayez rien demandé, et qui en plus vous demande de payer, c'est très très suspect.
0: Et Aude, il ne faut pas non plus le laisser entrer chez nous.
3: Non, jamais. Et ça vaut d'ailleurs pour toute personne qui se présente à la porte sans préavis. Elle reste sur le pas de la porte. Il y a 2 ans, un retraité s'est fait piquer 250 euros en liquide qu'il gardait caché dans un tiroir. Un jeune homme était entré chez lui juste avant, sous prétexte justement de le débarrasser de son bac à ordures. Attention, il y a beaucoup, beaucoup d'arnaques autour des poubelles. Vous avez les escrocs qui récupèrent les coordonnées bancaires de ceux qui veulent acquérir un composteur. Il y a ceux qui vous font croire que vous devez payer une amende, là, maintenant, tout de suite, parce que vous n'avez pas de composteur. Ne payez pas. Passez un coup de fil toujours à la collectivité pour vérifier. Prévenez les forces de l'ordre si nécessaire. Et puis, parlez-en aux voisins, c'est important.
0: Merci, Aude. On vous retrouve demain à la même heure pour un nouveau rendez-vous anti-arnaque. Bien sûr, 5h49. Deuxième rendez-vous avec vous sur votre radio ici, dès 5h ce matin. C'est la rentrée. Bonne rentrée à tous, d'ailleurs, qui nous écoutent et qui vont reprendre la route, soit du boulot cette semaine et soit de l'école pour vos enfants, vos petits-enfants. Et cette rentrée, justement, racontez-la nous ce matin au 0810 055 056, puisque Valentine, ce mardi, on cherche un auditeur qui...
4: Qui emmène ses enfants ou ses petits-enfants à l'école ce matin pour la rentrée des classes?
0: Racontez-le nous, 0810 055 056. A tout de suite, les amis, on se retrouve juste après la musique d'ici qui vous réveille aux côtés de One Republic. Voici Runaway. 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

0: One Republic pour commencer ce joli mardi. À l'écoute d'ici, une chanson qui bouge, ça fait du bien. Jour de rentrée, il faut se mettre en mouvement. 5h52, quand des communes nous offrent les fournitures scolaires, même si elles coûtent un petit peu moins cher cette année, d'après le panier ici, l'achat des stylos, cahiers, cartables, c'est un sacré budget pour les parents, en particulier lorsqu'on fait les courses avec les enfants, Robin Bernot.
1: Les fournitures scolaires. Évidemment, lorsque l'on est enfant, on veut ce qui est à la mode et ce qui est à la mode, ça coûte cher.
2: En fait, avant, vraiment, ma mère, elle n'avait pas les moyens et forcément, quand elle ne m'achetait pas ce que je voulais, j'en voulais un peu.
1: Sauf que derrière, pour les parents, c'est un véritable budget. Juste à côté de Valenciennes, dans le Nord, je vous présente la commune de Denain, historiquement ancrée à gauche et dirigée depuis 2008 par des maires issus de l'enseignement. Denain offre, pour la 10e année consécutive, les fournitures scolaires à tous les enfants de la ville scolarisés du CP au CM2. Notre reporter Julien Prouvoyeur a assisté à cette distribution et on a profité pour discuter avec Anthony Bovin, directeur du pôle éducation et vie sportive de la commune.
3: Le premier jour de l'année, l'ensemble des enfants arrivent avec le kit, donc ça permet vraiment de travailler dès 8h30, j'ai envie de dire, et puis de démarrer dans de bonnes conditions.
1: Sur place, il y a Sarah, par exemple, elle est venue récupérer un kit pour sa fille qui rentre en CM1. Alors qu'est-ce qu'on a dans ce kit?
4: Il y a des fournitures, des stylos, des feutres, des crayons de couleur, le nécessaire pour eux, quoi. Donc là, ça nous aide vraiment beaucoup pour les enfants, quoi.
1: Ici, dans le Nord, cette distribution gratuite de fournitures, ça marche. Mais alors vous, qu'en pensez-vous?
2: Je pense que c'est bien, surtout pour ceux qui sont dans le besoin.
1: Abigail a 20 ans, elle est étudiante et cette période d'achat des fournitures, ça lui rappelle forcément quelques souvenirs.
2: Quand j'étais enfant, j'aimais beaucoup les fournitures chères. Et ma mère, elle me disait non, ça coûte trop cher. Oui.
1: Voilà. La voix que vous entendez juste derrière Abigail, c'est Perle, elle a 19 ans et elle aussi est étudiante.
5: Nous, on prenait toujours souvent de la sous-marque en fait.
1: Sauf que lorsque l'on est ado, on a forcément envie d'avoir ce qui est le plus tendance et ça, les marques, elles l'ont bien compris.
5: Vu que les gens, ils voient qu'on a des plus beaux trucs, on est un peu plus, pas valorisé, mais en mode, les gens, ils sont là en mode, oh, t'as des trop beaux stylos parce qu'on t'a emprunté et tout.
1: Alors, avec cette distribution, la ville de Denain permet à tous les élèves d'avoir le même matériel et de démarrer l'année sur les mêmes bases.
5: Ce que la ville a proposé, je trouve que c'est bien parce qu'ils ont tous les mêmes fournitures.
1: Une distribution de 1800 kits qui a tout de même un coût. L'an dernier, cette opération a représenté une dépense de 18 000 euros inscrite au budget de la ville.
0: Merci Robin. Bonne rentrée à vos enfants, à vos petits-enfants et aux grands-enfants aussi. Ce sont des vrais aventuriers, j'en doute pas. L'Indochine d'aventuriers, on va les écouter dans quelques instants. Mais avant, vous nous appelez tout de suite au 0810 055 056. Si vous emmenez justement enfants, petits-enfants à l'école ce matin pour cette rentrée, venez nous le raconter avec Valentine au 0810 055 056. On se retrouve juste après la musique d'ici sur votre radio ici. Valentine.
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0: J'en suis un bel aventurier moi ce matin. Bien rigolé. Appelez-nous 0810 055 056 si vous faites votre rentrée, si vous emmenez vos enfants. On vous entend, on vous attend.

0: Indochine avec l'aventurier sur votre radio ici. C'est le jour de la rentrée, Valentine. Et on a un auditeur justement qui est très content de nous avoir et un petit peu penaud puisque ses petites filles, elles, vont faire leur rentrée. Mais malheureusement, lui, eh bien, il est loin d'elles, à quelques kilomètres. Et il est avec nous ce matin, c'est Daniel.
1: Bonjour, bonjour Daniel. Daniel.
2: Bonjour, comment ça va?
0: Ça va bien
1: et vous?
0: Vous aussi?
2: Ça va, impeccable.
1: Elles s'appellent comment vos petites filles, Daniel?
2: C'est Eva et Charlotte.
1: Eva et Charlotte.
0: Et du coup, vous ne pouvez pas les accompagner, Daniel, puisque vous êtes un petit peu loin. Non, et elles vont faire leur rentrée.
2: Pas mal de départements. Je suis en Touraine et puis eux, sont en Normandie.
1: Ah oui, effectivement. Elles ont quel âge, Eva et Charlotte?
2: 9 ans.
1: 9 ans, c'est quoi? C'est CM1, CM2?
0: CM2.
2: CM2, je crois.
1: Ah bah bravo, et papy. Bravo, papy Daniel.
0: Daniel, je crois que c'est CM2 en plus.
2: Papy vieillit. Hein.
0: Daniel, bonne rentrée à vos petites filles et belle journée à vous. Bon mardi, on est le 1er septembre, c'est le jour de la rentrée. Merci à tous d'avoir été là. À 6h, rendez-vous avec l'actualité de vos régions. 6h30, le retour de Valentine Lottès.
1: Pour l'info en 90 secondes.
0: Et voilà, toute l'équipe d'ici matin est là ce mardi. Je vous souhaite une belle journée, ça commence maintenant.
3: Merci Louis, à demain matin à 5h pour les plus lève-tôt d'entre vous. Bonjour les Vauclusiens, bonjour les Vauclusiennes. Et comment ça va ce mardi matin? On espère que vous êtes en forme. On imagine que les parents se sont levés un petit peu tôt parce que effectivement on en parle depuis 5 heures, c'est jour de rentrée. Anne Domès pour l'info ici en Vaucluse, bonjour Anne.
4: Bonjour Hugo, bonjour à tous.
3: Un souvenir de rentrée comme ça qui revient, c'était quelque chose que vous aimez bien vous?
4: Ah ouais, moi j'adore la rentrée avec toutes les nouvelles affaires,
3: oui, c'est ça.
4: L'odeur de la trousse, vous voyez de quoi je parle.
3: Et puis notre temps, les vacances étaient bien trop longues.
4: Non, j'ai jamais trouvé les vacances longues, mais c'est vrai que c'est toujours sympa de retrouver les copains.
3: On sera dans l'ambiance dans un instant dans l'info du jour.
4: Bien sûr.
3: Il y en a une qui a fait sa rentrée, elle a discuté un petit peu avec nous, elle est bronzée, elle revient de vacances, elle est en pleine forme.
4: C'est Séverine.
3: Voilà, qui vous accueille vos infos météo 04 90 14 04 04. Je sais pas si son fiston reprend la route de l'école ce matin, notre réalisateur Julien.
5: Bonjour. Oui, effectivement, oui. Sa première rentrée au collège.
3: Mais vie de parents. Ah, collège, là, ça rigole,
5: ouais, là, ça
3: rigole plus. Bon, on va être dans l'ambiance de tout ça. Racontez-nous votre rentrée. Pourquoi pas, message WhatsApp au 04 90 14 04 04.
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3: Bon, et bienvenue. Merci d'écouter Ici Vaucluse. Nous sommes le mardi 1er septembre.
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3: Et l'info donc à 6h, Anne Domès, les cartables sont prêts, posés dans l'entrée, les réveils ne vont pas tarder à sonner.
4: C'est la rentrée aujourd'hui pour 102 000 jeunes Vauclusiens. Un peu plus de la moitié scolarisés en primaire, l'autre en collège et lycée. Les effectifs sont en légère baisse par rapport à l'an dernier dans notre département. Le Vaucluse continue de perdre des élèves, c'est la tendance démographique. On y reviendra tout à l'heure avec le directeur académique des services de l'éducation nationale, celui qui décide des ouvertures et des fermetures de classes dans le département. Philippe Kozik est l'invité d'ici matin tout à l'heure à 7h45. À Morières, les Avignons, cette rentrée 2026 se déroule dans un climat plutôt tendu. Les parents appréhendent le retour à l'école, parce que depuis le mois de juin, 6 plaintes ont été déposées contre un animateur du périscolaire soupçonné d'agression sexuelle sur des enfants. L'homme a été suspendu par la mairie, il est placé sous contrôle judiciaire. L'enquête menée par les gendarmes d'Avignon est toujours en cours, mais les parents d'élèves ont dû passer l'été avec cette affaire en tête. C'est très difficile pour eux.
8: Moi, je fais des cauchemars. Je suis pas bien. Là, je les ai mis à la nouvelle école. Ça me rassure parce que toutes les pièces sont vitrées. Il y a un côté rassurant, mais voilà. Maintenant que j'ai vécu ça, je suis à l'abri de rien, en fait.
9: La mairie, non, on a eu les réunions qu'il y a eu avant. Depuis, plus rien. Parce que je pense aussi qu'ils ont voulu voir si la tempête allait se calmer avec l'été.
10: Quand on a une situation de ce type avec autant de gens concernés sur des années, on s'attendrait à ce qu'il y ait une réaction massive. Et beaucoup de gens étaient choqués par la non-communication.
11: C'est un peu du mépris dans la manière dont on a été accueillis en tant que parents. On avait l'impression qu'ils n'avaient pas pris conscience de l'ampleur de ce que ça faisait en fait aux familles et ce que ça nous faisait à nous tous. Et c'est vrai qu'au final, on a réussi dans tout ça à créer du lien entre les parents, à se parler. Mais ça, en fait, ça a été fait entre parents.
9: Pendant l'été, il y a eu d'autres témoignages, donc il y en aura encore.
4: Et nous avons contacté le maire de Morières, Grégoire Souk. Il n'a pas répondu pour l'instant à nos sollicitations. L'association qui reprend les temps périscolaires a prévu de rencontrer les parents d'élèves comme chaque année.
3: Et aujourd'hui, 1er septembre, jour de rentrée, c'est l'entrée en vigueur d'un certain nombre de nouveautés.
4: La durée des arrêts de travail est désormais plafonnée. Elle ne pourra plus dépasser un mois pour une première prescription, 2 mois pour une prolongation. Elle était jusqu'ici sans limitation. Autre nouveauté, l'entrée en vigueur d'une nouvelle aide pour l'achat de voitures électriques d'occasion, sans condition de revenu. Et puis ça fait grincer des dents, là, l'application à partir d'aujourd'hui de la facturation électronique pour les entreprises assujetties à la TVA. Elles doivent maintenant obligatoirement passer par une plateforme agréée par l'État. L'objectif, selon le gouvernement, est de lutter contre la fraude à la TVA et d'accélérer les échanges de factures dématérialisées. Mais pour Christian, artisan à Pernes-les-Fontaines, c'est un nouveau casse-tête en perspective.
7: Avant, c'était pas compliqué. Moi, je recevais mes factures par la poste. Les factures, je perforais, je mettais dans le classeur, je mettais au comptable, c'est facile. Maintenant, j'ai la moitié des factures par courrier, la moitié des factures par mail. On va être obligé, si vous voulez, les factures, de passer par une plateforme. On n'aura plus le contact direct avec le client, on ne sait pas si le client l'aura reçu, puisque lui aura une plateforme, nous on aura une plateforme qui sera différente. Pour l'encaissement, on ne sait même pas comment ça va être. Voilà, c'est tout ça qui nous fait peur. C'est trop compliqué pour nous, on nous fait encore des choses en plus, et c'est ça constamment. Moi, honnêtement, si j'abandonne, c'est pas que mon entreprise, elle ne fonctionne pas, mais c'est que je n'en peux plus. Je suis épuisé de la tâche administrative. Grosso modo, un artisan comme moi, je dois faire à peu près, minimum, c'est 50 heures par semaine. Ça peut monter jusqu'à 80 heures. Mais aujourd'hui, sur ces heures-là, au moins 20 heures d'administration. Voilà, c'est trop compliqué pour un petit artisan comme moi, qui doit tout faire.
4: Et notez que pour les petites, moyennes et micro-entreprises, l'obligation sera vraiment effective l'année prochaine, en septembre 2027.
3: Ici Vaucluse, 6h04, une cyberattaque contre les pompiers du Gard.
4: Le service départemental d'incendie et de secours gardois a été la cible d'une attaque informatique revendiquée par un certain Chimeraz. Les données de pompiers professionnels et volontaires, soit 3000 personnes, ont été dérobées. Mais les opérations de secours ne sont pas perturbées, assure le SDIS du Gard. 2 sérieux voleurs présumés devant le tribunal d'Avignon. Aujourd'hui, ils sont soupçonnés d'avoir commis une quarantaine de vols entre juin et décembre 2020 sur les aires des autoroutes A7 et A9, notamment à Mornas, à Orange, Sorgues ou encore Tavel, avec à chaque fois le même mode opératoire, Adèle Bossard.
12: Oui, avec jusqu'à 5 vols dans la même nuit sur des aires d'autoroute différentes. Les deux Marseillais de 29 et 35 ans à l'époque s'en prennent alors principalement à des poids lourds ou à des camping-cars dans lesquels le chauffeur dort, parfois à des touristes qui se sont arrêtés pour se reposer. La plupart du temps, ils brisent la vitre et ils prennent tout ce qu'ils trouvent à l'intérieur du véhicule, des bijoux, téléphones, ordinateurs, tablettes, cartes bancaires, lunettes, une fois même 8000 couronnes tchèques en liquide, ce qui représente un peu plus de 300 euros. C'est l'ADN qui a finalement permis de les identifier, puisque les deux étaient déjà connus des services de police pour des vols et des violences. La téléphonie a fini de les confondre. Leur téléphone bornait à chaque fois sur les aires d'autoroute au moment des vols. Ils risquent aujourd'hui jusqu'à 50 prisons et 75 000 euros d'amende.
4: Le procès a déjà été reporté à 4 reprises. Il devrait donc bien se tenir aujourd'hui. L'audience démarre à 8h30. Lui s'est fait dérober ses légumes directement sous ses serres. Un maraîcher d'Avignon, installé dans la Sature Verte, est écœuré. Les voleurs sont repartis avec une demi-tonne de courgettes, de tomates et d'aubergines. Ça représente pour l'agriculteur une perte de près de 30% de son chiffre d'affaires de la semaine. Et ce n'est pas la première fois que ça arrive, déplore Frédéric Garcin, le producteur.
13: Ça se passe la nuit, avec la proximité de la nationale. Ben le matin, on a la mauvaise surprise de trouver nos clôtures par terre. Et puis d'ailleurs, on s'aperçoit que les fruits sont plus là, ou les légumes. Voilà. Les vols, il y en a depuis des années, il y en a malheureusement assez souvent. Mais là, en tomates et notamment en aubergines, c'était beaucoup plus conséquent. C'est pas l'échelle du petit promeneur qui récolte de bricoles, quoi. Ce n'est pas des chapardages. Là, c'est très bien récolté. Les fruits qui sont pas à maturité sont toujours là. C'est pour la vente, une vente sur un marché ou sur des bords de route ou des choses comme ça.
4: Et on y revient plus longuement tout à l'heure à 6h30, c'est l'info d'ici ce matin.
3: Un train nouvelle génération entre Avignon et Carpentras.
4: Oui, c'est sur cette ligne que la région Sud a dévoilé son premier train à batterie. Les moteurs diesel sont remplacés par des batteries électriques. La rame émet moins de CO2 et elle est beaucoup plus silencieuse. À Orange, les automobilistes peuvent de nouveau emprunter la montée des Princes. Elle rouvre à la circulation aujourd'hui. L'axe était fermé depuis novembre dernier après un éboulement. 30 mètres cubes de roches et de terre étaient tombés sur la chaussée. Alors Alors le déblaiement n'est pas tout à fait terminé, des interruptions de circulation pourraient encore avoir lieu, mais ce sera très ponctuel. Un mot de tennis pour finir, le Vauclusien Arthur Géa intègre finalement le tableau final et il le doit au forfait du Norvégien Casper Ruud qui souffre d'une blessure au dos. Arthur Géa revient donc dans la course alors qu'il a été battu vendredi au troisième et dernier tour des qualifications. Il affrontera donc ce soir l'Argentin Juan Manuel Cerundolo. Ce sera à 20h.
3: Allez Arthur, j'espère que ça se terminera mieux pour lui que pour Arthur Fils, le Français qui s'est incliné hier au premier tour alors qu'on avait de gros espoirs, pas pour aller jusqu'au bout mais pour aller bien loin dans le tournoi. Bon, c'est comme ça, c'est le sport. 6h08, on passe à la météo, Anne. Message Facebook, des températures déjà, pas loin d'une vingtaine de messages. Ça y est, le Vaucluse se réveille sur les réseaux sociaux.
4: Ah bah oui, en ce jour de rentrée, c'est sûr. Vous voulez quelques petites températures?
3: C'est ce que je vous demandais.
4: 20 degrés à Jonquière chez Jésus. Il fait 17 ce matin là, à Carpentras chez Annie. Et puis un peu plus de 20 degrés à Kéran chez Claudie.
3: Bonne nouvelle, les croissants sont au four.
4: Oui.
3: Pour notre ami Jésus, en tout cas ceux qui vont pouvoir les manger. Vos infos météo, puis vos petites photos du matin à partager avec nous sur Facebook avec vos températures. Sinon, en appelant Séverine au 04 90 14 04 04. La couleur du ciel, ça se présente bien pour ce mardi matin. Premier jour du mois de septembre, très ensoleillé, quelques nuages, un ciel peu nuageux, voilà comme le qualifie la Météo France qui évoque des températures qui vont encore, nous donner des sueurs dans le dos. On se dit qu'on en avait terminé avec les grosses chaleurs. 35 à Morboiron cet après-midi, Anne.
4: On en a marre.
3: Et 37 degrés attendus dans quelques jours sur Avignon.
4: Oh, les nuits sont quand même plus fraîches.
3: Oui, ça
4: fait du bien. On prend déjà ça.
3: C'est déjà ça, comme disait Alain Souchon. 34 sur Apt, 33 à Avignon. Et la température maximale de l'ordre de 33 degrés sur Visan.
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3: Il va falloir faire des devoirs à nouveau en rentrant à la maison. C'est ça l'idée de la journée aussi.
4: Peut-être pas le premier jour quand même.
3: Ouais. Puis surtout, on retrouve les copains. Et ça fait plaisir.
4: C'est cool.
3: Bon, les familles qui démarrent leur journée en écoutant ici matin lors du petit-déj, c'est une bonne idée. Pour ce qui est de la musique de votre début de journée, ça régale toujours d'écouter Laurent Vouzy. Lui, ce sera dans quelques minutes, mais pour l'instant, vous l'avez reconnu. Voici Daniel Balavoine. Bienvenue sur Ici Vaucluse.

0: Daniel Balavoine, je ne suis pas un héros. Je vous disais, Laurent Voulzy va chanter ce matin pour vous sur Ici Vaucluse. Quelle chanson? Ce sera Karine Redinger, petite pépite comme ça qui nous ramènera en 79.
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0: Les Vauclusiennes, les Vauclusiens, prêts à quitter le département pour l'info chez les voisins. On va où ce mardi, Anne?
3: On part à Vitrolles, tester un nouveau mode de transport.
0: Ah ok, ben, on est prêts, on y va.
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3: Et ça y est, c'est la rentrée. Les élèves vauclusiens retournent sur les bancs de l'école et ce sera sans le téléphone. Et vous, pouvez-vous vous passer de votre smartphone durant une journée ou êtes-vous nomophobe dans l'incapacité de vous en séparer? Venez nous raconter votre expérience ou celle de vos jeunes aussi au 04 90 14 04 04 en appelant le standard de la radio ou via l'application WhatsApp.
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0: 6h15, on est à l'heure pour l'info qui nous emmène chez nos voisins. Vous disiez donc Vitrolles, on va donc dans les Bouches-du-Rhône, Anne, pour tester rien de moins que les transports du futur.
3: Wow. Des ascenseurs inclinés, des sortes de funiculaires sans câble en fait. Ils sont en service depuis hier entre la ville haute de Vitrolles et la gare SNCF située 35 mètres plus bas. Et le trajet se fait en moins de 2 minutes. Fabien Ledul a testé.
4: Oui, cet ascenseur incliné, c'est un trait d'union entre la ville haute de Vitrolles et 35 mètres plus bas, moins de 2 minutes plus tard, la gare SNCF, après une descente tout en douceur.
5: La vue est belle. L'aéroport, les temps de berre, c'est sympa, ouais.
6: Avec les avions qui atterrissent, hein, c'est moderne.
4: Un gain de temps indéniable pour Christophe, qui va de Vitrolles au Salin.
5: Ça réduit quand même les correspondances, j'ai l'impression. Ça rapproche de la gare, l'aéroport et tout ça, l'accès est plus facile, je pense.
4: Des cabines accessibles à tous, Clément Recorbet est chef de projet à Poma, le fabricant.
7: C'est de plein pied, donc on peut accéder à l'intérieur des cabines avec des balises, mettre des vélos à l'intérieur des cabines, jusqu'à 20 personnes debout.
4: Dans l'autre sens, quand on arrive de la gare SNCF en venant de Marseille, Arles ou Avignon, et qu'on remonte, on trouve 8 lignes de bus, un parking de 430 places, mais c'est encore loin de la ville pour ces Vitrolais.
8: J'habite au bord de l'étang. Maintenant, on nous fait venir ici. On mettait 8 minutes pour venir. Maintenant, on va mettre au moins une demi-heure.
9: C'est un petit peu excentré quand même. C'est vrai que pour la gare et plus tard pour l'aéroport, pourquoi pas, hein? Mais enfin, je suis sceptique quand même. Hein?
4: La dernière étape de ce projet est en effet un téléphérique qui doit relier la gare de Vitrolles à l'aéroport en 6 minutes à partir de 2029.
3: Les précisions de Fabien Ledu.
0: C'est vrai qu'on était en train de râler, on disait oui mais on peut marcher, on peut faire un peu de sport, monter les marches, c'est bon pour le cardio.
3: Mais quand vous avez des valises et tout, vous allez à la gare là, donc c'est quand même bien pratique.
0: Bon ben il y en a un qui porte les valises et qui prend le funiculaire et puis l'autre qui marche. Voilà, chacun son tour. C'était bien cette info chez les voisins, le futur à Vitrolles. Retour au Vaucluse, je sais pas si vous avez vu, il y a des belles expos photos à découvrir. En ville, à Avignon. Vous avez vu ces belles photographies?
3: Oui, dans la rue. Oui, absolument. Dans tous les quartiers d'ailleurs, intra et extramuros.
0: Et ben on vous fait découvrir cette belle expo avec Philippe Bircia juste après Laurent Voulzy, 6h17. Bon réveil.

0: comédie. Joke. Ça met de bonne humeur, 6h19. Bienvenue, merci d'écouter ici matin, ici Vaucluse. Philippe Garcia qui nous emmène en balade ce matin. Bonjour Philippe.
1: Eh bien bonjour à tous, bonjour Hugo.
0: Bon, on le disait il y a quelques minutes, invitation à flâner dans les rues de notre belle ville d'Avignon ce matin avec cette expo temporaire de photographies sur la ville justement au fil du temps.
1: Sans panneau, cet lieu d'exposition temporaire de photos livrées librement au regard, issu des archives municipales d'Avignon.
0: Et son nom c'est Contraste, nom de cette expo labellisée par le ministère de la Culture où l'on redécouvre finalement la ville autrement, hein, Philippe.
1: Alors levez les yeux, hein, prenez le temps de vous attarder sur 2 siècles de photos affichées dans la cour, sur les murs extérieurs des archives municipales d'Avignon, mais aussi dans les squares et jardins de la ville, intra et extramuros. Avec hors le crest des archives, promenade et découverte de ces images sur une cité des papes contrastée et vivante au fil du temps.
2: Les archives municipales, c'est un établissement public, culturel, directement rattaché à la ville d'Avignon. Notre rôle, c'est de gérer et de mettre en valeur les archives de la commune, du Moyen-Âge à nos jours.
1: C'est dingue, hein. Il doit y avoir des choses. Là, on fête un anniversaire, les 200 ans de...
2: L'invention de la photographie.
1: On est happé par ces photos de toutes les époques. Là. Je vois notamment cette photo là, du Palais des Papes, du temps où les voitures étaient là, au pied du palais. Quoi. Enfin...
2: C'est une des photos que j'affectionne particulièrement. Et donc, l'axe que l'on a préféré suivre, c'est celui du contraste. On essaye, en fait, dans cette exposition, de s'éloigner un petit peu des stéréotypes.
1: Des clichés qu'on peut faire en vacances, quoi.
2: Des clichés qu'on pourrait tous avoir sur Avignon, pour montrer à quel point Avignon, en 200 ans, c'est une ville qui est pleine de contrastes, de contradictions. Et c'est vrai que notre angle, nous, c'est jamais la nostalgie. Et je trouve que c'est assez intéressant, voilà, que les gens se souviennent et mesurent aussi les changements, les permanences dans la ville.
1: Là, une sorte d'attelage, sûrement lors d'un carnaval, ou je ne sais pas, ou je me trompe, qu'est-ce que c'est ça,
2: c'est un char du défilé de la mi-carême, qui était organisé par le régiment du 7e génie. On est au milieu des années 30, en 1935 précisément. C'est une photo qui est assez tendre, assez décalée. Sur cette exposition, moi, j'ai pas vu d'indifférence. Les gens sont aussi touchés de savoir que ce patrimoine-là, il est commun, que ces fonds photographiques, ils n'appartiennent ni aux archivistes ni aux historiens, que c'est notre bien à tous et qu'on l'enrichit au quotidien.
1: Les Avignonnais seront émus, surpris par la grande diversité de cette mémoire photographique, au point de faire ressurgir des souvenirs, des impressions oubliées de leur propre ville.
0: Très belle expo, merci Philippe, à voir donc sur Avignon, on en profite parce qu'en plus aujourd'hui c'est du beau temps sur notre belle ville d'Avignon, donc allez flâner, surtout si vous avez la chance d'avoir pris vos vacances en décalé, ce sera bien, ce sera beau, 33 degrés quand même cet après-midi sur Avignon, chaude température, on verra tout ça dans le détail évidemment avec vos infos de 6h30, la météo en Vaucluse, c'est à suivre dans quelques minutes, mais d'ici là, l'horoscope vous l'attendez avec Catherine Viguier, a priori on n'est pas tous au jeu de la même enseigne, un signe qui va devoir composer, lequel vous le saurez après cette nouveauté, signée Temi Impala et Jenny, le titre c'est Dracula.

0: Pala et Jenny qu'on vous propose ce mardi matin sur votre belle radio. Ici Vaucluse qui vous programme le Cavaillonnais. Jean Schultes après les infos de 6h30.
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4: 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C'est ma facture de chauffage, je viens de la recevoir. C'est moi qui ai pris un coup de chaud, là.
3: 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Tu sais que l'électrique, c'est plus économique.
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0: Eh ouais, c'est le programme pour démarrer votre journée. On n'oublie pas non plus l'horoscope de Catherine Viguier à 6h27. Elle est là. Bonjour Catherine.
8: Bonjour Hugo.
0: Et ce sont donc les balances qui devront composer aujourd'hui.
8: Pour éviter les déceptions, ce sera mieux, oui.
9: Bélier, votre petit cœur est peut-être blessé, vous pourrez vous confier et en parler.
10: Taureau, au fil des heures, vous vous sentez valorisé en privé et en société.
11: Gémeaux, journée motivante, mais pensez à vous reposer, à vous poser un peu.
12: Cancer, vous êtes insatisfait, très insatisfait, alors vous vous rebellez et vous agissez.
13: Lion, au programme des victoires tant attendues, savourez-les.
14: Vierge, vous donnez tant de vous sans vraiment vous épargner, pensez à votre santé.
15: Balance, vous détestez les conflits, alors faites tout pour concilier, vous réconcilier.
16: Doucement les scorpions, évitez d'être trop exigeant avec vous et avec les autres.
17: Sagittaire, trop bien, une conjoncture encourageante et de plus, vous êtes bien accompagné.
18: Capricorne, qu'il s'agisse de votre famille ou de votre habitation, vous devrez assurer.
19: Verseau, aujourd'hui, grâce à une distraction ou à une discussion, vous vous sentez plus léger.
20: Poisson, si vous avez vécu une déception, ce n'est pas une raison pour tout remettre en question.
21: Et pour nous tous, on adopte l'allure que l'on souhaite soit.
0: Voilà, on va pas non plus se presser, surtout pas en ce jour de rentrée. Merci Catherine Viguier, vous voulez écouter votre horoscope, vous voulez le partager. 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
0: Et bienvenue
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0: Ce mardi matin, merci d'avoir fait le bon choix. Ici matin, on démarre la journée ensemble avec vos infos météo qu'on est déjà ravis de découvrir, notamment via l'appli WhatsApp, l'occasion de saluer François. Il nous a fait un petit message au 04 90 14 04 04. C'est combien il a chez lui à Monieux ?
22: Non.
0: 5 degrés.
22: Ouh ! Ça faisait longtemps qu'on n'avait pas vu une température comme ça.
0: Je ne sais pas si c'est ton thermomètre, il faut peut-être taper dessus pour vérifier si ça marche bien. Oui, oui, 5 degrés. Merci François en tout cas pour la petite info météo. La météo donc pour du soleil aujourd'hui. Et puis un petit mot quand même à vous toucher des premiers cadeaux qu'on va vous offrir en ce début de journée. Petite partie de quiz room avec les amis pour s'amuser à Vedaine.
22: Ah, j'adore.
0: 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Puis vous avez les buzzers. Il y a plein de questions qui vous sont posées. Et vous pourrez jouer avec vos amis puisqu'on va vous offrir la possibilité de remporter cette partie pour 6 personnes. Mais pour ça, eh bien, il faudra jouer avec nous. Ce sera tout à l'heure avant les infos de 7h. Le numéro de téléphone pour jouer tout à l'heure, ce sera évidemment le 04 90 14 04 04. Et ce numéro de téléphone, vous pouvez à présent le composer. Si vous voulez laisser passer vos infos météo auprès de Séverine, c'est son jour de rentrée. Donc elle sera ravi de discuter avec vous en ce mardi matin. À l'info ce matin, Anne, donc c'est le réveil qui sonne pour 102 000 jeunes Vauclusiens.
22: Ils reprennent aujourd'hui le chemin de l'école. Cette rentrée 2026 est marquée dans notre département par une baisse des effectifs, environ 500 élèves de moins par rapport à l'an dernier dans le premier degré. Ils écumaient les aires d'autoroute sur la 7 et la 9. Deux hommes comparaissent aujourd'hui devant le tribunal d'Avignon pour une quarantaine de vols commis en 2020. Toujours le même mode opératoire, ils cassaient les vitres des véhicules pour s'emparer de téléphones, de lunettes ou d'argent. Lui a été victime de vols directement dans ses serres. Un maraîcher d'Avignon s'est vu dérober une demi-tonne

0: De légumes, ça représente près de 30% de son chiffre d'affaires de la semaine. On l'entendra après le tour de l'actu en France et dans le monde avec vous, Valentine Letess.
1: La disparition d'une figure de la droite française, Édouard Balladur, 97 ans. C'est d'abord cette phrase rentrée dans les annales.
2: Je vous demande de vous arrêter.
1: L'ancien Premier ministre salué de la gauche socialiste à l'extrême droite ce matin pour sa dévotion à la France. C'est l'heure de ressortir le cartable, la trousse et les stylos. C'est la rentrée des classes pour 11 600 000 élèves ce matin, avec pour principale nouveauté l'interdiction du téléphone portable au lycée. Un mois maximum d'arrêt maladie, 2 mois de renouvellement tout au plus, sauf exception. Les médecins sont limités à partir d'aujourd'hui dans leurs prescriptions, notamment pour limiter le coût des arrêts de travail de longue durée. Ils ont coûté 12 milliards d'euros à la sécurité sociale l'an passé. La viande brésilienne bientôt éjectée de nos supermarchés. L'Union européenne stoppe l'importation de volailles et de bœuf du Brésil à partir d'après-demain jeudi, puisque le pays n'a toujours pas fourni les garanties sanitaires réclamées par l'UE sur la production de ces viandes et notamment sur l'utilisation abusive d'antibiotiques dans ces élevages. Une nouvelle sortie en scaphandre pour Sophie Adnot. L'astronaute française sort une 3e fois dans l'espace aujourd'hui pour remplacer un rétro-réflecteur de la Station Spatiale Internationale. Elle pourra compter sur l'américaine Jessica Meir pour l'accompagner. Équipe 100% féminine donc cet après-midi. Et puis une légende du football se retire des terrains. Lionel Messi, 39 ans, prend sa retraite internationale. Nous ne verrons plus la Pulga jouer avec l'Argentine.
0: Merci Valentine. Et on revient ce matin sur le désarroi des agriculteurs du Vaucluse face au vol de fruits et légumes. Un maraîcher d'Avignon vient d'en faire les frais. Des voleurs se sont introduits de nuit dans ses serres situées en ceinture verte et ils ont dérobé près d'une demi-tonne de courgettes, de tomates et d'aubergines. Philippe Popper a rencontré ce maraîcher désabusé.
3: Les serres de Frédéric Garcin sont au bord de la route, à quelques mètres de la route de Marseille. C'est par là que les voleurs sont entrés pour lui voler une demi-tonne de légumes.
4: On a perdu le mûrissement de toute une semaine, ce qui représente 200-300 kilos. Sur nos aubergines, à peu près idem. Et les courgettes, une cinquantaine de kilos, puisqu'ils n'ont pu voler qu'une fois. Ils ont attendu le moment où les fruits étaient le plus gros, alors que nous, normalement, on récolte tous les jours, quoi.
3: Ça représente entre 20 et 30% de son chiffre d'affaires.
4: Ce sont pas des quantité énorme, mais à notre échelle d'une petite exploitation, c'est très très très gênant pour la vente du magasin. On manque de produits du coup, puis bien sûr le manque financier.
3: Ces vols de légumes, le Mas Cantarelle en a l'habitude. Le maraîcher estime que les voleurs de tomates et d'aubergines vont les revendre.
4: Ça se passe la nuit, avec la proximité de la nationale. Ben le matin, on a la mauvaise surprise de trouver nos clôtures par terre et puis on s'aperçoit que les fruits sont plus là, ou les légumes, voilà. Les vols, il y en a depuis des années, il y en a malheureusement assez souvent, mais là, en tomates et notamment en aubergines, c'était beaucoup plus conséquent. C'est pas l'échelle du petit promeneur qui récolte de bricoles, quoi. Ce n'est pas des chapardages. Là, c'est très bien récolté. Les fruits qui sont pas à maturité sont toujours là. C'est pour la vente, une vente sur un marché ou sur des bords de route ou des choses comme ça.
3: Alors, Frédéric Garcin met en garde les consommateurs.
4: Donc moi, je demande aux gens de vérifier un peu les provenances de tous ces produits, parce que soit ça vient d'Espagne, soit c'est du vol chez les producteurs français, ce qui est désespérant. Ce coup-ci, on n'a pas déposé plainte. Presque toutes les années, on dépose plainte. Et on reçoit quelques mois plus tard que la plainte est sans suite.
3: Depuis des années, les producteurs de Vaucluse sont la cible des voleurs de fruits, de truffes ou même d'ail. Il y a quelques mois, c'était les distributeurs de produits fermiers en direct des fermes qui avaient été forcés à Avignon.
0: Les précisions de Philippe Popper. La météo, Hugo.
5: Météo, effectivement, de ce premier jour de septembre. Alors là, je peux vous dire que le mois de septembre, ici, ça va être agréable et salé. Soleil aujourd'hui sur le Vaucluse. Ciel que Météo France qualifie de peu nuageux avec un petit peu de mistral cantonné à la vallée du Rhône cet après-midi. 40 km/h, ça va avancer les nuages, mais pas trop vite dans notre ciel de Vaucluse. Et puis ces températures de l'après-midi qui affichent encore de très jolies couleurs. 31 degrés encore à Monieux et Aurel. On est effectivement pas très loin du Ventoux. Et 33 degrés quand même sur Avignon. Je vous ai trouvé un 35 dans l'après-midi.
0: Où ça ?
5: Ce sera vers Malemort-du-Comte à Mazan. 35 degrés. Et ça n'a pas fini de monter puisque Météo France prévoit effectivement des grosses chaleurs, notamment pour la fin de semaine, peut-être début du week-end, samedi. On pourrait être autour de 37 sur Avignon. On n'en a pas fini avec les fortes températures, mais comme vous le disiez tout à l'heure, Anne, effectivement, les températures de la nuit sont plus fraîches, et ça nous va bien, on respire mieux. Le Facebook, qu'est-ce que ça donne ce matin, les températures, justement?
0: Nadine a relevé 19 ce matin, elle habite à Monteux. Il fait aussi 19 à Courthézon, chez Anne-Marie, et puis 17 degrés à Lille-sur-la-Sorgue, chez France. C'est vrai qu'on dort mieux sous ces températures.
5: Et les moustiques, par contre? Vous l'avez eu, le fameux moustique qui, la nuit, c'est le seul qui est rentré dans la chambre, il veut passer sa nuit avec vous et vous n'êtes pas d'accord?
0: Ben oui, oui, bien sûr, bien sûr. On ne peut pas tout avoir, Hugo. Des nuits fraîches et pas de moustiques.
5: Oui, ils sont de retour. On en avait parlé d'ailleurs dans Vraiment Nature, des moustiques. 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
5: Tous les bons ingrédients sont là pour démarrer cette journée de mardi, à commencer par les cadeaux. 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Ce sera tout à l'heure avant les infos de 7h. D'ici là, Maxime Perron nous rejoint pour nous raconter l'école d'autrefois en Vaucluse. Le temps qu'on écoute ensemble Jean Choutès au saut du lit sur Ici Vaucluse.

0: Jean Schultes, son titre Confidence, pour démarrer votre journée de mardi en mode ici matin, ici Vaucluse. Bon courage sur la route du boulot. Tiens, dans les petites infos pratiques d'ailleurs à noter, le parking des allées Loulou, on peut s'y garer. Alors on pouvait s'y garer pendant l'été, mais il fallait sortir le porte-monnaie pour payer chaque heure. À partir d'aujourd'hui, on retrouve la gratuité. Le parking vient de repasser en mode jaune. Donc ça peut vous intéresser si vous venez vous stationner ici. Et ça doit concerner également le parking des Italiens. 6h40, dans un instant, on écoute Evelyne Thomas avec High Energy.
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0: Dans les médias, on va accueillir aussi Maxime Perron. C'est l'heure de votre histoire du matin. C'est l'heure de Le Saviez-vous. Bonjour Maxime.
3: Bonjour Hugo, bonjour à tous.
0: Bon, vous nous racontez les secrets, les anecdotes de notre Vaucluse en ce jour de rentrée scolaire. Vous allez nous raconter l'école d'autrefois en Vaucluse, Maxime.
4: C'est ce sacré Charlemagne.
3: Ça y est, c'est la rentrée. Par contre, c'est pas du tout Charlemagne. Hein. Elle raconte n'importe quoi, cette France Gall. Bon, bref. Oui, en 1882, l'école est obligatoire avec Ferry. Monsieur Ferry. Mais la rentrée des classes n'était pas en septembre à l'époque, mais bien en octobre. Les enfants partaient en vacances mi-juillet, donc jusqu'en octobre.
0: Alors pourquoi est-ce que c'était pour se la couler douce un peu plus longtemps?
3: Non, pas vraiment. Au contraire même. Hein. Chez nous, en Vaucluse, mais aussi partout en France, dans les champs, ben, on avait besoin des enfants, enfin des bras quoi, pour aider, je pense notamment aux vendanges. Il y avait pas mal d'absentéisme d'ailleurs aussi aux beaux jours en Vaucluse, car il fallait aider les parents à la ferme.
0: Et de ce temps-là, si j'ai bonne mémoire, la semaine était à 4 jours maximum.
3: Non, 6 jours. 6 jours, Hugo. On était à l'école. Certains de nos auditeurs peut-être se souviennent que on était du lundi au samedi avec une pause le jeudi et pas le mercredi. Hein. Les journées étaient de 6 heures. Alors le samedi, Hugo, contrairement à la semaine, c'était plus des activités manuelles, la couture pour les filles, des travaux manuels aussi pour les garçons, ou encore du nettoyage d'encre. Oui, parce qu'à l'époque, on n'avait évidemment pas de stylo à billes, interdit en classe jusqu'en 1968. Ah ouais, on avait des bons vieux stylos à plumes avec des bavoirs et des protège-cahiers inondés par des publicités. On avait des pubs pour la moutarde, le café, le chocolat, et on portait aussi des blouses. C'était pas vraiment l'uniforme, la blouse ou le sarrau, hein, d'ailleurs. C'était pour se protéger surtout donc des taches d'encre, souvent fabriquées par les familles d'ailleurs. Hein. Ces sarraux, elles servent aussi à masquer les différences sociales. Parce que en classe, oui, il fallait être propre. La journée de 6 heures commençait toujours par un contrôle de propreté de cheveux et de mains. On faisait la pelle ensuite, et puis on allumait le poêle. Et la journée commençait jusqu'en 1968. Les filles et les garçons n'étaient pas dans la même école. L'école était obligatoire jusqu'à l'âge de 13 ans. Tout ça, je l'ai su grâce justement à deux anciennes écoles, en tout cas des écoles d'autrefois, qui sont notamment au Valaillant, avec l'école d'autrefois des Valaillants, place de la mairie, ou encore, et surtout, celle de Monteux. Il y a un super musée avec plusieurs salles et une multitude d'objets, encriers, cahiers, cartables, pupitres. Pour les journées du patrimoine, ces deux écoles ouvrent leurs portes, histoire de se replonger dans cette ambiance. Je suis sûr que ça va vous rappeler des souvenirs.
0: Oh oui, c'est la cloche qui sonne, le musée de l'école d'autrefois qui fait sa rentrée le mercredi 2 septembre. Donc demain de 10h à midi, de 14h à 18h. Note également, c'est pratique, l'ouverture le samedi 5 et le mercredi 23 septembre. L'occasion de revenir revivre les souvenirs de votre enfance ou de découvrir tout simplement l'école aussi de vos grands-parents. C'était pas pareil de ce temps-là. Et c'est gratuit d'ailleurs pour les Montiliens, mais vous pensez simplement amener un justificatif. Merci Maxime. Est-ce qu'on peut compter sur le fait d'avoir un animal, comparer le fait d'avoir un animal au fait d'avoir un enfant? La question se pose, la réponse, vous l'aurez avec le docteur Pierre Fabin qui arrive.
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0: Ici Matin, et ces rendez-vous qui font plaisir. On a le veto ici Vaucluse qui passe une petite tête dans le studio, le docteur Pierre Fabin. Bonjour docteur.
6: Bonjour à tous.
0: Ravi de vous retrouver ce mardi matin avec cette affirmation. On entend très souvent les propriétaires parler de leur chien ou de leur chat comme de leur véritable bébé. Docteur, est-ce qu'on peut vraiment, donc je posais la question tout à l'heure, comparer le fait d'avoir un animal au fait d'avoir un enfant?
6: Sur le plan émotionnel, oui. Les études scientifiques prouvent que lorsqu'on regarde son chien dans les yeux, notre cerveau sécrète de l'ocytocine, exactement la même hormone de l'attachement que sécrète une mère avec son enfant. L'amour est chimiquement réel. En revanche, sur le plan éducatif, c'est une erreur majeure. L'anthropomorphisme, c'est-à-dire prêter des émotions humaines à un animal, détruit son équilibre psychologique. Un chien n'est pas un humain poilu. Si vous le traitez exactement comme un enfant, en le surprotégeant ou en le laissant décider de tout, vous allez créer un animal hyper anxieux qui détruira l'appartement en votre absence par peur de séparation. Ils ont un besoin vital de repères canins très clairs.
0: Ouais, mais alors où se situe la limite concrète à ne pas franchir à la maison pour éviter de perturber psychologiquement notre animal au quotidien?
6: La limite est franchie quand on l'empêche d'exprimer son comportement naturel. Le pire exemple, c'est de porter un petit chien en permanence dans les bras ou dans une poussette en promenade. Pour lui, c'est une vraie torture sensorielle. Il doit absolument marcher par terre, fouiller dans la terre et renifler ses congénères pour s'apaiser. L'autre grande limite concerne le cadre de vie. Un enfant devient indépendant, mais un chien a un besoin viscéral d'un leader qui gère ses ressources. C'est à vous de définir les règles, c'est vous qui décidez de l'heure précise de ses repas, et de la même, il doit avoir son propre panier, sa place bien définie au sol, et ne pas s'installer en roi sur votre oreiller au milieu du lit conjugal.
0: Alors, est-ce que cette comparaison avec un bébé a tout de même un côté positif sur la façon dont nous traitons nos animaux de compagnie aujourd'hui?
6: Et oui, le côté très positif, c'est la révolution médicale et le bien-être. Avant, le chien était considéré comme un outil, un gardien attaché avec une chaîne au fond du jardin. Aujourd'hui, parce qu'on le considère comme un membre du foyer, on n'hésite plus à procéder à des soins vétérinaires pointus, à acheter une alimentation de bonne qualité, à adapter notre intérieur. L'éducation a aussi totalement changé. On a abandonné les vieilles méthodes de dressage qui marchaient par la peur pour privilégier l'éducation positive, exactement comme on le fait avec un jeune enfant. L'essentiel, c'est de garder un immense respect pour lui, tout en n'oubliant jamais qu'il reste un carnivore avec ses propres codes.
0: Merci Pierre Fabin, notre veto tous les matins dans Ici Matin, 6h45. N'oubliez pas qu'il a rejoint également la bande d'Enora Malagré, qui est là pour répondre à toutes vos questions autour des petits soucis, des petits tracas du quotidien. Pierre Fabin, que vous retrouverez donc à partir de midi avec Enora Malagré, mais pas que, notre journaliste entière Nacode Razo, le docteur Kirzek. Bref, c'est un bon moment à passer avec eux, et en plus on apprend plein de choses, vous pouvez témoigner, poser vos questions, et entre guillemets, nos experts sont là pour vous répondre. On va buzzer dans quelques minutes, on vous emmène jusqu'à Vedaine. Voilà, on vous offre une partie de Quiz Room en cette semaine de rentrée. Franchement, allez se changer les idées avec les enfants, les collègues, les amis, s'amuser à buzzer pour ce rendez-vous qui vous emmènera à Vedaine. Vous y allez à 6, un petit peu comme si on était dans l'ambiance d'un plateau télé. Eh bien, c'est votre cadeau qu'on vous offrira juste après. Evelyne Thomas.

0: Le seul succès d'Evelyne Thomas, mais méga tube international pour ce morceau de l'année 84, c'était High Energy sur votre belle radio ici Vaucluse, qui vous propose également Benjamin Biolay, hein, déjà un petit peu dans l'ambiance du Ici Live à la Ciotat. Il en sera pour ses concerts qui vous emmènent dans le sud. Ce sera Comment est à peine dans moins d'une minute.
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0: Bon, c'est la rentrée, grosse semaine de rentrée, les enfants, les petits-enfants, ça y retourne à l'école. Il faut quand même penser à se changer les idées une fois le week-end arrivé. 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Je vous l'avais promis, le voici, le voilà, Benjamin Biolay. Comment

0: Benjamin Biolay, son titre Comment est à peine ce matin sur Ici Vaucluse. On se rappelle qu'il fait partie des artistes nombreux qui vont chanter à l'occasion des nombreux concerts Ici Live donnés à La Ciotat cette semaine. Benjamin Biolay, on vous avait invité à aller l'applaudir avec Marine pour le concert du samedi 5 septembre. Si vous n'avez pas eu la chance de gagner vos invitations, le concert sera de toute manière bientôt diffusé sur Ici Vaucluse. On dirait pas un petit bonjour à Jean-Michel à Avignon ce matin, Anne.
1: Bonjour Jean-Michel.
0: Bonjour Jean-Michel.
2: Bonjour, bonjour, bonjour.
0: C'est drôlement sympa l'ambiance des quiz room, hein. J'expliquais le principe, c'est vraiment un petit peu comme si vous êtes à la télé, vous avez un buzzer, vous avez vos amis, vous avez la famille, les copains, et vous allez pouvoir choisir des thématiques, et puis il y aura un maître de cérémonie, et puis le meilleur va gagner. Donc voilà pour le cadeau qu'on pourrait vous offrir vendredi, si vous êtes sélectionné par l'ordinateur. Avant ça, Jean-Michel,
2: oui.
0: J'ai un petit challenge à vous proposer, on va justement voir si vous êtes doué en quiz. Je vous propose quelques thématiques de quiz, à vous de choisir celui qui vous convient en trois questions. Histoire du Vaucluse, cuisine de Provence, chanteur et chanteuse vauclusienne, ou alors le quiz carrément je connais le Vaucluse par cœur. Est-ce qu'il y a un thème qui vous inspire là-dedans?
2: Eh bien, la cuisine, parce que je suis gourmand.
0: D'accord, vous êtes gourmand, comme je le suis aussi. Ça tombe bien, c'est de la cuisine vaucluzienne. On va vérifier. Allez, je vous pose cette première question. Dans une vraie ratatouille provençale, lequel de ces légumes n'a rien à faire là? L'aubergine, la courgette ou la pomme de terre?
2: La pomme de terre.
0: Ouais, premier point, vous buzzez. C'est bien. La tapenade traditionnelle est principalement préparée avec quel ingrédient provençal?
2: Les olives ou les capres?
0: Ouais, les olives et normalement avec des capres aussi. Voilà, c'est pas mal. Bien, vous êtes fort. Hein. Le pistou, c'est quoi?
2: Le pistou, c'est le basilic. Ça fait une soupe à base de basilic ou une sauce aussi. Oui.
0: Mais il est trop fort. Vous êtes prêt, Jean-Michel?
2: Il est très gourmand.
0: Il est très gourmand, ouais. Ouais. Vous passez en cuisine vous-même, c'est vous qui passez en cuisine ou vous ne faites que déguster?
2: Non, j'aime bien cuisiner, justement. D'accord. Faire les achats, tout, cuisiner.
0: Bon, écoutez, très bien. Cette gourmandise qui vous permettra d'être qualifié pour vendredi. Si l'ordinateur vous rappelle, on vous offre la petite partie de quiz room pour 6 personnes à Bedaine. Bonne journée peut-être. D'accord. À vendredi, Jean-Michel. Bonne journée à Villon.
2: Ça sera vers quelle heure vendredi à peu près?
0: Ce sera la même heure. On laissera pas de message. Faudra être au rendez-vous, 6h50. Voilà.
2: Ça marche.
0: Allez, on vous laisse.
2: Allez, Hugo, bonne journée.
0: Bonne journée. Le stress parental de la rentrée scolaire est-il rationnel? Réponse dans l'humour en tube.
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0: Ah, la rentrée scolaire, on en parle dans les infos dans un instant. Dans l'humour en tube, Fred Ballard a voulu savoir comment se manifestait ce stress post-traumatique chez des adultes normalement constitués.
8: Les enfants sortent à 16h30, les parents sont là depuis 16h05.
9: Je ne sais pas trop pourquoi, mais en général, les parents posent une journée entière de RTT pour apporter leur enfant en offrande à l'éducation nationale à 8h30 le matin. Mais que font-ils après? Ils essayent de trouver le fameux protège-cahier rose qui manque sur la liste. Et il est vite 16h05.
8: Et de 16h05 à 16h30, ils stressent comme si c'était pas normal que les portes s'ouvrent pas, alors qu'ils savent que c'est à 16h30 que ça doit s'ouvrir. J'ai jamais compris ce délire. T'as que des parents fébriles devant l'école. Je sens pas trop, là, je sais pas ce qui se passe. Mais putain, mais s'imagine quoi, les parents qui ont un panneau qui va descendre, il y aura écrit annulé ou je sais pas quoi.
9: Alors ça, c'est une très bonne vanne, hein. Ceci dit, merci Gad Elmaleh, mais non, ça n'arrivera pas. L'éducation nationale n'est pas maso. Elle restitue toujours les enfants à leurs parents en fin de journée pour qu'ils puissent leur raconter l'horreur de cette journée.
10: Et c'est aussi ce fameux jour de la rentrée où les profs passent la journée à te dire deux phrases. Et oh, monsieur Silla, c'est fini les vacances. Et, ah bah, tu commences bien l'année, toi. On vous l'a déjà dit, hein. Bon, je termine de la classe.
9: Ah oui, comme Ahmed Silla, on est assez nombreux à se souvenir de ces petites phrases assassines qui nous hantent parfois encore. Alors pour transformer tous les stress de la rentrée en bonnes tranches de rigolade, bah sortez vos cahiers de texte et ouvrez les vannes, et ça ira mieux demain.
0: Et puis on respire un bon coup. Merci Fred Ballard, il est 7h.
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0: Et merci d'écouter Ici Matin, ici Vaucluse, en ce tout premier jour du mois de septembre, mardi 1er septembre.
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0: Une info ici en Vauclusien de Metz. Pas de grasse mat donc pour les familles ce matin, c'est la rentrée.
1: 102 000 jeunes Vauclusiens retrouvent leur classe, leurs profs et leurs copains. Un moment vécu différemment hein, par les enfants. Il y a ceux qui adorent l'école et ceux qui vont en traînant des pieds. Bonjour Pénélope Jobert.
11: Bonjour Anne, bonjour à toutes et à tous.
1: Vous allez vivre la rentrée aux côtés d'Antoine, un petit Avignonnais qui s'apprête à rentrer en CM2 à l'école Saint-Ruve d'Avignon dans l'Extramuros. J'imagine que pour l'instant c'est plutôt calme dans le quartier.
11: Oui, alors ici, il n'y a pas encore d'élèves. Hein. Je suis devant l'école. Les portes ouvrent vers 8h20 pour une rentrée prévue à 8h30. Vous l'avez dit, il fait partie des plus de 102 000 élèves qui reprennent aujourd'hui le chemin de l'école dans le Vaucluse. Parmi eux, un peu plus de 52 000 sont en maternelle ou en primaire. Cette année, les effectifs sont en légère baisse, environ 500 élèves de moins que l'an dernier. Et il faudra aussi composer avec la chaleur puisque les températures restent élevées cette semaine dans le Vaucluse. Il va faire jusqu'à 34 degrés, notamment pour les journées de jeudi et vendredi. Mais pour Antoine, pour l'instant, la rentrée peut encore attendre un peu. À cette heure-ci, il dort encore.
1: Merci beaucoup Pénélope, on vous retrouve tout à l'heure. Soyez discrète quand vous arriverez chez Antoine s'il dort encore. On revient sur les conditions de la rentrée évidemment tout à l'heure à 7h45 avec l'invité d'ici Vaucluse. On reçoit ce matin le directeur académique des services de l'éducation nationale dans le département. Philippe Kozik sera en direct avec nous dans trois quarts d'heure. Mais à Morières, les Avignons, les parents d'élèves abordent cette rentrée avec beaucoup d'appréhension. La fin de l'année dernière et l'été ont été maillés par des dépôts de plaintes, 6 plaintes déposées contre un animateur du périscolaire soupçonné d'agression sexuelle sur des enfants. L'homme a été suspendu par la mairie, placé sous contrôle judiciaire. Une enquête est en cours, mais la mairie justement a très peu communiqué sur cette affaire. Elle a laissé les parents dans le doute et dans l'angoisse. Léa est maman d'élèves. Elle est représentante de la FCPE, la Fédération des conseils de parents d'élèves. Elle n'en peut plus de ces questions restées sans réponse.
12: Mon fils, je pense que si ça sort, ce sera adulte. Je pense que s'il s'est passé quoi que ce soit, il le ressortira pas maintenant, ce sera plus tard. Donc on se le dit, on se le sait, on se le dit régulièrement avec mon mari, que de toute façon, notre fils ne parlera pas. Il y a aussi une chance qu'il n'y a rien à dire. Donc voilà. Moi, dans toute l'histoire, moi, ce qui m'a choqué le plus, c'est qu'on s'est retrouvé seul. S'être senti si seul de la part de la municipalité, c'est, je pense, qui a été le plus violent. Il se passait ça, et la municipalité, elle a dit « Ok, allez ». On prend les choses en main, on va mettre ça en place. Ça serait bien moins douloureux pour tout le monde. Parce qu'en fait, là, il y a un peu une hantise que d'autres choses soient cachées, qu'il y a encore des secrets, qu'un jour, on apprendra des nouvelles choses. C'est pas sain.
1: Et nous avons contacté le maire de Morières, Grégoire Souk. Il n'a pas répondu à nos sollicitations pour l'instant. L'association qui reprend les temps périscolaires a prévu de rencontrer les parents de l'école comme chaque année.
0: Et c'est une nouveauté de la rentrée pour les entreprises.
1: À partir d'aujourd'hui, 1er septembre, les entreprises assujetties à la TVA doivent obligatoirement passer par une plateforme agréée par l'État pour élaborer leurs factures. C'est ce qu'on appelle la facturation électronique qui entre en vigueur. Beaucoup de patrons la redoutent. Ils redoutent en fait une perte de temps. Ce n'est pas sûr, estime de son côté Michel de Saint-Auban. Il est expert comptable à Avignon.
13: L'émission des factures est le point le plus facile du dispositif puisque les logiciels de facturation seront obligatoirement compatibles avec la facture électronique et émettront de manière automatique. La réception de la facture se fait sur une plateforme agréée et il faudra donc aller récupérer ce flux via un logiciel, soit une application de type téléphone. Il faudra lire cette facture, regarder si la facture vous est bien destiné et regarder si la facture est conforme à sa commande et à ce moment-là accepter la facture. Une fois que la facture sera acceptée, il faudra indiquer son paiement une fois qu'elle est payée. Il y a donc deux opérations distinctes qui sont à faire, c'est la réception et l'agrément de la facture et son paiement.
1: Et notez que pour les petites, moyennes et micro-entreprises, l'obligation sera vraiment effective l'année prochaine, en septembre 2027.
0: La facturation électronique qui n'est d'ailleurs pas la seule nouveauté de la rentrée, Anne.
1: Non, la durée des arrêts de travail est désormais plafonnée. Elle ne pourra plus dépasser un mois pour une première prescription, deux mois pour une prolongation. Elle était jusqu'ici sans limitation. Concernant la retraite des femmes, les mères pourront comptabiliser les trimestres accordés pour la naissance d'un enfant dans la limite de deux trimestres pour obtenir un départ anticipé. Et puis notez qu'aujourd'hui entre également en vigueur une nouvelle aide pour l'achat des voitures électriques d'occasion sans condition de revenu.
0: Une série de vols sur la 7 et la 9 jugés ce matin à Avignon.
1: Deux hommes sont soupçonnés d'avoir commis une quarantaine de vols entre juin et décembre 2020 sur les aires d'autoroute, notamment à Mornas, Orange, Sorgues, mais aussi dans le Gard et dans les Bouches-du-Rhône. Ces deux Marseillais de 29 et 35 ans à l'époque sont jugés aujourd'hui. Ils s'en prenaient principalement à des poids lourds ou des camping-cars sur les aires de repos. Ils cassaient les vitres et dérobaient des bijoux, des téléphones, des ordinateurs ou encore des cartes bancaires. Ils ont été confondus par des prélèvements ADN. Quatre personnes interpellées en l'espace d'une semaine à Carpentras. La police a mené une grande opération anti-drogue. Elle a saisi des stupéfiants pour une valeur marchande de 13 000 euros et 5 500 euros en liquide.
0: Une cyberattaque contre les pompiers du Gard.
1: Le service départemental d'incendie et de secours gardois a été la cible d'une attaque informatique revendiquée par un certain Chimeraz. Les données des pompiers professionnels et volontaires ont été dérobées. Ça concerne 3 000 personnes. Mais les opérations de secours ne sont pas perturbées, assure le SDIS.
0: Nouveau coup de pouce pour la rénovation de l'église de Ville-sur-Ozon.
1: Ouais, après le concert donné à son profit par Jean-Louis Aubert en mai dernier, elle entre cette fois sur la liste des sites sélectionnés par la Fondation du patrimoine et pourra recueillir des fonds supplémentaires via le loto du patrimoine. Et pour l'instant, la commune a déjà récupéré près de la moitié de la somme nécessaire aux travaux de rénovation. Le maire Frédéric Rouet voit l'enveloppe se gonfler depuis que son village est mis en lumière.
14: Il y a une cagnotte qui a été lancée fin de l'année dernière. Et puis, bon, je pense que le concert de Jean-Louis Aubert a dû mettre le village en avant. On a des sommes d'argent qui arrivent. On a presque 600 000 euros de subvention. De l'argent du concert, on est en train de finaliser les comptes. On trouve déjà qu'on est bien gâtés. Puis, ça a une histoire, cette église. C'est une des rares églises à être marquée République française en lettres énormes sur le fronton. Liberté, égalité, fraternité. Il y a une histoire. Donc, c'est vraiment encore un bon coup de pouce pour notre église que l'on veut réouvrir le plus rapidement possible.
1: Et avec les premiers financements réunis, eh bien, les travaux vont pouvoir commencer sûrement le mois prochain.
0: Ça serait bien que Jean-Louis Aubert, après, vienne comme ça.
1: Refaire un concert.
0: Inaugurer un concert d'inauguration d'église retapée. Grâce à lui et pas que, à grâce au loto du patrimoine. À l'orgue ?
1: Oui, pourquoi pas.
0: Il s'est joué de tout, il avait fait du clavier.
1: Bien sûr.
0: Souvenez-vous, le concert à Ville-sur-Ozon, vous avez invité, évidemment. Vous qui êtes fidèles d'ici Vaucluse et dans Ici Bâton, vous avez offert des invitations. Vos infos météo, les bienvenus, 04 90 14 04 04. On fait un gros bisou à Marie-Christine de Bédouin qui nous appelait. Elle a 12 degrés 8 ce matin, ça fait du bien, cette petite fraîcheur matinale. D'autant que les températures vont quand même en pleine avoisiner les 34, 35 degrés cet après-midi. Les 35, c'est sûr, vous les aurez à Mourmoiron, 34 à Carpentras pour 33 sur Avignon et Courthézon, 33 à Rasto et Séguré, 34 au sud à Lourmarin et Loris. Et vos infos météo du matin, partagez avec nous aussi via l'appli WhatsApp 04 90 14 04 04. La couleur du ciel, c'est du beau temps, même si on a quelques nuages qui moutonnent dans la journée. Un peu de vent, on va dire près de la baie du Rhône, un petit mistral jusqu'à 40 km/h. Et le Facebook qui s'agite ce matin encore.
1: Ah oui, vous êtes très très nombreux à nous donner vos températures, comme d'habitude, j'allais dire. Bernard nous indique qu'il fait 17 degrés 6, la précision de Bernard quotidienne, hein. 17 degrés 6 à Sorgues, exactement.
0: Il écoute la radio, je le sais, parce qu'il va réagir à ce message qu'on est en train de donner, Lucie en l'occurrence. Donc salut Bernard.
1: Salut Bernard, 22 degrés à Camaret chez Alice, salut Alice également. Et puis je voulais juste saluer Mado qui nous nargue, hein, parce qu'elle est au bord de la mer, elle nous dit qu'il fait 22 degrés à La Ciotat et qu'il y a déjà du soleil.
0: Mais est-ce qu'elle va assister ici live de La Ciotat, parce qu'il y a des concerts organisés par votre belle radio ici?
1: Mais c'est possible.
0: On a offert des places d'ailleurs hier pour le concert de Soprano, parce qu'on sait que c'est la nouvelle vedette qui s'est rajoutée pour le concert de jeudi. Ben, j'espère qu'elle est allée là-bas, Mado, pour ça.
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0: La grande ville, mange la ville. Je sais pas pourquoi je fredonne du Julien Clerc ce matin. Enfin si, je sais pourquoi, mais je vous le dirai dans 3 minutes. Pour l'instant, on écoute Michel Berger, celui qui chante à 7h10. Bon, réveil avec Ici Vaucluse.

0: qui chante, Michel Berger. Celui qui chantera en version live le 16 octobre à Confluence Spectacle à Avignon, c'est Julien Clerc. Et devinez quoi, on vous offre vos invitations dans moins de 10 minutes. Si vous aimez Julien Clerc, réservez votre soirée du 16 octobre et surtout jouez avec nous dans un instant.
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0: Dans les rendez-vous du matin, mon œil, le regard de David Oussiou sur l'actu. Dans un instant, on va évoquer le destin contrarié d'Edouard Balladur, mort hier à l'âge de 97 ans.
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3: 7h13, il est à l'heure pour ce rendez-vous d'actu. David Ossiou, pour mon œil. David, on l'évoque, c'est la rentrée aujourd'hui, et notamment pour nos Vaucluziens avec tous ces petits rituels. Il y en a un qui vous a fait penser d'ailleurs dans ces rituels ce matin à Édouard Balladur.
4: Oui, vous savez, cette fameuse fiche qu'on remplit à chaque rentrée. Nom, prénom, adresse des parents. Et puis cette question, qu'est-ce que vous voulez faire plus tard? En apprenant hier soir la mort d'Édouard Balladur, je me suis demandé ce qu'il avait écrit au lycée Thiers à Marseille. Président de la République? Non, il le voudra beaucoup plus tard. Édouard Balladur, jeune, voulait être médecin. Et puis une tuberculose l'immobilise pendant 2 ans et le détourne de cette vocation. Alors il fera Sciences Po, l'ENA, Conseil d'État, conseiller de Georges Pompidou, ministre de l'économie sous Jacques Chirac, premier ministre de François Mitterrand. Bref, sur la petite fiche de rentrée, il aurait fallu laisser beaucoup de place dans la case profession. Et puis arrive 1995. Là, Édouard Balladur sait exactement ce qu'il veut faire plus tard. Président de la République. Il est premier ministre, populaire, les sondages le donnent favori, mais son ami de 30 ans, Jacques Chirac, veut faire le même métier. Balladur se présente, Chirac devient sympathique en nous disant qu'il faut manger des pommes. Et le soir du premier tour, Balladur est éliminé. Ses militants siffle Jacques Chirac.
5: Je vous demande de vous arrêter.
4: Voilà sans doute les mots qui lui colleront le plus longtemps à la peau, avec une autre image, celle d'un homme d'une élégance et d'une distinction presque d'un autre temps. Philippe Goujon, son éternel conseiller, raconte ce matin dans la presse qu'Édouard Balladur mangeait des pommes absolument tout le temps. Mais attention, au couteau et à la fourchette. Et cette volonté de tout maîtriser, de tout prévoir, l'aura accompagné jusqu'au bout. Parce qu'Édouard Balladur a demandé qu'au cimetière de Passy, près de Paris, il ne soit pas enterré trop près de certains autres politiques. Lesquels? Ça ne se dit pas sur une fiche de rentrée, et surtout pas quand on s'appelait Édouard Balladur.
3: Merci David Ossiou pour ce petit clin d'œil ce matin dans mon œil à Édouard Balladur. Il est là aussi notre linguiste de l'université d'Aix-Marseille, Médéric Guesquet-Cyrus, pour le Parler Provençal. Bonjour Médéric.
6: Il est là tout beau. Bonjour Anne, bonjour Hugo.
3: Oui, c'est vrai, Goulette. Médéric, vous m'avez envoyé un texto pour me dire, je cite, ce matin, je parle de l'interdiction du téléphone au lycée.
6: Oui, parce que on peut dévoiler nos coulisses, on s'envoie parfois des messages hors antenne pour communiquer entre nous. Oui. Donc on va voir le pour et le contre de cette mesure avec les mots d'ici.
3: Et ce sera dans 3 minutes après le très beau Skyfall d'Adèle, 7h16.

0: Roxane, qu'est-ce que vous lui trouvez de plus qu'à moi, Daniel Craig en James Bond?
1: Non, mais je vous préfère. Mais j'aime particulièrement ce James Bond-là, Skyfall.
0: Le générique, là. Je crois que c'est lui qui tombe au fond de l'eau, là. Oui. Il se moue un peu, là.
1: Puis après, il revient en plein doute, il ne sait plus ce qu'il doit faire.
0: Elle était belle aussi, la BO, hein, avec Adèle qui chantait Skyfall. On a trouvé le sosie de Daniel Craig, c'est pas moi.
1: C'est qui?
0: C'est Médéric. C'est le parler provençal.
1: Oui, en plus brun.
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0: Ah, Médéric.
4: Moi, c'est Daniel Craig des gangs.
0: C'est déjà pas mal. Médéric, le parler provençal après les profs hier, c'est aujourd'hui la rentrée des minots.
4: Oui, la rentrée des classes pour les petits tous, les pitchous, les moyens, les grandés et les ados. Salut à vous les jeunes, si vous nous écoutez à quelques minutes de votre rentrée. Et la nouveauté de cette rentrée, outre les plus de 300 modifications du code de l'éducation et les 8 ministres de l'éducation nationale depuis 2017, c'est l'interdiction des téléphones portables au lycée. Alors, vous imaginez bien que ça n'enchante pas, hein, la plupart des minots qui sont, on le sait, complètement accro au téléphone. Attendez, juste excusez-moi, il faut que je réponde. Hop, texto, voilà. Hop, pardon. Oui, qu'est-ce que je disais? Oui, donc les minots râlent contre cette mesure, ou pour le dire avec des mots d'ici, hein, ils bisquent, ils roumèguent, ça c'est pas leur génération, ils marronnent, ça c'est plus dans leurs usages, comme le montre un article d'Anouk Caron sur notre site d'ici Vaucluse. C'est nul, j'aimerais garder mon téléphone, réagit par exemple Mathis, 17 ans. Bon, d'accord Mathis, on comprend que tu trouves ça nul, voire rainé, comme disent les jeunes, mais quels sont les arguments? Je poursuis l'article. Pour cette bande de copains qui rentrent en première au lycée Albert Einstein de Bagnols-sur-Cèze, le téléphone portable est très pratique au quotidien. La cour du lycée est tellement grande qu'on n'arrive pas à se retrouver, donc on s'appelle, explique Elias. Alors, Elias, comment te dire? J'ai regardé sur Maps et je peux te confirmer avec une vue satellite que la cour de ton lycée est moins grande qu'un virage du Vélodrome ou que la place du Palais d'Avignon et que même sans boussole, je suis sûr que tu pourrais retrouver tes collègues sans téléphone. Ce qui nécessiterait, bien sûr, de te bouléguer un peu, hein, voir ma chronique de lundi. Non, je te taquine, Elias. Autre argument, celui de Valentine. En plus, je ne comprends pas. Régulièrement, en cours, les professeurs nous demandent de faire des recherches sur nos téléphones. Donc, je trouve ça vraiment débile. Alors là, Valentine marque un point. Dans une société qui dématérialise tout et qui veut nous imposer l'IA comme inéluctable, vous voulez que nos minots fassent quoi? Qu'ils s'escagassent le dos à trimballer des dictionnaires dans leur cartable? Qu'ils emportent avec eux des encyclopédies qui pèsent un âne mort? À ne pas confondre l'âne mort avec l'âne qu'on tue à coups de figue molle, ça c'est autre chose. Et le problème, c'est qu'on est passé au presque tout numérique avec des manuels en ligne, des tablettes connectées, et le portable fait partie de nos outils, de leurs outils d'accès à la connaissance. Alors, vous voyez qu'il y a un gambier avec cette mesure paradoxale. Parole cette fois à Laurence, une maman qui voit la chose d'un bon œil. Cela leur permettrait de communiquer entre eux plutôt que d'avoir la tête dans leur portable. Le portable fait trop de ravages, donc s'ils peuvent l'éviter à l'école, ce serait pas mal. Alors oui, on est tous d'accord, mais ça devrait concerner tout le monde, car les grands aussi, les adultes, les profs, les chroniqueurs, nous avons aussi le nez tanqué sur l'écran de notre portable toute la journée de longue. Alors, ben, on comprend que les jeunes râlent. Et pour le dire encore une fois avec les mots d'ici, oui, les jeunes bisquent, roumèguent, marronnent, qu'on interdise le portable, mais nous aussi, FLE, nous utilisons tellement le portable qu'il nous pègue aux mains. Et pour conclure, attendez, faut que je laisse un vocal important, là. Ouais, Anne Hugo, c'est m'aider là. Voilà, je vous laisse ce message parce que je sais pas comment terminer la chronique. Donc, si vous avez ce message sur le groupe, dites-moi pour pas me laisser comme un couillon parce que voilà, je sais pas conclure.
0: Anne va vous répondre, elle va vous faire un petit vocal.
1: C'est bon, Médéric, on a tout bien reçu.
0: On gère.
1: Bon, on fait tout comme si c'était du direct, par contre. Hein. On dit rien à personne.
4: Ouais, super.
1: Ok, ça marche.
0: Ouais, bon, super sujet, ça colle à l'actu, effectivement. Et c'est d'ailleurs même ce sujet qu'on évoquera avec Omblin, qui présente ce matin ici, c'est vous, à 9h, l'interdiction du téléphone portable à l'école. Et bah, vous pourrez témoigner en tant que parent, ou peut-être lycéen. Enfin, a priori, si vous êtes lycéen, vous serez plutôt sur les bancs du lycée. Merci, Médéric. On se dit à demain, avec plaisir.
4: On
0: vous fera des petits vocaux, voilà, avec le téléphone, évidemment, on l'a dans la main. Et vous allez pouvoir l'utiliser le si vous avez téléchargé l'appli ici, parce qu'avec lui et avec cette appli ici, vous avez accès directement à la touche appel qui va composer automatiquement le numéro de votre belle radio ici Vaucluse. Mais au fait, qu'est-ce qu'on gagne?
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0: On gagne Julien Clerc en concert. Ah bah oui. On parle beaucoup de la rentrée, mais il faut aussi se ménager des temps à soi, des idées sorties. 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Julien Clerc, vendredi 16 octobre, ce sera Confluence Spectacle à Avignon. En version live, c'est sympa, écoutez. Avec son répertoire culte, Julien vous promet un retour inoubliable. La chanson française comme vous l'aimez, ses plus grands succès. On vous offre deux places pour ce concert du mois d'octobre en échange du nom d'un chanteur qui l'accompagne sur cette reprise de ce grand morceau qui est Vice Mélodie. Essayez de le reconnaître.

0: 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That's why.
1: Vous l'avez reconnu, ce Alain qui l'accompagne, notre ami Julien Clerc. 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Julien Clerc, au mois d'octobre, ce sera à Avignon.

0: première fois avec Jeanne Masse sur votre belle radio ici Vaucluse qui vous offre un duel au soleil avec Étienne Dao après les infos de 7h30. Ça tombe bien, il brillera aujourd'hui généreusement et la météo qui arrive aussi.
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0: Marco est avec nous sur Avignon ce matin. Bonjour Marco.
8: Oui, bonjour.
0: Bon, vous l'avez reconnu, ce chanteur sympa qui accompagne Julien Clerc.
8: Oui, bien sûr. J'ai reconnu, c'est Alain Souchon.
0: Et ouais, le refrain. Et alors, Julien Clerc, vous l'avez déjà vu en concert, vous ?
8: Oui, il y a très longtemps, ouais.
0: Et c'était sympa ?
8: C'était très sympa, son directeur musical était Jean Joutès.
0: Ah bah le cavaillonnet Jean Joutès qu'on a écouté tout à l'heure, en plus avec Confidence pour Confidence. Ah bah ça c'est une belle anecdote. Et bah vous allez vous régaler, je confirme, on vous offre les invitations pour son concert du mois d'octobre. Le concert ce sera à Avignon. Passez une belle journée justement, notre belle ville.
8: Merci beaucoup, ici Provence, merci.
0: Vaucluse plutôt, Vaucluse, c'était presque parfait.
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0: C'est la même famille. Bon, l'info dans le Vaucluse, Anne, c'est le procès de deux voleurs présumés qui se tient ce mardi devant le tribunal d'Avignon.
9: Les deux hommes comparaissent pour une quarantaine de vols de téléphones, d'ordinateurs ou de liquides commis entre juin et décembre 2020 sur les aires d'autoroute de l'A7 et de l'A9. Ils risquent jusqu'à 5 ans de prison. Un nouveau coup de pouce pour la rénovation de l'église de Ville-sur-Ozon. Après le concert solidaire donné par Jean-Louis Aubert, l'édifice fait partie des sites retenus par la Fondation du patrimoine pour son fameux loto. Et puis debout tout le monde, c'est la rentrée aujourd'hui. Alors comment le vit Antoine, petit avignonnais qui rentre en CM2 à l'école Sarruve d'Avignon? Eh bien Pénélope Jobert nous le dit dans un instant, elle est chez lui. On la retrouve après le tour de l'actu en France et dans le monde avec vous Valentine Lettès.
10: Une figure de la 5e République nous a quittés. Édouard Balladur est mort à 97 ans. Décrit par Emmanuel Macron comme un serviteur exigeant, mesuré et dévoué à la France. Édouard Balladur a commencé sous De Gaulle pour accéder au poste de Premier ministre sous François Mitterrand. Les enfants reprennent le chemin de l'école. C'est la rentrée des classes, version rock'n'roll dans les académies de Toulouse et de Nantes où administration et professeurs subissent toujours les conséquences de la cyberattaque à l'éducation nationale et sont donc privés de messagerie notamment. Une révolution dans le monde de l'entreprise. La facturation électronique devient obligatoire aujourd'hui. En clair, plus de papier ni de pièces.

0: joindre par mail. Chaque facture doit passer par une plateforme agréée par l'État pour lutter contre la fraude à la TVA. Plus d'un millier de morts, 4500 disparus. Le bilan humain s'alourdit encore au Népal. Quasiment une semaine après la coulée de boue et de glace dans l'Himalaya, la catastrophe n'est pas ordinaire, affirme le premier ministre du pays, même si le lien avec le changement climatique n'est pas encore confirmé. Et justement en France, selon les calculs de nos confrères de franceinfo.fr, nous avons vécu l'été le plus chaud jamais enregistré dans le pays, avec une température moyenne de 24 degrés. Entre début juin et la fin août, soit 1 degré de plus qu'à l'été 2003. Beaucoup d'espoir et finalement la déception pour Arthur Fils. Le numéro 1 du tennis français, 11e mondial, est éliminé au premier tour de l'US Open, battu par le grec Tsitsipas en 4-7 hier.
1: Merci Valentine. Nous, on rejoint Pénélope Jobert qui, en ce jour de rentrée, s'est invitée chez une famille avignonnaise. Le petit Antoine qui entre ce matin en CM2 à l'école Saint-Ruf d'Avignon dans l'Extramuros. Rebonjour Pénélope.
2: Bonjour Anne, bonjour à toutes et à tous.
1: C'est bon, Antoine est debout, c'est l'heure du petit-déj pour lui ?
2: Alors Antoine est encore en train de dormir, hein. Son réveil a sonné il y a 3 minutes tout juste. Il va se lever bientôt. On est donc dans le quartier Saint-Ruf à Avignon. Il rentre en classe de CM2 aujourd'hui à l'école primaire. Je suis avec sa maman Claire, bonjour.
3: Bonjour.
2: Vous êtes levé vous un peu avant votre fils. Expliquez-moi votre routine du matin.
3: Se lever effectivement avant Antoine, c'est un peu pratique. Moi, je prends ma douche, je lance le café, les tartines, le petit-déj. Et en général, en début d'année, ça va. Il se lève relativement bien. Et puis, plus l'année avance, plus il faut que j'aille le réveiller plusieurs fois, voire le sortir du lit. Et ensuite, petit-déj ensemble et on va à l'école à pied.
2: Oui, la fatigue au fur et à mesure de l'année se fait ressentir. Dites-moi, est-ce que vous avez mis en place une routine avant de reprendre l'école pour lui, peut-être décaler les heures de coucher ?
3: Oui, alors il a la chance de faire un sport collectif et son club, donc c'est le club de handball d'Avignon, organise des stages sportifs tout l'été. Donc je l'ai mis à la dernière semaine avant les vacances pour qu'il puisse reprendre un rythme un peu plus cadré, on va dire, et que finalement le sport le fatigue, donc qu'il soit obligé de dormir un peu plus tôt le soir et que ce soit moins dur le matin. Voilà.
2: Ok, bon, bah alors on va voir cette rentrée avec vous. On va suivre Antoine hein, qui vient se lever rapidement. Il va prendre tranquillement son petit déjeuner avant de partir de chez lui, direction le CM2.
1: Merci beaucoup Pénélope. On vous retrouve à 8h, vous serez très certainement aux côtés d'Antoine hein, et parce que quand même 7h30 et pas encore debout, oui. Va falloir un peu se
4: va falloir le secouer un peu. Hé, hey, debout.
1: Non, gamin. Quand même pas.
2: Il sera levé, la rentrée des classes est prévue pour 8h30.
4: Ouais, on en doute pas. Il y a quoi pour son petit-déj? J'espère qu'il va se régaler, des céréales, il faut des tartines, faut que ça tienne
1: je
4: encore.
1: Je pense que sa maman a pensé
4: oui.
1: à tout.
4: Je crois.
1: Notez qu'il y a 102 000 élèves hein, dans le Vaucluse qui reprennent aujourd'hui le chemin de l'école. On parle des conditions de cette rentrée 2026 avec le directeur académique des services de l'éducation nationale dans le Vaucluse, Philippe Cozic. Il est l'invité d'ici matin dans un quart d'heure à 7h45.
4: Et c'est une rentrée.
1: On espère qu'il est debout, lui.
4: Oh, bah lui, j'aurais oui. Imaginez, ça l'afficherait mal. Une rentrée au soleil, nous confirme Météo France. Soleil sur le Vaucluse avec quelques nuages que vous verrez si vous habitez la vallée du Rhône. Voyager dans le ciel à 40 km/h cet après-midi, puisqu'on a un petit peu de vent. Petit Mistral qui se lève. Des températures maxi qui grimpent et qui n'ont pas fini de grimper, puisqu'on pourra avoir 37 degrés samedi prochain. Bon, pour l'instant, on aura 33 déjà aujourd'hui sur Avignon, ce qui est déjà pas si mal. 34 à Velleron et à Pernes-les-Fontaines, 32 degrés à Lagne pour 34 à Robion, 33 degrés de maximale cet après-midi à Baume de Venise. Est-ce qu'elles arrivent en masse, les températures, sur le Facebook? Est-ce que tous nos internautes ont fait leur rentrée sur les réseaux sociaux?
1: Ils sont debout, en tout cas. Antoine dort encore un peu, mais eux, ils sont debout. Notamment Raymond à Monteux, qui nous dit qu'il fait 16 degrés 3 et 66% d'humidité quand même. Et puis Gentil Coquelicot, elle nous dit qu'à Robion, il y a 14 degrés. Hein. C'est, on va pas dire frisquet, mais c'est frais ce matin.
4: C'est pas si chaud. J'ai trouvé encore plus froid. On a Annette
1: sur
4: qui
1: les
4: nous
1: reliefs.
4: Écoutez, Annette qui nous envoie un message via l'appli WhatsApp au 04 90 14 04 04. Déjà, elle dit déçue de ne pas voir Hugo sur la 3 à mon retour de promenade. Il y a un problème avec un bouton. Il y a un bouton qu'on n'arrive pas à enfoncer. C'est pour ça qu'on n'est pas diffusé sur France 3, mais sur l'appli ici. Ça, par contre, vous pouvez nous voir. voir Annette. Il fait seulement 9 degrés à Savoyan, nous dit-elle, et la veste est de rigueur. Bah oui, j'imagine qu'elle a dû se couvrir pour sa petite balade. Bon, cet après-midi, il fera bon, et si vous voulez, comme Annette, nous laisser un petit message, WhatsApp 04 90 14 04 04. Jour de rentrée oblige, on surveille le trafic sur nos routes vauclusiennes. Pas de grosses difficultés ce matin. Et une info pratique à vous rappeler, le parking des allées de Loul repasse au jaune. Ouais, effectivement, durant l'été, il fallait s'acquitter d'un droit de stationnement pour chaque heure de stationnement. Aujourd'hui, on récupère un peu de gratuité, donc voilà pour cette bonne nouvelle. Si vous êtes notamment gardois, vous pouvez économiser un peu sur le parking en empruntant à nouveau à partir d'aujourd'hui le parking des allées de Loul.
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4: Et belle chanson, Alex Warren, Claudio Capéo dans cette demi-heure pour l'instant. Étienne Dao, voici Duel au soleil. Bon réveil et bon petit déj si vous êtes encore à la maison.

0: démarre la journée sans s'énerver, des chansons pas énervées, c'est parfait. Etienne Daou, vous validez, Ombine?
1: Mais évidemment que c'est validé. Toujours validé.
0: Duel au soleil. En plus, il y en aura.
1: Et le soleil, encore plus validé.
0: Vos infos météo à partager avec nous sur le Facebook ici Maucluse. Et bonjour, Ombine.
1: Bonjour, Hugo. Bonjour à toutes et tous.
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0: Pile à l'heure pour le rendez-vous vraiment nature de ce mardi. Ça reste le rendez-vous 100% faune et flore vauclusienne et sauvage, s'il vous plaît. Vous nous emmenez au Taillade ce matin, c'est ça? Parce qu'il y a ce rendez-vous le dimanche 27 septembre prochain. L'événement ici Vaucluse au bonheur des jardiniers avec exposition, conférences et conseils de pros. L'occasion de se pencher sur des espèces incroyables de chez nous. En l'occurrence, des arbres remarquables.
1: Exactement. Parmi eux, on peut citer par exemple le chêne Cécile de Saint-Trinite, l'ensemble de platanes d'Apte ou encore les mûriers blanc de Sceaux. Olivier Bricot, vous êtes correspondant pour le Vaucluse de l'association Arbres. Avant de nous dire si certains arbres ont des histoires, des légendes autour d'eux, déjà, quels sont les critères d'un arbre remarquable ?
4: Les arbres remarquables, en fait, bien souvent, donc, c'est des espèces tout à fait ordinaires, mais qui présentent des caractères assez exceptionnels, hein, qui sont complètement différents des arbres qu'on voit d'habitude. Hein, donc, c'est des arbres surtout remarqués par leur dimension spectaculaire, hein, donc un très vieil âge. Également, ce qu'on prend en compte, c'est l'intérêt culturel, hein, le fait qu'un arbre puisse être lié à des traditions, un historique local, hein, il y a leur insertion paysagère, quoi. Et après, on a quand même quelques espèces rares, on rencontre ça et là, quoi. Donc ça, c'est globalement les trois critères qu'on retient.
1: Et combien est-ce qu'on en a dans le Vaucluse?
4: Alors dans le Vaucluse, donc on a un inventaire qui a commencé au début des années 2000 et à l'heure actuelle on en a recensé plus de 1500. En fait, comme essence jugée remarquable dans le Vaucluse, on a plus de 120 espèces différentes. C'est-à-dire que quasiment toutes les espèces d'arbres ordinaires, tôt ou tard, se rencontrent sous une forme exceptionnelle, quoi. Dans le Vaucluse, on a peu d'arbres de légende. Par contre, on a beaucoup d'arbres dont la présence est liée en fait à des traditions et puis à un usage traditionnel. On parlait des mûriers, donc ça, c'est des arbres, notamment les mûriers blancs, qui ne sont quasiment plus plantés de nos jours, mais qui sont liés à l'ancienne industrie de la soie, qui est apparue dans la région à partir du XVIIe siècle et qui s'est généralisée au XIXe. On avait des centaines de milliers de mûriers qui étaient traités sous la forme de têtards, qui étaient taillés régulièrement, et qu'on va retrouver de ci, de là, dans la campagne, dans les villages, et qui sont liés à cet usage quasiment exclusif.
0: Alors, qu'en est-il des arbres rares chez nous, Ombline ?
1: Alors, par exemple, on peut citer le chêne pubescent, qu'on connaît mieux sous un autre nom, le chêne truffier.
0: Ah oui. Ah, on aime bien ça.
1: Et c'est une essence assez peu répandue au niveau national qu'on a la chance d'avoir sous sa forme remarquable chez nous, à Grandbois par exemple. Merci Olivier.
0: Merci Olivier, merci Ombline. Et pour en savoir plus sur nos arbres remarquables, vous notez ce rendez-vous au bonheur des jardiniers. Ce sera le 27 septembre au Taillade. C'est évidemment un événement ici Vaucluse. On vous a donc mis toutes les infos pratiques sur le site de la radio, ici.fr. Rentrée des classes pour notre invité qui sera avec nous dans quelques minutes, Anne.
5: Oui, qui est déjà installé dans ce studio. Il est en avance, hein, comme tous les bons élèves. C'est le directeur académique des services de l'éducation nationale dans le Vaucluse, Philippe Kozik, qui est avec nous. Donc on va revenir sur les conditions de cette rentrée 2026 dans notre département.
0: Et pour lui, la cloche va sonner juste après Alex Warren, qu'on va écouter avec Fever Dream.
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0: Super Dream, Alex Warren ce matin sur Ici Vaucluse. Et l'heure qui se termine aux côtés de Claudio Capéo, ce sera riche avant vos infos de 8h.
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0: La rentrée des classes qui a eu lieu donc aujourd'hui pour plus de 102 000 élèves dans le Vaucluse Annedomès. Une rentrée marquée par l'évolution des effectifs, des ouvertures et fermetures de classes. On fait le point ce matin d'ailleurs avec le directeur académique des services de l'éducation nationale dans le Vaucluse, notre invité.
3: Bonjour Philippe Kozik.
4: Bonjour à vous.
3: La rentrée des classes, c'est un moment stressant ou enthousiasmant pour le directeur académique que vous êtes ?
4: C'est un moment, j'allais dire, plutôt paisible, dans la mesure où la rentrée, évidemment, est préparée depuis très longtemps, depuis de très longs mois. Et donc, nous voyons aboutir aujourd'hui tout le fruit de ce travail dans les écoles, dans les établissements, mais aussi dans les services académiques. Et donc, nous y allons tout à fait sereinement.
3: Vous envisagez cette année, selon les chiffres de l'inspection, selon vos chiffres, 32 fermetures de classes, 24 ouvertures dans le département. Ça peut encore évoluer ?
4: Alors, nous sommes là dans le premier degré, hein. Ce sont les chiffres effectivement du premier degré. Il y a toujours des inconnus, c'est-à-dire que
3: Les élèves à la rentrée.
4: On va
3: quand même
4: compter, on va vérifier les effectifs. Bon, a priori, évidemment, le travail a déjà été mené, notamment avec les collectivités, avec les maires, hein, qui ont un rôle important dans cette rentrée. Il ne devrait plus y avoir d'évolution, mais sait-on jamais. Mais a priori, nous serons bien sur 32 fermetures. Et 24 ouvertures après les dernières instances qui se sont tenues la semaine dernière.
3: En tout cas, donc, le nombre de classes diminue dans le Vaucluse. Pour quelle raison ?
4: Alors, le nombre de classes diminue puisque nous avons une baisse démographique très importante, très marquée. Le ministère a effectué un certain nombre de prévisions qui nous mènent à l'année 2035. Le département de Vaucluse fait partie des 20 départements français qui vont perdre proportionnellement le plus d'élèves. Et ça veut dire qu'entre la rentrée 25 et la rentrée 35, nous perdrons 20% des effectifs élèves dans le premier degré. C'est colossal, en sachant qu'aujourd'hui nous sommes, allez, en ordre de grandeur, un petit peu en dessous de 50 000 élèves dans le premier degré. On va prendre 50 000 élèves. Ça veut dire que d'ici 10 ans, nous serons à 40 000 élèves.
3: C'est dû à quoi ? Au vieillissement de la population dans le sud de la France ?
4: Alors, c'est le vieillissement de la population et c'est aussi le fait que les familles dans le département de Vaucluse, comme dans d'autres départements, ont peut-être moins d'enfants qu'elles n'en avaient avant. Le taux de fécondité, aujourd'hui, le ministre nous le rappelait lorsqu'il nous a réunis la semaine dernière, le taux de fécondité constaté actuellement est celui de l'année 1916, qui n'était pas une année où, effectivement, il y avait quand même beaucoup d'enfants au regard de la situation en France et à l'international.
0: Ici Vaucluse, 7h50, Philippe Kozik, le directeur académique des services de l'éducation nationale en Vaucluse, invité ici matin.
3: C'est une crainte récurrente des parents à chaque rentrée qu'il y ait bien un professeur devant la classe. Est-ce que vous pouvez le garantir aujourd'hui ? Est-ce qu'il y aura un enseignant dans chaque classe dans le département ?
4: Alors nous avons procédé à l'affectation des enseignants. Alors il y a ceux qui sont titulaires de leur poste depuis de longue date, donc pas de difficulté. Pour les autres, nous avons effectivement un professeur dans chaque classe. Nous ne sommes jamais à l'abri, évidemment, d'une panne de voiture, d'un accident, d'une maladie, mais les circonscriptions, avec les inspecteurs, les inspectrices de circonscription, se tiennent prêts, si toutefois il y avait une difficulté, à demander à un professeur remplaçant de prendre les élèves en charge. Donc il n'y aura pas de difficulté de ce point de vue aujourd'hui.
3: Il y a assez de remplaçants, parce que ça aussi c'est un problème qu'on constate tout au long de l'année scolaire d'ailleurs.
4: Alors il y a assez de remplaçants, évidemment, en période ordinaire. Là où c'est toujours plus compliqué, et je ne vais pas le cacher, c'est lorsqu'il y a une épidémie de grippe qui touche des dizaines et des dizaines et des dizaines d'enseignants. Là, nous sommes plus en difficulté, mais ce sont des périodes très, très limitées dans l'année.
3: Les parents ont un autre sentiment quand même. Souvent, ils se plaignent d'un manque de profs. Il n'y a pas de prof de maths, il n'y a pas de prof de sport.
4: Alors là, sur le second degré, nous pouvons avoir effectivement des difficultés dans certaines disciplines. Nous avons des enseignants, et d'ailleurs cette année, contrairement à l'an dernier où il nous restait une difficulté ou deux, nous avons bien des enseignants affectés dans chaque collège et dans chaque lycée. Mais effectivement, si toutefois il y avait des difficultés en janvier ou en février, est-ce que nous aurions la ressource nécessaire pour remplacer ? Là, je ne peux pas le garantir sur l'ensemble du territoire. Même si des efforts importants sont faits, fait. On a parlé notamment au niveau national des nouveaux recrutements d'enseignants. C'est une vraie réussite. Vous savez que nous recrutons à l'issue de la licence ou à l'issue du master. Nous avons eu un recrutement plus important que les années précédentes, ce qui veut dire que le métier d'enseignant vraisemblablement commence à attirer davantage, et donc avec davantage de recrutement, davantage de professeurs stagiaires notamment, eh bien nous avons pu nous constituer un vivier notamment d'enseignants remplaçants qui permettra, je l'espère, d'accompagner mieux les situations sur le territoire.
3: Alors cette rentrée 2026 est marquée par des fortes chaleurs encore qui vont perdurer toute cette semaine après un été caniculaire. Qu'est-ce qui est prévu à court terme pour protéger là dès cette rentrée les élèves, les personnels?
4: Alors c'est un travail j'allais dire quotidien, notamment avec les collectivités. Donc en période de canicule, et nous l'avons fait au mois de juin, nous l'avons fait au mois de juillet, dès qu'il y a une difficulté qui est remontée ou qui est repérée dans une école ou un établissement, c'est un contact immédiat avec la collectivité. Nous avons d'ailleurs procédé à quelques aménagements, nous avons une quinzaine d'écoles ou de collèges qui ont pu aménager les horaires au mois de juin. Nous nous tenons
3: prêts. D'autres qui ont fermé avant la fin des cours.
4: Alors, nous nous tenons prêts évidemment à travailler de nouveau en ce sens, mais il y a l'État a engagé un certain nombre de fonds, et vous avez dû évidemment entendre Maud Bréjon, la porte-parole du gouvernement, qui évoquait le fait que le fonds vert allait être doté de 200 millions supplémentaires pour pouvoir accompagner notamment les collectivités dans la mise en œuvre d'un certain nombre de solutions.
3: Climatisation par exemple ?
4: La ventilation, pourquoi pas la climatisation, il n'y a pas de, évidemment tout est possible, nous avons pu et j'ai encore contacté les maires la semaine dernière, leur donner un certain nombre de dispositifs qui actuellement leur sont proposés pour acquérir des équipements et être accompagnés financièrement pour acquérir des équipements.
3: On l'entend, merci beaucoup Philippe Kozik, directeur académique des services de l'éducation nationale dans le Vaucluse, bonne rentrée à vous.
4: Merci et bonne rentrée à nos presque 9000 personnels dans le département. Merci. Et 103 000 élèves.
0: Est-ce qu'il est réveillé le petit Antoine ?
3: Ah, on va voir ça dans quelques minutes.
0: Ben oui.
3: Antoine, qui est un petit Avignonnais qui s'apprête à rentrer en CM2. Pénélope Jobert est chez lui, derrière la porte de sa chambre, pour voir s'il va bien se réveiller à temps.
0: Eh ben, on l'entendra, ce sera dans les infos de 8h. D'ici là, on évoquera l'endroit de France où on n'a pas d'accent. Vraiment, c'est le français le plus pur sans accent. Selon vous, c'est où ?
3: Ben, c'est dans le Vaucluse, je crois.
0: Ben non, on reverra ça avec Stéphane Bern juste après Claudio Capéo.
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0: sur la paternité. Celle-ci, on la doit à Claudio Capéo, c'était riche. Stéphane Bern qui est avec nous à 7h58. Bonjour Stéphane.
1: Bonjour à tous.
0: Ce matin, on voyage au temps où une région qui va devenir, malgré elle, la boussole sonore du français.
1: Pendant des siècles, on a répété que le français le plus pur se parlait à Tours. Mais qui a décrété ça? Allez, faisons un tour à Tours pour découvrir qui nous a joué ce tour. Le grammairien et imprimeur John Palsgrave publie un ouvrage destiné aux Anglais qui veulent apprendre le français. Et lorsqu'il cherche un modèle de prononciation, il recommande la langue parlée en Touraine. Pour lui, c'est là que l'on trouve le français le plus élégant et le plus compréhensible.
2: C'est d'un tact d'une élégance, ça, bordel de merde. Hein, ça, c'est élégant, ça ?
1: Depuis le 15e siècle, les rois de France séjournent régulièrement dans la vallée de la Loire. Entre Tours, Amboise et Blois, la cour royale attire administrateurs, juristes, écrivains et diplomates. La langue utilisée dans cette région devient peu à peu celle du pouvoir. Les souverains n'avaient pas TikTok, mais ils lançaient déjà les tendances. Alors quand, en 1539, François Ier fait du français la langue officielle du royaume à la place du latin par l'ordonnance de Villers-Cotterêts, le latin comprend que sa période d'essai ne sera finalement pas renouvelée.
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1: Rien d'étonnant dès lors à ce qu'on s'inspire à présent de la langue parlée en Val-de-Loire. Car la Touraine possède aussi un avantage géographique. Située loin des frontières, elle subit moins les influences des langues voisines, elle est plus neutre. Au XIXe siècle, Alfred de Vigny enfonce le clou dans son livre Saint-Marc, en affirmant que les Tourangeaux parlent sans accent. Une formule restée célèbre, même si les linguistes rappellent aujourd'hui qu'un accent neutre n'existe pas vraiment.
4: Ça sonne bien ça ! On vous aurait même félicité de parler le français sans accent.
1: La Touraine, un accent tellement discret qu'il pourrait faire carrière dans les services secrets. Nom de code, accent 000.
0: J'adore cette conclusion. Merci Stéphane qui régale tous les matins avant les infos de 8h.
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0: Merci d'être fidèle à votre radio d'ici, Ici Vaucluse, en ce mardi 1er septembre.
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0: Les infos 8h, Anne Domessen, le sac est prêt, ça y est, les lacets sont noués, direction l'école.
7: C'est la rentrée aujourd'hui pour près de 103 000 jeunes vauclusiens, un peu plus de la moitié scolarisés en primaire, l'autre en collège et lycée. Pénélope Jobert, vous accompagnez ce matin Antoine, un petit Avignonnais qui fait sa rentrée en CM2 à l'école Saint-Ruf d'Avignon. Il se sent comment ce matin Antoine ?
8: Eh ben Antoine est debout, il s'est réveillé assez facilement ce matin, pas trop fatigué. Il a pris son petit déjeuner, du jus de fruits avec des tartines. Bonjour Antoine.
9: Bonjour.
8: Comment ça va alors, pas trop dur le premier réveil de l'année, ça va ?
9: Non, ça va, même si j'avais envie de rester dans mon lit.
8: Oui, encore quelques petites minutes, ça aurait été mieux. Ta maman me disait tout à l'heure que tu vas être dans une classe avec tous tes copains. Est-ce que t'es content de retourner à l'école ou t'aurais préféré quand même rester un petit peu en vacances ?
9: Un tout petit peu en vacances, mais je suis quand même très content de retrouver mes copains parce que on s'amuse beaucoup à la récré, et voilà.
8: Et tu vas être aussi avec un maître que tu connais bien, c'est ça ?
9: Oui, j'étais avec lui en classe de CM1 et du coup je suis très contente de le revoir.
8: Et au programme aujourd'hui, qu'est-ce que tu vas faire ? Tu vas raconter tous tes souvenirs d'été avec tes copains ?
9: Oui, à la récré on va faire ça et on va aussi faire des le touche-touche. Et en classe on va nous donner les cahiers, on va apprendre à se connaître un peu dans la classe.
8: Ok, bah super, voilà, maintenant c'est le moment d'aller se brosser les dents. Ton cartable est déjà prêt, la gourde est remplie, l'agenda est dans le sac à dos. Tu me disais que tu avais trois trousses, à quoi elles servent exactement ?
9: Alors il y a une trousse de crayons de couleur et de feutre au cas où on a besoin de faire de l'art plastique. Sinon, on a une trousse de secours au cas où. Notre troisième trousse, c'est la trousse qu'on...
8: Qui est en panne, quoi.
9: Oui, voilà.
8: Ok. Bon, alors nous allons maintenant partir tous les trois avec la maman et Antoine, direction l'école élémentaire Saint-Ruf pour la rentrée de CM2 pour Antoine.
7: Okay, ça va bien se passer parce qu'Antoine, il a l'air très enthousiaste pour cette première journée. On vous retrouve tout à l'heure, Pénélope. Merci beaucoup. Bonne rentrée à Antoine. Et puis juste avant ce journal, nous étions en direct avec le directeur académique des services de l'éducation nationale, Philippe Kozik, qui nous dresse un état des lieux de cette rentrée 2026 avec 32 fermetures de classes dans le primaire pour 24 ouvertures parce que le Vaucluse perd des élèves, c'est ce qu'il nous le disait. Il va perdre 20% des effectifs. effectifs dans le primaire d'ici 2035. Vous retrouverez son interview complète sur notre site ici.fr.
0: Rentrée sans portable pour les lycéens, on en parle dès 9h dans l'émission. Ici, c'est vous, l'interdiction du téléphone portable. Vous pourrez témoigner au 04 90 14 04 04. À Morières-les-Avignon, Anne, cette rentrée 2026, elle se déroule dans un climat tendu.
7: Ouais, les parents appréhendent le retour à l'école parce que depuis le mois de juin, 6 plaintes ont été déposées contre un animateur du périscolaire soupçonné d'agression sexuelle sur des enfants. L'homme est suspendu par la mairie, il a été placé sous contrôle judiciaire. L'enquête menée par la gendarmerie d'Avignon est toujours en cours. Mais les parents d'élèves ont passé l'été avec cette affaire en tête, très difficile pour eux.
6: Moi, je fais des cauchemars. Je suis pas bien. Là, je les ai mis à la nouvelle école. Ça me rassure parce que toutes les pièces sont vitrées. Il y a un côté rassurant, mais voilà. Maintenant que j'ai vécu ça, je suis à l'abri de rien, en fait.
10: La mairie, non, on a eu les réunions qu'il y a eu avant. Depuis, plus rien. Parce que je pense aussi qu'ils ont voulu voir si la tempête allait se calmer avec l'été.
11: Quand on a une situation de ce type avec autant de gens concernés sur des années, on s'attendrait à ce qu'il y ait une réaction massive. Et beaucoup de gens étaient choqués par la non-communication.
12: C'est un peu du mépris dans la manière dont on a été accueilli en tant que parent. On avait l'impression qu'ils n'avaient pas pris conscience de l'ampleur de ce que ça faisait en fait aux familles et ce que ça nous faisait à nous tous. Et c'est vrai qu'au final, on a réussi dans tout ça à créer du lien entre les parents, à se parler. Mais ça, en fait, ça a été fait entre parents.
10: Pendant l'été, il y a eu d'autres témoignages, donc il y en aura encore.
7: Et nous avons contacté le maire de Morières, Grégoire Souk. Il n'a pas répondu à nos sollicitations pour l'instant.
0: Et aujourd'hui, 1er septembre, jour de rentrée, c'est l'entrée en vigueur d'un certain nombre de nouveautés.
7: La durée des arrêts de travail est désormais plafonnée. Elle ne pourra plus dépasser un mois pour une première prescription, deux mois pour une prolongation. Elle était jusqu'ici sans limitation. Autre nouveauté de ce 1er septembre, l'entrée en vigueur d'une nouvelle aide pour l'achat de voitures électriques d'occasion, sans condition de revenu. Et puis ça fait grincer des dents. L'application, à partir d'aujourd'hui, de la facturation électronique pour les entreprises assujetties à la TVA. Elles doivent maintenant passer par une plateforme agréée par l'État.
0: Ici Vaucluse, 8h05, une cyberattaque contre les pompiers du Gard.
7: Le service départemental d'incendie et de secours gardois a été la cible d'une attaque informatique revendiquée par un certain Chimeras. Les données des pompiers professionnels et volontaires, soit 3000 personnes, ont été dérobées. Mais les opérations de secours ne sont pas perturbées, assure le SDIS du Gard. Deux serial voleurs présumés devant le tribunal d'Avignon. Aujourd'hui, ils sont soupçonnés d'avoir commis une quarantaine de vols entre juin et décembre 2020 sur les aires d'autoroute A7 et A9, notamment à Mornas, à Orange, à Sorgues ou encore Tavel, avec à chaque fois le même mode opératoire à Delbossard.
13: Oui, avec jusqu'à 5 vols dans la même nuit sur des aires d'autoroute différentes. Les deux Marseillais de 29 et 35 ans à l'époque s'en prennent alors principalement à des poids lourds ou à des camping-cars dans lesquels le chauffeur dort, parfois à des touristes qui se sont arrêtés pour se reposer. La plupart du temps, ils brisent la vitre et ils prennent tout ce qu'ils trouvent à l'intérieur du véhicule, des bijoux, téléphones, ordinateurs, tablettes, cartes bancaires, lunettes, une fois même 8000 couronnes tchèques en liquide, ce qui représente un peu plus de 300 euros. C'est l'ADN qui a finalement permis de les identifier puisque les deux étaient déjà connus des services de police pour des vols et des violences. La téléphonie a fini de les confondre. Leur téléphone bornait à chaque fois sur les aires d'autoroute au moment des vols. Ils risquent aujourd'hui jusqu'à 50 prisons et 75 000 euros d'amende.
7: Et l'audience doit démarrer tout à l'heure à 8h30. Lui s'est fait dérober ses légumes directement sous ses serres. Un maraîcher d'Avignon installé dans la ceinture verte est écœuré. Les voleurs sont repartis avec une demi-tonne de courgettes, de tomates, d'aubergines. Ça représente pour l'agriculteur une perte de près de 30% de son chiffre d'affaires de la semaine. Et ce n'est pas la première fois que ça arrive, déplore le producteur Frédéric Garcin.
14: Ça se passe la nuit, avec la proximité de la nationale. Ben le matin, on a la mauvaise surprise de trouver nos clôtures par terre. Et puis on s'aperçoit que les fruits sont plus là, ou les légumes. Voilà. Les vols, il y en a depuis des années, il y en a malheureusement assez souvent. Mais là, en tomates et notamment en aubergines, c'était beaucoup plus conséquent. C'est pas l'échelle du petit promeneur qui récolte de bricoles, quoi. Ce n'est pas des chapardages. Là, c'est très bien récolté. Les fruits qui sont pas à maturité sont toujours là. C'est pour la vente, une vente sur un marché ou sur des bords de route ou des choses comme ça.
7: Et on y revient tout à l'heure à 8h30. C'est l'info d'ici ce matin. Un mot de tennis pour terminer. Le Vaucluse Vauclusien, Arthur Géa, intègre finalement le tableau final. Il le doit au forfait de Casper Ruud, qui souffre d'une blessure au dos. Arthur Géa donc revient dans la course alors qu'il a été battu un vendredi au troisième et dernier tour des qualifs. Il affrontera ce soir l'Argentin Juan Manuel Cerundolo à partir de 20h.
0: Repêché, notre Vauclusien, espérons qu'il poursuive dans le tournoi. Voilà. La météo à 8h08 avec du soleil sur le Vaucluse pour ce jour de rentrée. Est-ce que c'est mieux de rentrer avec du soleil ou sans soleil pour la rentrée des classes et pour les parents et pour les élèves?
7: Bah avec le soleil, comme ça on peut s'amuser dans la cour. C'est plus agréable.
0: Oui, créer, oui, c'est bien. Ah, incroyable, il a trois trousses, l'enfant qu'on entendait tout à l'heure.
7: Oui, j'aime bien la trousse de secours au cas où. Hein.
0: Voilà, nous, on était là à piquer la gomme du voisin. Enfin bon, ça change, c'est bien. Rentrer au soleil, effectivement, il y en aura sur le Vaucluse, nous confirme Météo France. Un petit peu de vent cet après-midi près de l'axe du Rhône. 40 km/h pour le Mistral et les températures chaudes de l'après-midi qui vous iront les 34 degrés à Goult et Cabrières d'Avignon, 34 degrés à Altin des Palus, 33 sur Avignon et Pujot dans le Grand Avignon. On aura 33 Orange et Uchaud, 33 au nord du département à Villedieu, déjà 17 degrés chez Coco qui nous appelait depuis Valréas, depuis l'enclave des Papes, et évoque un ciel bleu. Pour l'instant, pas de vent. Ça devrait quand même un petit peu se renforcer, Coco. Vos infos météo, vos infos trafic, 04 90 14 04 04. Il est de retour, le bouchon du pont de l'Europe. Eh ben oui, c'est jour de rentrée, donc forcément on retrouve les premiers bouchons. C'est pas dramatique, mais on voit que ça frénouille au fond, au bout du pont de l'Europe. Bon, s'il y a des vraies difficultés sur les routes du Vaucluse, hein, n'oubliez pas de passer par la radio d'ici, comme ça on pourra transmettre l'infotrafic à toutes celles et ceux qui sont sur la route ce matin. Et le secteur de Bonpas, qui je le découvre aussi, est assez chargé au sud-est d'Avignon ce matin.
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0: Et cadeaux gourmands et de saison qu'on vous offre au fil d'ici matin. Je vous en dis plus dans quelques minutes. Ah ouais, vous allez vous régaler. Mangez des pommes. Voilà, c'est déjà un petit indice que je vous donne. Un petit coup d'œil aussi à ce qui nous attend côté musique. On est bien ce matin. Chagrin d'amour dans quelques minutes. Tout de suite, voici Q, Quincy Jones et Aino Corrida.

0: Excellent ce morceau, c'était Aino Corrida avec Quincy Jones, Chagrin d'amour, ça je vous l'ai dit, puis également Frérot de la Vega. Tout ça avant vos infos de 8h30 ici en Vaucluse.
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0: Bon, d'ici là, on se mettra dans l'ambiance de ce marché qui va vous emmener à la ferme. Ce sera Altin des Palus ce vendredi. Vous allez prendre la direction effectivement des vergers de l'exploitation Pomme Bio Berger. Sur place, 40 euros de panier garni récupéré lors de ce marché à la ferme. Vous allez vous régaler, révisez bien. Voilà vos variétés de pommes préférées. Je dis ça, je dis rien. Ce sera dans quelques minutes. Et puis d'ici là, c'est pas vrai. Avec Aude Razo, votre rendez-vous anti-arnaque. Attention, il y a une arnaque qui tourne, des faux éboueurs. Mais Aude va tout vous expliquer dans 30 secondes.
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0: Tous les matins, votre rendez-vous anti-arnaque. Oui, vous le savez, c'est avec Aude Razo. Elle a signé pour une saison. C'est important pour vous. C'est pas vrai. Et Aude, vous nous alertez ce mardi sur des faux éboueurs qui essaient de nous vendre des bacs de poubelle.
4: Oui, je vois passer pas mal de signalements en cette rentrée de prétendus éboueurs qui toquent à la porte des maisons. Ils se font passer pour des agents de la collectivité qui gère chez vous le ramassage des déchets et les voilà effectivement qui vous proposent d'échanger votre vieux bac à ordures un peu usé contre un tout nouveau flambant neuf, le tout moyennant 10, 20, 70 euros, ça dépend des escrocs, parce que oui, ce sont des escrocs. Notez bien, changer de bac à poubelle, alors il y a quelques exceptions, mais dans l'immense majorité des cas, c'est gratuit. Et ce qui doit vous alerter aussi, c'est la notion de démarchage. Un éboueur, un agent qui se présente là, spontanément chez vous, sans que vous ne soyez au courant de rien, sans que vous n'ayez rien demandé, et qui en plus vous demande de payer, oui. C'est très très suspect.
0: Et Aude, alors il ne faut pas non plus le laisser entrer chez nous, surtout pas.
4: Non, jamais. Et ça vaut d'ailleurs pour toute personne qui se présente à la porte sans préavis. Elle reste sur le pas de la porte. Il y a 2 ans, un retraité s'est fait piquer 250 euros. En liquide qu'il gardait caché dans un tiroir, un jeune homme était entré chez lui juste avant, sous prétexte justement de le débarrasser de son bac à ordures. Attention, il y a beaucoup d'arnaques autour des poubelles. Vous avez les escrocs qui récupèrent les coordonnées bancaires de ceux qui veulent acquérir un composteur. Il y a ceux qui vous font croire que vous devez payer une amende là, maintenant, tout de suite, parce que vous n'avez pas de composteur. Ne payez pas. Passez un coup de fil toujours à la collectivité pour vérifier. Prévenez les forces de l'ordre si nécessaire. Oui. Et puis parlez-en aux voisins, c'est important. Voilà,
0: et puis vous partagez aussi ce genre d'infos avec l'appli ici, vous la téléchargez, elle est gratuite. Aude Razo, tous les matins, non, c'est pas vrai, voilà, pour ce rendez-vous dans Ici Matin. Et puis vous la retrouvez à midi, effectivement, dans la bande d'Enora Malagré, émission pratique qu'on vous propose avec le rendez-vous anti-arnaque, les conseils anti-arnaque de Aude Razo, qui est de garde sur Internet, elle surveille absolument tout. Elle sera donc ce midi aux côtés d'Enora Malagré, mais pas que, accompagnée du docteur Kirzek et de notre veto, le docteur Pierre Fabin. Donc voilà pour cette belle émission de rentrée. Avant de vous offrir un panier garni récupéré sur un marché à la ferme Altin des Palus vendredi, on vous emmène en balade sur Avignon, visiter une belle expo photographie. Vous avez peut-être vu ces photos effectivement en vous promenant. Si c'est pas le cas, Philippe Garcia va nous donner envie d'en savoir plus juste après Chagrin d'amour.

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0: Écoutez la basse. Excellent. Chacun l'amour, chacun fait ce qui lui plaît. Le duo frérot de la Vega avant la séparation chantera Sweet Darling. Ce sera avant vos infos de 8h30 en Vaucluse. Avant la météo, vous verrez, journée bien ensoleillée sur le Vaucluse. Mais attention, n'oublie pas la gourde, jusqu'à 36 degrés cet après-midi sur le département.
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0: On s'hydrate, on marque une pause fraîcheur, pourquoi pas en baladant dans les rues d'Avignon. Philippe Garcia est là pour nous donner envie. Bonjour Philippe.
3: Eh bien bonjour à tous, bonjour Hugo.
0: Eh ouais, invitation à flâner dans nos rues d'Avignon ce matin avec cette expo temporaire de photographie justement sur la ville d'Avignon au fil du temps.
3: Sans panneaux, sept lieux d'exposition temporaire de photos livrés librement au regard, issus des archives municipales d'Avignon.
0: Son nom, Contraste, nom de cette expo labellisée quand même par le ministère de la Culture. Et grâce à elle, eh bien, on redécouvre Avignon autrement.
3: Alors levez les yeux, hein. Prenez le temps de vous attarder sur deux siècles de photos affichées dans la cour, sur les murs extérieurs des archives municipales d'Avignon, mais aussi dans les squares et jardins de la ville, intra et extramuros. Avec hors le crest des archives, promenade et découverte de ces images sur une cité des papes contrastée et vivante au fil du temps.
4: Les archives municipales, c'est un établissement public, culturel, directement rattaché à la ville d'Avignon. Notre rôle, c'est de gérer et de mettre en valeur les archives de la commune du Moyen-Âge à nos jours.
3: C'est dingue, hein. Il doit y avoir des choses. Là, on fête un anniversaire, les 200 ans de...
4: L'invention de la photographie.
3: On est happé par ces photos de toutes les époques. Là. Je vois notamment cette photo là, du Palais des Papes, du temps où les voitures étaient là, au pied du palais. Quoi. Enfin...
4: C'est une des photos que j'affectionne particulièrement. Et donc, l'axe que l'on a préféré suivre, c'est celui du contraste. On essaye, en fait, dans cette exposition, de s'éloigner un petit peu des stéréotypes.
3: Des clichés qu'on peut faire en vacances, quoi.
4: Des clichés qu'on pourrait tous avoir sur Avignon, pour montrer à quel point Avignon, en 200 ans, c'est une ville qui est pleine de contrastes, de contradictions. Et c'est vrai que notre angle, nous, c'est jamais la nostalgie. Et je trouve que c'est assez intéressant, voilà, que les gens se souviennent et mesurent aussi les changements, les permanences dans la ville.
3: Là, une sorte d'attelage. Sûrement lors d'un carnaval ou je ne sais pas, ou je me trompe, qu'est-ce que c'est ça?
4: C'est un char du défilé de la mi-carême, voilà, qui était organisé par le régiment du 7e génie. On est au milieu des années 30, ouais, en 1935 précisément. C'est une photo qui est assez tendre, assez décalée. Sur cette exposition, moi, j'ai pas vu d'indifférence. Les gens sont aussi touchés de savoir que ce patrimoine-là, il est commun, que ces fonds photographiques, ils n'appartiennent ni aux archivistes ni aux historiens, que c'est notre bien à tous et qu'on l'enrichit au quotidien.
3: Les Avignonnais seront émus, surpris par la grande diversité de cette mémoire photographique, au point de faire ressurgir des souvenirs, des impressions oubliées de leur propre ville.
0: Merci Philippe, vous l'avez vu, l'expo voit Anne dans Avignon, évidemment quand on sort de la radio...
5: Oui, c'est intra et extramuros, il y en a partout, c'est vrai que c'est très intéressant.
0: Il y a une photo comme ça qui vous a un petit peu marqué?
5: En fait, c'est accroché par exemple autour de l'abbaye Saint-Ruf, dans le quartier Saint-Ruf. Oui. On voit le quartier il y a, je sais pas, peut-être une cinquantaine d'années. Ouais. Mais en fait, c'était des champs, carrément, des champs. Et ils avaient accolé à l'abbaye une usine, ce qu'on ne ferait plus du tout aujourd'hui.
0: Bon, voilà pour cette photo et les autres photos à voir pour cette belle exposition sur Avignon. C'était sympa de la visiter avec vous. 8h25. Question qu'on se pose ce matin.
6: Dans un jardin plein d'ananas, plein de cerises, d'avocats, avaient-ils besoin ces gens-là de manger cette pomme?
0: Oui. Que les pommes, c'est bon. On va vous offrir un panier garni d'une valeur de 40 € que vous allez retirer sur place vendredi, le jour du marché à la ferme Pomme Bio Berger Altin des Palus.
5: Oui, Pomme Bio Berger, alors c'est un producteur de pommes engagé. Hein. Il cultive plusieurs variétés certifiées bio que vous retrouverez dans leur boutique, ainsi qu'une gamme de produits dérivés. Alors évidemment, tout ce qu'on peut faire avec des pommes, hein, les jus, compotes, pétillants, cidre, liqueur. Il y a aussi, ils ont aussi à côté de la bière, du nougat, des chips, du vinaigre, du savon. Bon, et ils organisent un marché à la ferme qui vous conduira donc à Altin des Palus ce vendredi.
0: 40 € de panier garni récupéré gratuitement sur place en échange du nom de votre variété de pommes préférée. Voilà, on se régale. Et vous aussi, vous aimez les pommes. Quelle est votre variété de pommes préférée? 04 90 14 04 04.
5: On a tous en tête se manger des pommes.
0: Oui, manger des pommes.

0: chante, on fredonne même en ce jour de rentrée des classes avec les frérots de la Vegas Sweet Darling. Après les infos de 8h30, il y aura Mylène Farmer.
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0: Mireille est avec nous à Pernes-les-Fontaines. Bonjour Mireille.
8: Bonjour.
0: Votre variété de pommes préférée?
8: C'est la Pink Lady.
0: Ah bah voilà. Bah tiens, ça me permet de vous proposer ce petit quiz rapide. Pomme ou poire si je vous dis la Williams?
8: Poire.
0: Ouais, donc si je vous dis pomme ou poire, la Golden.
8: Pomme.
0: Ok, et bah c'est validé. En plus, votre Pink Lady qui vous permet de repartir avec ce panier garni d'une valeur de 40 euros à récupérer lors du marché à la ferme qui vous emmènera à la ferme Pomme Bio Berger. Ce sera vendredi, Altin des Palus. Voilà Mireille, régalez-vous bien.
8: Merci beaucoup et bonne journée à toute l'équipe.
0: C'est bon pour la santé, les pommes.
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0: Et l'info dans le Vaucluse, ce mardi, Anne, c'est le procès de deux voleurs présumés qui se tient justement mardi devant le tribunal d'Avignon.
9: Ils écumaient les aires d'autoroute sur la 7 et la 9. Deux hommes comparaissent aujourd'hui devant le tribunal d'Avignon pour une quarantaine de vols au total commis en 2022, notamment sur les aires de Mornas ou encore d'Orange. L'info ce matin, c'est aussi ce nouveau coup de pouce pour l'église de Ville-sur-Ozon pour la rénovation de son église. Après le concert solidaire donné par Jean-Louis Aubert, l'édifice fait partie des sites retenus par la Fondation du patrimoine pour son fameux loto. Lui a été victime de vol directement dans ses serres. Un maraîcher d'Avignon s'est vu dérober une demi-tonne de légumes. Ça représente près de 30% de son chiffre d'affaires. On entendra après le tour de l'actu et c'est la rentrée, Valentine Lottès.
10: La cloche a sonné pour 11 600 000 élèves. C'est la rentrée des classes ce matin, perturbée dans les académies de Nantes et de Toulouse par la cyberattaque de l'Éducation nationale de cet été. Une grande nouveauté cette année, l'interdiction du portable au lycée. Premier ministre sous François Mitterrand, figure politique de la droite, Édouard Balladur est mort à 97 ans. Mais on l'entendra encore, c'est sûr, demander le silence à ses partisans.
11: Je vous demande de vous arrêter.
10: La petite phrase date de 1995, lorsqu'il arrive troisième au premier tour de la présidentielle. Un mois maximum d'arrêt maladie, 2 mois de renouvellement tout au plus, sauf exception. Les médecins sont limités à partir d'aujourd'hui dans leurs prescriptions face à l'explosion des arrêts de travail longue durée. Ils ont coûté 12 milliards d'euros à la sécurité sociale l'an passé. La SNCF aura bientôt un nouveau concurrent sur les rails. La compagnie ferroviaire Velvet a obtenu sa licence d'exploitation et entend proposer des voyages en train depuis Paris jusqu'à Bordeaux, Nantes, Angers et Rennes d'ici 2 ans. 30 ans après la mort de Tupac, légende du rap américain, un ancien membre d'un gang est reconnu coupable de son meurtre aux États-Unis. Tué par des coups de feu tirés depuis une Cadillac blanche à Las Vegas, la police n'a jamais retrouvé ni l'arme du crime ni la voiture. Et puis nous ne verrons plus Lionel Messi porter les couleurs de l'Argentine. Le footballeur aux 8 ballons d'or prend sa retraite internationale, mais continuera de jouer avec son club de l'Inter Miami.
9: Et on revient ce matin donc sur le désarroi des agriculteurs.

0: de Vaucluse face au vol de fruits et légumes. Un maraîcher d'Avignon vient d'en faire les frais. Des voleurs se sont introduits de nuit dans ses serres situées en ceinture verte et ils ont dérobé près d'une demi-tonne de courgettes, de tomates et d'aubergines. Philippe Popper, vous avez rencontré ce maraîcher désabusé.
1: Les serres de Frédéric Garcin sont au bord de la route, à quelques mètres de la route de Marseille. C'est par là que les voleurs sont entrés pour lui voler une demi-tonne de légumes.
2: On a perdu le mûrissement de toute une semaine, ce qui représente 200-300 kilos. Sur nos aubergines, à peu près idem. Et les courgettes, une cinquantaine de kilos, puisqu'ils n'ont pu voler qu'une fois. Ils ont attendu le moment où les fruits étaient le plus gros, alors que nous, normalement, on récolte tous les jours, quoi.
1: Ça représente entre 20 et 30% de son chiffre d'affaires.
2: Ce ne sont pas des quantité énorme, mais à notre échelle d'une petite exploitation, c'est très très très gênant pour la vente du magasin. On manque de produits du coup, puis bien sûr le manque financier.
1: Ces vols de légumes, le masque cantarelle en a l'habitude. Le maraîcher estime que les voleurs de tomates et d'aubergines vont les revendre.
2: Ça se passe la nuit, avec la proximité de la nationale, ben le matin on a la mauvaise surprise de trouver nos clôtures par terre et puis on s'aperçoit que les fruits sont plus là, ou les légumes, voilà. Les vols, il y en a depuis des années, il y en a malheureusement assez souvent. Mais là, en tomates et notamment en aubergines, c'était beaucoup plus conséquent. C'est pas à l'échelle du petit promeneur qui récolte de bricoles, quoi. Ce n'est pas des chapardages. Là, c'est très bien récolté. Les fruits qui sont pas à maturité sont toujours là. C'est pour la vente, une vente sur un marché ou sur des bords de route ou des choses comme ça.
1: Alors Frédéric Garcin met en garde les consommateurs.
2: Donc moi je demande aux gens de vérifier un peu les provenances de tous ces produits, parce que soit ça vient d'Espagne, soit c'est du vol chez les producteurs français, ce qui est désespérant. Ce coup-ci on n'a pas déposé plainte, presque toutes les années on dépose plainte, et on reçoit quelques mois plus tard que la plainte est sans suite.
1: Depuis des années, les producteurs de Vaucluse sont la cible des voleurs de fruits, de truffes ou même d'ail. Il y a quelques mois, c'était les distributeurs de produits fermiers en direct des fermes qui avaient été forcés à Avignon.
0: Les précisions de Philippe Popper. La météo,
3: ouais, Hugo. Météo de ce jour de rentrée, premier jour de septembre. Alors écoutez, nous on a la chance d'habiter dans le sud, donc on garde un bel ensoleillement, l'été se poursuit. Et ce sera comme ça pendant plusieurs semaines. Et les températures n'en finissent pas de regrimper. A priori, il y a encore une vague de chaleur qui devrait s'abattre sur la France dans les jours qui viennent. Et on parle de températures qui pourraient atteindre 37 degrés hein, ce week-end, en tout cas et samedi. C'est le maximal qu'on pourra avoir sur Avignon. Pour aujourd'hui, vous prévoyez quand même déjà 33 degrés, ce qui est quand même déjà très très chaud. Vous les aurez sur Avignon et à Châteauneuf-du-Pape. 33 degrés à Baume de Venise pour 33 à Villedieu. Sur le plateau Assaut, pas la peine d'attendre de la fraîcheur. Hein. Vous aurez 31 degrés également à Monieux. On aura 34 sur Apt et Roussillon. Et un ciel qui sera a priori bien dégagé. En tout cas, on aura quelques nuages. Ciel peu nuageux. C'est comme ça que le qualifie Météo France pour des nuages qui vont voyager à la vitesse de 40 km/h le long du Rhône cet après-midi. Là, vous aurez un petit peu de Mistral. Est-ce que vous avez sur le Facebook sélectionné pas forcément une température, mais une photo, une info, une couleur du ciel?
0: Ah, il y a une très jolie photo de l'île sur la Sorgue faite par Dominique. Donc on voit la Sorgue qui bouillonne. Et puis Françoise, elle nous poste une photo de fleurs avec derrière le soleil rasant au-dessus de l'horizon. C'est trop beau.
3: Bon, bah c'est magnifique. Franchement, ça régale toutes ces températures et ces photos le matin que vous partagez avec nous. De la bonne humeur, des messages bienveillants, ça fait plaisir. Facebook pour nous suivre donc sur les réseaux sociaux. Et puis si vous voulez envoyer un message à l'équipe avec l'appli WhatsApp, pas de soucis, 04 90 14 04 04. Le retour des bouchons sur Avignon, je le confirme, notamment le secteur de Bonpas qui est un petit peu chargé. Mais en ce jour de rentrée, ça aurait pu être pire. On a du monde, hein, notamment autour des remparts à Avignon. La Rocade est un petit peu chargée, mais ce n'est que du orange. On n'a pas encore retrouvé nos belles couleurs rouges qu'on n'aime pas trop hein, pour les jours de rentrée et pour les jours généralement où effectivement on travaille normalement. Pour l'instant, ça se passe plutôt pas trop mal. S'il y a d'autres difficultés par contre sur les routes du Vaucluse, je parlais d'Avignon, c'est la plus grande ville du département, mais si ça freine à Carpentras, à Orange, à Apt, dans nos grandes villes, n'hésitez pas à vous rapprocher de Séverine, c'est elle qui décroche le 04 90 14 04 04.
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3: Jour de rentrée des classes oblige, on va s'intéresser à l'école d'autrefois en Vaucluse. Histoire passionnante que nous raconte Maxime juste après Mylène Farmer et Sans Contrefaçon, 8h37.

0: contrefaçon, Mylène Farmer qui chante sur Ici Vaucluse. Et puis tiens, on va écouter dans un instant un artiste qui sort une nouveauté, ça tombe bien parce qu'il sera bientôt en concert avec Ici à La Ciotat. Petite interro surprise, est-ce que vous pourriez me trouver cette invitée surprise qui n'en est plus une? On a dévoilé son nom hier.
1: Ah, mais Soprano.
0: Mais oui, ah,
1: mais oui.
0: On a perdu Anne Domès.
2: Non, je le sais, je suis Ici Vaucluse.
0: Vous étiez en train de préparer votre journal de 9h, surtout.
2: Oui. Mais je vous écoute quand même.
0: Ouais, vous avez bien raison. 8h41, Soprano en découverte dans un instant, après une des voix du matin que vous avez reconnue.
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0: Celle d'Omblin qui sera avec nous dans un instant pour remplir notre agenda. Ce sera votre mission, Omblin.
1: Exactement. Bonjour Hugo, bonjour Anne, bonjour à toutes et tous.
2: Bonjour Omblin.
0: Avant de remplir votre agenda aussi, accueillir Maxime Perron de bonne humeur ce matin, même en ce jour de rentrée. Bonjour Maxime.
4: Bonjour Hugo, bonjour à tous.
0: Et ouais, pour ce rendez-vous, le savez-vous, vous nous racontez des belles histoires vauclusiennes tous les matins à cette heure-ci. Alors, comme aujourd'hui c'est la rentrée scolaire, vous allez nous raconter l'école d'autrefois en Vaucluse.
4: Ça y est, c'est la rentrée. Par contre, c'est pas du tout Charlemagne. Hein. Elle raconte n'importe quoi, cette France Gall.
0: Bon, pas de France Gall comme ça.
4: Oui, en 1882, l'école est obligatoire avec Ferry, Monsieur Ferry. Mais la rentrée des classes n'était pas en septembre à l'époque, mais bien en octobre. Les enfants partaient en vacances mi-juillet, donc jusqu'en octobre.
0: Alors Maxime, pourquoi ? Est-ce que c'était pour se la couler douce un peu plus longtemps ?
4: Non, pas vraiment. Au contraire même. Hein. Chez nous en Vaucluse, mais aussi partout en France, dans les champs, on avait besoin des enfants, enfin des bras quoi, pour aider. Je pense notamment aux vendanges. Il y avait pas mal d'absentéisme, d'ailleurs aussi aux beaux jours en Vaucluse, car il fallait aider les parents à la ferme.
0: Ah ouais, mais sauf qu'à l'époque, la semaine était courte, 4 jours seulement. Hein.
4: Non, 6 jours, Hugo. On était à l'école, certains de nos auditeurs peut-être se souviennent que on était du lundi au samedi avec une pause le jeudi et pas le mercredi. Hein. Les journées étaient de 6 heures. Alors le samedi, Hugo, contrairement à la semaine, c'était plus des activités manuelles, la couture pour les filles, des travaux manuels aussi pour les garçons, ou encore du nettoyage d'encre. Oui, parce qu'à l'époque, on n'avait évidemment pas de stylo à billes, interdit en classe jusqu'en 1968. Ah ouais, on avait des bons vieux stylos à plumes avec des bavoirs et des protège-cahiers inondés par des publicités. On avait des pubs pour la moutarde, le café, le chocolat, et on portait aussi des blouses. C'était pas vraiment l'uniforme, la blouse ou le sarrau, hein, d'ailleurs. C'était pour se protéger surtout donc des taches d'encre, souvent fabriquées par les familles, d'ailleurs. Hein. Ces sarraux, elles servent aussi à masquer les différences sociales. Parce que, en classe, oui, il fallait être propre. La journée de 6 heures commençait toujours par un contrôle de propreté de cheveux et de mains. On faisait la pelle ensuite, et puis on allumait le poêle. Et la journée commençait jusqu'en 1968. Les filles et les garçons n'étaient pas dans la même école. L'école était obligatoire jusqu'à l'âge de 13 ans. Tout ça, je l'ai su grâce justement à deux anciennes écoles, en tout cas des écoles d'autrefois, qui sont notamment au Valaillant, avec l'école d'autrefois des Valaillants, place de la mairie, ou encore, et surtout, celle de Monteux. Il y a un super musée avec plusieurs salles et une multitude d'objets, encriers, cahiers, cartables, pupitres. Pour les journées du patrimoine, ces deux écoles ouvrent leurs portes, histoire de se replonger dans cette ambiance. Je suis sûr que ça va vous rappeler des souvenirs.
0: Eh bien oui, absolument. L'école d'autrefois en Vaucluse, on note aussi cette info, la cloche sonne pour le musée de l'école d'autrefois qui fait sa rentrée donc ce mercredi, demain de 10h à midi, de 14h à 18h. Ouvert également ce samedi 5 et le mercredi 23 septembre, l'occasion de revivre les souvenirs de notre enfance ou découvrir l'école des grands-parents. C'est d'ailleurs gratuit pour ce musée de l'école d'autrefois à Monteux, pour les Montiniens, mais il faut penser à amener son justificatif. On va parler effectivement de la rentrée des classes sans smartphone avec vous après les infos de 9h.
1: Exactement, et vous pouvez déjà nous dire, hein, parce que les jeunes n'auront pas leur téléphone donc dans les sacs au lycée, au collège, mais est-ce que c'est nous aussi, on serait capable de passer ne serait-ce qu'une journée sans notre téléphone. Ah, et bien dites-le nous au 04 90 14 04 04.
0: Séverine décroche le téléphone, vous pouvez même nous faire déjà un petit message WhatsApp pour témoigner, puis on en parle dans la nouvelle émission d'Ici Vaucluse, ce sera à partir de 9h. D'ici là, vous nous trouvez du boulot dans 30 secondes.
1: C'est parti.
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0: Ici matin, qui tous les matins à cette heure-ci, vous êtes dans votre recherche d'emploi. Et si votre prochain métier, Ombline, se cachait dans un restaurant, un hôtel ou derrière un comptoir?
1: Et oui, parce que vous êtes peut-être en pleine réflexion professionnelle, vous cherchez une nouvelle voie. Et bien ce jeudi, France Travail propose à Carpentras une matinée pour savoir si les métiers de l'hôtellerie-restauration sont faits pour vous. Au programme, on a la découverte des métiers qui recrutent, rencontres avec des professionnels, des témoignages et surtout des exercices pratiques pour tester vos aptitudes. Et puis à la fin, il n'est pas question de repartir les mains vides, surtout pas selon le profil, selon votre profil, on pourra vous proposer peut-être une immersion, une formation, voire même un recrutement.
0: Vous pensez qu'on va pouvoir s'entraîner, porter un plateau avec des verres là?
1: Ah, ce serait pas mal ça. Immersion.
0: Bon, et ben voilà.
1: Je suis sûr que vous serez très fort à ça.
0: Pas sûr. Faudra pas mettre des verres en cristal. C'est ouvert à tous, en tout cas, notez-le dans votre agenda de l'emploi, ce jeudi, 9h midi à Carpentras. Dans 3 minutes, vous remplissez aussi notre agenda?
1: Eh oui.
0: Et oui, moi j'évoquerai avec vous aussi un festival, le festival Par les sons qui courent, qui revient déjà pour sa 4e édition. On vous en dit plus juste après le nouveau morceau de Soprano.

0: Est-ce qu'il va la faire en version live, voilà, pour le concert ici de la Ciotat? Il y sera soprano le 3.
1: Et le DJ va monter le son.
0: Ce sera jeudi, soprano, c'est l'invité qui s'est rajouté pour ce beau concert. On vous y a invité, même séjour à la Ciotat qu'on vous a offert, avec également Oria.
1: Oui.
0: Et Boulevard Désert, ça se précise. Ce sera jeudi, 8h50.
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0: Bon, Ombline, vous remplissez notre agenda ce week-end. Rentrée oblige, on choisit nos activités de l'année.
1: Hein. Oui, c'est le week-end du Forum des associations. Le bon moment pour rencontrer les associations proches de chez vous. Et peut-être enfin tenir votre bonne résolution prise en début d'année. Vous savez, je me mets au sport, je me mets aux boutiques, je me mets au piano. Mais il n'est jamais trop tard. Et vous pouvez découvrir donc toutes les assos proches de chez vous dimanche à Avignon sur l'île de la Barthelasse. À Carpentras, c'est samedi sur le parking des Platanes et les Allées Jean-Jau. Samedi aussi à Lille-sur-la-Sorgue au parc Gautier, idem pour Velleron en centre-ville à Châteauneuf-de-Gadagne au Jardin de la Treille, samedi. Et petite particularité à noter pour Cheval Blanc, ils font rien comme les autres, vu que le forum a lieu vendredi de 18h à 20h au stade Pierre Fabre. Et d'ailleurs, si vous êtes du côté de Caumont-sur-Durance, je vous conseille aussi vendredi soir le ciné plein air. Il est gratuit pour toute la famille avec la projection du dessin animé Le Royaume de Naya. C'est au cœur du Jardin Romain. Tout est déjà sur place, hein, les chaises, les plaids, tout ça. Vous avez juste à y aller pour 20h45 et il y a une petite restauration sur place.
0: Il y a même des plaids.
1: Non, les plaids, il faut les prendre. Mais les chaises sont là.
0: Allez, ah, c'est essentiel. On va pas s'asseoir non plus les fesses sur le galet. Ok, merci Ombline. On sort le festival Par les sons qui courent, qui revient déjà pour sa 4e édition. Festival musical itinérant qu'on va évoquer avec Lénie Carpentras. Bonjour Lénie. Est-ce qu'elle est là, Lénie? Bonjour. Oui, vous êtes la présidente du collectif Pernois, la directrice artistique du festival. Je le disais, itinérant, on est entre deux communes, Saint-Didier et Pernes-les-Fontaines.
4: C'est ça, tout à fait, comme l'année dernière.
0: C'est un festival plein de cuivres, c'est aussi un petit peu l'idée de la proposition musicale, d'avoir des cuivres.
4: Voilà, ça c'est pour cette année. Chaque année, une famille d'instruments est mise à l'honneur. Donc là, cette année, ça sera pour les cuivres, tout à fait.
0: Festival ouvert à tous les styles musicaux, donc autour du cuivre, ça va du jazz au mambo, jusqu'à la musique classique carrément.
4: C'est ça, tout à fait. Le dernier soir, on a un ensemble qui réinvente un peu la musique de Jean-Sébastien Bach avec 6 trombones, un euphonium, un tuba. Donc là, c'est 100% cuivre. Et effectivement, le vendredi soir, musique du monde avec un exceptionnel groupe de mambo. Ils font vraiment que du mambo, oui. C'est assez génial. Et voilà, et du jazz entre-temps. Voilà, il y a un peu de tout.
0: Dans la programmation, vous avez un coup de cœur pour Octotrip, là qu'on écoutait justement il y a quelques secondes. Et ça, c'est la fierté d'avoir Octotrip, c'est quand même un bel événement dans la programmation.
4: Oui, oui, vraiment, c'est un groupe assez incroyable, effectivement, assez original. On est très fiers de les recevoir à Pernes.
0: Ouais, c'est donc des concerts, il y a les concerts, mais également des ateliers, une balade que vous proposez?
4: C'est ça, on a une balade contée le dimanche après-midi dans le magnifique parc du château Pichoni. Mmh. Et avec une conteuse et un euphoniumiste, donc là aussi encore du cuivre. Donc ils proposeront de découvrir les arbres à l'intérieur du parc, parce que le parc est vraiment magnifique, au fil des contes que la comédienne va raconter. Voilà.
0: Mais on viendra. 4e édition de ce festival, j'adore le nom, Par les sons qui courent. 4e édition entre Saint-Didier et Pernes-les-Fontaines. Saint-Didier c'est vendredi, Pernes-les-Fontaines c'est samedi dimanche. Le programme complet sur internet en tapant Par les sons qui courent dans un moteur de recherche. Et en plus l'entrée est à prix libre, on donne ce qu'on peut, c'est un peu l'idée.
4: C'est ça.
0: Merci Lénie d'avoir été avec nous ce matin en direct.
4: Merci. Je rappelle que vous êtes
0: la présidente du collectif Pernois et directrice artistique de ce très beau festival. La rentrée, c'est le bon moment pour faire le point sur sa santé. C'est ce que nous explique le doc Kierzek juste après les Pretenders, 8h53.

0: Racine Pocket, la voix de Christiane et les Pretenders, ça régale aussi ce matin sur Ici Vaucluse. Alors de retrouver le Doc Kierzek pour notre consultation santé. C'est la rentrée Doc, un petit bilan de santé qui s'impose.
1: Bonjour à toutes et à tous, les cartables sont prêts, les réveils sont réglés et on reprend le rythme. La rentrée, c'est le moment idéal aussi pour mettre son suivi médical à jour, même quand on se sent en pleine forme. Ça s'appelle de la prévention, c'est une sorte de check-up annuel, un peu comme on fait la vidange de sa voiture avant les grands départs. Alors, premier réflexe, c'est de prendre rendez-vous chez son médecin traitant. Et oui, il connaît vos antécédents, votre mode de vie, va pouvoir vous orienter. Un bilan général de prévention tous les 1 à 2 ans, ou plus souvent si vous avez des facteurs de risque, si vous fumez, si vous êtes en surpoids, si vous avez de l'hypertension artérielle ou encore du diabète. Lors de cette consultation, votre médecin va prendre toutes ces mesures, le poids, la taille, la tension artérielle, vérifier vos vaccins, le fameux DT polio, diphtérie, tétanos, poliomyélite, et pour certains, c'est le HPV, le zona, et il va faire le point aussi sur les dépistages, cancer du sein, cancer du col de l'utérus, colorectal, ou encore vous faire un bilan cutané en fonction de votre âge et de votre sexe, et il pourra, le cas échéant, vous proposer des examens complémentaires.
0: Après le généraliste, y a-t-il d'autres spécialistes à voir, même si on n'a pas de problème particulier ?
1: Alors le suivi ne s'arrête pas au cabinet du médecin traitant, c'est lui qui est un peu le coordonnateur, c'est un peu le chef d'orchestre, il va prescrire des examens complémentaires chez le radiologue, chez le cardiologue par exemple, mais il y a quand même deux rendez-vous que l'on oublie un peu trop souvent, c'est un, le dentiste avec un détartrage et un contrôle des dents et des gencives, c'est recommandé tous les 6 à 12 mois, même en l'absence de douleur, c'est vraiment essentiel pour prévenir les caries et les maladies des gencives, surtout si quand vous brossez vous avez un petit saignement, ça c'est déjà un signe de parodontopathie, la maladie des gencives, et ça peut avoir des répercussions sur votre santé en général. Et puis le deuxième rendez-vous qu'on oublie, c'est l'ophtalmo. Et un contrôle de vue tous les 1 à 2 ans, c'est conseillé, surtout si vous portez des lunettes, si vous avez une forte myopie ou si vous êtes diabétique, là c'est vraiment l'ophtalmologiste. Et si vous n'avez pas de problème de santé particulier, vous pouvez aller voir un opticien et ils font des contrôles de vue, là aussi ça va être intéressant. Et puis encore une fois, tout ça c'est à la carte, il n'y a pas de bilan standard, c'est un check-up de prévention. Votre médecin traitant et le chef d'orchestre, il va aussi vous poser des questions sur votre sommeil, sur votre alimentation ou sur votre stress. Et puis c'est le moment pour vous de lui en parler aussi. Et d'ici là, portez-vous bien.
0: Merci Doc, c'est fini ce matin. Allez, je confisque tous les téléphones portables. Anne Domès, lâchez ce téléphone. On bine pareil là.
2: Oh non, mais c'est bien.
3: C'est bien, donc.
0: Non, fini de poster les stories, là, les coulisses du studio. Donnez-moi ça.
4: Est-ce que vous seriez capable de passer une journée sans votre téléphone portable, Hugo ?
0: Sans certaines applications, oui. Sans le téléphone, non.
4: Voilà. Et bien justement, c'est le sujet du jour. Est-ce que vous aussi à la maison, vous pouvez vous passer de votre téléphone portable ? Venez nous raconter au 04 90 14 04 04 l'émission. Ici, c'est vous les stars, c'est votre émission. Vous me donnez le téléphone.
0: Je vous pique le vote, vous serez plus mal que moi, je crois.
4: Allez, donnez-moi votre téléphone et on vous retrouve demain. À demain.
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4: Et belle matinée avec nous à l'écoute d'Ici Vaucluse. Il est 9h. Vos actus locales avec Anne Domès, sortez une feuille, un crayon, notez votre nom.
13: C'est la rentrée, ce matin, 103 000 jeunes vauclusiens retrouvent leur classe, leurs profs, leurs copains aussi. C'est toujours un jour particulier. Pénélope Jobert, vous l'avez vécu aux côtés d'Antoine, un petit Avignonnais qui rentre en CM2 à l'école Saint-Ruf d'Avignon. Ça y est, il est en classe Antoine.
2: Oui, il est rentré il y a maintenant une demi-heure. Là, je suis devant l'école élémentaire et ce sont les élèves de CP qui s'apprêtent à faire leur rentrée. Tout le monde est enthousiaste à l'idée de reprendre l'école. Les enfants se tapent dans les mains, se font des câlins et commencent déjà à raconter leurs souvenirs de vacances. Les parents, eux, sont un peu laissés de côté, mais ils sont surtout soulagés de voir leurs enfants avec le sourire. Comme Antoine, qui est maintenant donc installé dans sa salle de classe, mais il a couru pour retrouver ses copains et leur sauter dans les bras. Sa maman Claire m'a glissé à l'oreille qui les avait pourtant vus il y a seulement 3 jours. Les parents aussi ont droit à leur retrouvaille. Certains sont restés une vingtaine de minutes à discuter devant l'école pour raconter leurs vacances d'été. Maintenant, ils n'ont plus qu'à attendre avec impatience. Les portes de l'école rouvriront ce soir à 16h30.
13: Merci beaucoup Pénélope Jobert de nous avoir fait vivre ce matin la rentrée d'Antoine. 103 000 jeunes Vauclusiens font leur rentrée aujourd'hui 1er septembre.
4: Et justement, aujourd'hui 1er septembre, jour de rentrée, c'est l'entrée en vigueur d'un certain nombre de nouveautés.
13: La durée des arrêts de travail notamment est maintenant plafonnée. Elle ne pourra plus dépasser 1 mois pour une première prescription, 2 mois pour une prolongation. Elle était jusqu'ici sans limite. Autre nouveauté, l'entrée en vigueur d'une nouvelle aide pour l'achat de voitures électriques d'occasion sans condition de revenus. Et puis ça fait grincer des dents. L'application à partir d'aujourd'hui de la facturation électronique pour les entreprises assujetties à la TVA, elles doivent maintenant passer par une plateforme agréée par l'État. Alors l'objectif selon le gouvernement est de lutter contre la fraude à la TVA et d'accélérer les échanges de factures. Mais pour Christian, artisan à Pernes-les-Fontaines, c'est un nouveau casse-tête en perspective.
3: Avant, c'était pas compliqué. Moi, je recevais mes factures par la poste. Les factures, je perforais, je mettais dans le classeur, je mettais au comptable. C'est facile. Maintenant, j'ai la moitié des factures par courrier, la moitié des factures par mail. On va être obligé, si vous voulez, les factures, de passer par une plateforme. On n'aura plus le contact direct avec le client. On ne sait pas si le client l'aura reçu, puisque lui aura une plateforme, nous, on aura une plateforme qui sera différente. Pour l'encaissement, on ne sait même pas comment ça va être. Voilà, c'est tout ça qui nous fait peur. C'est trop compliqué pour nous. On nous fait encore des choses en plus. Et c'est ça constamment. Moi, honnêtement, si j'abandonne, c'est pas que mon entreprise elle ne fonctionne pas, mais c'est que je n'en peux plus. Je suis épuisé de la tâche administrative. Grosso modo, un artisan comme moi, je dois faire à peu près minimum c'est 50 heures par semaine. Ça peut monter jusqu'à 80 heures. Mais aujourd'hui, sur ces heures-là, au moins 20 heures d'administration. Voilà, c'est trop compliqué pour un petit artisan comme moi qui doit tout faire.
13: Et notez que pour les petites, moyennes et micro-entreprises, l'obligation sera vraiment effective l'année prochaine, en septembre 2027.
4: Une série de vols sur l'A7 et l'A9 jugés ce matin à Avignon.
13: Deux hommes sont soupçonnés d'avoir commis une quarantaine de vols entre juin et décembre 2020 sur les aires d'autoroute, notamment à Mornas, Orange, Sorgues, mais aussi dans le Gard et les Bouches-du-Rhône. Ces deux Marseillais de 29 et 35 ans à l'époque s'en prenaient principalement à des poids lourds ou à des camping-cars. Ils cassaient les vitres et dérobaient des bijoux, des téléphones, des ordinateurs ou encore des cartes bancaires. Ils ont été confondus par des prélèvements ADN. 4 personnes interpellées en l'espace d'une semaine à Carpentras. La police a mené une grande opération antidrogue. Elle a saisi des stupéfiants pour une valeur marchande de 13 000 euros et 5 500 euros en liquide.
4: Et une cyberattaque contre les pompiers du Gard.
13: Le service départemental d'incendie et de secours gardois a été la cible d'une attaque informatique revendiquée par un certain Chimeraz. Les données des pompiers professionnels et volontaires ont été dérobées. 3 000 personnes en tout sont concernés, mais les opérations de secours ne sont pas perturbées, assure le SDIS.
4: Un nouveau coup de pouce pour la rénovation de l'église de Ville-sur-Ozon.
13: Oui, après le concert donné à son profit par Jean-Louis Aubert, l'église entre sur la liste des sites sélectionnés par la Fondation du patrimoine. Elle pourra ainsi recueillir des fonds supplémentaires via le loto du patrimoine. Alors pour l'instant, la commune a déjà récupéré près de la moitié de la somme nécessaire aux travaux de rénovation. Le maire Frédéric Rouet se réjouit de voir l'enveloppe se gonfler depuis que son village a été mis en lumière.
10: Il y a une cagnotte qui a été lancée fin de l'année dernière. Et puis, bon, je pense que le concert de Jean-Louis Aubert a dû mettre le village en avant. On a des sommes d'argent qui arrivent. On a presque 600 000 euros de subventions. De l'argent du concert, on est en train de finaliser les comptes. On trouve déjà qu'on est bien gâté. Puis ça a une histoire cette église. C'est une des rares églises à être marquée République française en lettres énormes sur le fronton. Liberté, égalité, fraternité. Il y a une histoire. Donc c'est vraiment encore un bon coup de pouce pour notre église que l'on veut réouvrir le plus rapidement possible.
13: Et avec la première partie de l'enveloppe, donc les travaux vont pouvoir démarrer sans doute le mois prochain. La météo, Ombline. Beau et chaud
4: une
13: pour cette rentrée.
4: Très belle journée, bien ensoleillée sur l'ensemble du département. Quelques petits nuages quand même par-ci par-là qui bougeront dans la vallée du Rhône avec le Mistral qui se lève légèrement. Bon, juste, il nous caressera. Hein. Il va aller de 40 à 45 km/h. Le thermomètre, lui, affiche en ce moment 25 dans la vallée du Rhône, justement, ce matin. 22 dans la vallée d'Apt, 24 à Valréas, 23 au pied du Mont Ventoux. Et puis cet après-midi, on va rester en mode été indien. 33 degrés dans la vallée du Rhône en moyenne, 34 à Mérindol et à Pertuis. La maximale, tout de même, pour Ville-sur-Ozon, on en parlait avec l'église.
13: Et ben, le loto du patrimoine.
4: Le soleil va taper jusqu'à 35 degrés sur le toit de cette belle église de Ville-sur-Ozon. Et puis normalement, une soirée plutôt à la fraîche avec un mercure qui descendra en deçà des 20 degrés. Il sera sous la barre des 20 degrés. Et puis côté trafic, pour l'instant, dans la région avignonnaise, on a la rocade Charles de Gaulle un petit peu encombrée. On a aussi un petit peu le pourtour des remparts, notamment quand on est du côté du centre de la gare d'Avignon-Centre. Bompas aussi, bien chargé. Vous êtes nombreux et nombreuses au niveau de Bompas sur le rond-point. Et puis sinon, écoutez, en regardant Orange, non pas plus, Carpentras non plus. Si jamais il se passe quelque chose, c'est à vous de nous le dire au 04 90 14 04 04. Le retour de vos actus, c'est à 10h avec vous, Anne.
13: À tout à l'heure.
4: À tout à l'heure.
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4: Et bienvenue, vous rejoignez votre émission. Ici, c'est vous les stars de cette émission. Pendant une heure, on témoigne, on échange sur des sujets qui font notre quotidien. Aujourd'hui, à l'honneur, un petit appareil qui s'est imposé dans nos vies, le téléphone portable. 91% des Français en possèdent un. Il s'en vend un toutes les 50 secondes dans le monde, soit plus d'un milliard par an. Les élèves vauclusiens, notamment les lycéens, vont faire leur rentrée sans cette année. Et vous, quelle place occupe votre téléphone dans votre quotidien ? Est-ce que vous pouvez le laisser sans souci toute une journée où l'appel des notifications est-elle trop forte ? Vous envoyez une, hop, il faut absolument l'avoir. Est-ce que vous vous souvenez aussi peut-être de votre tout premier appel téléphonique ? Parce que c'était quand même une petite révolution en 1986 avec un téléphone portable. On l'appelait même le téléphone portatif. Venez nous raconter ici, c'est vous, c'est votre émission. Prenez votre téléphone, justement, c'est l'occasion, et composez le 04 90 14 04. 404. Vous pouvez aussi nous envoyer un message, un vocal via WhatsApp avec le même numéro. Oui, oui, ça marche aussi avec les 04 90 04 90 14 04 04. Ce numéro, au cas où, hein, vous le rentrez dans les contacts, c'est encore plus simple pour nous retrouver et pour nous rejoindre.
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4: Allez, on attend vos témoignages sur le téléphone portable. Quelle place il prend dans votre vie? Si on vous l'arrache pendant une journée, est-ce que vous êtes voilà, en PLS, vous n'en pouvez plus, ou au contraire, non, c'est bon, une journée sans, il n'y a pas de problème. Venez nous raconter 04 90 14 04 04. Ici, c'est vous, c'est votre émission. Et c'est une émission aussi en chanson. On aura Céline Dion avec son tout dernier titre, Bonjour, pardon, merci. Mais avant, c'est Joe Dassin. Il était une fois nous deux.

0: appelle aux souvenirs, Joe Dassin. Et nous aussi, on vous appelle à vos bons souvenirs avec le téléphone portable ce matin.
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0: Le téléphone, justement, cet outil devenu un peu une extension de nous-mêmes hein, pour certains. Est-ce que c'est un cliché de dire que ce sont les jeunes qui en sont accros, ou est-ce que nous aussi, les boomers, les générations un petit peu plus anciennes, allons dire, à 30 ans, 40 ans, 50 ans, 60 ans, sommes-nous autant attachés à notre téléphone? Anouk Caron est allée à la rencontre d'Eléona. Elle rentre en seconde au lycée Saint-Joseph d'Avignon. Les téléphones n'y seront, comme sur tout le territoire français, plus autorisés cette année. Sa maman, Karine, était avec elle et écoutez, les réactions sont vraiment bien différentes.
3: C'est nul, genre on n'a pas le téléphone au collège, on va pas l'avoir au lycée. Même, genre moi par exemple, je sais que je suis loin de là où j'habite, même pour prévenir ma mère ou quoi par exemple, c'est même pas possible, genre si j'ai un trou ou quoi, en vrai on n'a pas le droit. En cours, en vrai c'est bien que ce soit interdit pendant les cours, mais genre même quand on a peur ou juste dans les couloirs, ça sert à rien en vrai, genre ça change rien. Et dans tous les cas, on va quand même réussir à l'utiliser, parce que voilà, soit on va donner un autre téléphone, soit...
4: Et est-ce que tu vois des aspects positifs, par exemple, vous allez plus parler entre vous?
3: Non. En plus, j'aime pas parler aux gens.
4: Et vous, en tant que maman, vous en pensez quoi?
5: Non, moi, je pense que c'est bien, parce qu'effectivement, moi, j'ai pas connu ça, donc j'en suis pas morte. Mais je pense que c'est bien aussi qu'ils puissent décrocher de ça, et même pendant l'intercours ou la PM, ou voilà quoi, que tout le temps être rivé sur leur téléphone, il n'y a plus que ça. Donc je pense que c'est pas une mauvaise idée, voilà.
0: On a bien des réactions bien différentes au micro d'Anouk Caron. Et vous alors, est-ce que vous êtes de la team Eléona? Donc se faire retirer le téléphone, c'est juste impensable, ne serait-ce qu'une journée. Ou est-ce que vous êtes plutôt team Karine? J'ai envie d'essayer quelque chose, parce que interdire le téléphone, notamment à l'école, est-ce qu'il va recréer du lien ou pas? Votez. J'ai envie de que vous votiez, que vous nous donniez justement votre avis, parce que Ici c'est vous, c'est votre émission, et vous le pouvez grâce à notre application WhatsApp. Vous allez pouvoir taper hashtag pour, si vous êtes donc team Karine, ou hashtag contre, si vous êtes comme Eléona, incapable de vivre sans votre téléphone. Sur WhatsApp, donc, vous envoyez le hashtag de votre choix, hashtag pour ou hashtag contre, au 04 90 14 04 04, le numéro de la radio. Oui, je le rappelle, encore et toujours, 1 04 90, ça fonctionne aussi sur WhatsApp. On attend vos réponses. Hashtag pour le téléphone interdit, donc, et que ça recrée du lien. Ou est-ce que hashtag contre, se le faire retirer toute une journée, au 04 90 14 04 04 sur l'appli WhatsApp. On prend aussi, bien sûr, vos réactions et vos témoignages à ce même numéro.

0: Il est signé Icar à l'écriture, ce titre de Céline Dion, Bonjour, Pardon, Merci, qui va faire évidemment sa grande rentrée musicale. Elle aura sa série de concerts qui va démarrer à Paris à partir du 12 septembre prochain. J'espère pour vous que vous avez vos places parce que vraiment ça va être incroyable. Allez, on attend vos avis, on vote, on prend les bonnes résolutions dès la rentrée parce qu'on vous demande tous les jours votre avis. Ici, c'est vous, c'est votre émission. Hashtag pour retirer les téléphones la journée ou hashtag contre. Vous notez le hashtag de votre choix. Vous êtes pour retirer les téléphones ou contre au 04 90 14 04 04. Ce vote, vous commencez à prendre le pli. C'est bien. On va voir le résultat dans quelques secondes. Mais d'abord, on accueille Suzanne. Bonjour Suzanne.
1: Bonjour Ambline. Bonjour tout le monde.
0: De quoi vous allez nous parler dans une poignée de secondes?
1: Du jour où j'ai perdu mon téléphone dans la neige.
0: Dans la neige?
1: Ouais, c'était le pire jour de ma vie, je pense.
0: Eh bien, on découvre ça dans moins de deux minutes.
1: Allez.
0: Bon, let's go.
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0: Et oui, ici c'est vous, c'est votre nouvelle émission. Pendant une heure, on prend vos témoignages, vos réactions sur un sujet du quotidien qui vous touche. Et celui qui nous touche aujourd'hui, c'est le téléphone portable. Parce que les lycéens, cette année, cette rentrée, vont vivre une rentrée un petit peu particulière. Ils n'ont plus le droit de l'avoir dans le sac, dans le cartable, dans la trousse, n'importe où. Et est-ce que nous aussi, on arriverait à s'en passer, ne serait-ce qu'une journée? Parce que on va se dire ce qu'il est. Quand on le perd de vue, ça peut devenir très très vite catastrophique. Suzanne, vous avez vécu cette expérience, mais dans la neige du coup, c'est ça?
1: Oui. Alors je vais vous expliquer. On parle du téléphone aujourd'hui et justement, moi quand on parle de téléphone, je pense à cette histoire qui est assez insolite. Le jour où j'ai perdu mon téléphone dans la neige, donc le jour où j'ai cru mourir tout simplement. Retour en 2020, alors je pars au ski avec mes meilleurs amis sur les pistes, tout se passe très bien jusqu'à ce qu'un de mes copains en fait me pousse dans la neige. Comme ça peut arriver pour tout le monde, sauf que la neige arrive jusqu'aux genoux. Élément très important. On repart et arrivé en bas des pistes, je me dis, tiens, pourquoi je prendrais pas une jolie photo? Et là, devinez ce qui se passe, Ambline?
0: J'imagine que le téléphone, il n'y a plus.
1: Il n'y a plus du tout, exactement. Mon téléphone, il avait disparu de ma poche. Alors bon, sur le principe, ce n'est qu'un téléphone, sauf que celui-là, je l'avais reçu à Noël 2 semaines plus tôt, et c'était le dernier modèle, et en plus, ma mère s'était pliée en 4 pour me l'offrir. Donc, vous vous en doutez, je m'en voulais extrêmement. Et là, en fait, mon ami me dit, Suzanne, tu es tombée dans la neige tout à l'heure. Ici, il doit forcément être là.
0: Il y avait encore la trace de
1: où vous êtes tombée. À ce moment-là, on ne le savait pas. Mais oui, il y avait la trace parce que du coup, il y avait un gros trou là où j'étais tombée. Et donc, ni une ni deux, on redescend à toute vitesse et je commence à paniquer. Et je me dis, si quelqu'un le trouve et s'il prend l'eau et si on ne le retrouve jamais, comment on va faire? Et là, on arrive, on fouille à l'endroit où j'étais tombée. Le téléphone, il était là, tranquillement posé, comme sur un siège. Donc,
0: gros... Le petit transat, ouais, il attendait tranquille.
1: C'est ouais. ça, il prenait le soleil. Donc, c'est gros soulagement de l'avoir retrouvé. Mais ce qui est le plus drôle dans tout ça, ben, en fait, c'était que ma mère avait filmé ce moment sans qu'on s'en rende compte. En fait, on a retrouvé la vidéo quelques temps après. En fait, mon téléphone, qui est tombé de ma poche, et bien ce moment-là est filmé.
0: Mais elle avait une espèce de caméra embarquée. Elle vous filme dans toutes les étapes de votre vie, votre maman, Suzanne.
1: C'est un vlog, elle me suit. Non, non, en fait, c'est vu que j'étais tombée, ça la faisait bien rire, vu que mon pote n'arrêtait pas de me pousser. Et donc, elle filmait le moment et on voit très clairement le téléphone qui tombe dans la neige.
0: Bon, et la France, le Vaucluse, veut savoir est-ce que le téléphone a survécu. Parce que quand il tombe dans la neige, il tombe dans l'eau, quoi.
1: Oui, ouais, en gros, il tombe dans l'eau. Il était intact. Tout allait très bien, pourtant il est resté bien une heure et demie dans la neige, il était intact, il était tout beau, il était bien. Par contre, j'ai cru que j'allais mourir sans téléphone, c'est compliqué.
0: Ah, donc vous seriez plutôt le hashtag contre se faire retirer le téléphone oui. une journée.
1: Oui, ça serait très compliqué, je pense, oui. comme beaucoup de monde à mon avis.
0: Mais vous aussi, on veut entendre ce genre d'histoire.
1: Dites-nous.
0: Merci Suzanne,
1: c'était
0: excellent comme anecdote. Ça, c'est vrai qu'on peut être vraiment en panique quand on perd son téléphone. Et oh, alors, oui. a fortiori dans la neige, dans l'eau. Combien de fois ça arrivait, hein? Il est dans la poche, on va aux toilettes. Oh. Il peut tomber au mauvais endroit, si vous voyez ce que je veux dire. Mais vous aussi, on veut connaître ce genre d'anecdote. Racontez-les-nous au 04 90 14 04 04. Soit vous appelez directement donc le standard. C'est Séverine qui vous attend. Ou sinon, vous nous laissez un petit vocal, un petit WhatsApp. Hein, ça marche aussi. C'est avec le même numéro. Et on a toujours ce sondage en cours. Vous pouvez toujours y participer. Est-ce que vous êtes pour ou contre se faire retirer le téléphone toute une journée? Est-ce que vous seriez, ben, comme Suzanne, là, complètement en panique si jamais vous l'avez pas pendant plus d'une journée? Ou est-ce que non, au contraire, tranquille, c'est pas grave, on me le retire, c'est pas grave. Hashtag pour, hashtag contre. Vous nous envoyez le hashtag de votre choix au 04 90 14 04 04.

0: Karma Caméléon avec Culture Club à l'instant sur votre radio ici Vaucluse. Et ce sondage qui continue avec le hashtag pour, hashtag contre. Ben pour l'instant, on commence à avoir une tendance, ça se dessine. Vous êtes plutôt pour le fait d'enlever le téléphone portable pendant une journée. Vous êtes plutôt pour, donc vous êtes plus team Karine hein, qu'on a écouté tout à l'heure. Donc plus de se le faire retirer, plus que de le garder, d'être contre et de se dire non, je pourrais jamais survivre sans mon téléphone plus d'une journée. Mais vous pouvez continuer tout au long de cette heure avec le hashtag, hashtag pour, hashtag contre. Vous le notez sur WhatsApp, le 04 90 14 04 04. On continue de parler de nos téléphones portables. On a une super anecdote de la part de Suzanne il y a quelques minutes. Ben vous aussi, est-ce que le téléphone, ben c'est quelque chose dont vous pouvez plus vous passer aujourd'hui, ou au contraire, est-ce que c'est vraiment juste un outil? Venez nous raconter, vous témoigner. On a pas mal de jolies choses aussi qui arrivent avec des extraits, notamment de sonneries. Ça va nous rappeler. Ouais, on va prendre un petit bond dans le temps et on va écouter des sonneries de l'époque. Mais juste avant, c'est Françoise Hardy aussi qui nous rejoint avec Tamalou.
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0: Dodo, masser le dos, ce serait pas mal, ça serait peut-être le moment. Non. Là, on est en train de parler de téléphone portable voyant. Mais c'était Françoise Hardy, t'as mal où ?
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0: Et avant de repartir sur notre sujet du jour, le téléphone portable, le téléphone qui doit être bien sûr à l'arrêt quand vous êtes en voiture. On fait un point sur les routes vauclusiennes avec sur l'agglomération avignonnaise. Ben écoutez, la rocade, hein, Charles de Gaulle, un petit peu encombrée, notamment au croisement avec l'avenue de Tarascon et l'avenue de Tarascon elle-même aussi pas mal embouteillée. En même temps, c'est le campus des sciences et des techniques. Donc il y a peut-être aussi de la personne qui fait sa rentrée scolaire à ce niveau-là, c'est normal. On a aussi un ralentissement sur l'avenue du Maréchal Foch quand on arrive sur le centre-ville orangeois. Et puis après, sinon, qu'est-ce qu'on a ? Bah écoutez, toujours le secteur Bompa avec quelques ralentissements, notamment quand on part vers Château-Renard. Et puis sinon, ça a l'air plutôt fluide, un petit peu partout dans le Vaucluse. Si jamais il se passe quelque chose d'inhabituel, c'est à vous de venir nous le dire pour qu'on en fasse profiter tout le monde au 04 90 14 04 04, soit par appel, soit par WhatsApp.
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0: Notre sujet du jour, le téléphone portable. Le téléphone portable qui aujourd'hui est le grand absent normalement hein, des cartables et des poches de nos lycéens, de nos collégiens. Et est-ce que nous aussi on arriverait justement à s'en passer, ne serait-ce qu'une journée ? Quelles sont vos habitudes en fait d'utilisation du téléphone portable ? Venez nous les raconter au 04 90 14 04 04. Ce téléphone qui est dans la vie hein, justement des Français et des Françaises depuis quand même 1986 avec le téléphone portatif. Et alors il y en a un qui a marqué toute une génération. Même moi, je l'ai eu. Oui, je l'ai eu, ce téléphone portable. Il était incassable. Il n'y avait pas de souci. Si vous le tombiez par terre, c'était plutôt le sol qui avait mal à la place de lui. Écoutez la sonnerie, vous allez voir de quel modèle je parle.
3: Ouais.
0: Et là, j'ai Suzanne qui me regarde. Suzanne Magny en mode, mais c'est quoi cette sonnerie ? Oui, c'était la sonnerie du Nokia 3310. Le 3310 qui a marqué réellement toute une génération. Il était pas si gros que ça. Il était pas si lourd que ça. Il avait ce tout petit écran. Il était en noir et blanc. Et alors, il avait une fonctionnalité qui était incroyable. C'était les jeux. On avait enfin la possibilité de jouer avec ces téléphones portables-là. Et il y avait un, notamment, c'était le serpent. Vous savez, ce petit Snake.
4: Oui.
0: Où, en fait, à chaque fois, on devait manger un petit pixels de notre écran et le serpent se rallongeait de plus en plus. Voilà, exactement.
4: Ah, c'est ça, d'accord.
0: Vous voyez ?
4: Okay.
0: Voilà, donc ce jeu incroyable sur le 3310. Et puis après, il y a eu toutes les sonneries qu'on pouvait customiser. Et alors là, ça a été aussi une vraie révolution. Suzanne, vous avez une anecdote par rapport à cette sonnerie notamment ?

0: toute l'affaire en entière, hein, toute la ferme.
1: Oh, parce vous êtes que sûr le poussin bio, il est quand même vachement long. Mais
0: oui. Ce qui est rigolo, c'est que cette sonnerie, Suzanne, c'est pas vous qui l'aviez dans votre téléphone.
2: Non. Moi, j'étais toute petite, mais en fait, j'avais entendu cette sonnerie dans la cour. Quelqu'un avait cette sonnerie. Je suis rentrée, j'ai dit à ma mère, est-ce que je peux avoir le poussin Piou sur ton téléphone? Donc, pas sur le mien. Et donc, elle le met pour me faire plaisir. Et je me rends compte, 2 semaines après, en allant chez mon grand-père, que mes grands-parents l'avaient aussi mis sur leur téléphone. C'était mais un truc de dingue, le poussin Piou, quand c'est sorti à cette époque-là. C'est, ça fait mal, hein. Ça nous fait vieillir.
0: Ah, mais c'était quand? C'était quand le poussin Piou, justement?
2: Le poussin Piou, c'était fin 2000, début 2010, à mon avis. Hein.
0: Oh là là!
2: Ça ne nous rajeunit pas.
0: Ça ne nous rajeunit pas réellement. 2013. 2013, le poussin Piou. Et ça veut dire que, est-ce que vous vous amusiez à appeler en boucle vos grands-parents pour avoir la musique en boucle?
2: Ah, mais bien sûr.
0: Mais oui,
2: quand j'étais, c'était les repas de famille, je prenais le téléphone de mon grand-père pour appeler ma mère et je prenais le téléphone de ma mère pour appeler mon grand-père.
0: Et pour avoir le poussin Piou.
2: Et pour, bah surtout que pour avoir le poussin Piou.
0: Vous aussi, on veut vos anecdotes par rapport au téléphone. Est-ce que vous avez une sonnerie, une utilisation? Est-ce que vous pouvez vous en passer dans votre vie de ce fameux téléphone portable? On veut vous entendre. Rejoignez-nous, parce qu'avec Suzanne, là, on se sent un petit peu seul.
2: Mais non, donnez-nous vos avis.
0: Vous avez forcément un téléphone portable. 91% des Français en ont un à la maison. Vous en faites forcément partie. Rejoignez-nous au 04 90 14 04 04.
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0: Et le temps de nous rejoindre, c'est un carpentracien qui nous régale avec son titre qu'il a fait connaître. On s'attache, je parle bien sûr de notre Christophe Maé.

0: Le studio ici Vaucluse en version karaoké, on se l'est fait par cœur évidemment, on s'attache Christophe Maï.
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0: Et notre préoccupation du jour, ce sont les téléphones. Est-ce qu'on peut s'en passer à l'heure où justement tout le monde en a un? 91% des Français possèdent un téléphone portable ou un smartphone. Nos jeunes font leur entrée justement cette année sans. Mais est-ce que nous aussi, on pourrait le quitter toute une journée? Est-ce que vous pourriez vous en détacher toute une journée? C'est la question qu'on se pose aujourd'hui. Rejoignez-nous au 04 90 14 04 04. Il y en a certains aussi qui se posaient cette même question. Ben, le téléphone, il arrive, il débarque. On était en 1986, on a fouillé dans les archives de l'INA. Écoutez, là nous sommes en 1986, le téléphone débarque.
3: Après le téléphone voiture du système Radiocom 2000, voici un véritable téléphone de campagne, portable, sans fil. Partout où vous vous trouvez, sur un chantier ou en pleine nature, vous pouvez joindre un correspondant partout dans le monde ou être appelé par votre entreprise. Une petite révolution réservée aux professionnels. Elle coûte cher, très cher, 30 000 francs.
4: Ne vous méprenez pas, cet homme ne téléphone pas avec un bibop, mais avec un vrai téléphone, un téléphone numérique portatif. Il vous permet d'appeler et d'être appelé de n'importe quel point, où que vous soyez, en France ou en Europe. En Gironde, il s'en vend une vingtaine par jour, même les grandes surfaces s'y mettent. Ce téléphone sans fil pourrait bien constituer une véritable révolution, aussi profonde que le passage du train à l'avion. La France reste pourtant encore un des rares pays industriels où marcher dans la rue en téléphonant suscite encore l'étonnement. Mais ne désespérons pas, l'exemple de cet étudiant bordelais devrait donner espoir aux fabricants. Pour lui, les files d'attente devant les cabines téléphoniques ne connaît pas. Jérôme vit depuis longtemps avec son portatif. Alors privilégié ou pas privilégié?
5: Non. Je pense que si on l'utilise raisonnablement et qu'on s'en sert plus pour être joignable que pour joindre les autres, c'est un outil de communication tout à fait abordable. Et en cela, je me sens pas vraiment privilégié plus que quiconque.
0: On a fait un bond dans le temps avec ces archives de l'INA, donc 1986 puis 1993. Et quand il parlait de 30 000 francs, donc on était en 1986, c'est quand même pas une bagatelle. Hein, le coût du téléphone portable, là je suis sur un convertisseur, c'était 4 500 euros tout de même pour avoir son propre téléphone portatif. Bon, aujourd'hui, voilà, avec les smartphones, on est un petit peu en deçà de ce prix, mais ils sont quand même de plus en
6: on
0: plus...
6: On n'en est pas loin non plus, hein,
0: ils sont
6: des
0: de
6: fois.
0: Plus en plus chers quand même, tout de même. Donc, vous aussi, si vous avez un souvenir, est-ce que vous vous rappelez peut-être du tout premier appel que vous avez passé hors de chez vous? Parce que pendant qu'on écoutait justement les archives de l'INA, Suzanne en parlait des téléphones là où il fallait faire le numéro.
6: Oui, à rotatif.
0: Et si on se trompait, paf, il fallait reprendre
6: tout,
0: et tout.
6: Il fallait tout refaire, oui.
0: Exactement. Ben, vous, à la maison, si vous vous rappelez de ce passage entre le téléphone à la maison et hop, on peut enfin téléphoner absolument de partout, de la voiture, parce qu'il y avait aussi celui dans la voiture, mais surtout dans la rue, au travail, en allant chercher les enfants à l'école, c'était incroyable. Venez nous le raconter au 04 90 14 04 04.

0: Ça met de bonne humeur, La Bamba avec Los Lobos à l'instant. Vous écoutez Ici Vaucluse, vous êtes dans votre radio. Ici c'est vous, le sujet c'est le téléphone portable. Est-ce que vous pouvez vous en passer? On a toujours notre sondage, hein. On verra quel est le résultat à la fin de l'heure. Notre sondage sur pouvoir vivre sans son téléphone portable plus d'une journée ou contre l'interdiction de vivre sans son téléphone, voilà, de devoir le laisser à la maison et d'être toute la journée sans. Est-ce que vous aussi, ça vous peinerait de ne plus l'avoir, donc c'est le hashtag contre. Et si vous êtes pour le fait de le laisser un petit peu plus à la maison, vous nous notez hashtag pour sur notre WhatsApp au 04 90 14 04 04. Dans quelques instants, on a un super témoignage et vous savez quoi? C'est Christian qui va nous le donner.
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0: Ici c'est vous, votre émission, vous êtes les stars de cette émission avec vos témoignages sur des sujets du quotidien. Notre sujet aujourd'hui c'est le téléphone portable, nous sommes toujours avec Suzanne Mann, sa super anecdote des fesses dans la neige et du téléphone dans la neige. Et nous avons aussi Christian qui nous rejoint, Christian qui est notre réalisateur et qui a une super anecdote au sujet justement du téléphone portable. Et notamment Christian, du tout premier appel, vous vous rappelez de votre tout premier appel passé avec un téléphone portable?
10: Précisément, pas le jour exact, mais c'était en 1996. Je venais d'acheter mon téléphone et donc j'ai passé mon premier appel. En sortant du magasin, j'ai appelé mes parents et je leur ai dit ce que tout le monde disait à l'époque: devine d'où je t'appelle. Voilà, j'étais sur le parking du magasin.
0: Et ils ont trouvé où vous étiez?
10: Ils ont mis du temps, ils comprenaient pas. Ouais.
0: Ouais, ils se sont dit mais forcément t'es chez toi. Non, devine d'où je t'appelle. C'était le grand jeu.
10: C'est ça, ouais. Ou alors mettez où. Voilà, c'est ce que tout le monde se disait quand on s'appelait. C'était la question, mais où es-tu, machin, voilà.
0: Et est-ce qu'on était encore à ce moment-là au forfait lettres? Vous savez, pour envoyer par exemple un texto, il fallait écrire une lettre pour dire C. On mettait juste le C.
10: C'est arrivé peut-être après, ouais. C'est peut-être arrivé un peu après, mais c'est sûr que le SMS, on le tapait. Enfin, il fallait appuyer trois fois sur le chiffre 1 pour faire un C.
0: Ah mais ça on s'en rappelle, et on économisait les lettres, hein. on économisait les espaces, il y avait des fois des phrases, elles étaient imprononçables, mais si on les prononçait à voix haute, on comprenait du coup ce que ça voulait dire,
10: parce qu'on avait ces forfaits-là quand même. On était limité à 125 caractères je crois pour un SMS,
0: exactement. On
10: pouvait pas faire des messages longs.
0: Et est-ce que vous vous rappelez du coup la sensation de cette un peu liberté au final de sortir du magasin et se dire waouh, je vais pouvoir appeler n'importe qui, n'importe quoi?
10: C'était surtout de pouvoir être appelé. Moi c'était ça qui m'importait à l'époque, je voulais recevoir des appels partout où j'étais parce que je bougeais beaucoup et j'avais besoin de ça. Ouais. Donc ça, c'était révolutionnaire. Ouais.
0: Une vraie révolution. Et aujourd'hui, c'est devenu tellement banal. Mais en plus, maintenant, c'est illimité. Il n'y a plus forfait soir, forfait week-end. Non, c'est illimité. On peut même appeler à l'étranger absolument tout le temps. Donc, on a quand même une vraie révolution qui s'est opérée entre 1986. On l'avait vu, hein, donc le départ des téléphones portatifs et aujourd'hui, nos smartphones. Merci Christian pour ce témoignage. Parce que vraiment, c'est incroyable quand même de se dire d'avoir vécu ce tout premier appel avec un téléphone hors de la maison. C'est quand même assez incroyable. La musique aussi, ben avant on pouvait écouter un petit peu de musique sur le téléphone portable, maintenant c'est devenu banal, mais avant aussi on pouvait quand même sélectionner 2-3 sons et les mettre dans le téléphone. Ben nous, ici Vaucluse aussi, on a mis des sons dans la playlist. Tout de suite c'est Pascal Obispo et Francis Cabrel, Il faudrait que pleuve l'amour.

0: Le duo de Francis Cabrel et Pascal Obispo à l'instant, Il faudrait que pleuve l'amour.
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0: Et on clôture notre émission sur le téléphone portable avec le résultat du sondage. Parce que oui, vous avez été nombreux et nombreuses à faire le hashtag pour ou le hashtag contre sur le WhatsApp. On vous en remercie. Les résultats, c'est qu'il y a 50% de personnes qui nous ont dit qu'elles sont pour le fait de laisser un petit peu plus le téléphone portable à la maison. 33% sont contre et 17% sont pour. Trois petits points, mais. Donc, il y a un petit peu de module, on va dire. Oui, je suis pour le laisser à la maison, mais quand même, si je peux un petit peu le garder, ce serait quand même bon. Merci d'avoir participé à cette émission. Ici, c'est vous et c'est de retour, bien sûr, à 9h demain. Et c'est Pascal Lorenz qui prend le relais. Elle est en studio. Bonjour, Pascal.
3: Bonjour, Ambline. Bonjour à tous.
0: Et vous avez des pépins aujourd'hui, ma chère Pascal.
3: Ouais, enfin, j'ai des bons pépins. Ici, ça marche. Des pépins de raisin, d'écorce de grenade, de noyaux d'abricot, de Vauclusiens, Myrtille Tchekar et Dino Tsafik ont créé leur marque de cosmétiques. C'est la première marque française de cosmétiques naturels à base de pépins. C'est né en Vaucluse, ça marche et on vous explique pourquoi avec Myrtille qui est notre invitée dans quelques instants, qui est orangeoise, donc elle est d'ici. C'est du Vaucluse tout ça.
0: Forcément, on est ici Vaucluse, forcément c'est du Vaucluse. Et bien on va écouter ça avec attention, mais juste avant c'est PhD qui arrive, suivi de vos actus locales aussi qui arrivent à 10h. Très belle matinée Pascal.
3: Merci Ambline.
0: Ciao, ciao.
3: À demain, bye.

0: bien signé PhD, I won't let you down.
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0: Eh bien ça y est, on y est. Nous sommes le 1er septembre. Bienvenue, ici Vaucluse. Bonne rentrée, bonne journée, il est 10h. Et c'est l'heure des infos. Anne Demes, bonjour.
2: Bonjour Pascal.
0: C'est aussi un jour de retrouvailles hein, pour ce mardi.
2: Entre élèves, entre profs, c'est la rentrée. Aujourd'hui, le Vaucluse compte 103 000 élèves, la moitié scolarisés en primaire, l'autre en collège et lycée. Mais le nombre d'élèves ne cesse de diminuer dans notre département, explique le directeur académique Philippe Kozik. En primaire notamment, le Vaucluse va perdre 20% de ses effectifs d'ici 2035. Philippe Kozik était l'invité d'ici matin avant le journal de 8h. Vous retrouverez son interview complète sur notre site ici.
0: Et aujourd'hui, 1er septembre, jour de rentrée, c'est l'entrée en vigueur d'un certain nombre de nouveautés.
2: Oui, la durée des arrêts de travail notamment est désormais plafonnée. Elle ne pourra plus dépasser un mois pour une première prescription, deux mois pour une prolongation. Elle était jusqu'ici sans limitation. Autre nouveauté de ce 1er septembre, l'entrée en vigueur d'une nouvelle aide pour l'achat de voitures électriques d'occasion sans condition de revenu. Et puis ça fait grincer des dents. L'application à partir d'aujourd'hui de la facturation électronique pour les entreprises assujetties à la TVA. Elles doivent maintenant passer par une plateforme agréée par l'État.
0: Une série de vols sur l'A7 et l'A9 jugés ce matin à Avignon.
2: Deux hommes sont soupçonnés d'avoir commis une quarantaine de vols entre juin et décembre 2020 sur les aires d'autoroute, notamment à Mornas, Orange, Sorgues, mais aussi dans le Gard et les Bouches-du-Rhône. Ces deux Marseillais âgés de 29 et 35 ans à l'époque s'en prenaient principalement à des poids lourds ou des camping-cars. Ils cassaient les vitres et dérobaient des bijoux, des téléphones, des ordinateurs ou des cartes bancaires. Ils ont été confondus par des prélèvements ADN. Quatre personnes interpellées en l'espace d'une semaine à Carpentras. La police a mené une opération anti-drogue. Elle a saisi des stupéfiants pour une valeur marchande de 13 000 euros et 5 500 euros en liquide.
0: Un train nouvelle génération entre Avignon et Carpentras.
2: Oui, c'est sur cette ligne que la région sud a dévoilé son premier train à batterie. Les moteurs diesel ont été remplacés par des batteries électriques. La rame émet moins de CO2. Elle est aussi beaucoup plus silencieuse. Un mot de tennis, le Vauclusien Arthur Géard intègre finalement le tableau final de l'US Open. Il le doit au forfait de Casper Ruud qui souffre d'une blessure au dos. Arthur Géard revient donc dans la course alors qu'il a été battu un vendredi au troisième et dernier tour des qualifications. Il affrontera l'Argentin Cerundolo ce soir à partir de 20h. La météo, Pascal.
0: C'est chaud, c'est trop chaud. Ça ne continuera pas. Ça va continuer, remarquez, j'allais dire ça va baisser un peu, mais non. Pas du tout. Les températures restent estivales pour ce 1er septembre. En même temps, c'est toujours l'été. Soleil, chaleur et vent faible. Voilà le cocktail pour aujourd'hui, jusqu'à 35 degrés pour la plaine, notamment à Ville-sur-Ozon, et 32 degrés à Sceaux cet après-midi. Vous dormirez bien, pas beaucoup, mais bien, Anne, la nuit prochaine.
2: Parce qu'il fera un peu plus frais.
0: Bah oui, 10 à 17 degrés pour les nuits qui commencent à allonger un petit peu, donc c'est mieux. Pour demain, jusqu'à 35 degrés encore annoncés en pleine. L'info revient tout à l'heure, ça sera à 11h.
2: Avec Anouk Caron.
0: Merci, Anne.
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0: Oui, c'est le magazine des idées, des réussites locales. Et on va avoir quelques pépins dans l'assiette aujourd'hui. Pépins au pluriel, c'est la première marque française de cosmétiques naturels centrée sur les pépins et les noyaux de fruits, avec une approche du bien-être global pour prendre soin de soi, mais aussi de notre planète. Et ça, c'est important, évidemment. Côté pépins, on a des ressources remarquables chez nous. Raisins, prunes, abricots et même framboises. Myrtille Chécard est la cofondatrice de cette marque en Vaucluse. Elle est mon invitée ce matin. Bonjour Myrtille.
4: Bonjour Pascal.
0: Vous avez remporté le prix du dynamisme entrepreneurial pour le concours OSE de la CCI Vaucluse. Et vous allez nous raconter votre parcours, Myrtille. Vous êtes une vraie Vauclusienne. Vous êtes née à Orange, c'est bien ça?
4: Absolument.
0: Comment avez-vous eu l'idée de créer ces produits cosmétiques? Par une propre expérience, j'imagine?
4: Absolument. Alors moi, je viens de l'univers du vin. Initialement, donc j'ai travaillé 10 ans dans l'univers du vin.
0: Vous étiez déjà dans le pépin, quoi.
4: Absolument. Oui. Voilà. Mais plus, donc raisin précisément. Donc j'ai travaillé 10 ans et c'est pour ça que je me suis du coup d'abord intéressée à la matière première. Donc moi j'ai cofondé Pépin avec mon compagnon hein, Dino. On a mis près de 4 ans pour créer le projet. Donc en fait on s'est intéressé à la matière première aussi parce que donc en fait on a une petite fille. En fait quand je suis tombée enceinte.
0: C'est ça. Quand vous êtes tombée enceinte, il y a eu un déclic pour vous. Racontez-nous.
4: Exactement. Donc en fait je suis tombée enceinte. Là, de base, on avait envie de se lancer dans une aventure entrepreneuriale ensemble. Ma fille arrivant, on s'est posé des questions sur tous les produits qu'on utilisait chez nous. déjà, mais aussi les produits ménagers. On est allé produits au sens large.
0: Oui, pas que des cosmétiques, ouais.
4: Exactement. Donc on s'est dit, bah tiens, il y a quelque chose à faire de ce côté-là. On aimerait bien pouvoir avoir des produits sains. Et il se trouve que, donc avec un passé dans le vin, mon compagnon étant aussi passionné par les terroirs viticoles, on s'est intéressé du coup à la liaison entre ces deux univers. Mmh. On savait, hein, parce qu'il y a d'autres marques qui existent, que le pépin de raisin était très intéressant pour la peau. Et du coup, on est allé creuser un petit peu dans ce sens. On s'est dit, ben, pourquoi le pépin de raisin est si intéressant et pas les autres? C'est pour ça qu'on a creusé autour d'autres pépins et que comme ça est né pépin.
0: Est né pépin au pluriel. Mais alors, il y en a plein des produits cosmétiques qui existent déjà, des produits ménagers qui existent déjà, qui sont sains, qui sont bio, qui sont bons pour notre planète. Qu'est-ce qu'il y a de plus chez Pépin?
4: Alors notre dynamisme, il est, enfin notre différenciation plutôt, c'est le fait de revaloriser des coproduits issus de l'agriculture. Donc en fait, nous, on veut prolonger le travail des agriculteurs. On va, en ce moment, hein, on le sait, le monde de l'agriculture n'est pas au top de sa forme, voilà. Mmh. Les vignerons aussi. Et du coup, c'est une façon pour nous de soutenir ce secteur à notre manière, en prolongeant leur travail, en utilisant leurs coproduits pour nos produits. Justement.
0: Alors comment vous faites, puisque vous récupérez aussi des fois quelques déchets auxquels on ne pense pas, déchets entre guillemets. Comment vous faites pour récupérer ces pépins avec qui vous travaillez? Comment ça se passe?
4: Alors, comme on est petit, ça dépend des pépins et noyaux et ça dépend des productions. Effectivement, là, on est en train de construire tout ça et au fur et à mesure du coup de notre avancée, on crée des partenariats avec des producteurs ou des transformateurs. Ça dépend des pépins ou noyaux. En l'occurrence, on a un bon partenaire à Malocène qui s'appelle l'Atelier d'Hippolyte, avec qui on travaille le noyau d'abricot et le pépin de grenade. Eux transforment directement chez eux ces matières-là, ouais. Et on peut les récupérer en huile.
0: Ça, c'est une pépite, hein. La grenade, pour vous, c'est du bonheur, quoi.
4: Exactement. C'est très riche en vitamine E, c'est top pour la régénération cellulaire, donc pour le côté anti-âge, on va dire, c'est vraiment hyper intéressant. Et c'est vrai qu'on est quand même pas mal fourni en grenade dans le coin. On commence à en planter beaucoup. Donc voilà, on a de quoi faire.
0: Donc laboratoire installé en Vaucluse, l'idée est née en Vaucluse, l'entreprise aussi. Et vous avez même ouvert une boutique à Bédouin, il y a quoi, une petite année maintenant? Ou c'était cet été?
4: Cet été, en mai. On a ouvert en mai. Alors mon compagnon Dino vient de Bédouin. C'est pour ça qu'on s'est implanté.
0: À la maison, quoi.
4: Voilà. voilà, on est très contents. C'est un super village et du coup, on peut avoir un pied-à-terre et voilà, un endroit où on peut accueillir tout le monde au cœur, en fait, de notre projet.
0: Myrtille, vous allez nous raconter, Myrtille Echecar, pour Pépin, donc cette initiative en Vaucluse et cette idée qui marche, cofondatrice de cette marque en Vaucluse. Vous allez nous raconter dans un instant le jour où tout a basculé. Comment ce projet est passé de votre tête à l'ouverture d'une porte et d'une boutique, et notamment d'un laboratoire également. Ça sera dans un instant. Ici, ça marche avec Ici Vaucluse. Ça sera après Frédéric Goldman et Jones. 1, 2, 3.
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0: Alex Goldman et Jones, 1, 2, 3, 1, 2, 3, ça marche aussi, on s'est compté au moins jusqu'à 3.
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0: Des idées qui marchent et qui sont mises en place, on ose créer en Vaucluse. C'est le cas de Myrti Shekar et Dino Zafik qui ont co-créé, tous les deux, la marque de cosmétiques Pépin, qui est la première marque française de cosmétiques naturels sur les pépins. Bravo, hein, Myrti. C'est une fierté vauclusienne. Après pas mal de mois de réflexion, de mise en place, de projets, eh bien, le jour où tout a basculé, c'est l'ouverture de Pépin. Comment ça s'est passé? Ça s'est passé ici déjà en Vaucluse. Vous êtes basé, le laboratoire est basé où ?
3: À Avignon.
0: Okay.
3: Avignon, le laboratoire à Avignon. Et le jour où tout a basculé, c'est le jour où on a eu nos financements, très clairement.
0: Ouais.
3: On est passé de l'idée à la concrétisation.
0: C'est-à-dire et là, on a eu peur.
3: on a eu des petits papillons dans le ventre. Parce qu'effectivement, là, c'était le saut dans le vide. C'était ça y est, on y va. Parce qu'on avait travaillé sur l'idée bien 2 ans auparavant. Hein. Donc, ça faisait 2 ans qu'on travaillait sans être sûr de concrétiser le projet.
0: Ouais.
3: Et donc, quand on a eu nos financements, c'était parti. Et donc, effectivement, on est très heureux d'avoir eu nos financements et d'avoir pu concrétiser ce projet.
0: Pépins de raisin, vous l'avez dit, on trouve des cosmétiques déjà à base de pépins de raisin, d'huile de raisin. Les noyaux d'abricot, les écorces de grenade, les pépins, c'est un peu moins courant. Donc l'idée était bonne, il fallait juste la mettre en place, juste avec des gros guillemets évidemment. Le jour où le laboratoire a ouvert, où la boutique a ouvert là récemment, qu'est-ce qui se passe en plus des papillons dans le ventre?
3: Qu'est-ce qui se passe? Très bonne question. Il se passe. Alors déjà, il y a beaucoup de gens qui nous suivaient dans tout ça. Donc on avait beaucoup de soutien avec tous nos amis et tous les gens en fait qui nous suivent depuis plus de 2 ans hein, à ce moment-là. Donc ça fait du monde. Du coup, c'est aussi une fierté effectivement de se dire ça y est, on a réussi à faire ce projet. On a réussi à mettre tout en place. Après, c'est aussi le début de tout le reste parce qu'effectivement là, c'est la création de tout ça. Derrière, il faut vendre, il faut communiquer. Enfin, derrière, il se passe plein de choses. Effectivement, c'est plusieurs éléments qui se lancent à ce moment-là.
0: Qu'est-ce qui vous a le plus aidé pour faire aboutir ce projet? À part la motivation, parce que ça, il en faut évidemment, il faut y croire, mais qu'est-ce qui vous a vraiment donné la niaque?
3: Je pense que c'est l'envie d'avoir un impact. L'envie d'avoir un impact ensemble aussi, avec mon compagnon. C'est vraiment le fait qu'on soit deux, parce qu'il y a des moments où c'est compliqué, hein, où ça va pas trop, voilà, et en fait, il y en a toujours un, du coup, qui redonne un petit
0: qui
3: peu.
0: Qui tient la barre.
3: Voilà. Mmh. Et donc, ça, c'est vrai que ça fait beaucoup de bien. Effectivement, c'est l'envie de changer quelque chose à ce qu'il y a déjà, parce qu'on se rend compte maintenant qu'on est derrière, du coup, sur la partie production, on voit ce qui se passe un petit peu dans l'univers de la cosmétique. Il y a des choses qui sont pas forcément hyper saines. Et c'est l'envie, du coup, de changer ça et de créer quelque chose qui a du sens.
0: Alors, on pense, on crée, on imagine, on teste, on met en place, on conçoit des produits en grande partie dans le laboratoire à Avignon, des savons également fabriqués à Lille-sur-la-Sorgue. On avance, cette première boutique ouverte à Bédouin. Des soins qui sont enrichis en huile ou en extrait de pépins et de noyaux de fruits. Vous dites issus de l'upcycling. Vous décodez pour nous? Ça veut dire quoi?
3: Upcycling, ça veut dire qu'on revalorise des déchets. Ça veut dire qu'on les réutilise.
0: Et c'est quoi ces déchets, par exemple?
3: Les pépins.
0: Oui.
3: En l'occurrence.
0: Au-delà du pépin,
3: Alors, nous, les deux coproduits qu'on utilise, c'est les pépins et les écorces, pour l'instant, de grenade. À terme, j'espère qu'on ira plus loin dans la démarche, parce que c'est vraiment ce qui nous anime et qu'il y a plein de choses qu'on peut récupérer. Après, ce qui est plus compliqué, c'est la transformation de ces éléments. Donc, c'est pour ça que pour l'instant, on s'est concentré sur les pépins, les écorces de grenade aussi, parce qu'on a eu la possibilité de s'en servir. Mais voilà, c'est ça.
0: Et vous êtes distribué également en boutique en plus de la vôtre maintenant à Bédouin, mais vous avez commencé à être distribué quoi, en pharmacie?
3: Oui, alors on a quelques points de vente pharmacie, on est aussi dans des concept stores, dans des domaines viticoles aussi. On se diversifie aussi de ce côté-là parce que effectivement toute la dimension œnotourisme, c'est on vient de cet univers-là aussi. Et donc sur notre site internet et dans notre boutique.
0: Alors dans un instant, on va passer un coup de fil à Sophie Perrière. C'est l'invitée que vous avez voulu mettre à l'honneur, Myrti, aujourd'hui. Le lien avec Pépin, eh bien on le fera dans un instant ensemble. D'abord, c'est la musique de Marc Lavoine et Patrick Fiori qui chantent Occupé, c'est nouveau.

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1: Ah ouais, occupé à s'occuper de lui, c'était occupé, c'est le dernier duo entre Patrick Fiori et Marc Lavoine. On vous présente une belle initiative qui marche en Vaucluse, c'est Pépin. Pépin, des produits vauclusiens à base de pépins et de noyaux de fruits. Et c'est Myriam qui est notre invitée aujourd'hui, Myrtille qui va nous présenter son invitée dans un instant, Sophie Perrière. À tout de suite.
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1: Avec notre invitée aujourd'hui, Myrtille Chécard, qui a créé avec son compagnon Pépin au pluriel. C'est la première marque française de cosmétiques naturels centrée sur les pépins et les noyaux de fruits. Et ça ne manque pas chez nous en Vaucluse, Myrtille. Vous avez voulu passer un petit coup de fil à Sophie Perrière, qui est en ligne avec nous. On va l'accueillir dans un instant. Qui est Sophie et pourquoi ce choix ?
12: Alors, Sophie Perrière, c'est la responsable de PACA Écorce pour le programme Femmes Entrepreneuses du réseau Orange.
1: Mmh.
12: Pourquoi je l'ai choisie ? Parce que donc, c'est une personne qui nous accompagne du coup toute l'année. Parce que j'ai été lauréate du coup de ce programme. C'est pour ça que je l'ai contactée. Et donc, elle nous accompagne toute l'année en nous mettant à disposition plein de différents experts qui nous permettent bah, du coup d'apprendre et de développer nos compétences sur certains pôles qui nous intéressent.
1: Bonjour Sophie Perrière.
13: Bonjour Pascal, bonjour Myrtille.
1: Et merci de nous rejoindre au téléphone, de nous consacrer quelques minutes. Racontez-nous comment s'est fait la rencontre et pourquoi vous vous êtes autant intéressée à ce projet et comment les choses se sont concrétisées pour vous.
13: Alors, Myrtille a candidaté pour le programme Femmes Entrepreneuses d'Orange et puis elle nous a proposé son projet avec enthousiasme. C'est une personnalité solaire, Myrtille, donc ça a tout de suite fait tilt et puis... nous sommes particulièrement sensibles à cet aspect réutilisation hein, de déchets issus du monde agricole avec les pépins et les noyaux de fruits. Puis c'est une activité emblématique du Vaucluse, donc ça nous a paru très intéressant de l'accompagner et faire grandir sa société avec ce programme.
1: Et puis
13: moi,
1: oui.
13: À titre personnel,
1: oui.
13: Pardon, j'ai trouvé sa personnalité volontaire, fonceuse, très intéressante pour voilà, ça a tout de suite matché, je crois.
1: Ben voilà, des fois, effectivement, dans les premières secondes, hein, ça matche. On ne sait pas pourquoi, ça marche en tout cas, et l'échange est bon. Quels sont les experts que vous pouvez mettre à disposition de Myrtille et de Pépin, par exemple ?
13: Alors,
1: pour faire quoi ?
13: On a proposé à Myrtille avec ce programme des ateliers sur la prise de parole en public, par exemple. Ça peut lui permettre de passer en radio comme aujourd'hui.
1: C'est réussi, hein, je vous confirme.
13: ou encore le pitch financier. Donc le pitch, c'est une façon de présenter sa société et ses produits de façon efficace pour inviter les investisseurs à miser sur Pépin.
1: Mmh.
13: Et puis tout ce qui peut être utile à une entrepreneuse, ça va du média training, savoir présenter sa solution au mieux, jusqu'à une activité, par exemple, trouver le meilleur investissement possible.
1: Voilà, entre autres, ce que vous pouvez faire et l'échange qui se passe entre vous, Sophie Perrier et Myrtille Shekar, donc pour la boutique Pépin et l'entreprise Pépin. À Bédouin, première marque française, je le rappelle, on n'est pas peu fiers, de cosmétiques naturels centrés sur les pépins et les noyaux de fruits. Merci beaucoup Sophie Perrier d'avoir été avec nous.
13: Avec grand plaisir.
1: À bientôt.
13: Bonne journée.
1: Merci à vous aussi, au revoir. Myrtille Shekar, vous restez encore un petit peu avec nous parce qu'on a quelques petites questions à vous poser. Oh, rien de bien méchant. C'est pour mieux vous connaître. Un petit questionnaire de Proust qui arrive dans un instant après Thelma Houston, Don't Leave Me This Way.

0: tube qui a fait le tour du monde et qui est donc évidemment très logiquement sur votre radio ici Vaucluse. Don't leave me this way.
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0: On reçoit Myrtille Shekar aujourd'hui. La bonne idée d'avoir créé Pépin, la société, une gamme 100% naturelle, au maximum local, des produits de beauté, pas que d'ailleurs. Hein. On fait aussi des huiles, des savons, des tisanes. Depuis cet été, une boutique a ouvert à Bédouin. Vous êtes sur la place du village, Myrtille. Et c'est une boutique qui vous accueille tous les jours.
3: Oui, absolument. Enfin, tous les jours. Tous les jours cet été, on était ouvert du lundi au samedi. Mais maintenant, on ferme le mardi.
0: Voilà. Donc, fermer ne veut pas dire ne pas travailler.
3: Exactement.
4: Puisque vous travaillez, je le

0: Wonder Woman.
1: Pour évidemment pouvoir tout faire encore plus.
0: Exactement.
1: Si vous étiez une star de cinéma.
0: Leïla Bekti.
1: On la salue, on a eu le bonheur de la recevoir ici en studio, c'est un amour. Et si tout s'arrêtait demain pour vous, vous feriez quoi?
0: Si Pépin s'arrêtait?
1: Tout, si toute votre activité s'arrêtait aujourd'hui.
0: Qu'est-ce que je ferais? Peut-être que j'ouvrirais un restaurant avec mon compagnon qui lui est un très bon cuisinier.
1: Donc ça reste un peu dans le goût, dans le produit d'ici en tout cas, on resterait local. Eh bien, bonne route Myrtille, merci d'avoir été avec nous, Myrtille Shekar pour la gamme Pépin. Il y a des projets qui arrivent pour vous, on essaie toujours d'augmenter un peu ce projet.
0: Oui, absolument. Du coup là, on est effectivement en train de chercher d'autres financements. Voilà, pour essayer d'aller un petit peu plus loin.
1: Avis aux amateurs, hein.
0: Voilà. Essayer d'aller un petit peu plus loin, plus vite dans le projet. Et puis de développer notre commercialisation au national. Voilà.
1: Vous cherchez des testeurs ou pas, des testeuses?
0: Oui, pourquoi pas. Oui, oui.
1: Bon, si vous voulez rejoindre l'aventure, en tout cas, et si vous voulez noter toutes les coordonnées de Pépin, tout ça est dispo, bien sûr, à l'accueil ici Vaucluse, au 04 90 14 04 04. Merci beaucoup, Myrtille Shekar. Et donc, vous saluerez Dino pour nous. Bonne continuation et à bientôt. Merci d'être venu jusqu'à nous. Bonne journée.
0: Merci beaucoup.
1: Au revoir. Au revoir.

0: Vous avez reconnu Manu Chao? Bah, on voit son style, hein, c'était Clandestine.
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0: Oui, tous les jours des infos pratiques aussi pour vous. Avec cette rentrée, peut-être que votre enfant veut apprendre à nager. C'est une bonne chose. Le champion du monde et olympique Léon Marchand a fait rêver les grands et les petits. Ça a peut-être aussi suscité une vocation chez eux ou une nouvelle passion. En tout cas, pour apprendre à nager, c'est maintenant qu'il faut penser à s'inscrire et à inscrire les enfants. À Avignon, les inscriptions pour les tests d'entrée dans les écoles de natation sont ouvertes. Ça concerne les enfants du CP jusqu'au CM2. Dans les piscines d'Avignon, Jean Clément, Chevalier de Follard et Stuart Mill. Pour les 12-16 ans, c'est au stade nautique. Attention, les places sont limitées et les rendez-vous sont obligatoires. Il faut contacter directement à la piscine que vous aurez choisie. Vous habitez Orange, le Cercle des nageurs organise également des tests à la piscine. C'est la piscine Latente, du lundi au vendredi à 19h jusqu'au 18 septembre. Les enfants viennent avec maillot, bonnet et serviette et il y a un coach sur place qui évalue le niveau pendant une dizaine de minutes pour l'orienter vers un groupe adapté. Pour la commune de Carpentras, inscription à la piscine couverte pour les Carpentraciens le 7 septembre et le 8, ça sera pour les habitants de la Cove. Et pour le Pontet, inscription aux activités municipales aquatiques les 10, 11 et 12 septembre de 10h à 17h à la piscine municipale. Toutes ces infos sont à noter à l'accueil ici Vaucluse au 04 90 14 04 04.
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0: Oui, ici ça marche, on vient de le voir, et puis ça marche aussi ailleurs, comme dans le Nord.

0: C'est avec ce tube qu'on a découvert Zaz. Peut-être qu'un jour elle s'est dit « je veux jouer du kazoo et faire de la chanson française ». Bah, c'est ce qu'elle a fait.
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0: Des idées qui marchent, il y en a partout en France. Bon, on est les meilleurs, c'est sûr, mais ça marche aussi ailleurs, comme dans le Nord. Vous allez voir qu'il y a une commune qui offre des fournitures scolaires aux élèves. Et même si elles coûtent un peu moins cher cette année, d'après le panier Ici, l'achat des fournitures scolaires reste un passage obligé pour tous les parents, enfin presque, puisque cette commune du Nord, donc, a décidé d'en faire cadeau aux élèves. Écoutez le reportage et l'initiative soulignée par Robin Bernot avec Julien Prouvoyeur.
3: Les fournitures scolaires. Évidemment, lorsque l'on est enfant, on veut ce qui est à la mode et ce qui est à la mode, ça coûte cher.
4: En fait, avant, vraiment, ma mère, elle n'avait pas les moyens et forcément, quand elle m'achetait pas ce que je voulais, j'en voulais un peu.
3: Sauf que derrière, pour les parents, c'est un véritable budget. Juste à côté de Valenciennes, dans le Nord, je vous présente la commune de Denain, historiquement ancrée à gauche et dirigée depuis 2008 par des maires issus de l'enseignement. Denain offre pour la 10e année consécutive les fournitures scolaires à tous les enfants de la ville scolarisés du CP au CM2. Notre reporter Julien Prouvoyeur a assisté à cette distribution et en a profité pour discuter avec Anthony Bovin, directeur du pôle éducation et vice-sportif de la commune.
5: Le premier jour de l'année, l'ensemble des enfants arrivent avec le kit, donc ça permet vraiment de travailler dès 8h30, j'ai envie de dire, et puis de démarrer dans de bonnes conditions.
3: Sur place, il y a Sarah, par exemple. Elle est venue récupérer un kit pour sa fille qui rentre en CM1. Alors qu'est-ce qu'on a dans ce kit?
6: Il y a des fournitures, des stylos, des feutres, des crayons de couleur, le nécessaire pour eux, quoi. Donc là, ça nous aide vraiment beaucoup pour les enfants, quoi.
3: Ici, dans le Nord, cette distribution gratuite de fournitures, ça marche. Mais alors vous, qu'en pensez-vous?
4: Je pense que c'est bien, surtout pour ceux qui sont dans le besoin.
3: Abigail a 20 ans, elle est étudiante et cette période d'achat des fournitures, bah, ça lui rappelle forcément quelques souvenirs.
4: Quand j'étais enfant, j'aimais beaucoup les fournitures chères. Et ma mère, elle me disait non, ça coûte trop cher. Oui.
3: La voix que vous entendez juste derrière Abigail, c'est Perle. Elle a 19 ans et elle aussi est étudiante.
7: Nous, on prenait souvent de la sous-marque, en fait.
3: Sauf que lorsque l'on est ado, on a forcément envie d'avoir ce qui est le plus tendance. Et ça, les marques, elles l'ont bien compris.
7: Vu que les gens, ils voient qu'on a des plus beaux trucs, du coup, quand ça s'appelle, on est un peu plus, pas valorisé, mais en mode, les gens, ils sont là en mode, oh, t'as des trop beaux stylos parce qu'on t'a emprunté et tout.
3: Alors, avec cette distribution, la ville de Denain permet à tous les élèves d'avoir le même matériel et de démarrer l'année sur les mêmes bases.
7: Ce que la ville a proposé, je trouve que c'est bien parce qu'ils ont tous les mêmes fournitures.
3: Une distribution de 1800 kits qui a tout de même un coût. L'an dernier, cette opération a représenté une dépense de 18 000 euros inscrite au budget de la ville.
0: Voilà, une rentrée basée sur l'égalité et l'égalité pour tous et les fournitures offertes donc dans la commune de Denain, dans le Nord. C'était l'exemple qui marche ailleurs. La cuisine, c'est bon aussi chez nous et c'est même bien bon. Il y a une grande soirée raclette qui arrive. Le 12 septembre, on en parle avec Philippe Garcia, après Lionel Richie, Ballerina Girl.

0: Lionel Richie qui chantait Ballerina Girl.
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0: Et vous savez quoi? Grâce à Philippe Garcia, la raclette, ça marche aussi en septembre. Bonjour Philippe.
3: Bonjour Pascal, bonjour à tous.
0: Mais oui, même s'il fait encore très chaud, on va déjà penser à la saison de la raclette.
3: Et ça se fête, hein, particulièrement à Vedaine, dans le cadre de Bien Bon, le festival gourmand du Grand Avignon.
0: Ben dis donc, on n'est pas en retard, hein, avec une grande célébration de la raclette, donc le 12 septembre, avec une fromagerie familiale en plein centre de Vedaine, Philippe.
3: Ça sera le samedi 12 septembre dès 20h, où on privatise toute la rue Frédéric Mistral en plein centre de Vedaine. C'est là que Romain dirige avec passion la fromagerie de Vedaine, une crèmerie fromagerie familiale.
4: L'idée, c'est d'avoir une boutique familiale. Moi, je suis associé avec mes frères, ma petite sœur et ma maman. Et l'idée, c'est de faire vivre en fait notre rue commerçante et notre village en fait natal. Donc
3: Romain, vous parliez de la famille, mais vous êtes pas tout seul aujourd'hui.
4: Et oui, là j'ai ma petite chounette avec moi, Cassandra.
3: Et elle aime le fromage ou pas?
4: Oui. Alors moi j'aime
5: tout.
4: Ah,
3: allons-y. Allez, va, Romain. Bon, je vous avertis qu'évidemment, il y a un gros bruit de frigo. Hein. Ah, ça s'est
4: calmé. Ça s'est calmé, Romain, un peu, on rentre. Ouais. C'est pas plus mal.
3: Quel conseil peut-on nous donner? Quel type de fromage à raclette?
4: Alors moi, je travaille une gamme en fait qui va de la raclette nature, évidemment, des fromages type Morbier, Bleu de Gex, Bleu du Vercors, donc qui sont des fromages qu'on retrouve toute l'année, ça. Et en fait, j'ai également toute une gamme de fromages aromatisés. Il y a énormément de demandes dessus. Ouais. Je dois avouer que nous, on a un petit peu développé le concept justement un peu de bar à fromage à raclette. Que voilà, ils vont pouvoir piocher, faire leurs propres assortiments. Donc chacun personnalise sa raclette comme il veut. Hop, je vous ouvre une vitrine. Vous avez le Morbier, qui est donc un fromage que je travaille l'année. Là, on est sur un Morbier donc qui vient du Jura. Évidemment, c'est une appellation d'origine protégée. Affiné 70 jours. Donc c'est l'intermédiaire. On a le plus jeune qui est en 45 jours, le 70 jours et le 135 jours.
3: Est-ce que on doit le sortir un peu à l'avance, même pour une raclette, le fromage?
4: C'est quand même conseillé, oui. Entre 20 et 30 minutes, de toute façon, tout type de fromage. Dans l'idéal, il faut les sortir à l'avance. Après, c'est vrai que là, on est sur des fromages qui vont être chauffés, donc ça a un peu moins d'importance. Moi, je sais qu'autour de la table, il y a souvent un peu des gourmands. Et ben, on a vite tendance à croquer une petite tranche là avant même que ce soit cuit, ben, justement en attendant que la première tranche arrive. Donc voilà, 20 minutes avant, c'est parfait.
3: Bon, la petite là, qui a plein d'énergie.
4: Là, elle a 4 ans, donc 4 ans, on verra.
3: Les fromages de caractère, c'est pas encore pour elle.
4: Ah, elle goûte un peu tout quand même, c'est très bien. Ils aiment pas, hein, mais moi j'ai souvent des clients qui viennent même et qui sont surpris de voir que leurs enfants, petits, 3-4 ans, peuvent manger du roquefort, manger du bleu, des choses qu'ils ont, et qui ont pas mal de caractère, des pélardons bien secs. Donc non, faut pas hésiter à faire goûter.
3: 100 mètres de table, deux équipes avec 4 machines à raclette pour passer une délicieuse soirée ensemble. Samedi 12 septembre, on vous sert une assiette avec 300 grammes de pommes de terre, 8 tranches de charcuterie de la maison filière, 200 grammes de fromage raclé dessus à la minute, plus une boisson.
0: Eh ben non, j'ai déjà faim. Ça sera le 12 septembre donc, à partir de 20h, Philippe, le prix de l'assiette composée de ces excellents produits, 15,99€, Maryse, avec une scène musicale. Les réservations sont obligatoires à la fromagerie de Vedaine, c'est rue Frédéric Mistral, et c'est donc dans le cadre de la 4e édition de Bien Bon, le festival gourmand du Grand Avignon qui se déroule du 12 au 18 septembre avec ici Vaucluse. Vous avez envie de noter toutes les infos pratiques? Séverine vous accueille au 04 90 14 04 04. Et Charlotte Cardin chante Tant pis pour elle.

0: que pour elle, Charlotte Cardin, qui a quelques soucis sur les cordes vocales en ce moment, hein, qui a interrompu un peu ses tournées. Tant pis pour elle, un des tubes de la québécoise, Charlotte Cardin. 10h51, dans un instant, on file au jardin. Qu'est-ce qu'on fait après des grosses pluies ou un gros orage? Eh bien, Aurélien Roguet a la réponse et il vous l'offre dans quelques secondes.
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0: Oh, ça marche très bien d'aller au jardin. Bah, surtout en ce moment, voici votre jardinier conseil. Aurélien Roguet, bonjour.
8: Bonjour Pascal et bonjour à toutes et à tous.
0: C'est l'heure de la main verte, nos conseils au quotidien. Alors Aurélien, avec les gros orages qu'on a eu récemment, est-ce qu'il faut faire quelque chose? Est-ce qu'on peut faire quelque chose au jardin une fois que la pluie et le vent sont passés?
8: Eh bien oui, parce que les orages peuvent parfois avoir laissé quelques dégâts derrière eux qu'il vaut mieux réparer rapidement. Première chose, on fait le tour du jardin, on regarde les arbres et les arbustes. Si un jeune arbre s'est penché, on peut remettre un tuteur pour l'aider à se redresser et peut-être le tailler un peu pour le rééquilibrer et alléger son poids afin qu'il refasse de nouvelles racines plus facilement. Et si un lien a cassé, eh bien, on le remplace. Attention simplement à ne pas serrer le lien directement autour du tronc. Il faut laisser un petit peu de jeu pour que l'arbre puisse bouger avec le vent et continuer à grossir. Mais en revanche, serrez bien le lien autour du tuteur afin qu'il ne glisse pas. Et n'hésitez pas non plus à changer le tuteur si celui-ci est devenu trop petit, trop frêle ou qu'il a cassé. Si l'orage a carrément cassé les branches, eh bien, il faut intervenir. Une branche arrachée laisse une plaie irrégulière qui peut favoriser l'installation de maladies et elle cicatrise mal. On reprend donc la coupe proprement avec un outil bien aiguisé et désinfecté, un sécateur pour les petites branches, un sécateur de force ou une scie pour les plus grosses. On enlève la partie cassée jusqu'à obtenir une coupe nette, sans faire de grosses plaies inutiles et surtout pas besoin de badigeonner systématiquement toutes les coupes avec un produit cicatrisant. Mettez-en sur les plus grosses coupes uniquement.
0: Et alors avec la grêle, Aurélien, quand les feuilles et les jeunes pousses sont complètement mitraillées, est-ce qu'on peut faire quelque chose ou alors on laisse ça comme ça,
8: hein ? Là encore, on surveille notamment l'arrivée de certaines maladies fongiques favorisées par l'humidité, la chaleur et les blessures qui permettent donc leur entrée dans la plante. On enlève les parties vraiment abîmées et on laisse la plante reprendre tranquillement. Une protection antifongique peut être envisagée dans certaines situations, mais pas de traitement automatique. Et notamment avec la bouillie bordelaise, on garde la main légère, le cuivre s'accumule dans les sols, donc on l'utilise seulement quand c'est nécessaire. En conclusion, après l'orage, quelques minutes de surveillance peuvent éviter bien des problèmes par la suite. On vérifie les tuteurs, les liens, les branches cassées et on donne simplement aux plantes un petit coup de pouce pour repartir. On attendra donc fin septembre pour apporter de l'engrais et permettre au sol de reconstituer ses réserves. Et comme toujours, eh bien c'est pas le tout d'en parler, mais au jardin, il vaut mieux prévenir que guérir, même après un coup de tonnerre.
0: C'est bien dit, tellement bien dit, Aurélien Roguet, jardinier conseil avec Ici Vaucluse. 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Dans un instant, on va jouer ensemble avec le Vaucluse en question, qui Qui sera le plus fort? Qui va gagner les duels du jour? Et qui va peut-être gagner le gros cadeau de la semaine? Vendredi, c'est un robot de piscine d'une valeur de 399 € qu'on vous offre. Si vous voulez tenter votre chance, eh ben vous nous appelez au 04 90 14 04 04. On va jouer juste après les infos de 11h. Il y a une question de sélection, comme chaque jour, pour pouvoir venir jouer avec nous et répondre à des questions en duel. Donc, vous allez vous affronter, que le meilleur gagne. Ce dimanche, à l'abbaye de Val-Sainte de Simiane-la-Rotonde, c'est la fête de quoi? La fête de la tomate ou la fête de l'artichaut? Pour jouer, répondez à cette question au 04 90 14 04 04. Bonne chance!

0: Magnifique. Billy Joel dans les années 80, chantait Honesty.
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0: Bonne rentrée avec votre radio Ici Vaucluse et très bonne journée. Bon courage, bonne route. Il est 11h. Les infos avec vous, Anouk Caron, bonjour.
2: Bonjour Pascal, bonjour tout le monde.
0: Ça y est, les trousses sont de sortie sur les bureaux, les élèves et les profs ont repris.
2: Oui, c'est la rentrée scolaire pour les 103 000 élèves du Vaucluse. La moitié d'entre eux rentrent au primaire et l'autre moitié au collège et au lycée. Mais le nombre d'élèves est en baisse dans notre département, expliqué ce matin l'invité d'Ici Vaucluse, le directeur académique Philippe Kozik, était notre invité à 7h45. Le département va perdre 20% de ses effectifs d'ici 2035, nous précisait-il. Son interview complète est à réécouter sur ici.fr. À Maurières-lès-Avignon, la rentrée se fait avec beaucoup de stress pour les parents d'élèves, car depuis le mois de juin dernier, 6 plaintes ont été déposées contre un animateur périscolaire soupçonné d'agression sexuelle sur des enfants. L'homme a été suspendu, mais les parents d'élèves continuent tout de même d'être inquiets.
0: Deux hommes comparaissent aujourd'hui devant le tribunal d'Avignon.
2: Ils sont jugés pour des vols en série commis entre juin et décembre 2020 sur des aires d'autoroute de la 7 et de la 9. Au total, une quarantaine de vols ont été commis sur des aires de Mornas, Orange-Tavel ou encore Sorgue. Les deux Marseillais s'en prenaient principalement à des poids lourds ou à des camping-cars et dérobaient des bijoux, des cartes bancaires ou encore des ordinateurs. Ils risquent jusqu'à 5 ans de prison. Le service départemental d'incendie et de secours de nos voisins du Gard, victimes d'une cyberattaque. Des données sur les agents ont été dérobées. L'attaque a été revendiquée ce week-end par un certain Chimera Z. Tous les pompiers professionnels comme volontaires sont concernés. Ça représente environ 3000 personnes. Cette cyberattaque ne perturbe pas les opérations de secours, assure le SDIS, qui compte déposer plainte. Et puis la billetterie de l'auditorium au Thor est officiellement ouverte depuis une heure aujourd'hui pour la nouvelle saison 2026-2027. La scène départementale accueillera cette année des spectacles autour de la musique, de la danse ou encore de l'humour. Avec par exemple Beethoven, la Symphonie du Destin, avec l'Orchestre National Avignon-Provence, mais aussi le nouveau spectacle de Muriel Robin. La météo, Pascal, j'ai presque un peu froid, mais je ne sais pas si c'est parce que je suis frileuse.
0: Je peux faire quelque chose pour vous. Vous mettre à l'extérieur, par exemple. On aura jusqu'à 34-35 degrés cet après-midi.
2: Ça va.
0: Voilà, c'est un joli temps pour la rentrée scolaire, peut-être même trop chaud. En tout cas, c'est une journée estivale. Hein. Grand soleil, petit vent faible, et ces températures donc qui afficheront ces valeurs à l'ombre. Hein. Donc en ressenti, et surtout au soleil, vous aurez beaucoup plus. Des températures qui seront beaucoup plus fraîches la nuit prochaine, donc ça c'est bien, on va bien dormir, bien récupérer. 10 degrés dans le pays de Sceaux, vers 15 à 17 degrés pour la plaine. Et pour demain, ça sera grand soleil le matin. Et puis ça se voilera un petit peu dans l'après-midi. Mais les températures restent toujours très élevées, jusqu'à 35 degrés encore en plaine. Et ça sera pareil pour jeudi. Vous reviendrez tout à l'heure, ça sera à midi, Anouk.
2: Oui, à tout à l'heure.
0: Merci à vous.
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0: C'est bien résumé pour votre nouveau jeu, le Vaucluse en question, qui vous offre cette semaine, si vous êtes le grand gagnant, un super cadeau, un robot de piscine. Fini la corvée de nettoyage. C'est le robot qui va bosser 399 €. C'est un très beau cadeau qu'on vous offre cette semaine à l'occasion du salon piscine aménagement à Avignon. Ça sera du 11 au 13 septembre au parc des Expos. 399 € de cadeau peut-être pour vous. Alors comment ça va se passer? Vous devez être le plus fort. C'est pas très compliqué. Gagnez votre duel, oui, parce qu'on va jouer deux duels en deux manches avec vous. Vous aurez trois questions à chaque fois. Une intro musicale à reconnaître, une question de culture générale et bien sûr une question sur le Vaucluse. Prenez la main en premier, soyez le plus rapide à répondre, le plus fort aussi, et peut-être à vous le cadeau du vendredi. Pour vous permettre de venir jouer, Séverine vous accueille, mais vous devez d'abord répondre à une question de sélection, qui n'a rien à voir avec le jeu, je vous rassure. Hein. On s'occupera de votre cas dans un instant. Question de sélection pour aujourd'hui, la voici. Ce dimanche, c'est la fête de la tomate ou de l'artichaut à l'abbaye de Val-Sainte à Simiane-la-Rotonde. À votre avis, fête de la tomate ou fête de l'artichaut? 04 90 14 04 04. Et on commence le premier duel avec vous deux. Oui, vous deux là que je vois. Au 04 90 14 0404. Bonne chance, à tout de suite.
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0: quelqu'un qui avait déjà le groove dans les années 80. Into the groove.
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0: Oui, et venez jouer avec nous pour gagner peut-être vendredi un robot de piscine d'une valeur de 399 €. Deux duels, trois questions chacun pendant deux manches et on garde les deux meilleurs pour faire une finale. Et vous serez donc dans la liste du vendredi pour le cadeau si c'est votre cas. On va faire un match 100% masculin pour ce premier duel. Philippe est à Saint-Martin de Castillon. Bonjour Philippe.
2: Bonjour.
0: Bienvenue Philippe. Je vous présente Merci. Votre adversaire du jour qui s'appelle David et qui est à Gordes. Bonjour David.
2: Bonjour.
0: Et bienvenue.
2: Adversaire.
0: Voilà, on se D'accord. souhaite bonne chance quand même. Hein. Ça va.
2: D'accord.
0: On peut rester correct. Viril mais correct.
2: Philippe.
0: Et David, les règles du jeu sont très simples. Vous allez avoir chacun trois questions, même type de questions. Hein. Une question musique, il faut reconnaître une intro. Donc vous aurez un point par interprète et un point par titre. Il y aura
2: titre. Ouais, d'accord. Et
0: ouais, voilà, c'est ça. Une question de culture générale ou bien de lettres imposées avec un mot. Vous allez voir ça dans un instant. Et puis une question sur le Vaucluse. Le but, c'est d'avoir le plus gros score pour se retrouver en finale tout à l'heure face à un nouvel adversaire.
2: Ah, d'accord.
0: Comme vous êtes deux hommes, je vais vous demander de donner votre prénom pour prendre la main et pour pouvoir répondre aux questions ou bien tenter votre chance sur le jeu musical. Ok ?
2: D'accord.
3: Parfait.
0: Alors, un point par titre ou par interprète pour cette chanson, c'est à vous de jouer. Alors, qui prend la main pour reconnaître le titre ou l'interprète de cette chanson ?
2: C'est pas Julien Duré.
0: C'est Philippe qui vient de parler, c'est ça ?
2: Mmh.
0: Voilà, j'ai deviné que c'était vous, hein, Philippe. Vous ne vous êtes pas signalé. Vous m'avez dit quoi ?
2: Julien Doré, je pense.
0: Julien Doré, c'est une bonne réponse. Et vous auriez pu marquer un point de plus avec le titre.
2: Sur la plage, Coco. Ah. Ouais.
0: Coco. C'était Coco Caline. Julien Doré qui ouais. sera en concert au Théâtre Antique d'Orange. Et
2: ouais, c'est pas mal.
0: Ouais, si vous pouvez y aller, franchement, c'est un super spectacle. Il y a des places à gagner d'ailleurs cette semaine en écoutant ici Vaucluse.
2: C'est bien alors.
0: Ouais, ouais, c'est bien. Pas mal. Bon, Philippe, un point. David, pour l'instant, on n'a pas décollé, mais ça peut changer avec cette question qui arrive. Écoutez bien tous les deux et s'il vous plaît, donnez votre prénom pour prendre la main avant de répondre. Vous allez pouvoir marquer plusieurs points. Il y a une lettre imposée pour cette question. Donnez-moi des mots qui ont un rapport avec la rentrée et qui commencent par la lettre B comme Brigitte. 15 secondes.
3: David.
0: Oui, David, c'est à vous.
3: Bureau. Bureau.
0: Hey, c'est fini. Oh, c'est dommage, il y en avait plein, plein d'autres.
3: Ben oui, mais...
0: Vous auriez pu me donner un banc d'école,
3: ah
0: un
3: oui,
0: bulletin
3: ça
0: scolaire,
3: fait,
0: une blouse, un bic, la bio, la biologie. Bon, bah ça fait un point quand même, c'est pas trop mal. Voici votre question Vaucluse. Donnez votre prénom avant de répondre à cette question. Quel est ce monument construit sous le règne d'Auguste au 1er siècle par les vétérans de la 2e Légion de Jules César ?
3: David Le Pont Julien.
0: David Le Pont Julien, ce n'est pas une bonne réponse. Philippe, une chance pour vous.
2: Rome.
0: Rome est en Vaucluse. Ah ben je la prends, dites donc.
2: Ah non non.
0: Allez, c'est terminé. Ouais, c'est fini. C'était le Théâtre Antique d'Orange.
2: Aïe, aïe,
0: oui, c'était pas l'Arc de Triomphe, j'ai entendu ça, non. Théâtre Antique d'Orange. Bon, eh bien, on s'arrête là pour l'instant. On va faire la belle dans un instant. Deuxième manche pour vous, Philippe, et pour vous, David. On est à égalité pour l'instant. Un point partout, mais ça risque de changer drôlement d'ailleurs. Vous restez avec nous, on joue la deuxième manche dans un instant après Renaud qui va chanter en cloque. Vous voulez nous rejoindre ? Peut-être tenter de gagner le robot de piscine de valeur de 399 €. Vous nous appelez pour ça au 04 90 14 04 04 et vous répondez à une question de sélection. Ce dimanche, c'est la fête de la tomate ou la fête de l'artichaut à l'abbaye de Val-Sainte à Signes-la-Rotonde. Allez, on téléphone et on joue.
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0: L'ami Renaud, en cloque.
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0: Un ou une, bien sûr. Venez tenter de gagner un robot de piscine, 399 €. C'est le cadeau de la semaine. Pour ça, eh ben, il faut se qualifier pour la finale qu'on jouera tout à l'heure. Entre Philippe et David, il faudra un finaliste. On a déjà joué un duel avec vous deux et on va recommencer pour savoir qui part en finale tout à l'heure. Philippe à Saint-Martin-de-Castillon, David à Gordes, vous avez un point chacun. Et on repart pour cette revanche avec l'intro musicale. Un point si vous me donnez l'interprète, un point de plus si vous me donnez le titre. Et cette chanson, c'est celle-ci. Qui veut prendre la main, David ou Philippe ? Philippe. Pardon ?
1: Il est court le morceau là.
0: Ah ben c'est l'intro, hein. Après ça chante donc c'est trop facile. C'est le principe de l'intro musicale. Bon, eh bien personne n'en veut, c'était ça.
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0: Connu maintenant David et Philippe.
1: Oui, tout à fait.
0: Ah oui, Jacques Dutronc et Gentleman Cambrioleur, c'était le titre exact à donner. Bon, pas de points sur cette question musique. Vous allez peut-être vous rattraper sur une question de culture générale, question géographie. Philippe, David, donnez votre prénom avant de répondre à cette question. Quel pays couvre à lui seul près de la moitié de la surface de l'Amérique du Sud ?
1: Australie.
0: Qui a dit ça, Philippe ? L'Australie, ce n'est pas la bonne réponse. David ?
1: David, l'Argentine ?
0: Non plus, dommage. C'était le Brésil. Dommage. Allez, on se rattrape et vous allez pouvoir marquer plusieurs points sur cette question Vaucluse. Donnez votre nom avant de répondre pour prendre la main. Citez des communes du Vaucluse qui commencent par P comme Pierre. Qui en veut ?
1: Philippe. David.
0: Ah, c'est Philippe qui a dit en premier. Je vous écoute, Philippe.
1: Saint-Saturnin-les-Alpes ?
0: Non, par P.
1: Ah, par P ?
0: Bah oui.
1: Pernes-les-Fontaines ?
0: Eh ben, ça nous fait un point. Philippe, il était temps. Hein. Pernes-les-Fontaines, Pertuis, Pépindègue, Piolinque, Le Pontet, Puget, Puméra, Puyvert. Il y en avait, hein. Bon, Philippe, vous sortez la tête de l'eau. David, un point ne suffira pas pour être en finale aujourd'hui et j'en suis bien navré pour vous.
1: Bonne chance à Philippe pour la suite. Alors.
0: Ah bah c'est très gentil. Vous reviendrez jouer quand vous le souhaitez, David.
1: Bien entendu.
0: Allez, merci à vous aussi. Au revoir. Philippe. Bah, Philippe, il a déjà raccroché. Il est pressé de partir. Bah, partez, mais partez pas trop loin parce qu'on va vous rappeler tout à l'heure pour la finale, hein, Philippe, à Saint-Martin-de-Castillon. 2 points, ça vous suffit pour être en finale. Et pour affronter qui ? Eh bah, ça, on verra dans un instant. Un nouveau duel arrive. 2 manches, 3 questions à chaque fois. Une intro musique, une question de culture générale, une question sur le Vaucluse. Si vous êtes le plus fort dans le prochain duel qui arrive, vous serez en finale contre Philippe. Et on verra qui en sortira vainqueur ou qui restera ex aequo. Ça arrive aussi, hein. Tout ça pour pouvoir gagner vendredi votre super cadeau, le robot piscine d'une valeur de 399 €. C'est lui qui fera tout le boulot pour nettoyer des piscines jusqu'à 6 mètres sur 12. Ça va, on a de la place. Hein. 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Et pour ce chouette rendez-vous à un salon et piscine, ça sera pour le parc des Expos d'Avignon du 11 au 13 septembre. Question de sélection pour jouer avec nous. Vous répondez à cette question, vous pouvez venir faire votre duel. Ce dimanche, à l'abbaye de Val-Sainte de Simiane-la-Rotonde, c'est la fête de la tomate ou de l'artichaut. 04 90 14 0404.

0: C'est le dernier Zazie, peu importe, enfin je dis ça, je dis rien. C'est sympa de gagner un robot de piscine d'une valeur de 399 €. C'est le cadeau qu'on vous offre cette semaine dans le jeu Le Vaucluse en question. Un nouveau duel approche, si vous voulez en être, vous nous appelez pour répondre à une question de musique, question de culture générale et question sur le Vaucluse au 04 90 14 04 04. Et pour pouvoir entrer dans la danse, répondez à cette question de sélection. Ce dimanche à l'abbaye de Val-Sainte à Simiane-la-Rotonde, il y a une fête. C'est la fête de la tomate ou de l'artichaut. 04 90 14 04 04. Et avant de jouer ce prochain duel, on va parler emploi.
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0: Avec une offre, on cherche du côté de Pertuis un conducteur accompagnateur, homme ou femme. C'est un CDD de 10 mois qui vous est proposé en temps partiel, 15 heures par semaine. C'est un poste idéal pour un pré-retraité ou un retraité, ou bien si vous avez du temps à consacrer. Un poste utile et valorisant pour assurer le transport d'un usager à mobilité réduite ou en situation de handicap entre son domicile et un établissement spécialisé. Ça commence aujourd'hui jusqu'au 25 juin prochain sur les secteurs sud Vaucluse, Pertuis et Venelle. Vous ferez les trajets aller-retour le matin et l'après-midi, du lundi au vendredi. Il faut être disponible aux heures de ramassage scolaire. Disponible, ponctuel, avoir le sens du relationnel et une expérience dans le transport serait un plus. Un poste fait pour vous, je vous le disais, si vous recherchez un complément d'activité, idéal pour retraités ou pré-retraités ou bien parents au foyer. Vous bénéficierez de la mutuelle d'entreprise, d'un véhicule de société et une carte carburant est fournie. L'employeur, c'est 2PJ à Pertuis et le numéro de l'offre de France Travail est dispo. Elle accueille ici Vaucluse au 04 90 14 04 04.
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0: Qui va être le plus fort dans le Vaucluse en question aujourd'hui? Qui va gagner son duel? Qui va gagner le robot piscine d'une valeur de 399 € vendredi? Vous, si vous participez au prochain duel qui arrive, 04 90 14 04 04.

Sting chantait Russians avec ici Vaucluse à 11h31. Nous sommes en plein jeu, le Vaucluse en question. On a fait un premier duel entre Philippe et David. C'est Philippe qui en est sorti vainqueur depuis Saint-Martin-de-Castillon. Et pour un deuxième duel, eh bien pour l'instant, on n'a pas de candidat. Donc ça va être simple pour Philippe. Hein. C'est peut-être lui qui va prendre la main directe et se retrouver avec un robot de piscine à 399 euros quand même. C'est le méga cadeau de la semaine. Le prochain duel arrive. Il vous reste 4 minutes pour venir nous rejoindre et pour pouvoir jouer avec nous. Je rappelle qu'on joue sur 2 manches avec 3 questions. Une intro musicale à reconnaître, question de culture générale et une question sur notre chère Vaucluse. 2 manches, ça vous laisse le temps de marquer des points et de vous retrouver en finale face à Philippe de Saint-Martin. Si vous voulez tenter, bah vous venez maintenant, vous serez les bienvenus. Séverine vous accueille. Sinon, on retrouve Philippe en finale tout seul tout à l'heure. C'est pas vraiment une finale, mais il jouera quand même. Hein. Ce dimanche à l'abbaye de Val-Sainte de Simiane la Rotonde, est-ce qu'en fait la tomate ou l'artichaut ? Ça, c'est une question de sélection pour vous permettre de venir jouer avec nous. 04 90 14 04 04. 2 candidats. Nous recherchons 2 candidats qui sont demandés à l'accueil ici Vaucluse pour jouer avec nous au Vaucluse en question et peut-être, là c'est sérieux quand même, gagner ce super cadeau vendredi, robot piscine, 399 euros. Allez, bonne chance.

0: Jacques Higelin, vous l'aviez reconnu, hein, qui chantait et qui sifflait même dans cette chanson qui s'appelle « Tomber du ciel ».
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0: Et ça y est, on a nos deux candidats pour faire un deuxième duel et voir qui partira en finale contre Philippe à Saint-Martin de Castillon qui a joué tout à l'heure. Christine est à Piolenc. Bonjour Christine.
2: Bonjour Pascal, bonjour à tous.
0: Bienvenue à vous Christine, je vous présente votre adversaire qui s'appelle Bernard et qui habite Avignon. Bonjour Bernard.
2: Bonjour Bernard.
3: Bonjour à tous.
0: Et bonne chance à tous les deux. Deux duels, trois questions à chaque fois. Ça commence par une question musique. Il faut reconnaître la chanson avec deux points à glaner, Christine et Bernard. Un point pour le titre et un point pour l'interprète. Et je vous demande de donner votre prénom avant de répondre pour prendre la main. C'est important pour savoir qui parle et qui a la main pour répondre. On est d'accord, Christine ? D'accord, Bernard ?
3: Merci à vous.
0: Merci, Bernard. Alors, titre et interprète pour cette chanson. C'est l'intro. Alors, qui veut prendre la main sur ça ?
2: Ah, c'est parlant, mais... J'ai pas, ça revient pas.
0: Et Bernard n'a pas de proposition non plus. Eh bien, l'intro qu'on vient d'entendre, ça correspond à ce tube.
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0: C'est Soprano, à nos héros du quotidien.
2: Oui.
0: Non, vous ne l'aviez pas. Soprano, qui sera pour le grand concert de la rentrée ici live à la Ciotat du 3 au 5 septembre. Carrément une scène installée sur le port. Mais non, vous n'êtes pas impardonnable, Christine.
2: Oui, parce que je l'adore, Soprano.
0: Bon, d'accord, vous êtes impardonnable alors. Attention, voici votre deuxième question. Plusieurs points possibles en prenant la main pour répondre. Vous allez me citer autant que possible de capitales du monde qui commencent par la lettre C, comme Christine. Qui prend la main ? Personne n'en veut ?
2: Capitales du monde.
0: Comment ? Eh ben, c'est trop tard. Non, c'est fini.
2: Ouais.
0: Christine, non, Bernard.
3: Non.
0: Bah alors, des capitales du monde. Canberra, oui. Caracas, Copenhague, Colombo.
3: Le trou de mémoire.
2: Il est venu Chypre, mais je ne sais même pas si c'est une capitale.
0: Ah, c'est une île,
3: non, Chypre. Non, je ne pense pas.
2: Non, mais bon, de toute façon, mais je crois que ça n'en est pas une en plus.
0: Bon, allez, pas de points. Toujours pas de points. Ça va peut-être décoller sur cette question Vaucluse. Donnez votre prénom avant de répondre à cette question. On en a parlé dans l'actu et ça nous concerne. Quel monument vauclusien a été retenu pour la mission patrimoine de Stéphane Bern cette année ? Qui prend la main ?
3: Bernard,
0: oui.
3: Ville-sur-Ozon.
0: Quel monument ?
3: La chapelle...
0: Oui, l'église de Ville-sur-Ozon, c'est ça. Qui fait partie donc des bénéficiaires pour cette fondation patrimoine. Ça nous fait un point, Bernard. Et c'est pas mal pour l'instant. Vous tenez le score. Christine, tout peut changer dans un instant avec la revanche. Bernard peut encore marquer des points comme vous. On fera la belle dans un instant, restez avec nous. Christine et Bernard, on va jouer la dernière partie de ce duel dans un instant après Richard Cochante et le coup de soleil. Si vous voulez participer à ce jeu, n'hésitez pas à nous appeler au 04 90 14 04 04.

0: 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C'était Richard Cocciante.
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Allez, on va poursuivre et terminer ce deuxième et dernier duel de la matinée pour le Vaucluse en question. Christine à Piolenc et Bernard à Avignon sont toujours avec nous. Bernard, vous menez 1-0 et tout peut encore changer pour cette dernière manche. On repart sur le jeu de l'intro musicale. Un point par titre exact de cette chanson et un titre pour l'interprète. Donnez votre prénom avant de répondre pour prendre la main. Qui chante ça ?

0: Alors, c'est l'intro de quelle chanson? Qui en veut?
1: Christine.
0: Oui.
1: Une fille. Alors, c'est. Oh, j'entends la voix, mais comment elle s'appelle? C'est pas Catherine Lara.
0: Non. Non, c'est pas Catherine Lara. C'est Véronique Sanson.
1: Ah, purée, ben voilà, oui. Ouais, de l'eau de là-haut,
0: oui.
1: Mais
0: c'était Véronique Sanson.
1: Ouais.
0: Rien que de l'eau. Bon, allez, on se concentre, Christine et Bernard. Écoutez bien, concentrez-vous bien. Oui, parce que là, vous allez pouvoir marquer plusieurs points, c'est important. Donnez bien votre prénom avant de répondre, s'il vous plaît. On va jouer avec un thème imposé et une lettre imposée. Je m'explique. Le thème, c'est les vacances. La lettre, c'est T comme Thierry. Qui veut donner des mots?
1: Christine.
0: Oui.
1: La trousse de secours, la tente, la trousse de secours, la tente, la tendue pour mettre devant la caravane.
0: C'est terminé. La quoi, voilà. Vous m'avez dit, la tendue?
1: La tendue, oui, pour mettre devant la caravane.
0: C'est quoi ça?
1: Eh bien, c'est un truc qu'on tend devant la caravane ou devant le...
0: Ah, comme en auvent, c'est ça?
1: Oui, voilà. Ben, moi, je l'appelle une tendue, mais après, c'est peut-être pas bon. Hein,
0: je connais pas. C'est aussi au dictionnaire, ouais, ben, ça?
1: non, mais regardez, hein, c'est peut-être pas dans le dictionnaire.
0: Je sais pas.
1: Hein. C'est peut-être simplement un terme qu'on a modifié.
0: Je sais pas, c'est de quelle région ça? Vous êtes de quelle région, vous, Christine?
1: De la Loire, de Roanne.
0: De Roanne. Et on dit ça, la tendue à Roanne?
1: Oui, on dit la tendue,
0: ok,
1: ouais.
0: Allez, je valide. Effectivement, je vois ça. Avait Transat, tourisme, ouais. T-shirt, les tents qui nous piquent, la tente de camping ou les tongs. Mais ça fait 3 points, Christine. Bien joué. Alors, attention.
1: Bien joué.
0: Oui, c'est très bien joué. Voici votre dernière question, Vaucluse. Prenez bien la main, donnez votre nom avant de répondre. Quelle commune du Vaucluse accueille en hiver le plus grand marché aux truffes?
1: Christine.
0: Oui, c'est Christine, oui.
1: Carpentras.
0: Non. Bernard, une chance de marquer un point. Quelle commune du Vaucluse accueille en hiver le plus grand marché aux truffes, Bernard? C'était Richeranche.
1: Mais oui, mais c'est pas dans le Vaucluse.
0: Mais bien sûr que si, c'est dans l'enclave, Christine.
1: Mais j'allais en plus te dire, j'avais commencé c'est pas dans le Vaucluse.
0: C'est le plus grand marché européen. Oui, c'est l'enclave des Papes, donc c'est une enclave dans la Drôme, mais ça fait partie du Vaucluse. Bon, ben Christine, c'est vous qui gagnez ce duel. 3 points.
1: Oui, ben voilà quoi. Bravo. Grâce à ma tante.
0: Bernard, grâce à votre tante.
1: Merci Bernard.
0: À la prochaine fois, n'hésitez pas à revenir jouer. Au revoir Bernard.
1: Au revoir Christine, Bernard, belle journée.
0: Christine, ne raccrochez pas parce qu'on va se retrouver dans un très court instant pour la finale. Vous serez opposée à Philippe et on remet les scores à 0. Attention, on voit ça dans un instant pour voir un peu ce qui part pour le robot piscine. Hein, 399 € à gagner cette semaine. A tout de suite, on va d'abord écouter Jack et Carla.
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0: Jack et Carla chantaient La Recette.
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0: Ah, qui va rafler la recette de la semaine? Le robot piscine, 399 € à l'occasion du salon piscine et aménagement à Avignon du 11 au 13 septembre. 399 € pour ce robot que vous pourrez retirer pendant le salon. L'entrée est gratuite hein, sur le stand de Clean Pool pendant ce salon du 11 au 13. Christine et Philippe sont nos deux finalistes aujourd'hui. Bravo à tous les deux. Christine à Piolinque, Philippe à Saint-Martin de Castillon. On remet les scores à zéro. Rebonjour Philippe.
2: Bonjour.
0: Et rebonjour à Christine, rebienvenue. On est reparti, les scores sont à zéro et on repart sur une question intro musicale. Un point pour le titre et un point pour l'interprète de cette chanson. Et donnez votre prénom avant de répondre. Allez, qui veut tenter?
2: Je prends moi.
0: Philippe ne sait pas.
3: Non, moi non plus. Alors là,
0: Christine
3: très
0: non plus.
3: Là.
0: Ah. Non, pas de proposition.
3: Pas du tout.
0: Bon.
3: Non, pas du tout.
0: C'était les L5. Ça ne nous fait pas deux points, on reste à zéro pour l'instant. Question de culture générale. Christine, Philippe, donnez votre prénom avant de répondre à cette question. Quel personnage de télé était surnommé le plus grand des voleurs?
2: Philippe.
0: Oui.
2: Arsène Lupin.
0: C'est une bonne réponse, Philippe.
3: Ouais.
0: Bravo. Incarné à la télé dans les années 70 par Georges Descrières.
3: Ouais.
0: Et on a entendu d'ailleurs un extrait tout à l'heure de Jacques Dutronc, hein, gentleman cambrioleur.
3: Ouais. Ouais.
0: Allez, un point pour Philippe. Christine, vous pouvez faire égalité sur cette question du Vaucluse. C'est la dernière pour aujourd'hui. Donnez votre prénom avant de répondre. Quelle commune du Sud Vaucluse accueille le salon du carnet de voyage les 12 et 13 septembre? On est en Sud Vaucluse.
3: Christine,
0: oui.
3: Christine, je vais dire Gordes.
0: Gordes, ce n'est pas la bonne réponse.
3: Ouais.
0: Philippe?
2: Apte.
0: Non, c'était Lourmarin. La bonne réponse, mais ça ne change pas grand-chose pour vous. C'est un rendez-vous international, ce salon du carnet de voyage. Hein. 50 carnetistes, des stands beaux-arts, ateliers de dessin, conférences et films.
2: C'est
0: 9e édition à la Fruitière numérique, et c'est à Lourmarin, donc, pour ce salon carnet de voyage. Bon, ben, Philippe, c'est pour vous aujourd'hui, hein,
3: ouais,
0: la victoire.
3: Très bien.
0: Christine,
3: ouais.
0: À une prochaine fois.
3: Et bonne continuation, Philippe. Bonne journée à tous.
0: Merci, c'est gentil.
2: Merci.
0: Philippe, votre nom part dans la liste pour les gagnants potentiels du vendredi avec ce cadeau, robot de piscine, 399 €, la classe internationale.
3: D'accord.
0: Bonne chance, Philippe, pour vendredi et bonne journée. Merci à vous.
2: Merci, bonne journée, agréablement.
0: Merci, c'est gentil, au revoir. La réponse à la question de sélection du jour, je vous la pose depuis le début du jeu. Ce dimanche, c'est bien la fête de la tomate à l'abbaye de Val-Sainte à Simiane-la-Rotonde. Si vous voulez venir nous rejoindre demain pour jouer au Vaucluse en question, eh bien vous nous appelez au 04 90 14 04 04 et on vous inscrit. Rien de plus simple. Peut-être que c'est vous qui gagnerez ce robot piscine hein, pour nettoyer votre jolie piscine. Bien, vous pourrez l'offrir aussi. Valeur de ce cadeau cette semaine, 399 €.

0: Yannick Noah et la Voix des Sages avec ici Vaucluse. Merci de passer la journée avec nous. Après les infos et la météo, c'est votre nouveau rendez-vous avec Enora Malagré. On vous doit bien ça. C'est le titre de l'émission avec sa bande de chroniqueurs. Des infos utiles et pratiques pour passer un bon moment à l'heure du déjeuner. C'est ce qui vous attend donc après la météo de midi 5.
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0: C'est le jour de la rentrée, nous sommes le 1er septembre. Bienvenue, ici Vaucluse et belle journée à vous. Bon appétit, il est midi. C'est l'heure de votre journal, Anouk Caron. Et c'est bientôt l'heure de la cantine pour plus de 100 000 élèves du département.
2: Oui, car ça y est, c'est la rentrée scolaire. Après 2 mois de vacances, les élèves renfilent leur cartable. Et ce matin, ceux des écoles des Grands Cyprès et de Louis Gros à Avignon ont eu la visite du maire Olivier Galzi. Et Dimitri Morgado en a profité pour leur demander s'ils étaient contents de revenir à l'école.
3: Est-ce que vous êtes contents de revenir?
4: Oui.
3: Là, je vous entends pas assez.
4: Oui.
5: Alors, même moi, déjà je suis pas content pour la rentrée. Il faut plus de vacances.
6: T'es pas content?
5: Déjà qu'il y a un an de cours, il faut qu'il y ait un an de vacances aussi.
7: Bah si, on a eu vraiment des vacances.
8: J'avais trop hâte, j'ai même pas dormi.
9: Pourquoi?
8: Ben, parce que c'est bien l'école.
3: Vous savez que chaque année, quand on revient à l'école, on revient en musique.
9: Toi, t'avais envie de revenir ou pas?
10: Non, parce que l'école, c'est vraiment fatigant.
11: Mais revoir mes copines, c'est bien quand même.
9: Eh ben, bonne rentrée, les filles.
12: Merci. Voyager en montgolfière, du bon nord au pôle sud, échapper à la colère.
2: Et ce matin, le directeur académique Philippe Kozik était notre invité à 7h45. Le département va perdre 20% de ses effectifs d'ici 2035, nous précisait-il. Son interview complète est à réécouter sur ici.fr. À l'école Marcel Pagnol de Morières-les-Avignon, la rentrée est placée sous le signe de l'inquiétude pour de nombreux parents d'élèves, car depuis le mois de juin, 6 plaintes ont été déposées contre un animateur du périscolaire soupçonné d'agression sexuelle sur des enfants. L'homme a été suspendu et l'enquête menée par la gendarmerie d'Avignon est toujours en cours. Mais Léa, une maman d'élèves et représentante de la FCPE, a un petit garçon scolarisé dans cette école et elle se demande si son fils ne fait pas partie des victimes.
13: Mon fils, je pense que si ça sort, ce sera adulte. Je pense que s'il s'est passé quoi que ce soit, il ne le ressortira pas maintenant. Ce sera plus tard. Donc on se le dit, on se le sait, on se le dit régulièrement avec mon mari que de toute façon, notre fils ne parlera pas. Il y a aussi une chance qu'il n'y a rien à dire. Donc voilà. Moi, dans toute l'histoire, moi, ce qui m'a choqué le plus, c'est qu'on s'est retrouvé seul. S'être senti si seul de la part de la municipalité, c'est, je pense, qui a été le plus violent. Il se passait ça et la municipalité, elle a dit « Ok, allez, on prend les choses en main, on va mettre ça en place. Ça serait bien moins douloureux pour tout le monde. Parce qu'en fait, là, il y a un peu une hantise que d'autres choses soient cachées, qu'il y a encore des secrets, qu'un jour, on apprendra des nouvelles choses. C'est pas sain. »
2: Contacter le maire de la ville, Grégoire Souk, n'a pas répondu aux sollicitations d'ici Vaucluse. Deux hommes jugés en ce moment au tribunal d'Avignon pour des vols sur des aires d'autoroute. L'audience vient de débuter. Ces deux Marseillais visaient des poids lourds ou des camping-cars la nuit et dérobaient ce qu'ils trouvaient à l'intérieur, téléphone, bijoux, carte bancaire. Au total, ils sont accusés d'avoir commis 38 vols entre juin et décembre 2020 dans le Vaucluse. Ils risquent jusqu'à 5 ans de prison et 75 000 euros d'amende. Le désarroi d'un agriculteur avignonnais, Dominique Garcin, s'est fait voler près d'une demi-tonne de courgettes, tomates et aubergines dans son exploitation en ceinture verte. Il estime qu'il a perdu entre 20 et 30% de son chiffre d'affaires de la semaine. Son témoignage est à lire sur ici.fr.
0: Une plainte, Anouk, déposée par les sapeurs-pompiers du Gard.
2: Oui, car ils ont été victimes d'une cyberattaque. Des données sur 3000 sapeurs-pompiers ont été dérobées. Mais cela n'affecte pas les opérations de secours sur le SDIS, le service départemental d'incendie et de secours. Les pompiers du Vaucluse, eux, sont intervenus cette nuit pour un feu de maison à Vedaine. Il s'est déclaré peu avant 4h du matin dans le cellier et s'est propagé au garage et à la cuisine. Grâce à l'intervention des secours, le reste de l'habitation a pu être préservé. Une habitante a été prise en charge suite à un malaise, mais son état n'a pas nécessité d'hospitalisation. Et puis en tennis, le Vauclusien Arthur Géa intègre finalement le tableau final de l'US Open. Il le droit au forfait de Casper Ruud qui souffre d'une blessure au dos. Arthur Géa revient donc dans la course alors qu'il a été battu vendredi au troisième et dernier tour des qualifications. Il affrontera l'Argentin Juan Manuel Cerundolo ce soir à 20h. La météo, Pascal, et donc on va avoir chaud en ce jour de rentrée.
0: Ah, c'est toujours estival, je vous confirme. Alors matin et soir, forcément, c'est un peu plus frais que là, en grosse période estivale. Et puis on aura des températures fraîches la nuit prochaine. Mais en journée, ça va grimper jusqu'à 34, voire 35 degrés pour la plaine. 35 degrés à Ville-sur-Ozon, 34 à Bolène, 33 à Orange, 32 à Sceaux ou Gordes, 34 à Cavaillon ou Pertuis. Et tout ça avec un vent faible et vraiment un temps d'été pour ce 1er septembre. La nuit prochaine sera fraîche, je vous l'ai dit, et pour demain, on garde à peu près le même temps, sauf qu'on aura un peu plus de nuages assez élevés en fin de journée. Le vent sera faible également et les températures toujours très hautes, jusqu'à 35 degrés en plaine, 29 dans le pays de Sceaux. On aura un peu de vent assez fort pour jeudi et des températures qui restent très élevées pour jeudi après-midi, toujours autour de 34-35 degrés pour la plaine. Midi 5, voici Nora Malagré. 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
6: Bonjour à tous, que je suis heureuse d'être sur votre radio Ici. Comment ça va tout le monde? Je salue d'ailleurs chaleureusement toutes les locales d'ici, partout en France, qui font un boulot fabuleux. Gros bisous, oui, je me permets. Bienvenue dans votre nouveau rendez-vous Ici. On parle bon plan, vie quotidienne, arnaque à éviter, santé, animaux, nous sommes là pour vous rendre service parce qu'on vous doit bien ça. C'est le titre de ce nouveau rendez-vous quotidien sur votre radio Ici. Nous sommes ensemble jusqu'à 13h. Moi, je suis Enora Malagré et voici la joyeuse bande qui m'accompagne. Aude Razo, Madame Anti-Arnaque, coucou Aude.
14: Bonjour Enora et coucou tout le monde.
6: Valère Coréard et ses bons plans conso. Bonjour Valère.
15: Salut Enora, bonjour à toutes et tous.
6: Elsa Wolinski et ses petites astuces au quotidien. Coucou ma chère Elsa.
16: Bonjour à tout le monde.
6: Et alors, je ne vous le cache pas, mon préféré. Pierre Fabin, le retour de notre vétérinaire que vous connaissez très bien sur votre radio Ici. Bienvenue Pierre.
17: Merci, bonjour à tous.
6: Parce que oui, je vous l'ai dit, on parle aussi animaux parce qu'on sait que c'est aussi votre préoccupation. Alors aujourd'hui, on va vous parler, gros dossier, on va vous parler piratage. Quand les escrocs piquent nos données. Vous voulez nous en toucher deux mots? Eh bien, appelez-nous ou laissez-nous un message vocal sur notre WhatsApp. C'est gratuit, je le précise, au 0810 055 056. Nous sommes là pour vous, on vous doit bien ça. Posez-nous vos questions, comme l'a d'ailleurs fait Katel aujourd'hui.
18: Bonjour Enora, bonjour à tous. Je cherche un bon plan pour acheter un PC à ma mère.
6: Ah.
18: Si vous avez ça pour moi, je suis preneuse. Merci beaucoup.
6: Ah bah moi aussi, je suis preneuse. Moi Valère, aussi. Ça c'est une question pour vous, Valère.
15: Oui, on peut trouver ça autour de 150-200 €, c'est faisable.
6: Ah bon? Ah oui, avec Elsa Wolinski, nous sommes toutes oui. Et le meilleur, voilà, que je garde pour la fin. 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On vous doit bien ça, bienvenue sur votre radio Ici. Il est midi 7 et je vous l'ai dit, aujourd'hui, gros dossier piratage ou quand les escrocs piquent nos données. Moi, ça me fait extrêmement peur et c'est Aude Razo, madame anti-arnaque, qui va nous en parler avec sérieux et audace. Je sais pas trop, j'ai envie de dire ça.
14: Et on va essayer de rassurer aussi un petit peu, même si je suis d'accord avec vous, c'est quand même assez effrayant.
6: Ouais.
14: D'ailleurs, j'ai eu une pensée là ce matin pour les profs et pour les enfants qui ont fait leur rentrée là ce matin.
6: Bonne rentrée
14: scolaire
6: à tous et toutes. On pense effectivement énormément aux professeurs, aux pions, à tout ce personnel dans l'éducation à qui on doit tant.
14: Et vous savez que l'éducation nationale a été victime de piratage, puisqu'on parle de piratage, tout à fait, ça a été annoncé cet été, victime d'une cyberattaque.
6: Mais oui, c'est vrai.
14: Effectivement.
6: Sûr, vous vous en souvenez,
14: ça, ça a pas mal perturbé la rentrée, là, par endroit. Les derniers jours ont été un peu compliqués.
6: Ils ont piraté quoi, les données des enfants?
14: Ils ont piraté les données des enfants, des profs, etc. Et pire que ça, il y a eu des problèmes d'emploi du temps, des problèmes d'affectation.
6: D'accord.
14: Donc on croise les doigts, que c'est rentré dans l'ordre à temps.
6: Ils sont partout.
14: J'ai envie de commencer par un petit tour de table. J'ai envie de faire un petit exercice. Est-ce que autour de cette table, il y en a qui ont déjà reçu un mail, alors des impôts, d'une enseigne ou autre, qui vous dit « Oups, désolé, on a été victime d'une cyberattaque, vos données ont fuité ».
16: Oui, oui, moi j'ai eu.
14: C'était quoi?
6: Vous avez vu Elsa Wolinski?
16: On m'a dit, alors je ne sais plus quelle était l'enseigne, mais j'ai eu ça.
6: Valère,
15: ouais, moi aussi, ça m'est arrivé avec la salle de sport. Ils m'ont dit, bah voilà, on a piqué vos données. Mais j'ai pas eu de nouvelles. J'ai trouvé d'ailleurs, c'est un peu abusé. Ouais. Parce que non seulement ils sont nuls, ils sont piqués leurs données, mais en plus, c'est les miennes. Et enfin, je sais pas la suite.
6: Ouais.
14: Et moi, j'ai eu Intermarché cet été. Ça m'a pas fait plaisir du tout non plus. Intermarché m'a écrit, j'ai une carte fidélité Intermarché.
6: Ouais, ouais.
14: Et donc, on m'a dit, bon, bah voilà, on a été piraté. Donc, votre nom, prénom, votre adresse postale, votre téléphone, bah voilà, est entre les mains des escrocs. Donc, il faut faire attention. Ces mails, on les a beaucoup reçus, ouais, et on va les recevoir beaucoup.
6: Mais
14: parce
6: pourquoi
14: que
6: on va les recevoir beaucoup?
14: Parce qu'il y en a beaucoup aujourd'hui des piratages, on ouais, en parle tout le temps. Franchement, il n'y a pas une semaine où on n'annonce pas un piratage de données de quelque chose.
6: Bien sûr. Mais est-ce que c'est des vrais mails? Enfin, je veux dire, est-ce qu'on les prend au sérieux, ces mails?
17: Oui, Pierre Fabin. J'ai peur que ça soit du phishing. C'est-à-dire
6: oui, c'est
17: qu'on m'envoie un faux mail pour
6: Pierre
17: récupérer
6: Fabin, qu'est-ce que c'est que du phishing? Pardonnez-moi.
17: Il y a un faux mail qui va nous pousser à faire des actions sur Internet. Sous une,
14: ça,
17: sous
14: c'est
17: une fausse enseigne.
14: C'est la conséquence du piratage. Attention, voilà, c'est pas tout à fait la même chose. Okay. Là, je vous parle d'un vrai mail, okay, d'une vraie enseigne qui vous dit que vous avez été victime d'une fuite
6: d'accord,
14: de données.
6: Ils vous préviennent.
14: Ils vous préviennent en vous disant, attention, on a été piraté, donc vos données sont entre les mains des escrocs. Donc, je vais bien expliquer parce que je vois bien effectivement parfois, j'ai beaucoup d'auditeurs qui me disent, mais j'y comprends rien, ouais, c'est très
6: absolument
14: compliqué. Voilà. Piratage, fuite de données. Une cyberattaque, c'est donc quand un pirate informatique s'introduit dans un système, un site, une plateforme, et que, là, dans le cas qui nous préoccupe aujourd'hui, il pique les informations qu'il trouve dessus. C'est vraiment de ça dont on parle quand on parle de fuite de données. Ce sont des données qui fuitent, et généralement, ce sont nos données, puisque c'est nous qui sommes inscrits sur ces sites. Voilà, donc je vous donne un exemple. Piratage du fisc, vous avez subi ça cet été, c'était vraiment, bon, retentissant.
6: Oui, oui.
14: Le fisc piraté, donc le pirate est reparti sous le bras avec les données fiscales de 700 000 particuliers et professionnels, peut-être des gens qui nous écoutent, qui en ont été victimes. Et ça, ça fait pas plaisir du tout. La conséquence, je peux vous donner un exemple de conséquence du piratage du fisc. Une image que je trouve assez parlante, c'est qu'en fait, quand vos données fuitent comme ça, d'une manière générale, que ce soit le fisc ou la salle de sport, Valère, en fait, vous avez une cible dans le dos. Petit exemple, on a les avis de taxes foncières qui arrivent en ce moment pour les proprios. Mettons que je suis l'escroc qui a récupéré vos données fiscales, Enora, grâce au piratage du fisc. Je peux vous envoyer un faux avis de taxes foncières, ultra crédible. Bonjour Enora, vous qui habitez telle commune avec le numéro, l'identifiant fiscal numéro tant. Merci de cliquer ici pour payer votre taxe foncière. Hop, vous payez et c'est l'escroc. Et c'est pour ça qu'on parle de phishing. Merci Pierre, d'accord, c'est exactement ça. C'est l'escroc qui se met votre taxe foncière dans la poche.
6: Alors, on va donner des solutions sur ce sujet. On va même recevoir un ancien hacker repenti qui est devenu expert en cybercriminalité. Il s'appelle Marwan Warab. Il est avec nous dans un instant, juste après Daniel Balavoine. Dieu que c'est beau. On vous doit bien ça sur la radio, ici.

0: C'est beau, Daniel Balavoine sur votre radio, ici.
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0: Midi 15, de retour dans votre nouveau rendez-vous quotidien, on vous doit bien ça. Et nous sommes au cœur d'un énorme dossier sur le piratage, quand les escrocs piquent nos données. Et c'est Aude Razo, notre damoiselle anti-arnaque, qui nous faisait un petit brief là-dessus et qui était en train de nous parler juste avant de faux mails qu'on recevait, de faux taxes, avis de taxes foncières. Ça fait partie des piratages. Alors du coup, ma question, comment on reconnaît un vrai avis de taxes foncières pour ne pas plonger dans l'arnaque?
3: Effectivement, on va faire un petit point, puisque les avis de taxes foncières, ça ne nous a pas échappé, arrivent en ce moment. Déjà, donc, vous allez recevoir un petit mail, impots.gouv.fr, vous connaissez bien l'adresse, etc. Un vrai mail des impôts, et Nora, il ne vous demande rien, en fait. Un vrai mail des impôts ne vous demande jamais rien. Il vous dit juste, votre avis de taxes foncières est disponible. Vous pouvez le consulter sur impots.gouv.fr.
0: D'accord.
3: Par contre, si c'est écrit, cliquez ici pour payer, cliquez ici pour remplir ce formulaire, là, vous arrêtez tout. C'est pas un vrai mail des impôts. Donc là, c'est tout bête. Comme ça, vous allez très bien reconnaître le vrai avis de taxes foncières du faux. Et donc, si vous cliquez malheureusement sur le faux, vous allez atterrir sur un site qui ressemble au site des impôts, qui n'est pas le site des impôts, qui va vous demander votre numéro de carte bleue pour payer cette fausse taxe foncière. Ne donnez jamais non plus de coordonnées comme ça de carte bleue aux impôts, en fait. Ils ne vous demandent
0: jamais. Oui, il n'y a aucune raison qui nous demande ça.
3: Dernière petite astuce, coup d'œil à l'adresse mail qui vous écrit quand les impôts vous écrivent.
0: Très bien.
3: Ça doit toujours se terminer par dgfip.finance.gouv.fr. Toujours, dgfip.finance.gouv.fr. Si c'est pas ça, c'est pas les impôts.
0: D'autres astuces pour se sortir comme ça du piratage qui vont nous être données par un expert, un ancien hacker repenti qui est aujourd'hui donc expert en cybercriminalité. Nous accueillons Marwan Ouara. Bonjour Marwan, merci d'être là.
4: Bonjour Enora, merci pour votre accueil.
0: Merci beaucoup pour votre expertise. Alors là, qui mieux que vous, pardonnez-moi, pour nous alerter, pour nous aider. Aude Razo, qui vous connaît bien, qui a même lu votre ouvrage. Hein, vous avez écrit un livre, me semble-t-il.
3: Qui s'appelle Hacker.
4: Tout à fait.
0: Hacker aux éditions, pardon.
4: Hacker aux éditions.
0: First, absolument. Aude Razo, il est à vous.
3: Marwan Ouara. C'est vrai que Marwan Ouara, on parlait de ces piratages qui sont absolument effrayants et on se sent très impuissant, puisqu'en fait, nos données fuite un peu partout et que c'est pas trop de notre fait, même pas du tout. Est-ce que nous, à notre échelle, c'est ce que je voulais vous demander, on peut faire quelque chose, nous, pour éviter ça?
4: Eh ben malheureusement, on peut pas faire grand-chose lorsqu'il s'agit de fuite de données étatiques comme celle des impôts ou alors du cadastre qui ont fuité récemment ou du SIA par exemple. Mais lorsqu'il s'agit de tiers privés comme des magasins, comme on a eu des fuites de données sur Free, Boulanger, Darty, là on peut être tenté de plus souvent mentir dans les données qu'on leur renseigne afin de se protéger en cas de fuite de données.
3: On peut faire on peut mentir même pour s'inscrire pour une carte de fidélité ou autre?
4: On a complètement le droit de le faire, évidemment. Maintenant, il faut comprendre une chose, c'est que si vous mentez aux impôts, vous allez avoir de gros problèmes. C'est ça. On ne peut pas mentir à des services étatiques. Et il est bien là le problème, c'est que lorsque ce sont des services étatiques qui se font cyberattaquer, le seul moyen de se protéger contre ça, c'est de s'éduquer. Vraiment, de se protéger soi-même en passant par, avant tout, l'apprentissage des us et coutumes des arnaqueurs et des cyberdélinquants. Et en se protégeant, comme le disait Aude Razo juste avant, en ne cliquant pas sur des demandes de paiement faites par mail, en vérifiant toujours le nom de domaine de l'adresse mail.
0: Tête baissée,
5: Juste une question.
0: Alors Valère Correa a une question pour vous.
5: On disait tout à l'heure que ça nous était arrivé là, que nos données étaient volées, mais on peut pas engager la responsabilité de la plateforme en question. Je sais pas, moi je trouve ça quand même hallucinant qu'il.
4: Depuis la fuite de données justement qui a touché les impôts, un certain collectif de citoyens a décidé de se retourner contre l'État directement. Donc il est possible, il y a des recours qui existent justement pour se retourner contre les tiers qui sont victimes de cyberattaques, pour leur reprocher entre autres leur négligence de cybersécurité. Mais il est complètement possible de le faire, évidemment.
3: D'accord. Et ça apporte quoi, juste très brièvement?
4: Comment, pardon?
3: Ça nous apporte quoi? On va, je sais pas, gagner de l'argent? On va avoir une compensation?
4: Alors, c'est une procédure collective. Peut-être que les gens vont gagner de l'argent. On ne sait pas du tout à l'avance ce que les gens peuvent espérer de ce type de procédure. Mais potentiellement, le nombre de victimes est tellement nombreux qu'il n'y aura pas forcément d'indemnisation des victimes systématique.
0: Très bien. Une question d'Elsa Wolinski?
6: Oui, Marwan. Alors, je sais que vous êtes un repenti, mais je me demandais quand même, ça rapporte combien un hacker sans cœur?
4: Hacker sans cœur, c'est très bien tourné. Très bien tourné.
0: Alors, elle est si polie.
4: Alors, un hacker sans cœur, honnêtement, ça peut, par exemple, on va reprendre l'exemple de la fuite de données des impôts.
0: Ouais.
4: Le groupe de cyberattaquants qui a fait fuiter cette base de données revendait la base de données des impôts. Donc, c'était 0 byte qui les ont cyberattaqués.
0: Ouais.
4: Ils les revendaient 3000 euros. Il faut savoir que des données, c'est une valeur qui peut être copiée, collée à l'infini.
0: Oui,
4: c'est-à-dire que c'est 3000 euros fois un potentiel infini.
6: Mais alors donc vous, par exemple, vous avez pu gagner jusqu'à combien ?
0: Oh, qu'elle est curieuse.
4: Alors moi, j'étais un bien piètre cyberdélinquant, mais en tant qu'escroc, il m'est déjà arrivé de gagner jusqu'à 100 000 euros. Mais c'est vraiment des choses qui...
0: C'est quand même pas un métier d'avenir. Hein. On ne vous le recommande
4: pas. C'est pas un métier d'avenir du tout.
0: Ouais,
4: et
0: non,
4: les problèmes que j'ai eus derrière m'ont premièrement fait tout perdre,
0: ouais,
4: et voire plus.
0: C'est bien pour ça que vous êtes repenti. Audrey Azot.
4: Totalement.
3: Marwan Ouarab, vous parliez d'éduquer, qu'on s'éduque nous les uns les autres. Comment on fait pour s'éduquer? Peut-être les gens se posent la question. Comment moi je fais pour, à part m'écouter moi, Audrey Azot, tous les jours, qui parle d'arnaque à longueur de journée. Il y a des choses qui existent autour de nous où on peut s'inscrire quelque part, peut-être, pour s'éduquer?
4: Alors, il y a des organismes justement qui font de la formation, de la prévention contre la fraude. Il existe énormément de formats et de contenus sur Internet également qui peuvent servir à sensibiliser les plus vulnérables. Donc, lorsqu'on est par exemple trentenaire ou alors qu'on a la vingtaine et qu'on est complètement au courant du climat dans lequel on vit, qui est complètement incertain pour nos seniors et nos personnes vulnérables sur le net, il est vraiment d'usage de pouvoir prévenir autour de nous,
0: ouais,
4: et faire de la prévention de nous-mêmes pour pouvoir justement éduquer les personnes les plus vulnérables à ce type de fléau.
0: Eh ben, je vous remercie infiniment, Marwan, de votre témoignage, de votre aide précieuse. Je rappelle votre livre « Hacker » chez First. Je vous le recommande chaudement. Merci beaucoup, cher Marwan. On va se retrouver dans un instant. Réagissez, hein, appelez-nous, c'est gratuit sur notre WhatsApp 0810 055 056. On vous doit bien ça. C'est votre nouveau rendez-vous sur votre radio ici. Bruno Mars, On My Soul.

0: En My Soul, Bruno Mars sur votre radio, ici. Très bizarre ce que je viens de faire.
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0: C'est votre nouveau rendez-vous quotidien sur votre radio. Ici avec ma voix, parfois, qui fait des siennes. Et pourquoi pas. On est très très heureux de vous accueillir. Et n'hésitez pas à réagir. On me dit au standard qu'il y a énormément d'appels au sujet de ce gros dossier sur le piratage, sur les hackers qui piratent nos données. Réagissez avec nous. Envoyez-nous aussi des messages vocaux. Vous pouvez le faire, c'est gratuit, sur notre WhatsApp au 0810 055 056. Et nous accueillons une auditrice. Elle s'appelle Fernande. Bonjour Fernande.
2: Bonjour Enora, bonjour à toutes et à tous.
0: Nous sommes ravis de vous accueillir. Vous appelez de Saint-Louis, je crois, du Haut-Rhin, c'est ça?
2: Oui, du Haut-Rhin, oui, exactement.
0: On embrasse très fort ici, Alsace, qu'on adore. Alors Fernande, qu'est-ce qui vous est arrivé? Une histoire de fou, j'ai l'impression.
2: Oui, effectivement, et assez troublant en fait.
0: Ouais, dites-nous.
2: Donc, comme des milliers de personnes ont franchi donc actuellement les portiques des péages,
0: ouais.
2: Donc je
0: parle piratage
2: alerter.
0: Encore. Hein, je rappelle à nos auditeurs, c'est encore une histoire de piratage. Racontez-nous. Donc,
2: oui,
0: vous avez franchi le portique du péage, et donc.
2: Oui. Et donc, nous avons fait l'aller-retour Mulhouse-Besançon. Mm-hmm. Évidemment, nous avons payé au portique, hein, comme
0: sûr,
2: tout le monde.
0: Bien sûr.
2: Donc, un bon mois plus tard, mon mari reçoit un premier SMS avec son nom exact, la marque, le type et la plaque d'immatriculation de notre véhicule qui a passé au péage. Mmh. Avec rappel Vinci impayé de 6,71 euros et un règlement requis le lendemain, faute de quoi des pénalités seraient applicables et un lien, évidemment, pour cliquer et payer. Ce que nous avons évidemment pas fait.
0: Bah bravo,
2: et donc,
0: moi je l'aurais fait. Je vous cache pas,
2: oui.
0: Fernande, je pense que je serais tombée dans le panneau, bravo.
2: Oui. Donc, deuxième SMS le lendemain,
0: ouais.
2: Avec son nom, les coordonnées exactes de notre second véhicule,
0: ouais.
2: Marque,
0: ah,
2: type, plaque d'immatriculation. Hein,
0: la bonne
2: était...
0: La bonne plaque, oui,
2: oui,
0: c'est ça.
2: Ah oui, deux fois la bonne, la première et la deuxième.
0: De deux véhicules différents, avec... en plus, dis donc, le gars, oui, était méga renseigné. Mais c'est fou, non?
3: Alors,
2: oui,
0: oui, et,
2: de, et mais, donc... Un deuxième impayé de 6,76
0: euros. Rebelote.
2: Ce véhicule n'a jamais passé au péage. Hein. Donc, je vous rassure, on n'a jamais été à Besançon avec ce dernier.
0: Oui, oui, donc c'est pour ça que vous n'êtes pas tombé dans le panneau, comme j'ai dit. Parce que là, vous êtes dit, il y a un loup.
2: Oui, effectivement, mais même le premier, hein, puisqu'on avait payé. Donc, et les deux fois, donc un lien où il fallait cliquer,
0: oui,
2: donc, pour payer.
0: Alors, qu'est-ce que c'est que cette histoire, Aude? Qu'est-ce que c'est que cette histoire?
3: Déjà, Fernande, bravo de ne pas avoir payé,
0: ah,
3: parce
0: ouais.
3: que ces faux textos de péage, il y en a plein,
0: d'accord,
3: plein, plein qui l'ont reçu et qui sont tombés dans le panneau, comme vous dites, Enora. Et ce qui est intéressant dans ce raconte Fernande, c'est qu'effectivement, c'est ce fameux, cette plaque d'immatriculation que l'escroc connaissait, les
0: comment
3: deux plaques d'immatriculation. Eh bien, on revient à notre sujet cyberattaque et piratage.
0: Ouais.
3: Ça veut dire qu'un jour, Fernande a peut-être, je sais pas, fait un contrôle technique. Et donc, du coup, elle a laissé ses données,
0: d'accord,
3: à l'entreprise, au garage, qui va faire le contrôle technique.
0: C'est un
3: ce
0: loulou malveillant qui
3: se fait pirater et il récupère les plaques d'immatriculation des gens qui étaient clients de cette entreprise. Là, on est vraiment là-dedans. Et ça veut dire qu'en fait, à chaque fois finalement qu'on a une tentative d'arnaque, souvent l'origine, c'est un piratage.
0: Mais
3: c'est
0: si
3: nos données
0: plonge,
3: qui ont fuité quelque part.
0: Et si on plonge, là, on se retourne contre qui?
3: Ah ben, ça va être compliqué de retourner.
0: Voilà,
3: je vous dis tout de suite. Et même, vous aurez du mal à vous faire rembourser, parce qu'on va dire que c'est de votre faute. Hein,
4: mais on peut quand même voir avec la banque. Hein. Il y a des assurances, renseignez-vous quand même. Ça peut arriver qu'on vous couvre.
3: Et attention, parce que la banque traîne des pieds maintenant pour rembourser beaucoup.
0: Valère, je voudrais juste un petit mail que vous avez quand même pour nous aider également, un autre bon plan.
4: Oui, c'est un site internet, cybermalveillance.gouv.fr. Des infos, mais aussi de l'assistance H24 avec des gendarmes et des policiers qui peuvent vous aider si vous pensez avoir été victime.
0: Merci beaucoup. Vous avez des problèmes, on vous le dit, on a des solutions parce qu'on vous doit bien ça, votre nouveau rendez-vous, pardon, sur votre radio ici. Ah, attention, c'est très sérieux. 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Et nous avons, je crois, une gagnante. Allô, Nathalie?
5: Ah, allô, bonjour.
0: Bonjour, Nathalie. Oh, quelle voix joviale! Comment allez-vous, très chère Nathalie?
1: Ici Nord, moi, ici Nord, j'adore. Je suis une fidèle auditrice de ICI Nord. Alors, je fais un bonjour à Pascal Todt, Zep et toute l'équipe d'ICI Nord.
0: Eh bien, vous faites bien parce qu'on les embrasse très, très fort aussi. On les adore. Vous êtes manager en poissonnerie. Tellement. Vous avez 3 grands-enfants. Et je pense que les 200 euros vont vous aider. C'est gagné!
1: Bravo! Merci! Vous savez,
0: Oui, Nathalie, on vous écoute.
1: Merci. En plus, en ce moment, en période de braderie, vous voyez, la moule de Bouchon, c'est la moule qu'il vous faut.
0: C'est génial. C'est vrai que c'est la braderie de Lille en ce moment. Oh, vous allez bien vous régaler.
1: C'est la braderie. Moi, je suis une manager poisson, donc je vends des moules, du poisson. Je suis passionnée par mon poisson, bien sûr.
0: Eh bien, c'est super. On vous embrasse très fort, très chère Nathalie. Vous voyez, c'est très simple. 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Mais pour l'heure, retrouvez toutes les infos locales de votre région. À tout de suite sur votre radio ici.
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5: 33 sur votre radio Ici, bienvenue, nous sommes au cœur de votre nouveau rendez-vous. Ici, nous parlons bon plan, vie quotidienne, arnaque à éviter. On parle aussi des animaux avec notre vétérinaire Pierre Fabin qui est arrivé dans la bande aujourd'hui. Cette émission s'appelle On vous doit bien ça. Il y a également Aude Razo, Valère Coréard et notre rayon soleil Elsa Wolanski qui va nous dire comment faire face à ce qu'on appelle les brouteurs. Alors déjà, qu'est-ce que c'est? Je vous pose la question, chère Elsa. Vous allez y répondre, exactement. Oui. Et puis Pierre Fabin, eh bien, vous nous donnerez des astuces sur la rentrée de nos animaux.
7: Effectivement, on parle tous de notre rentrée à nous, mais peu de celle de nos animaux.
5: Exactement, mais pour l'heure, c'est notre Valère qui répond au vocal de notre auditrice Catel, qui nous a posé une question tout à l'heure au 0810 055 056. C'est le numéro de notre WhatsApp. C'est gratuit, on l'écoute, Catel.
8: Bonjour Enora, bonjour à tous. Je cherche un bon plan pour acheter un PC à ma mère. Vraiment un petit ordi, pas trop cher, parce qu'elle n'en fera pas un usage professionnel. Si vous avez ça pour moi, je suis preneuse. Merci beaucoup.
5: Alors sachez déjà qu'Catel, j'ai beaucoup d'affection pour elle parce qu'elle est bretonne. Et je le suis aussi, elle nous a laissé un message de Lorient et j'embrasse très très fort. Ici, Brèze, Isel. Je viendrai vous faire un petit coucou d'ailleurs là-bas, les copains de Bretagne. Alors Valère, oui. Un ordi pas cher.
9: Mais parce que nous aussi,
5: savoir ce qui est extrêmement...
10: Attendez, déjà on va répondre à Catel et après je réponds à vous. Bon, si j'ai bien compris, la maman de Catel n'a pas d'ordinateur, ouais, donc on part du principe qu'il n'y en a pas. Mm-hmm. En ce moment, c'est la rentrée, il y a beaucoup de promos de rentrée. Donc si on veut se diriger vers du neuf, ce qui n'est pas forcément mon premier conseil, mais disons-le, ça existe.
5: Okay.
10: Là, il y a pas mal de stocks et il y a de bonnes affaires. Il faut comparer dans les grandes enseignes, la grande distribution. Je ferme cette parenthèse, mm-hmm, et je vous emmène tout de suite sur l'occasion parce que c'est évidemment là qu'on va trouver les meilleurs prix. Mm-hmm. Il faut pas confondre occasion et reconditionné d'abord. Occasion, je vais par exemple sur Le Bon Coin et j'achète à un particulier un ordinateur.
5: Très bien.
10: Reconditionné, c'est un professionnel qui a remis en état un ordinateur d'occasion, mais qui garantit qu'il est en bon état.
5: Pas mal, ça.
10: Pas là, oui.
5: C'est mieux.
10: C'est beaucoup mieux.
7: Mais c'est pas le même prix, j'imagine.
10: Ah, alors ça, c'est effectivement pas le même prix, vous avez raison, mais c'est pas le même service. C'est-à-dire que vous allez avoir un ordinateur qui est garanti 12 mois, qui a été revu au niveau de la batterie, au niveau des composants, et qui fonctionne. À ce sujet, j'ai une petite pépite pour vous.
5: Oula.
10: Ça vient des ateliers du bocage.
5: J'adore quand
10: c'est une association
5: ça,
10: d'insertion,
5: voilà.
10: Qui fait aussi du travail pour des personnes en situation de handicap. C'est une asso, c'est vraiment top. Là, en ce moment, par exemple, j'ai trouvé à 239 € livré en 3 jours chez vous un ordinateur Dell, 256 Go de stockage. Je pense que ça peut très bien aller. 239 €. C'est juste que cet ordinateur, on revient aux fruits et légumes, il est moche. Qu'est-ce que ça veut dire? Ça veut dire qu'il est un petit peu abîmé, la peinture est un petit peu écaillée, il y a peut-être une touche qui est un peu effacée, mais il marche nickel. Il est garanti 12 mois, il est livré chez vous en 3 jours.
5: Parfait.
10: Et ça s'appelle les K-Bossés. Un K et Bossés, B-O-2-S-E-S.
5: Ah voilà, les bons plans.
10: Ça, c'est un bon plan.
5: De papa Valère Coréa.
7: Ce qui est génial, c'est vraiment la garantie dans ce cas.
5: On vous doit bien ça. Et ce qui est génial, effectivement, c'est la garantie sur ces ordinateurs, Pierre Fabin.
7: Oui, parce qu'en fait, sur un particulier, on ne sera jamais sûr de ce qu'on va avoir, alors que là, il y a une garantie 12 mois.
10: Et n'oubliez pas qu'elle bosse. bonus réparation, pardon, juste un instant là-dessus, ça existe, 50 euros pour faire réparer votre ordinateur, la batterie, l'écran, ça marche, et peut-être que vous pouvez simplement garder votre ancien.
5: Merci beaucoup, on vous dit bien ça sur votre radio, ici, on écoute Alain Souchon, pardon, J'ai 10 ans, et juste après.

0: J'ai 10 ans, Alain Souchon sur votre radio, ici, on vous doit bien ça, c'est votre nouveau rendez-vous.
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0: 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Il est midi 39, on est toujours en direct et on est ensemble jusqu'à 13h. Vous êtes ici, chez vous, ce nouveau rendez-vous quotidien est là pour vous rendre service car on vous doit bien ça. Il faut que je vous dise quelque chose hier, parce que dans un instant, Elsa va nous parler des brouteurs. Hein, c'est une nouvelle forme aussi de piratage amoureuse, va-t-on dire. Après, nous aurons Pierre Fabin qui nous parlera de la rentrée de nos animaux. Mais avant, hier, il s'est passé quelque chose de fou. Elsa Wolinski, notre madame astuce au quotidien, nous parlait des réunions parents-prof et comme quoi c'était un bon plan pour faire des rencontres amoureuses. Écoutez ce qui s'est passé hier.
2: C'est le seul endroit où tu peux parler de tes enfants sans crainte et repartir avec un numéro de téléphone pour un date.
3: Ça peut changer,
2: c'est honteux. Devant un professeur de philo, tout peut arriver.
0: Et décidément, nous sommes déjà très écoutés puisque Madame Wolinski a reçu sur ses réseaux sociaux un message de qui ?
2: D'un petit professeur de maths. J'avais été professeur de maths de mes deux filles.
0: Qui a écouté notre émission et qui vous a dit un coucou, me voilà.
2: Oui, enfin qui m'a fait un petit message très gentil en me disant que j'avais été toujours effectivement assez séduisante à chaque rencontre.
0: Est-ce qu'il est joli garçon ce monsieur professeur de maths ?
2: Il est joli garçon, effectivement.
0: Suite au prochain numéro.
2: Il est très jeune.
0: Une love story à suivre tout au long de cette saison dans On vous doit bien ça.
2: En tout cas, j'avais raison, vous voyez, dates à l'école.
0: Voilà, par contre, alors, il y a des choses un peu moins glorieuses, des dates qu'on vous promet qui n'en sont pas. C'est ce qu'on appelle les brouteurs. Vous allez nous en dire un mot, Elsa Wolinski.
2: Mais oui, tout à fait, parce qu'on parlait d'arnaque tout à l'heure. Moi aussi, je me suis fait avoir en amour. Et oui. Non, mais parce qu'en vrai, j'en ai marre quand même d'être toujours la célibataire de service de 52 ans, ouais. Même ici, à la radio. Alors, on m'a dit, mets-toi sur les sites de rencontres.
0: Ouais.
2: Bah, alors, j'y vais, évidemment.
0: Gaiement.
2: Et puis là, gaiement, bien sûr. Et là, je tombe sur un cardiologue. C'est pas exactement mon fantasme. Moi, c'est plutôt les philosophes. Mais bon, vas-y. Il est très beau. Il vit à Rome. Mmh. Il m'écrit tout le temps. Mmh. Il me dit tout de suite tout ce que j'ai envie d'entendre. Je tombe littéralement dans le vortex de la séduction. Parce que vous savez, Valère, ça va très vite avec moi.
0: Un regard. Et hop, Valère est son voisin de table. C'est pour ça qu'elle le regarde souvent et elle lui parle souvent.
2: Il m'annonce qu'il va venir. Là, tout d'un coup, il me dit, je viens.
0: Wow.
2: Sauf que là, il me dit, mais j'ai un problème. J'ai besoin d'argent pour le billet.
4: Un cardiologue, enfin.
2: Non, mais un cardiologue
0: a besoin d'argent.
2: À
0: déjà, il y a un loup.
2: Non, mais il y a un gros loup. Non, mais ça va pas. J'en parle à une amie qui me dit, ah bah oui, tu t'es fait avoir. C'est un brouteur. Moi, eh ben, je suis un peu naïve, excusez-moi. Je dis, quoi ? Qu'est-ce que ça veut dire, un brouteur ? Aude, je vous pose la question, qu'est-ce que c'est
0: quoi
5: brouteur, c'est un arnaqueur amoureux, on peut dire arnaqueur C-O-E-U-R peut-être, ouais. À la fin. C'est quelqu'un qui fait semblant d'être amoureux de vous pour siphonner votre compte en banque.
0: Tout ça me rappelle cette histoire, vous savez, de cette dame qui était amoureuse de Brad Pitt. Brad Pitt avec l'accent allemand, pourquoi, je ne sais pas, pardonnez-moi. Non, mais c'est vrai.
2: Elle a donné plein d'argent.
5: 800 000 euros, oui, elle a donné au fond Brad Pitt.
0: Ça, on en avait parlé très longuement l'année dernière. Vous avez failli être Madame Brad Pitt.
2: Oui, c'est ça. Et ben non. Alors. Et je vais vous dire, maintenant je me dis, non seulement il faut que je trouve un homme, mais maintenant il faut aussi que je vérifie qu'il existe. Non mais je vous assure. Alors la prochaine fois qu'un beau cardiologue m'écrit « visio », pièce d'identité, carte professionnelle, et s'il est vraiment cardiologue, électrocardiogramme, parce que quitte à tomber amoureuse d'un cardiologue à Rome, j'aimerais bien au moins qu'il ait un cœur, qu'il sache où il est. Alors moi j'avais quand même une petite question, Aude. Comment on fait ? Est-ce qu'on se dit, ben non, fini, on va plus sur les sites, ou est-ce que vous nous avez des tips ?
5: Mais non, Elsa, faut pas renoncer.
0: Ah, jamais en amour.
5: Quand il y a une arnaque, il y a aussi une solution. J'ai deux conseils de base, mais qui sont vraiment très simples. Vous pouvez discuter avec ce cardiologue, Elsa, jusqu'à un certain point, et c'est ce que vous avez fait. Dès qu'il est question d'argent, c'est terminé.
0: Déjà, on prend la porte et on s'en va.
5: C'est ça le critère. J'ai beaucoup d'auditeurs qui m'écrivent, qui me disent, mais j'ai un doute sur cette personne. En fait, dès qu'il est question d'argent, c'est terminé. Avant, à la limite, faites ce que vous voulez. Le problème, c'est que, bon, après, vous pouvez vous attacher à cette personne et lui donner de l'argent. Donc, attention, très lucide. Et puis, dernier conseil, jamais de photos intimes, comme ça, à envoyer, parce que des fois, ils demandent des photos intimes.
2: Non, je n'envoie pas de photos intimes.
5: Et après, ça peut servir à du chantage. Non, mais
4: alors,
5: c'est important parce que
4: certains. J'ai eu des photos de chat, moi, de la part de
0: C'était de qui d'Elsa
4: de chat, Elsa, pardon. Elsa m'a envoyé des photos de chat.
2: Est-ce que c'est des photos enfin, des photos de chat, ça va quand même.
0: Oui, ça va.
2: Calmons-nous.
3: Mais en tout cas, donc pas de photos intimes, ah oui, ça paraît assez évident.
5: Oui,
3: mais ça l'est pas tant que ça.
5: Et
3: peut-être.
5: Puis, dernier tip, si bien vous sûr. Voulez, oui. demander un appel vidéo, mais là, maintenant, tout de suite, immédiatement. Parce que là, alors, on peut faire un faux appel vidéo avec l'intelligence artificielle aujourd'hui, il peut se transformer en Brad Pitt et faire un appel vidéo avec vous. Demander un appel vidéo immédiat. Et s'il dit non, déjà, c'est suspect quand même.
3: Hein. Ouais. Oh, quelle place ces réseaux. Moi, je suis très à l'ancienne. Bonne année 1950. J'ai rencontré les gens en vrai. Faire des dîners aux chandelles, qu'on me compte fleurette et qu'on m'ouvre la porte de la voiture. Pardon.
2: Eh ben, c'est pas comme ça que je vais me trouver un mec. Hein.
3: Allez, dans un instant, on va parler avec Pierre Fabin, notre vétérinaire de la rentrée de nos animaux. On vous donnera aussi 200 euros parce que je booste tout au long de l'année votre pouvoir d'achat. Mais pour l'heure, la merveilleuse voix de Juliette Armanet, le dernier jour du disco, c'est sur votre radio ici.

0: ne me lasse pas de ce titre. Juliette Armanet, le dernier jour du disco sur votre radio ici. Bienvenue dans On vous doit bien ça.
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0: Midi 47 sur votre radio, ici. On passe un très très bon moment en votre compagnie. On espère que l'émission vous plaît. N'hésitez pas à la commenter, à nous soumettre des sujets. Appelez-nous, laissez-nous un message vocal sur notre WhatsApp. C'est gratuit, c'est au 0810 055 056. Dans un instant, on vous donne 200 euros parce que toute l'année, tous les jours, je vais booster votre pouvoir d'achat. Mais pour l'heure, notre grand vétérinaire Pierre Fabin va nous parler de la rentrée de nos animaux.
3: Et oui, parce que depuis des jours, on parle de notre propre rentrée, de à quel point c'est dur pour notre rythme, du réveil qui pique le matin. Mais est-ce que vous avez pensé à vos animaux ce matin en claquant la porte?
0: Non, parce si que...
3: Oui, mais est-ce que vous avez pensé qu'ils pouvaient souffrir de ça? Parce qu'en fait, il y a une forme d'anxiété qui existe. Ça s'appelle l'anxiété de séparation. Alors concrètement, comment ça se manifeste? C'est votre chien qui d'habitude est très gentil, ne fait pas de bêtises, commence à en faire un petit peu. Il va détruire un oreiller, il va éventuellement être malpropre, aboyer un petit peu quand vous n'êtes pas là. Votre chat qui va devenir très collant ou bien carrément distant ou malpropre, faire des petits pipis à côté de la litière. Ça peut durer 2-3 jours, mais ça peut aussi durer 2-3 semaines, voire un mois. Mais attention, ça dépend forcément aussi de comment vous les avez fait garder pendant les vacances.
0: Ah bon?
3: Bah oui, parce que quand on a un chat qui reste à la maison et qui a un cat-sitter qui passe une fois par jour, donc il voit une personne.
0: Je dois vous avouer qu'il est en train de regarder Elsa Wolinski à ce moment précis, qui a fait appel à un cat-sitter cet été.
3: Qui venait 2 heures par jour pour le coup.
4: Effectivement.
0: Parce qu'Elsa Wolinski, vous avez 3 chats.
4: J'ai 3 chats.
0: J'ai deux, j'ai fait la même chose.
4: Voilà.
0: Ça, c'est pas bien, monsieur Pierre Fabin.
3: C'est génial, mais justement, la rentrée va être vue comme quelque chose de positif, souvent, sauf pour les chats d'autres qui font un petit peu la gueule, je crois. Les chats d'Elsa, pardon, qui font un petit peu la gueule. Mais en général, le retour de l'humain, c'est un retour à la normal, il y a des habitudes qui reviennent, mais c'est pour le chien qui est venu avec nous en vacances, celui qu'on a emmené au camping, qui était H24 avec nous, qui était avec les enfants, qui a fait tous les apéros, qui a reçu les morceaux de saucisses qui sont tombés du barbecue, et ben, il prend un mur de solitude en pleine face, ce chien-là. Et d'ailleurs, il y a l'effet inverse aussi qui peut se produire, parce qu'il y a des chiens qu'on a trop sollicités pendant les vacances. Ouais. C'est-à-dire qu'ils avaient les enfants dans les pattes, il y a les amis qui passaient, il y avait la chaleur cet été, c'était dur pour eux. Mais eux, ils vont se dire justement, bah, merci, vous vous en allez, le canapé, il est enfin à moi. Donc on peut vraiment avoir ces deux opposés qui existent.
0: D'accord.
3: Mais là, concrètement, on est rentré aujourd'hui.
0: Alors oui, comment?
3: On n'a rien préparé. Est-ce que ça peut se préparer, la rentrée avec son animal? Mais là, on est rentré, qu'est-ce qu'on peut faire, justement? Et bien justement, déjà, vous allez adapter les promenades. Vous passez pas de 3 heures de rando par jour à 5 minutes de promenade d'un seul coup. Votre chien ne va pas comprendre.
0: Vous
3: augmentez un peu la taille des promenades. Le docteur Kirzek nous l'a dit hier, on se lève 15 minutes plus tôt, on part avec son chien et on lâche le téléphone. Soyez avec votre chien pendant la promenade. Apprenez-lui des nouveaux tours, changez d'itinéraire pour qu'il découvre des nouvelles odeurs. C'est hyper important pour lui. Les chiens vivent dans un monde d'odeurs. Vous pouvez aussi fatiguer leur cerveau au moment du départ avec la nourriture. Ce que vous allez faire,
0: je fais la même chose avec mon mari. Pardon.
3: Alors, je ne sais pas comment vous lui fatiguez le cerveau, mais pour vos chats ou vos chiens, vous prenez la gamelle, vous sortez la gamelle, vous oubliez la gamelle et vous mettez des croquettes partout dans l'appartement, sous le tapis, dans la cuisine, dans la salle de bain. En fait, toute la journée, vos animaux vont aller chercher la nourriture, ils vont renifler.
0: Attendez, on peut faire ça avec les chats aussi ou pas?
3: Oui, avec les chats, bien sûr, c'est génial.
0: On leur met des croquettes partout aussi?
3: Un peu partout dans l'appartement et ça va les obliger à être actifs la journée et ils vont moins s'ennuyer pendant la journée.
0: J'ai 1000 questions, pardon.
3: Voilà.
0: Non, mais parce que moi, mon chat, il hurle maintenant la nuit, comme il faisait pas ça avant les vacances.
3: Justement, le fait de le stimuler la journée, qu'il ait quelque chose à faire pendant la journée, va faire qu'il va être occupé.
0: Mais comment je fais pour l'occuper? Je suis pas là la journée.
3: Mais justement, avec
0: monsieur.
3: Les croquettes, on va les mettre un peu partout dans l'appartement. Il va les manger à gauche.
0: C'est le fort boyard.
3: Voilà, c'est le fort boyard des croquettes.
0: C'est
3: exactement.
0: Le cache-cache.
3: Exactement.
0: Mais c'est pas mal.
3: Voilà.
0: Ça.
3: Et on dédramatise aussi le départ. C'est-à-dire, ne faites pas des adieux à vos chiens avant de partir. Vous oubliez le tu vas me manquer mon bébé, papa revient vite. Quand vous partez, c'est comme si vous alliez sortir les poubelles. Vous l'ignorez 10 à 15 minutes avant. Et le plus dur, c'est de l'ignorer aussi à votre retour. Pendant 10 à 15 minutes, on ne fait pas la fête. On y va après, une fois que tout le monde s'est calmé.
0: Merci Pierre Fabin. C'est très très gentil. C'est très gentil. Bah oui, c'est normal. En même temps, il est là pour ça. Quelle gourde. On va se retrouver dans un instant et on va booster votre pouvoir d'achat. 200 euros à dépenser dans une grande enseigne pour faire vos courses. Ça part là maintenant, tout de suite.
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0: De retour dans On vous doit bien ça sur votre radio. Ici, Pierre Fabin, notre vétérinaire, nous disait très sagement comment gérer la rentrée de nos animaux. Ça a beaucoup réagi au 0810 055 056. C'est notre WhatsApp gratuit. Mireille est avec nous.
8: Oui.
0: Elle réagit aussi. Bonjour Mireille, bienvenue.
8: Bonjour et merci pour votre bonne ambiance.
0: Oh, c'est gentil, Mireille. C'est super, vous nous appelez des Landes, hein, je crois.
8: C'est ça.
0: En Nouvelle-Aquitaine, on salue la Nouvelle-Aquitaine. Alors, vous aviez une petite question pour notre cher vétérinaire Pierre Fabin.
8: Oui, est-ce qu'on peut donner des huiles essentielles ou de l'homéopathie pour les puces ou les tiques des chats ?
3: Alors, c'est une très bonne question et on voit justement beaucoup de produits sous forme d'huiles essentielles qui sont vendues. Alors, le premier point, c'est qu'il faut savoir qu'il n'y a pas d'efficacité prouvée. Et tout au mieux, ces produits seraient répulsifs, c'est-à-dire qu'ils vont chasser certaines puces, mais pas toutes, et qu'elles vont quand même pouvoir s'installer. Et du coup, le plus important pour moi, c'est quand même de prévoir ça avec votre vétérinaire par rapport au risque de votre animal. Est-ce qu'il sort? Est-ce qu'il sort pas? Et de prévoir ça comme ça. Et il faut savoir quand même qu'avec les huiles essentielles, il y a un risque de toxicité. Si le chat lèche les huiles essentielles, il peut s'intoxiquer gravement. Donc c'est quelque chose que je recommande pas trop, les huiles essentielles. Mais voilà, vous pouvez adapter peut-être le traitement de vos animaux avec votre vétérinaire pour prévoir un bon plan de prévention.
0: Parce que vous aviez essayé, Mireille, déjà, sur votre animal?
8: Non, je fais avec le vétérinaire. Voilà. Je voulais savoir si j'avais une odeur particulière et qu'il pouvait.
3: Non, ils aiment pas trop ça, les huiles essentielles en général, hein, parce que vraiment, c'est une odeur qui est très forte, c'est très concentré, et du coup, le dosage pour l'animal, il est toujours dur à avoir, et vraiment, c'est votre vétérinaire qui vous fera le meilleur plan de prévention.
0: Bah, évidemment, quand même, il faut profiter de la vie des professionnels. Merci beaucoup, chère Mireille.
8: Merci.
0: On vous embrasse très très fort. Faites comme Mireille, vous avez un problème, une question, une envie, des sujets à nous soumettre. 0810 055 056, c'est notre numéro WhatsApp et c'est gratuit dans votre nouveau rendez-vous. On vous doit bien ça sur votre radio ici. Ah, que je suis contente, parce que là, je vais donner un petit peu des sous. Je vais booster votre pouvoir d'achat tout au long de l'année, tous les jours. C'est 200 euros pour vous, tout de suite, à dépenser dans une grande enseigne pour faire vos courses. Et nous accueillons un gagnant. Comment s'appelle-t-il ? Oh, c'est Steven. C'est Steven qui est là avec nous. Bonjour, Steven.
9: Bonjour, Enora. Bonjour, tout le monde.
0: Bonjour. Ah, oh là là, je vois, et ça me réjouit à nouveau, que vous êtes de la région du Morbihan. Décidément.
9: Eh oui.
0: Beaucoup de Bretons ce matin.
9: Moi, je suis au coin, en fait, entre le Morbihan, la Côte d'Armor et les Îles-et-Vilaines.
0: Vous êtes au cœur de l'action. Et on embrasse très, très fort ici, Armorique. Alors, qu'est-ce que vous faites dans la vie, cher Steven ?
9: Eh ben, je suis chef de cuisine depuis une paire d'années. Maintenant, j'ai mon entreprise de cuisine végétale gastronomique.
0: D'accord.
9: Pour faire partager, en fait, j'ai pu travailler dans de nombreux palaces en tant que sous-chef et j'ai été chef étoilé dans mon passé aussi.
0: Waouh ! Ça, c'est
9: un
0: beau métier.
9: J'ai voulu faire partager, en fait, tout ce qui n'était pas accessible à tout le monde, en fait, et ben, le faire maintenant pour Donc j'ai un food truck où je propose moult créations.
0: Voilà. Vous parcourez toute la Bretagne, je vois, avec ce camion. C'est ça?
9: Exactement, exactement. On a une petite caravane de 72, donc super old school, qu'on a fait peindre par une artiste en dessous de Saint-Malo.
0: D'accord.
9: Voilà, et je suis d'autant plus fier d'aujourd'hui de mon parcours parce que je fais partie des TOC françaises.
0: Ah bon? On a une star avec nous dans On vous doit bien ça, dis donc.
9: Une association de gastronomes, de chefs étoilés, d'anciens chefs étoilés, d'amoureux de la cuisine et du patrimoine français. Et donc je suis encore plus fier parce que je suis le seul chef de cuisine de France hémophile. Qui a une particularité, c'est que j'ai le sang plus liquide que tout le monde.
0: D'accord.
9: Mais avec l'envie et la persévérance, on arrive toujours à atteindre ses rêves.
0: Malgré tout ça, exactement, vous avez atteint votre rêve. Et un autre rêve, un petit rêve, mais qu'on exauce pour vous, c'est les 200 euros.
9: Bravo, merci beaucoup.
0: On est très heureux de vous les donner. On vous embrasse très très fort, cher
9: et
0: Steven.
9: Je vous remercie, Edora, et au plaisir de vous rencontrer un jour ou l'autre, et à vous l'équipe aussi.
0: Kenavo, comme on dit chez moi. J'en profite. 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On va se retrouver demain. Ça passe à une vitesse folle. Je suis très très heureuse de démarrer cette saison avec vous dans ce nouveau rendez-vous quotidien. On vous doit bien ça sur votre radio ici. Merci Aude Razo. Merci Pierre Fabin. Merci Elsa Wolinski. Merci Valère Coréard pour tous vos beaux plans, bons plans. J'arrive pas, hein, à la fin de l'émission, c'est comme ça. Et on accueille Marine Logénie au sommaire.
10: Oui, je vous entends, formidable.
0: Coucou Marine,
10: ça
0: au sommaire du journal des régions aujourd'hui, Marine.
10: Eh bien écoutez, la rentrée, évidemment, mais on ira dans les Landes et en Gironde où les enfants sont tout de même un peu traumatisés par les incendies cet été.
0: Bien sûr. Pardon, j'ai toussé, j'ai une petite quinte. Eh bien merci Marine. À demain.
10: À demain.
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0: Il est 13h, merci de nous écouter. Les informations, Marine Logénie.
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0: Marine Logénie.
10: Bonjour à toutes et à tous, bienvenue dans le 13h de nos régions. Ça a été à l'école. Question que tous les parents vont poser à leur progéniture aujourd'hui, ce 1er septembre. 12 millions d'élèves français font leur rentrée.
11: C'est mieux les vacances. L'école, c'est ennuyant. Moi, j'aime bien cette école-là, parce que quand on fait des bains, il y a mon copain Naël qui vient. Il m'avait beaucoup manqué. Je sais quelle maîtresse je suis. C'était notre maîtresse en CP.
10: Voilà, parole d'enfant au micro d'Issigar Lozère. Nous irons également dans les Landes et en Gironde pour une rentrée, on l'imagine, très particulière après les méga-feux de cet été. Et puis dans de nombreuses villes, ces distributions de fournitures scolaires gratuites, ici Paris, Île-de-France, étaient au plus près des enfants et des parents ce matin. Une rentrée 2026 avec l'élection présidentielle de 2027 en ligne de mire. Le RN propose d'interdire le port du voile. On verra si cela est possible juridiquement. Quand on dit présidentielle sur ICI, on pense forcément à vous, à vos envies, à vos craintes, à vos désirs pour 2027. C'est l'opération Dites-le ICI. Et ces 50 isoloirs répartis partout en France, vous avez la parole, on transmettra aux candidats. Chaque jour de la semaine, dans le 13h de nos régions, on diffusera vos témoignages. Aujourd'hui, Julia, jeune femme qui veut plus d'écologie dans son quotidien. Au programme également du 13h de nos régions, arrêt de travail, retraite, prix du gaz. On revient sur tout ce qui change en ce 1er septembre. Et on terminera par une très belle histoire d'amitié, signée ICI Péri. C'est l'heure de la première pause déjeuner à peu près à la cantine ou au self dans les écoles, collèges et lycées. Les élèves ont retrouvé ce matin le chemin des classes après un été marqué par les incendies, je vous le disais, qui ont ravagé nos forêts. C'est tout naturellement que le 13h de nos régions part dans les Landes aujourd'hui pour cette rentrée pas comme les autres à Biscarros, où les flammes ont détruit 3600 hectares, 200 maisons, dont celle de deux pères de famille que Lou Bourdi a rencontrées.
12: Ici, il n'y a plus rien.
13: De la maison de Mathieu, il ne reste effectivement plus rien. Un tas de ruines, cette odeur de brûlé et quelques morceaux de sa
12: ça,
13: vie.
12: C'est des assiettes. On voit quelques tasses qui ont pu survivre. Ouais, ça, c'est des collègues qui m'avaient offert...
13: Une tasse avec marqué « Tu es un collègue extra ».
12: Voilà, exactement. Il ne reste pas grand-chose. Quoi.
13: Ce père de famille garde le sourire, mais c'est pour le moral de ses deux enfants qu'il est inquiet.
12: On a pleuré. Hein. Moi, je ne voulais pas que mes enfants me voient pleurer, donc j'ai séché. Et puis après, j'ai dû l'annoncer à mon fils. Mon fils, c'était le plus dur. Et il m'a demandé, mais tout a brûlé ? Je lui ai dit oui. Et mon lit aussi ? Et j'ai dit oui. Il m'a demandé où est-ce que je vais dormir.
13: Dans une maison qu'ils ont trouvée en urgence, 3 jours seulement avant la rentrée. Pareil pour ce voisin qui a tout perdu.
14: Les chambres des enfants, tout s'est écroulé.
13: Lui aussi a hâte que ses enfants reprennent l'école pour retrouver un semblant de vie normale.
15: On a beaucoup aussi pleuré au début. Hein. Le pire, c'est quand nos enfants nous demandent de rentrer à la maison. Alors, c'est déchirant. J'ai des enfants très casaniers en plus, donc ils adoraient leur maison, ils adoraient leur environnement. Mais ça, c'est vrai que c'est compliqué. Donc, retrouver leurs amis, effectivement, à l'école, retrouver effectivement cette normalité, je pense que ça va leur faire du bien aussi de revoir tous leurs copains, de retrouver ce semblant de normalité. Quoi.
13: Et puis il le dit, ça leur laissera le temps surtout de s'occuper des papiers à envoyer aux assurances.
10: Reportage signé Lou Bourdi, ici Gironde, tout près de là. Donc en Gironde, là aussi, il a fallu trouver les mots, rassurer, expliquer après les incendies qui ont ravagé 42 000 hectares et après des évacuations massives. Invité du Trésor de nos régions aujourd'hui, Laure de Marne. Bonjour.
16: Bonjour.
10: Vous êtes professeur des écoles à Bordeaux. Votre classe fait l'objet d'un très beau documentaire disponible sur la plateforme France Télé, L'école dehors, notre meilleure année. Car vous avez décidé, Laure, avec vos élèves, de faire cours en extérieur dans un parc un jour par semaine. On y reviendra. Mais d'abord, une réaction au sujet qu'on vient d'entendre. Est-ce que vous, ce matin, vous avez dû aussi trouver les mots pour expliquer aux enfants ? Est-ce qu'ils vous ont parlé de ces incendies ?
16: Forcément, parce que nos élèves à Bordeaux, c'est des enfants qui sont souvent amenés à bouger vers le bassin, vers l'océan. Donc, on l'a abordé, puisqu'une rentrée, ce moment de retrouvailles nous permet souvent de nous raconter un peu. Donc, effectivement, c'est sorti parce qu'un enfant a été évacué avec sa famille. Ils ont vu les paysages, les forêts dévastées, donc ils sont touchés. Après, c'est un moment de rentrée. C'est un moment de rentrée où il y a quand même un beau mélange émotionnel. Et c'est aussi un moment qui est souvent très joyeux, les retrouvailles. Ce moment-là, c'est un moment de mélange. Mais après, c'est sans doute quelque chose, les ressentis des enfants, ils sortent, ils reviennent un peu... Quand on s'y attend pas toujours, et je pense que ça reviendra certainement, et peut-être notamment quand on sera sous les arbres en école dehors.
10: Vous avez préparé cette prise de parole, on l'imagine, ce matin. Vous leur avez dit quoi exactement pour revenir sur cet épisode ? Oui, pour revenir sur cet épisode d'incendie.
16: J'ai pas préparé de leur en parler.
10: Ouais.
16: En fait,
10: c'est venu naturellement.
16: C'est venu naturellement et parce qu'on se demande toujours comment on va et comment se sont passées les vacances quand on se retrouve en septembre. Ouais. Moi je cherche pas. Je sais que quand ils ont besoin d'en parler, il y a un moment ou un autre où ça revient. Là, c'est un peu venu, mais je sais que ça va revenir et que c'est une chance justement de pouvoir vivre une année avec eux, de pouvoir pratiquer l'école dehors avec eux, parce que forcément la nature, les arbres, la forêt. On va en parler beaucoup et on va y aller beaucoup. Et c'est ce qui va aussi permettre justement de revenir sur toutes les marques de souffrance de la nature. Mmh. Les canicules, les incendies, ce qu'ils ont vécu.
10: Cette nature.
16: Ça revient.
10: Oui, cette nature si proche, elle s'intègre donc à votre quotidien en classe, avec un jour d'école par semaine dehors. C'est ça. Comment vous avez eu cette idée, Laure de Marne ?
16: Alors c'est loin d'être mon idée.
10: Vous êtes inspirée.
16: Une idée qui... Oui, complètement. Hein. En France, on commence à... Il y a un élan vraiment des enseignants pour cette pédagogie du dehors, mais c'est une pédagogie qui existe depuis très longtemps, notamment dans les pays scandinaves, au Canada. Mm-hmm. L'idée finalement d'aller faire classe en plein air, dehors, avec les enfants, c'est pas du tout une idée nouvelle. Freinet, grand pédagogue français, l'a pratiqué aussi le siècle dernier. Du coup, moi, ce qui m'a permis de me lancer, c'est les écrits de Christelle Ferjou, qui est conseillère pédagogique en France et qui a beaucoup écrit là-dessus, qui elle, s'est lancée, qui a été pionnière en France. Pour,
10: et ce qu'il faut dire, c'est que
16: j'ai suivi.
10: Vous allez donc dans un parc tous les vendredis. Quand on regarde le documentaire, on voit qu'il y a une certaine réticence des parents, mais finalement, on fait exactement les mêmes matières qu'à l'intérieur. Il n'y aura pas de retard de prix dans les programmes.
16: Oui, exactement. C'est d'ailleurs ce qui est extrêmement intéressant, de se rendre compte qu'il n'y a rien qu'on ne puisse faire dehors. Mm-hmm. Et que par contre, être dehors répond vraiment aux besoins fondamentaux de l'enfant. Mais effectivement, on fait beaucoup de maths, beaucoup d'écriture, de lecture, de français. C'est à la fois, ça peut être à la fois une dictée en mouvement, et puis ça peut être aussi effectivement observer la nature, mais c'est pas du tout que de l'observation environnementale, et c'est absolument, on peut réviser les tables de
10: multiplication. Oui, on voit que vous apprenez
16: en courant.
10: Vous apprenez les mathématiques avec des petits branchages, des feuilles, des cailloux.
16: Voilà.
10: Et on voit également que les enfants s'ouvrent. Je pense au petit César qui était assez renfermé à la fin de ce documentaire. On voit que ça lui a fait du bien. Un autre qui parvient à se canaliser, à mieux apprendre dehors. Vous avez vu vraiment des changements sur les élèves?
16: Mais au-delà de ce qu'on peut imaginer au départ quand on se lance, c'est très très beau. Cette pédagogie, elle permet vraiment aux élèves de se révéler. Mmh. Et d'une part parce que dehors ils sont en mouvement et ça correspond vraiment à l'enfant d'être en mouvement. On apprend mieux quand on bouge et puis respire et puis ils sont ensemble. Il y a beaucoup de joie dans cette pratique et du coup ils apprennent énormément et effectivement on sent que ça leur fait un bien fou. Mmh. Autant à eux qu'à nous, c'est être. Je pense que le besoin de nature, le besoin de mouvement correspond à tout le monde et forcément du coup l'enfant qui apprend, il apprend avec dehors, il peut apprendre avec tout son corps, avec tous ses sens.
10: Ouais.
16: Il est dans du concret et du coup bien sûr, il apprend et on les voit évoluer, et on les voit s'épanouir et on les voit tisser d'autres liens entre eux avec l'enseignant aussi et bien sûr avec les apprentissages et puis avec la nature.
10: Évidemment avec la nature,
16: au fil du temps qui est très très sensible, très profond. Les enfants ils sont prêts à se connecter rapidement à la nature, ils sont proches d'elle et
10: c'est beau à voir.
16: On
10: en
16: voit
10: tout
16: bien
10: cas
16: que c'est très beau dans le
10: c'est
16: film,
10: très beau à voir,
16: l'origine l'a très bien rendu. On voit bien que plus l'enfant bouge, plus il se sent bien, plus il comprend son environnement, plus il l'aime et il l'aime, puis il est prêt à le protéger plus tard.
10: Merci beaucoup, en tout cas, Laure Desmarnes, hein, de nous avoir accordé quelques minutes dans votre journée de rentrée. Vraiment, je conseille le visionnage de ce beau documentaire. La réalisatrice Blandine Armand a posé ses caméras dans votre classe. L'école dehors, notre meilleure année, est disponible sur la plateforme de France Télé. Nouveaux stylos, nouveaux cahiers, nouveaux classeurs. C'est le moment aussi pour les enfants de sortir leur fourniture scolaire et certaines villes ont organisé des distributions gratuites. Marseille, Lille, Mantes-la-Jolie, Metz ou encore Paris où le maire Emmanuel Grégoire participait donc à une distribution dans une école du 10e arrondissement. Nicolas Joly, vous avez suivi les petits CP parisiens pour leur premier matin à l'école des grands.
17: Cartable tout neuf sur le dos, les jeunes élèves passent la grille de l'école avec leurs parents et sont accueillis par le maire de Paris.
18: Bonjour, jeune homme. Il a la classe.
19: Ça va ?
18: Pas trop ? Ça va être bien, ça va bien se passer, tu vois.
17: Après la distribution de fournitures scolaires, c'est l'heure de rentrer en classe.
20: On n'utilise pas la trousse. Et regarde, j'ai un effaceur et un stylo. Dans moi, j'ai une trousse Mario avec un effaceur et un stylo.
17: Difficile pour Lise de dire au revoir à sa petite.
21: C'est mon deuxième enfant, donc c'est ma deuxième rentrée en CP. Mais oui, ça fait toujours quelque chose, quoi. On ne rentre plus dans les écoles quand on est un parent d'élémentaire. On la laisse dans le grand bain, quoi.
17: Elle la regarde encore un peu derrière la vitre avant de partir.
21: Un peu, ouais, je l'espionnais par la fenêtre pour voir comment ça allait, quoi. Si elle n'était pas triste, si elle n'avait pas peur. Mais franchement, je pense que ça va bien se passer.
17: Ouais, confiante pour la suite.
21: Ouais, trop.
17: Et pour que la rentrée soit plus douce, les élèves de CE1 ont préparé une petite chanson pour leurs nouveaux camarades.
10: Ça reste dans la tête, hein. On le sait, hein, parents qui nous écoutez, vous avez l'habitude. Nicolas Joly, ici Paris, Île-de-France. On souhaite une bonne rentrée en musique à tous les enfants et à leurs parents. En ce jour de rentrée scolaire, donc la campagne présidentielle n'est jamais bien loin. Exemple, avec le Rassemblement national et son idée de référendum sur l'interdiction du port du voile. Si elle est élue l'an prochain, Marine Le Pen promet de consulter les Français sur une grande loi de lutte contre les idéologies islamistes. Qu'en pensent les principales concernées? Marc Bertrand, vous avez interrogé des femmes qui portent le voile à la sortie du centre commercial des Ulysses en région parisienne.
4: Kadi a vu sur TikTok cette idée de référendum. Elle pose ses sacs de course pour me tendre un bout de son voile qui lui tombe sur l'épaule.
19: Ça fait mal à personne, c'est un bout de tissu comme un autre quoi.
4: La jeune musulmane de 20 ans se dit sous le choc.
19: Ah, je comprends pas, les voiles intégrales ils sont déjà interdits. Le voile normal, je vois pas en quoi ça blesse. À partir du moment où on est adulte, je vois pas pourquoi on devrait contrôler ce qu'on devrait porter. C'est une atteinte à la liberté.
4: Dans la galerie, Malika, une maman de 56 ans, laisse éclater sa colère.
22: C'est pas Marine Le Pen qui va m'empêcher de porter le foulard. On va pas se laisser faire.
4: Elle fait ses courses de rentrée avec ses deux filles.
23: Je comprends pas, à l'époque, les nonnes, par exemple, ou les chrétiens, ils parfois portaient le voile. Il y a des grands-mères encore à la campagne qui portent le voile.
22: Pourquoi, le fichu, ça s'appelle.
23: Pourquoi ça dérangerait? Voilà. C'est comme si on pourrait sanctionner les gens qui portent des
22: kippas, des croix. Ça veut dire que notre religion, ça la dérange. Ils la supportent pas.
4: Le voile qu'on remarque le plus ici, c'est le long foulard blanc de sœur Anne, une religieuse protestante. Elle aussi se sent concernée.
24: Dans la pensée de Madame Le Pen, elle ne nous vise pas forcément, mais ce serait inéquitable de ne pas aller jusqu'au bout. C'est-à-dire, si les musulmanes sont concernées, il n'y a pas de raison que les chrétiennes, les juives ne le soient pas.
4: On joue sur les peurs, dit la religieuse. Elle préférerait entendre le RN sur le pouvoir d'achat ou bien sur les impôts.
10: Reportage signé Marc Bertrand. Si le but du Rassemblement national était de faire parler, en tout cas c'est réussi. Mais cette mesure est-elle applicable? Pour nous répondre, Benjamin Morel est avec nous. Bonjour.
25: Bonjour.
10: Merci d'être là. Vous êtes constitutionnaliste, politologue. La question, elle est toute simple, Benjamin Morel. Est-il possible d'interdire purement et simplement le voile?
25: Ah, constitutionnellement, c'est très compliqué. Pour une raison simple, c'est que aujourd'hui, en l'état actuel du droit, ça serait soit interdire à tout à chacun de porter un signe religieux, et donc ça touche très très largement, en effet, pas seulement les musulmans, mais également les catholiques et les juifs et les autres religions. Et donc dans ce cadre-là, ça traiterait comme une atteinte disproportionnée à la liberté de culte, et ou de l'autre côté, il faudrait interdire de se couvrir les cheveux, ce qui conduirait à interdire également les bonnets, etc.
10: Oui.
25: Ce qui apparaîtrait comme, pour le coup, très très disproportionné, surtout qu'on ne verrait pas exactement quelle serait la raison de découvrir les cheveux. Donc aujourd'hui, à ce stade-là, constitutionnellement, ça paraît compliqué, mais le RN a une réponse à ça,
10: c'est le référendum.
25: Eh bien, à ce moment-là, le Conseil constitutionnel ne contrôlerait pas la loi. Ce qui n'est pas tout à fait évident du point de vue de la jurisprudence, hein, c'est ce qu'en effet a pu faire de Gaulle en 1962 et en 1969. Et depuis, la jurisprudence a quelque peu évolué, et donc il n'est pas sûr qu'un tel référendum soit également possible.
10: Alors qu'est-ce que ça veut dire, Benjamin Morel, vous qui êtes aussi politologue? C'est de l'affichage, on a l'habitude que le Rassemblement national sorte la question du voile dès qu'une élection se rapproche.
25: Bah, il y a une forme de cohérence au RN, étant donné que cette disposition est dans le programme de Marine Le Pen depuis déjà très longtemps, depuis 4 élections. De l'autre côté, on a une disposition, on a une mesure qui permet, qui plus est au Rassemblement national, de faire de la mobilisation électorale, d'expliquer qu'aujourd'hui, dans le paysage politique, il reste le parti qui s'oppose à l'immigration. Enfin, dernier point, cette question du référendum que j'évoquais, que je disais ambiguë, pour des raisons jurisprudentielles qui sont un peu complexes, il faut bien comprendre que si le RN arrive au pouvoir, une partie de son programme dépendra de l'application de cette possibilité de faire des référendums et de passer outre le Conseil constitutionnel. En annonçant la chose dès maintenant, le RN tente, de gagner ce bras de fer en amont. Du principe que si Marine Le Pen était élue, d'une certaine façon, il pourra dire que les Français vont donner quitus pour gagner ce bras de fer.
10: Merci beaucoup Benjamin Morel, politologue, constitutionnaliste, de nous avoir éclairé sur cette question dans le 13h de nos régions. La CGT lance un appel à la grève des agents de la fonction publique le 29 septembre prochain. Sophie Binet dénonce la décision du gouvernement et le refus de celui-ci début juillet de toute hausse généralisée des salaires des fonctionnaires. Et puis, on a appris hier soir la mort d'Édouard Balladur. Pour beaucoup d'entre vous, c'était la fameuse phrase « Je vous demande de vous arrêter », son duel avec Jacques Chirac ou encore sa marionnette des Guignols.
1: Tiens, au fait, Édouard, c'est quoi toi ton idée à toi de plan secret là, pour le boulot de dans 2 ans?
3: Je ne vois pas de quoi vous parlez.
1: Bon Dieu, dis-le que tu vas te présenter, dis-le!
3: Laissez-moi, j'ai du travail.
1: Ah, non. Écoute, moi je dis mon plan secret, alors toi tu dis le tien. Sinon, c'est pas du jeu, hein?
3: J'ai du travail.
10: Pour François Bayrou, en revanche, Édouard Balladur, c'est bien plus que ça. L'ancien Premier ministre et ministre de l'Éducation nationale de son gouvernement entre 93 et 95 salue aujourd'hui un homme d'État.
5: Édouard Balladur, c'était le sens de l'État, l'amour de l'État et la connaissance de l'État. Édouard Balladur avait une vision de long terme sur la France. Il était un homme d'État en cela que sa vision était de long terme pour le pays.
10: François Bayrou sur donc Édouard Balladur qui nous a quittés hier à l'âge de 97 ans.
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10: 13h18. En 2028, vous montrez peut-être dans un train siglé Velvet. La compagnie concurrente de la SNCF vient d'obtenir sa licence. On vous présente également dans les minutes à venir de nouvelles cartes Météo France. On ira dans un isoloir de l'opération Dites-le ici pour écouter Julia qui a des choses à dire aux candidats. Et puis on fera connaissance avec deux amis Berrichon qui se sont rencontrés un jour de rentrée scolaire il y a exactement 80 ans. Mais d'abord, un coup d'œil sur ce qui change en ce 1er septembre. Beaucoup de choses. Alors Marie Boéda est avec nous pour nous aider à faire le tri et tout nous expliquer. Bonjour Marie.
6: Bonjour.
10: Et on commence par les arrêts de travail qui sont désormais plafonnés.
6: Oui, alors qu'avant il n'y avait aucune durée maximale fixée, maintenant ce ne sera pas plus de 31 jours d'arrêt pour une première prescription, pas plus de 62 en cas de prolongation avec toujours des dérogations possibles au cas par cas. Changement aussi en cas de rupture conventionnelle. L'allocation chômage sera réduite à 15 mois au lieu de 18 pour les moins de 55 ans et pour les plus de 55 ans, elle baisse à un peu plus de 20 mois. Enfin, pour les grandes entreprises, les artisans, les facturations électroniques deviennent obligatoires. Elles devront désormais être émises par une plateforme agréée par l'État. Objectif, simplifier la gestion et lutter contre la fraude à la TVA.
10: Du nouveau aussi pour les retraites des parents, Marie.
6: Oui, surtout des mères. Au lieu d'être calculé sur les 25 premières années, le montant de la pension des parents sera calculé sur les 24 meilleures années pour un enfant et les 23 meilleures à partir de 2 enfants.
10: Et sur le pouvoir d'achat, mauvaise nouvelle pour celles et ceux qui se chauffent et qui cuisinent au gaz.
6: Oui, à prévoir une hausse de 5,6% sur la facture, une augmentation liée à la crise au Moyen-Orient. Ça peut représenter une centaine d'euros en plus sur l'année.
10: Merci Marie Boéda. Si vous n'avez pas eu le temps de tout noter, hein, parce qu'il y en a des choses qui changent aujourd'hui, vous avez tout résumé sur notre site ici.fr pour vous aider donc à y voir plus clair. Du changement aussi à venir, je vous le disais, quand vous allez prendre le train avec une nouvelle étape symbolique et importante franchie par Velvet, l'entreprise future concurrente annoncée de la SNCF a obtenu sa licence d'exploitation sur le réseau ferroviaire français. Son objectif, faire circuler donc des TGV sur l'axe Atlantique et desservir Bordeaux depuis Paris à partir de 2028, c'est demain, puis Nantes, Angers et Rennes l'année suivante. Mais il lui reste encore des validations à obtenir, Raphaël Ebenstein.
7: La licence obtenue par Velvet devra maintenant s'accompagner d'un certificat de sécurité unique délivré par l'établissement public de sécurité ferroviaire, sésame indispensable pour pouvoir faire rouler des trains sur le réseau français. Mais elle peut d'ores et déjà réserver ce qu'on appelle des sillons, des créneaux horaires de passage sur la ligne à grande vitesse Paris-Bordeaux à partir de 2028, où elle concurrencera directement les TGV Inouï et les Ouigo de la SNCF. La compagnie ambitionne de se lancer l'année suivante vers Angers, Nantes et Rennes, des destinations qu'elle juge à fort potentiel, et proposer à terme 10 millions de places par an à bord de ses rames fabriquées par Alstom. Velvet a choisi le même modèle que le nouveau TGV de la SNCF. La première rame, couleur vert foncé rose lilas, a déjà été dévoilée en grande pompe en avril dernier.
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10: Habituez-vous bien à ce jingle, car on va l'entendre tous les jours de la semaine dans le 13h de nos régions. Tous les jours, donc jusqu'à l'élection présidentielle, on vous donne la parole, on vous écoute grâce à l'opération exceptionnelle de votre radio. Dites-le ici, 50 isoloirs déployés progressivement dans les villes et villages de France. Je vous le rappelle, à l'intérieur, 5 questions qui vous sont posées. On vous demande ce qui vous rend optimiste, notamment quel monde souhaitez-vous pour vos enfants et les générations futures? Quel message avez-vous pour le ou la future présidente de la République? Et ce matin, ce jour de rentrée, on pense forcément aux générations futures. Julia est entrée dans l'isoloir ici, place de la République à Paris. Et la jeune femme fait part de ses envies pour l'avenir. Elle souhaite plus de place pour l'écologie.
8: Pour le futur, j'espère que nos enfants auront justement un monde où on aura pris beaucoup plus conscience que les enjeux environnementaux ne peuvent pas être mis de côté, que ce soit pour des raisons économiques, de santé ou autres, et que ce sera vraiment des sujets plus mis en avant, où il y aura beaucoup plus de budget développé, ainsi que sur l'éducation et la santé. Si je devais faire passer un message au futur président ou présidente de la République, ça serait tout simplement de proposer un programme réaliste avec des enjeux, comme je l'ai déjà dit, qui j'espère intègrent les problématiques environnementales, et réalistes, et surtout applicable, que ce ne soit pas juste des promesses dites en l'air et que pour une fois derrière il y ait des vraies actions. Et voilà, savoir où sont les priorités dans notre société et peut-être en revoir certaines à la hausse, notamment la santé et l'éducation.
10: Voilà, Julia qui s'est exprimée dans un isoloir aux couleurs de votre radio ici à Paris, place de la République. Julia, une jeune femme aussi optimiste pour le futur, persuadée que c'est par l'entraide que beaucoup de choses positives doivent sortir, c'est ce qu'elle nous dit. Dites-le ici, c'est la grande opération de votre radio à l'approche de la présidentielle. Témoignage à retrouver sur ici.fr. Une urgence écologique qui trouve une traduction directe sur les cartes Météo France. Julia nous en parlait de cette urgence écologique météo. L'organisme propose désormais sur son site des cartes de vigilance plus précises que celles qu'on connaît déjà. Si la France est frappée par une nouvelle tempête dans les prochaines semaines, eh bien Météo France pourra mieux l'anticiper. Colline Mollard, on peut retrouver sur ces cartes des distinctions de zones au sein même d'un département.
9: Oui, ces nouvelles cartes gardent les couleurs habituelles, rouge, orange, jaune et vert. Mais les zones de vigilance sont désormais représentées par des taches, délimitées par un dégradé de couleurs pour passer d'une vigilance à l'autre. Dans un seul département, il peut donc y avoir plusieurs niveaux de vigilance. Ce nouveau dispositif s'applique uniquement à 4 phénomènes. Vent, orage, pluie, inondation et neige verglas. Il ne sera pas systématique, précise bien Météo France. Tout dépend du type de phénomène et de sa précision. Cela permettra de mieux anticiper les tempêtes, les orages sur les reliefs par exemple, et les vents régionaux comme le Mistral et la Tramontane dans le sud de la France. On connaissait déjà ce dispositif depuis quelques années pour les risques d'avalanches et de vagues submersion, avec des découpages spécifiques sur les littoraux et les massifs montagneux. À noter que la vigilance canicule n'est pas concernée, mais Météo France indique y travailler en vue de l'été prochain.
10: Et vous pouvez retrouver toutes ces précisions et voir des exemples de cartes sur notre site ici.fr. C'est une page du tennis français qui se tourne. Gaël Monfils, 311e joueur mondial, participe à New York à son dernier grand chelem. Il prend sa retraite à la fin de la saison. Au-delà de l'émotion que peut susciter cette dernière apparition au plus haut niveau, ce match du premier tour aura une saveur particulière, car pour Gaël Monfils, ce 1er septembre n'est pas un jour comme un autre, Fabrice Abgral.
11: C'est aujourd'hui, sur le court Louis Armstrong, le Central Bis, à 19h, heure locale, devant 10 000 spectateurs, que Gaël Monfils fêtera ses 40 ans. C'était pour lui un rêve, les organisateurs de l'US Open l'ont concrétisé. En fait, ils lui ont fait un cadeau, celui de lui accorder une invitation pour participer à son 71e et dernier grand chelem, car son modeste classement ne lui permettait pas d'intégrer le tableau principal. Mais Monfils, aux États-Unis, c'est plus qu'une simple place dans la hiérarchie. C'est un personnage hors norme, attachant, toujours souriant, que les Américains adorent. Ils sont fascinés par ce Français désarmant, captivé par ce showman, au tennis aussi imprévisible que spectaculaire. Mais surtout, depuis ses débuts en 2005, Gaël Monfils a su établir une vraie connexion avec New York et son public.
12: C'est comme ma deuxième maison vraiment ici. Le public américain me va bien. Les gens sont incroyables ici. Il y a beaucoup d'amour. Je les aime énormément. Je pense qu'ils m'aiment beaucoup. Donc il y a quelque chose de magique qui se passe. Les gens sont derrière moi vraiment et ça se ressent.
11: Alors ce soir, comme d'habitude sur le court, Gaël Monfils va tenter de se faire plaisir dire, essayer aussi de le prolonger, mais surtout en donner au public. Quel que soit le résultat, il recevra une ovation et sortira du cours sous les applaudissements des spectateurs reconnaissants et admiratifs.
10: Fabrice Abgral, en foot, c'est la dernière ligne droite pour les clubs français. Ils ont jusqu'à 20h pour vendre ou acheter des joueurs. Fin du mercato ce soir. On a commencé ce journal, ce 13h de nos régions avec la rentrée des classes. Aujourd'hui, je vous propose, pour terminer cette histoire extraordinaire, de Josette et Françoise, deux super mamies du Berry, amies pour la vie. Ce jour de rentrée marque le 81e anniversaire de leur amitié. Elles se sont connues un jour de rentrée scolaire, donc en 1946 à Vatan, et elles ne se sont jamais perdues de vue depuis. Une amitié en béton à l'épreuve du temps. Et tout a commencé un jour de rentrée des classes, donc Alexandre Motto a assisté à une de leurs conversations téléphoniques.
13: La rentrée des classes 1946 est une rencontre inoubliable, ou presque. Josette à Châteauroux, en ligne avec son amie Françoise à Orléans.
14: Ça fera 81 ans le 1er octobre. On s'est connus à la rentrée.
15: La mémoire n'est pas partagée, hein. Je m'en souviens pas du tout.
14: Oui, je m'en souviens.
15: Raconte-moi.
14: On était des petites filles bien coiffées, avec nos petites nattes dans le dos. On avait 10 ans.
15: La rentrée était le 1er octobre.
14: Oui, madame.
15: On a été très amies tout de suite.
13: Une amitié naissante et grainée en souvenirs joyeux.
15: On était l'une à côté de l'autre, tu te rappelles on était l'une à côté.
14: Non, pas au début. J'étais à côté de Carmen Briand, moi. Puis après, on a changé de place. On s'est retrouvés ensemble. On faisait le chemin d'école ensemble aussi. Moi, j'allais te raccompagner jusque chez toi, puis je redescendais après.
13: Ouais. Des temps d'insouciance, les premières notes et les premiers prix aussi.
14: Avec le cahier de notes, prix d'honneur. Prix d'excellence, c'était Denise Bisson qui le récupérait. Elle travaillait mieux que nous encore.
15: Ah bon, tu en es sûre?
14: Oh oui.
15: Ça me revient, oui. Oui, elle travaillait très très bien.
14: Ah oui.
13: Et puis la vie a fait le reste, malgré la distance et les obligations, les deux amis se sont toujours retrouvés depuis cette rentrée. Et cette exceptionnelle amitié.
15: Je te fais des gros bisous, ma chérie.
14: Voilà, moi aussi, je te fais des gros bisous.
10: On vous embrasse également. Reportage Alexandre Motto. Ici Berry, c'est la fin du 13h de nos régions. Vous retrouvez l'émission en replay sur ici1.fr. L'après-midi se poursuit en musique.
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2: Bonjour, bienvenue dans vos après-midi musique. Bah oui, ça y est, on y est, le mois de septembre a fait son entrée dans nos agendas et on se prépare pour cette rentrée scolaire. Dans notre cartable cet après-midi, le rendez-vous Vraiment Nature, un de vos rendez-vous préférés, et de la musique, toutes celles que vous aimez. Pour Vraiment Nature, on va évoquer les arbres remarquables dans un instant. Écoutez musique, Florent Pagny, Johnny et Bobby McFerrin pour la devise de la rentrée, Don't Worry, Be Happy. Bonne fête au Gilles aujourd'hui, bon courage sur la route avec Ici Vaucluse, dans l'autoradio bien sûr.

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1: Ici Vaucluse, il est temps de retrouver Omblin pour le rendez-vous 100% faune et fleurs sauvages, vraiment nature. On file au Taillade, Omblin, qui accueille le dimanche 27 septembre un bel événement, au bonheur des jardiniers, avec des expos, des conférences et des conseils de pros. L'occasion de se pencher sur des espèces incroyables de chez nous, Omblin, les arbres remarquables.
2: Oui, et parmi eux, par exemple, on peut citer le chêne Cécile de Sainte-Trinite, l'ensemble de platanes d'Apte ou encore les mûriers blancs de Sceaux. Olivier Bricot, vous êtes correspondant pour le Vaucluse de l'association Arbres. Avant de nous dire si certains arbres ont des histoires, des légendes autour d'eux chez nous, déjà, quels sont les critères d'un arbre remarquable ?
3: Les arbres remarquables, en fait, bien souvent, donc, c'est des espèces tout à fait ordinaires, mais qui présentent des caractères assez exceptionnels, hein, qui sont complètement différents des arbres qu'on voit d'habitude. Hein, donc, c'est des arbres surtout remarqués par leur dimension spectaculaire, hein, donc un très vieil âge. Également, ce qu'on prend en compte, c'est l'intérêt culturel, hein, le fait qu'un arbre puisse être lié à des traditions, un historique local, hein, il y a leur insertion paysagère, quoi. Et après, on a quand même quelques espèces rares, on rencontre ça et là, quoi. Donc ça, c'est globalement les trois critères qu'on retient.
2: Et combien est-ce qu'on en a dans le Vaucluse ?
3: Alors dans le Vaucluse, donc on a un inventaire qui a commencé au début des années 2000 et à l'heure actuelle on en a recensé plus de 1500. En fait, comme essence jugée remarquable dans le Vaucluse, on a plus de 120 espèces différentes. C'est-à-dire que quasiment toutes les espèces d'arbres ordinaires, tôt ou tard, se rencontrent sous une forme exceptionnelle, quoi. Dans le Vaucluse, on a peu d'arbres de légende. Par contre, on a beaucoup d'arbres dont la présence est liée en fait à des traditions et puis à un usage traditionnel. On parlait des mûriers, donc ça, c'est des arbres, notamment les mûriers blancs, qui ne sont quasiment plus plantés de nos jours, mais qui sont liés à l'ancienne industrie de la soie, qui est apparue dans la région à partir du XVIIe siècle et qui s'est généralisée au XIXe. On avait des centaines de milliers de mûriers qui étaient traités sous la forme de têtards, qui étaient taillés régulièrement, et qu'on va retrouver de ci, de là, dans la campagne, dans les villages, et qui sont liés à cet usage quasiment exclusif.
2: Et alors, on peut dire aussi quand même qu'il y en a des très rares chez nous. On peut citer par exemple le chêne pubescent, qu'on connaît mieux sous son autre nom, le chêne truffier, une essence assez peu répandue au niveau national, qu'on a la chance d'avoir sous sa forme remarquable chez nous, à Grandbois par exemple. Merci Olivier.
1: Et pour en savoir plus sur nos arbres remarquables, rendez-vous donc au Taillade, au bonheur des jardiniers, le 27 septembre. 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

0: Bel après-midi avec ici Vaucluse. Avant de retrouver les infos de 14h et la météo de ce mardi 1er septembre, notez que demain à 8h55, le docteur Kierzek vous parlera de votre cerveau. A-t-il l'âge de votre carte d'identité? Tous les conseils santé de docteur Kierzek sont à retrouver sur l'appli ici et notre site ici.fr. Dans un instant, le retour de la musique, Alex Warren et Bernard Lavillier pour danser la salsa. Belle journée avec la radio officielle d'une rentrée réussie, ici Vaucluse.
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1: Ici Vaucluse, bonne journée, il est 14h et c'est l'heure des infos.
2: Alors que plus de 11 millions d'élèves ont repris le chemin de l'école aujourd'hui, la CGT appelle à une grande grève dans la fonction publique, une journée de mobilisation prévue le 29 septembre prochain. La secrétaire générale du syndicat Sophie Binet veut s'opposer au budget du gouvernement qu'elle juge régressif. Fin juillet, Bercy avait refusé toute augmentation généralisée des salaires des fonctionnaires. Il voulait partir dans la simplicité. Édouard Balladur a expressément demandé qu'il n'y ait pas d'hommage public ou d'éloge funèbre, d'après un de ses proches interrogés par France Inter. L'ancien Premier ministre est décédé hier à l'âge de 97 ans. Un registre de condoléances est ouvert à Paris à la mairie du 15e qui était son fief électoral. Un navire chasseur de mines de la Marine nationale va tenter de localiser l'épave du chalutier breton parti de Saint-Brieuc dans les Côtes d'Armor la semaine dernière. Samedi, le navire a émis un signal de détresse au large des côtes anglaises. Deux marins à son bord sont toujours portés disparus. Après l'italien Trenitalia, l'espagnol Renfe et le britannique Virgin, un nouveau concurrent à la SNCF arrive sur le marché ferroviaire. Le français Velvet obtient le droit de faire rouler ses trains à partir de 2028 sur quatre destinations de l'ouest de la France, Bordeaux, Nantes, Angers et Rennes. Et puis dans une demi-heure, Sophie Adenau retourne dans le vide spatial. Troisième sortie hors de la Station Spatiale Internationale en 15 jours. L'astronaute française sera à la tête de cette mission avec sa collègue américaine Jessica Meir. Le binôme 100% féminin va remplacer un outil de navigation et réaliser plusieurs opérations de maintenance.
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3: La météo pour cet après-midi, un véritable temps d'été pour ce 1er septembre. Normal, on y est encore. Hein. Soleil et chaleur avec un vent faible, température jusqu'à 35 degrés en plaine, comme à Ville-sur-Ozon, 34 à Belaine, Orange, Sceaux, Gordes, 34 à Cavaillon et à Pertuis, et vous aurez jusqu'à 30 degrés sur le Ventoux. Cette nuit, on respire et on dort bien, de 10 à 17 degrés pour les températures minimales, et pour demain, du soleil, quelques nuages en fin de journée, un vent faible et toujours jusqu'à 35-36 degrés en plaine, 29 à 30 dans le pays de Sceaux et vers le Ventoux.
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0: Bel après-midi avec ici Vaucluse. Aujourd'hui, 1er septembre, c'est la journée de l'orchidée et aussi la journée internationale des charroux. Vous avez peut-être les deux à la maison d'ailleurs. Côté musique au programme, trois tubes français qui se suivent. C'est le premier quart d'heure 100% chansons françaises de l'après-midi. Michel Polnareff, Oria et Pierre Bachelet arrivent. Et côté sortie, cochez ce rendez-vous dans vos agendas pour demain matin. La ville de Bollène organise une sortie découverte et patrimoine pour aller visiter la forteresse de Mornas. Départ à 7h30, retour vers midi, rendez-vous sur le parking d'Intermarché. Et c'est une visite accompagnée et gratuite.
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1: Petit aussi, la rentrée se prépare. Si vous cherchez un mode de garde pour vos enfants, c'est le bon moment pour pousser la porte d'un relais petite enfance près de chez vous. À Avignon, Orange ou encore dans le pays des Sorgues, autour de Cavaillon, ces relais sont là pour accompagner les parents. Ils vous renseignent sur les différents modes de garde, les assistants maternels disponibles, les démarches, les aides et les coûts. Et justement à Orange, le relais petite enfance organise une journée portes ouvertes, samedi 12 septembre de 9h30 à midi. C'est au 34 rue du Noble. L'occasion de découvrir le lieu, de rencontrer les équipes avec une matinée festive, des jeux en extérieur, piscine à balles, intervention musicale de la compagnie Zikomatic, ça va être génial. Donc si vous êtes à la recherche d'un mode de garde, n'attendez pas le dernier moment pour vous renseigner. Le relais petite enfance est justement là pour vous aider à y voir plus clair.
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2: Est-ce que vous avez WhatsApp sur vos portables? Oui, alors c'est l'heure de la mise à jour. Vous voulez nous envoyer un message, réagir à nos émissions en direct, témoigner, nous envoyer une photo, une vidéo? Rejoignez le WhatsApp ici Vaucluse au 04 90 14 04 04. À suivre, avant les infos de 15h et la météo du Vaucluse, la musique de Rose Laurence, Benjamin Biolay et du groupe U2.
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1: Ici Vaucluse. Bonne journée. Il est 15h, c'est l'heure des infos. Après l'éducation nationale et le fisc, c'est au tour des pompiers d'être victimes d'une cyberattaque. Cet été, les pompiers du Gard et de la Moselle ont porté plainte. Ceux du Bas-Rhin annoncent saisir la CNIL, le gendarme français du numérique. Dans le Gard, plus de 3000 agents sont concernés, des pompiers professionnels et volontaires. Des investigations sont en cours pour comprendre la cause de cette attaque. Deux morts, un blessé grave au large de Saint-Cyprien dans les Pyrénées-Orientales. L'accident s'est produit en fin de matinée. Il participait à une activité nautique au cours de laquelle une bouée est tractée par un bateau à moteur. On ne connaît pas encore les circonstances exactes du drame. Dans les Ardennes, un trentenaire et sa compagne mis en examen pour le meurtre d'un homme de 47 ans la semaine dernière à Charleville-Mézières. Ils sont accusés d'avoir commis de très graves violences sexuelles et des mutilations d'après le parquet de Reims. Des faits qui ont eu lieu sur fond de consommation massive d'alcool et de stupéfiants. Conséquence de la sécheresse cet été, le Roblochon, le Cantal et la Fourme d'Ambert bénéficient d'un assouplissement temporaire de leurs règles de production AOP. D'autres fromages, le Comté, le Beaufort et l'Abondance, ont aussi profité des mêmes assouplissements il y a une semaine. Et puis une page du tennis français se tourne ce soir. Gaël Monfils, 311e mondial, participe à son dernier grand chelem à l'US Open de New York. Et ce premier match a une saveur particulière. Il fête aujourd'hui ses 40 ans. Gaël Monfils qui doit prendre sa retraite à la fin de la saison.
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1: La météo pour cet après-midi, un véritable temps d'été pour ce 1er septembre. Normal, on y est encore. Hein. Soleil et chaleur avec un vent faible, température jusqu'à 35 degrés en plaine, comme à Ville-sur-Ozon, 34 à Belaine, Orange, Sceaux, Gordes, 34 à Cavaillon et à Pertuis, et vous aurez jusqu'à 30 degrés sur le Ventoux. Cette nuit, on respire et on dort bien, de 10 à 17 degrés pour les températures minimales, et pour demain, du soleil, quelques nuages en fin de journée, un vent faible et toujours jusqu'à 35-36 degrés en plaine, 29 à 30 dans le pays de Sceaux et vers le Ventoux.
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0: Très belle journée avec Ici Vaucluse, belle journée de rentrée. Dans un instant, le quart d'heure 100% chanson française, trois tubes qui se suivent, Céline Dion, Zao de Sagazan et Renaud. 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
1: Cet été, vous avez vibré devant le Tour. Maintenant, c'est à vous de pédaler. Vous vous souvenez, cet été, ici Vaucluse vous a fait vivre le passage du Tour de France Femmes, avec notamment cette arrivée spectaculaire au sommet du Ventoux, une première historique pour la course féminine. Alors, pourquoi ne pas enfourcher votre vélo à votre tour? Le Vaucluse propose un parcours baptisé C'est ton Tour, un itinéraire sur les traces de la Grande Boucle pour découvrir autrement les paysages et les routes qui ont accueilli les champions. C'est au départ de Lille-sur-la-Sorgue. Vous pouvez ainsi vous lancer sur un parcours cyclable inspiré de l'histoire du Tour dans le département. Pas besoin d'être un champion. L'idée, c'est surtout de prendre l'air, de pédaler à son rythme et redécouvrir le Vaucluse autrement. Enfin, c'est quand même un peu plus de 60 km. Vous allez vous régaler. Vous retrouvez le parcours, toutes les infos pratiques sur Provence Guide. À vous de jouer. Le prochain tour, c'est peut-être vous qui le faites. On vous encourage.
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2: Une belle après-midi en Vaucluse. Dans quelques minutes, il sera déjà 16h. Après les infos et la météo, c'est Florent Mounier qui est au volant jusqu'à 19h. Des idées sorties, des invités, des cadeaux à gagner. Parce que ce soir, il vous offrira vos invitations pour la Feria du Riz à Arles pour le samedi 13 septembre. Et pour le retour de la musique, on écoute Étienne Dao, Charlotte Cardin et Niagara. Belle fin d'après-midi avec Ici Vaucluse.
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2: Jour de rentrée aujourd'hui et les 11 millions et demi d'écoliers, collégiens et lycéens ont retrouvé les bancs de l'école. Une rentrée synonyme de nouveauté, comme l'interdiction du portable au lycée. Les élèves de la grande section de maternelle à la terminale devront remplir un questionnaire sur le harcèlement scolaire, comme chaque année. Mais cette fois avec l'ajout de questions sur les violences sexistes et sexuelles. Toutes les nouveautés de la rentrée sont à retrouver sur l'application ICI. Ce soir, un hommage sera rendu à Caroline Grandjean à Paris, un an après le suicide de cette directrice d'école du Cantal, victime d'un harcèlement homophobe. Le rassemblement à l'appel de l'association Stop Homophobie se tiendra devant le mémorial LGBT du jardin du port de l'Arsenal dans le 12e arrondissement de Paris. Deux cas de légionellose identifiés en Haute-Saône près de Vesoul, dont un mortel. La deuxième personne concernée est hospitalisée, indique l'agence régionale de santé de Bourgogne-Franche-Comté. La source de contamination n'a pas encore été établie. Après l'italien Trenitalia, l'espagnol Renfe et le britannique Virgin, un nouveau concurrent à la SNCF arrive sur le marché ferroviaire. Le français Velvet obtient le droit de faire rouler ses trains à partir de 2028 sur quatre destinations de l'ouest de la France, Bordeaux, Nantes, Angers et Rennes. Depuis un peu plus d'une heure, Sophie Adenau est dans l'espace, troisième sortie hors de la Station Spatiale Internationale en 15 jours. En binôme avec sa collègue américaine Jessica Meir, les deux astronautes doivent remplacer un outil de navigation, une mission que vous pouvez suivre en direct sur ici.fr.
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3: Allez, coup d'œil sur votre météo en Vaucluse. Demain mercredi, le soleil va largement briller, sauf l'après-midi dans la région d'Avignon et de Vaison à Cavaillon, où des nuages seront présents. Côté température, il fera très chaud demain, entre 32 et 35 degrés sur Entraigues et Bolène, 28 degrés sur le Ventoux et le plateau d'Albion. Les températures vont continuer de grimper en Vaucluse avec à partir de jeudi 35 degrés, puis ce week-end 38 degrés pour les maximales. Fin de cette météo, et voici le retour de la musique avec le 16-19. On est parti donc pour 3 heures avec de l'actu locale, de la musique et de la bonne humeur.
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0: Merci d'être avec nous. Vous écoutez Ici Vaucluse avec Le Prochain Rêve, Grand Corps Malade, Stilto, une nouveauté Ici Vaucluse. Bonjour à toutes, bonjour à tous. C'est mardi aujourd'hui, nous sommes le 1er septembre. J'espère que vous allez bien. C'est peut-être la rentrée pour vous aujourd'hui, pour les enfants en tout cas. On vous souhaite bon courage. Et si c'est pas le cas, que vous êtes toujours en vacances, profitez-en. Et si vous êtes à la retraite, ben profitez-en également tout simplement. Avec cet après-midi, la meilleure des musiques qui vous accompagne, il y aura notamment Gilbert Montagnier avec On va s'aimer. Ça, c'est dans le prochain quart d'heure. Et pour l'heure, c'est le retour de Philippe Garcia. Philippe Garcia avec Un jour en Vaucluse. Et alors cet après-midi, Philippe, vous nous proposez de flâner dans les rues d'Avignon avec une expo. C'est une expo temporaire de photographie sur la ville d'Avignon au fil du temps. Il y a 100 panneaux, 7 lieux d'exposition temporaire de photos livrés librement au regard, issus des archives municipales d'Avignon, Philippe.
1: Alors levez les yeux, hein. Prenez le temps de vous attarder sur 2 siècles de photos affichées dans la cour, sur les murs extérieurs des archives municipales d'Avignon, mais aussi dans les squares et jardins de la ville, intra et extramuros. Avec hors le crest des archives, promenade et découverte de ces images sur une cité des papes contrastée et vivante au fil du temps.
2: Les archives municipales, c'est un établissement public, culturel, directement rattaché à la ville d'Avignon. Notre rôle, c'est de gérer et de mettre en valeur les archives de la commune du Moyen-Âge à nos jours.
1: C'est dingue, il doit y avoir des choses. Là, on fête un anniversaire, les 200 ans de...
2: l'invention de la photographie.
1: On est happé par ces photos de toutes les époques. Là. Je vois notamment cette photo là, du Palais des Papes, du temps où les voitures étaient là, au pied du palais. Quoi. Enfin...
2: C'est une des photos que j'affectionne particulièrement. Et donc, l'axe que l'on a préféré suivre, c'est celui du contraste. On essaye, en fait, dans cette exposition, de s'éloigner un petit peu des stéréotypes.
1: Des clichés qu'on peut faire en vacances, quoi.
2: Des clichés qu'on pourrait tous avoir sur Avignon, pour montrer à quel point Avignon, en 200 ans, c'est une ville qui est pleine de contrastes, de contradictions. Et c'est vrai que notre angle, nous, c'est jamais la nostalgie. Et je trouve que c'est assez intéressant, voilà, que les gens se souviennent et mesurent aussi les changements, les permanences dans la ville.
1: Là, une sorte d'attelage. Sûrement lors d'un carnaval, ou je ne sais pas, ou je me trompe, qu'est-ce que c'est ça?
2: C'est un char du défilé de la mi-carême, qui était organisé par le régiment du 7e génie. On est au milieu des années 30, en 1935 précisément. C'est une photo qui est assez tendre, assez décalée. Sur cette exposition, moi, j'ai pas vu d'indifférence. Les gens sont aussi touchés de savoir que ce patrimoine-là, il est commun, que ces fonds photographiques, ils n'appartiennent ni aux archivistes ni aux historiens, que c'est notre bien à tous et qu'on l'enrichit au quotidien.
1: Les Avignonnais seront émus, surpris par la grande diversité de cette mémoire photographique, au point de faire ressurgir des souvenirs, des impressions oubliées de leur propre ville.
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0: Gilbert Montagné avec On va s'aimer. Quel souvenir ça, quel grand souvenir. On s'aime tous les après-midi avec ici Vaucluse, votre radio qui dans un instant vous offre un quart d'heure français, c'est-à-dire trois titres en français à la suite s'il vous plaît. Pascal Obispo sera là avec Lucie, nous serons en 1996. Puis 30 ans après, Jennifer avec Mourir sur scène, une nouveauté ici Vaucluse qu'on va découvrir dans quelques instants. Ainsi que Eddie Mitchell avec Maman. À tout de suite sur votre radio ici Vaucluse.
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0: 1996. Vous écoutez ici Vaucluse. Je vous souhaite un bon mardi de rentrée, mardi 1er septembre. Et dans un instant, c'est Julien Lippe qui arrive avec son titre Autrement. Il y aura également Alana Miles avec Black Velvet. Et pour l'heure, c'est le retour de Marie Vernet avec laquelle nous faisons un petit plongeon dans les piscines.
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2: Apprendre à nager à votre enfant, c'est le moment. Si votre enfant rêve de devenir le prochain Léon Marchand ou tout simplement d'être plus à l'aise dans l'eau, c'est maintenant qu'il faut penser à l'inscrire. À Avignon, les prises de rendez-vous pour les tests d'entrée dans les écoles de natation sont ouvertes. Ils concernent les enfants du CP au CM2 dans les piscines Jean Clément, Chevalier de Follard et Stuart Mill, ainsi que les 10-16 ans au stade nautique. Attention, les places sont limitées, le rendez-vous est obligatoire, il faut contacter directement la piscine choisie. À Orange, le Cercle des nageurs organise également ses tests à la piscine Latente, chemin de Keradel. C'est du lundi au vendredi à 19h jusqu'au 18 septembre. Votre enfant vient avec son maillot, son bonnet, sa serviette et le coach évalue son niveau pendant une dizaine de minutes. Il l'oriente ensuite vers le cours adapté. Vive la natation et ne tardez pas à prendre rendez-vous.

0: autrement. Julien Libe, merci d'être avec nous. Je vous souhaite un très bel après-midi. C'est mardi le 1er septembre avec l'actu locale, la musique, la bonne humeur. L'actu locale reviendra tout à l'heure à 17h. Et puis la bonne humeur, c'est tout de suite avec l'humour en tube de Fred Ballard, comme tous les après-midi à cette heure-ci. Aujourd'hui, nous parlons des parents d'élèves. Le jour de la rentrée scolaire, c'était peut-être aujourd'hui, et c'est toujours synonyme de stress, hein. Et dans l'humour en tube, Fred Ballard a voulu savoir comment se manifester ce stress post-traumatique chez des adultes normalement constitués, on va dire. Salut Fred.
1: Les enfants sortent à 16h30, les parents sont là depuis 16h05.
2: On ne sait pas trop pourquoi, mais en général, les parents posent une journée entière de RTT pour apporter leur enfant en offrande à l'éducation nationale à 8h30 le matin. Mais que font-ils après? Ils essayent de trouver le fameux protège-cahier rose, hein, qui manque sur la liste, et il est vite 16h05.
1: Et de 16h05 à 16h30, ils stressent comme si c'était pas normal que les portes s'ouvrent pas, alors qu'ils savent que c'est à 16h30 que ça doit s'ouvrir. J'ai jamais compris ce délire. T'as que des parents fébriles devant l'école. Je sens pas trop, là, je sais pas ce qui se passe. Non, mais putain, mais s'imagine quoi, les parents, qu'il y a un panneau qui va descendre, il y aura écrit annulé ou je sais pas quoi.
2: Alors ça, c'est une très bonne vanne, hein. Ceci dit, merci Gad Elmaleh, mais non, ça n'arrivera pas. L'éducation nationale n'est pas maso. Elle restitue toujours les enfants à leurs parents en fin de journée pour qu'ils puissent leur raconter l'horreur de cette journée.
3: Et c'est aussi ce fameux jour de la rentrée où les profs passent la journée à te dire deux phrases. Et homme, ceci là, c'est fini les vacances. Tu commences bien l'année, toi.
4: On vous l'a déjà dit, hein. Bande de derniers de la classe, là.
2: Ah oui, comme à Metzila, on est assez nombreux à se souvenir de ces petites phrases assassines qui nous hantent parfois encore. Alors pour transformer tous les stress de la rentrée en bonnes tranches de rigolade, sortez vos cahiers de texte et ouvrez les vannes, ça ira mieux demain.
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0: avec le son des années 80 en 1982 précisément. C'était Don't Go et le meilleur des années 80 est également à retrouver tous les soirs entre 21h et 22h désormais, nouvel horaire pour le 100% années 80 de Laurent Petit-Guillaume. Dans un instant, Boulevard Désert, Carbone, c'est pas si facile, une nouveauté ici Vaucluse. Donald Lewis également, I love you always, forever. Et puis juste après, c'est l'actu local qui arrive à 17h. 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

0: Donna Lewis, I Love You Always Forever en 1996. Merci d'être avec nous. Il y a Mylène qui se prépare, Mylène Farmer avec Libertine.
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0: Très bel après-midi, mardi 1er septembre, il est 17h. Et Anouk Caron pour les infos. Bonjour Anouk.
2: Bonjour Florent, bonjour tout le monde.
0: Alors ça y est, les écoliers viennent de terminer leur première journée d'école.
2: Oui, après 2 mois de vacances, ils ont retrouvé leurs copains, leurs professeurs, les bancs de l'école. Ce matin, ce sont 102 000 élèves vauclusiens qui ont fait leur rentrée scolaire. Et ceux de l'école des Grands Cypriés à Avignon ont reçu la visite du maire Olivier Galzi, venu leur souhaiter une bonne rentrée. Fin juillet, le bâtiment de l'école qui devait accueillir une cité éducative a entièrement brûlé. Pour l'heure, son avenir reste flou. Il ne sera peut-être pas reconstruit, laisse entendre les élus. 18 mois de prison ferme et des amendes, c'est la peine dont ont écopé les deux hommes qui étaient jugés aujourd'hui devant le tribunal correctionnel d'Avignon pour des vols effectués sur des aires de repos sur l'A7 et l'A9 dans le Vaucluse. Ces deux Marseillais sont accusés d'avoir fracturé des caravanes, des camping-cars ou des poids lourds entre juin et décembre 2020 et d'avoir volé du liquide, des cartes bleues ou encore des bijoux. Ce matin, le principal accusé est arrivé avec 2 heures de retard et a expliqué avoir été manipulé par d'autres cambrioleurs. À l'issue de l'audience, le tribunal a demandé son incarcération immédiate.
0: 2 morts et 1 blessé grave dans un accident de bouée tractée.
2: Le drame s'est produit au large de Saint-Cyprien, dans les Pyrénées-Orientales, en début d'après-midi. L'une des personnes décédées est le pilote de l'embarcation. Selon le parquet de Perpignan, le bateau a été déséquilibré par des vagues et a ensuite percuté les victimes. Une importante opération de secours a eu lieu sur place, indiquent nos confrères d'ici Roussillon. Une enquête est ouverte pour homicide involontaire. Un feu de maison cette nuit à Vedaine. L'incendie s'est déclaré peu avant 4 heures du matin dans le cellier et s'est ensuite propagé à la cuisine et au garage. Une habitante victime d'un malaise a été prise en charge, mais elle n'a pas été hospitalisée.
0: Plus de 124 000 euros remportés par un parieur à Orange.
2: Oui, cette jolie somme a été gagnée au quintet dans le tabac La Contadine, la Baraka. C'est le 3e joueur qui remporte plus de 100 000 euros dans le Vaucluse depuis le début de l'année. En mai, 116 000 euros avaient été remportés à Avignon et 111 000 à Apt en juillet. Et puis on croise les doigts pour Arthur Géa, le tennisman vauclusien affronte ce soir le joueur argentin Juan Manuel Cerundolo à 20h à l'US Open. Il intègre finalement le tableau final grâce au forfait de Casper Ruud qui souffre d'une blessure au dos. Arthur Géa revient donc dans la course alors qu'il avait été battu vendredi au 3e et dernier tour des qualifications. La météo, Florent, il continue de faire beau en ce jour de rentrée.
0: Ah ouais, le soleil brille et il fait très chaud, effectivement. Nous avons 33 degrés là actuellement en Vaucluse. Et demain après-midi, d'ailleurs, ça continue. Entre 32 et 35 degrés du côté d'Entraigues ou de Bolène ou bien encore de Vedaine. On aura 28 degrés sur le Ventoux et le plateau d'Albion. Demain, donc, toute la journée, il va faire beau. Sauf, alors peut-être l'après-midi dans la région d'Avignon et de Vaison à Cavaillon, il y aura quelques nuages. Mais c'est très, très léger. Pour les températures, elles vont continuer à augmenter en Vaucluse avec à partir de vendredi du 37 degrés. On aura même du 38 degrés pour les maximales de ce week-end. Il est 17h03. Vous êtes sur les routes de Vaucluse. Soyez comme d'habitude prudent. Il y a des ralentissements sur le secteur avignonnais avec le pourtour des remparts qui est bien encombré. La départementale qui longe le Rhône depuis le pont Evedène en vous dirigeant vers les Allées de Loul. Et puis là, la grosse retenue, c'est la route de Tarascon. Vous vous dirigez vers Rognona par exemple. Et ben là, ça bouchonne complètement et ce, dans les deux sens de circulation. Nous dit-on, vous aussi vous avez des infos concernant les ralentissements d'Avignon, ben n'hésitez pas, 04 90 14 04 04. Sinon du côté d'Orange, l'arrivée sur Orange, un petit peu la pagaille également sur l'avenue du Maréchal Foch. On sent que c'est la rentrée, clairement, on sent qu'il y a pas mal de monde sur les routes vauclusiennes. Et puis enfin devant la gare de Carpentras, là aussi un petit peu de bazar en cette fin de journée avec le boulevard Alfred Naquet qui est à l'arrêt pour l'instant. Vous aussi, une info à nous donner, où qu'elle soit dans le Vaucluse, ben n'hésitez pas, 04 90 14 04 04, vous pouvez nous appeler ou alors nous laisser un message via le WhatsApp, c'est le même numéro, 04 90 14 0404.
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0: Merci de nous avoir choisi pour votre rentrée. C'est ici Vaucluse, 17h04, Mylène Farmer, Libertine.

0: Mylène Farmer avec sa libertine. On est dans les années 80. D'ailleurs, vous retrouvez le meilleur des années 80 tous les soirs, hein, 21h, 22h, avec le 100% années 80 de Laurent Petit-Guillaume.
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0: D'ailleurs, Laurent Petit-Guillaume, quand il n'est pas animateur radio, il est également comédien. Et hier, il était avec nous, il nous a fait ce plaisir à 18h15, dans le 3 minutes pour convaincre. Il nous a parlé de sa pièce qu'il va donner, oublie-moi, elle s'appelle comme ça la pièce. Et c'est du côté d'Orange, au Palais des Princes, ça sera le 2 octobre prochain, c'est dans un mois. Mais c'était vraiment sympa, vous réécoutez ce moment sur le replay de la radio, ça se passe sur ici.fr et sur l'appli ici. Allez, nous dans un instant, on ouvre un carnet d'adresses, celui d'une Vauclusienne passionnée par le monde. Monde des chevaux. Nous serons avec Lynn Meyruès qui organise la 15e édition de la fête du cheval à Barbantane. Ça sera le dimanche 13 septembre. Lynn est passionnée également. Elle a longtemps travaillé dans l'enseignement. Elle était prof de PS à l'époque. Elle connaît bien le Vaucluse et notamment Avignon où elle a un souvenir génial dans les coulisses d'un cinéma. Ce cinéma, c'était un cinéma pour celles et ceux qui l'ont connu, qui était sur la rue de la République, dans la petite ruelle là, de la rue de la République, juste quand vous remontez la rue de la République à gauche, c'était le Capitole, cinéma qui se trouvait là où se trouve désormais la Scala Provence Avignon. Et Lynn y a rencontré une très très grande chanteuse. Je vous donne un indice, cette chanteuse est une avignonnaise. Elle nous parle de ce grand souvenir dans un instant, juste après Teddy Swims, avec cette nouveauté. Ça s'appelle Mr. Know It All. 17h09, vous avez choisi la plus belle des radios pour votre rentrée en Vaucluse. C'est ici Vaucluse.

0: Ici Vaucluse, complètement fan de ce nouveau titre de Teddy Swim, ça s'appelle Mr. Know It All. Il y aura dans un instant un grand souvenir, celui de Daniel Balavoine avec Sauver l'amour.
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0: Carnet d'adresse de Lynn Meyruijs aujourd'hui qui organise la fête du cheval à Barbantane le dimanche 13 septembre. Ce sera la 15e édition de cette fête du cheval. Votre deuxième adresse, Lynn, nous emmène à Avignon à nouveau. C'est là où vous avez passé votre enfance, votre jeunesse. Nous sommes devant la Scala. Donc ça, c'est juste à côté de la rue de la République. La Scala qui, avant, n'était pas la Scala. Ça a été le Capitole. C'était l'un des plus grands cinémas avignonnais.
3: Oui, tout à fait.
0: Ouais.
3: Tous les cinémas d'Avignon se trouvaient rue de la République, qui était une rue absolument fabuleuse. Mais avant toute chose, Florent, je voudrais vous rappeler que j'habitais un quartier qui s'appelait La Croisière.
0: Ouais.
3: Et dans ce quartier, on a vécu des moments extraordinaires. On était à l'école publique et c'est là où, toute petite, j'ai vu Mireille chanter pour la première fois.
0: Mireille Mathieu.
3: Donc, elle chantait pour la fête de Noël et j'ai eu les larmes aux yeux lorsque j'ai entendu la puissance de cette voix sur ce petit bout de fille qui chantait. Et par la suite, bien sûr, on s'est retrouvé à l'école primaire. Et notre plaisir, c'était à la récréation. On était avec Mireille en se disant, Mireille, tu vas nous chanter. On se mettait entre les lavabos et les WC. Et Mireille nous chantait du Piaf parce que c'était bien entendu sa chanteuse préférée.
0: Ouais.
3: On se retrouvait à l'église de la même façon. On a vécu donc une bonne partie de notre enfance ensemble.
0: Ouais.
3: Et bien entendu, elle est allée en Radio Crochet où elle a gagné. Et par la suite, alors j'ai suivi son ascension bien sûr parce qu'on se voyait très très souvent. Et j'ai assisté à son premier concert qui était au Capitole. Et Johnny Stark m'avait autorisé à rester dans les coulisses.
0: Johnny Stark, c'était ?
3: C'était le
0: manager.
3: Le manager de Mireille. Et donc, dans les coulisses, où il y avait Michel Delpech, qui à ce moment-là, lui, était chanteur.
0: Oui.
3: Et elle se produisait en première partie dans son spectacle.
0: Et vous vous souvenez de ce que vous avez ressenti comme émotion la première fois où vous avez entendu au Capitole, où vous étiez dans les coulisses, Mireille Mathieu ?
3: Mais oui, bien sûr, parce que là, ça prenait une autre dimension. On était à ce moment-là devant un public, mais devant un public avignonnais qui venait voir chanter Mireille. Et c'est peu dire. Ouais. On en était tous très très fiers.
0: Aujourd'hui, quand vous repassez devant ce qui est devenu donc la Scala, qui était avant le Capitole, vous y repensez forcément ?
3: J'y repense comme cette rue de la République. Ouais. La rue de la République, si je puis me permettre, c'était le lieu de ralliement de tous les jeunes d'Avignon, c'est-à-dire après les cours, où on se retrouvait dans la rue. Et cette rue, on la faisait inlassablement de la statue de Mistral jusqu'au palais de la bière. Et on la descendait, on la remontait, on la descendait. Et puis on a eu Mireille, mais on a eu aussi
0: Daniel Auteuil.
3: Ouais. Qui venait avec son imperméable, son parapluie. Il était très drôle, mais il était adorable comme il est toujours du reste. Il est resté tel que.
0: Merci infiniment d'être avec nous, Lynn Meyruijs. Je rappelle que vous organisez la fête du cheval à Barbantane le dimanche 13 septembre. Demain, vous reviendrez avec une nouvelle adresse et nous irons ensemble à Fontaine de Vaucluse. À demain.
3: Très volontiers.

0: Daniel Balavoine, ici Vaucluse, c'était bien sûr Sauver l'amour. Dans un instant, on s'intéresse à la musique. Nous allons monter les décibels, comme tous les après-midi, avec Émilie Mazoyer, qui a des infos à nous donner sur le troisième album d'Angèle qui arrive là et qui s'appelle Instinct. Il arrive dans peu de temps, allez, 45 jours, tout pile en plus.
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0: Non, ça fait pas partie de la chanson. Amel Bent, pourquoi tu restes sur votre radio ici Vaucluse. Et dans un instant, le retour de Mel Brooks.
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0: C'est le retour également d'Émilie Mazoyer pour Décibel tous les après-midi, l'actu musicale en moins de 3 minutes. Et alors Émilie, aujourd'hui, vous avez pour nous des infos sur le nouvel album d'Angèle qui arrive bientôt, des news également de la chanteuse colombienne Shakira. Et puis comme d'habitude, vous allez commencer par l'anniversaire musical du jour. Allez, on y va, c'est parti pour Décibel. Salut Émilie.
3: Salut tout le monde. Émilie au rapport pour votre dose quotidienne d'actualité musicale. C'est l'anniversaire d'une voix unique au monde.

La voix de Fosse des Bee Gees, l'Himalaya des chanteurs de karaoké du monde entier, c'est celle de Barry Gibb, 80 ans aujourd'hui. Happy birthday! Eh, pas mal! Le troisième album d'Angèle, Instinct, arrive dans 45 jours.

Vous connaissez déjà ce tube What You Want en duo avec le groupe électro-français Justice. Il y a aussi Une seule vie, jolie chanson qui vient de sortir vendredi dernier. Et pour la suite, Angèle vous donne rendez-vous le 16 octobre. Instinct, ce troisième album, plus adulte forcément, elle a maintenant 30 ans, a été fabriqué en partie à New York et marque les déjà 10 ans de carrière de l'artiste belge la plus populaire de la planète. Le 10 août dernier, un séisme meurtrier a frappé la Colombie, pays de la chanteuse Shakira, qui n'a pas tardé à se rendre sur place pour proposer son aide.

Dans la ville de Quibdo, une des plus touchées par le tremblement de terre, Shakira s'est inquiétée de la reconstruction des écoles et des universités. Chaque jour où un enfant ne va pas à l'école est un jour où son avenir est compromis, a-t-elle déclaré, avant d'annoncer des dons financiers importants de la FIFA, elle qui chante l'hymne de la Coupe du Monde, ça lui va bien, et de Live Nation, la société qui organise les tournées de Shakira. Santa a partagé sur les réseaux des images de la fête organisée par son équipe pour célébrer Recommence-moi. Album de l'année aux Victoires de la Musique 2025, désormais triple disque de platine. Et puis la tournée à guichet fermé qui a réuni plus de 500 000 spectateurs. Le film du concert de Santa, enregistré à Bruxelles, a été diffusé à la télé. Il est toujours disponible gratuitement quand vous voulez sur l'appli TF1+. Et puis si vous avez envie de voir Santa jouer la babysitter chef de chœur, The Voice Kids sur TF1 aussi, c'est reparti tous les samedis. Et elle est dans le jury.

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Ouh, là là là, It's Good to Be a King, Mel Brooks. Nous sommes dans les années 80, précisément l'année 1981. Belle après-midi.

0: là là là, c'est bon d'être le roi avec Mel Brooks. Merci d'être avec nous. Je vous souhaite un bel après-midi, une belle rentrée également en ce mardi 1er septembre. Tiens, vous aimez le vin que vous consommez avec modération, bien sûr, je n'en doute pas. Vous aimez les couchers de soleil, vous adorez notre Luberon et en plus de ça, vous kiffez la musique. Alors, vous allez forcément vouloir connaître le bon plan de ce vendredi 4 septembre et ce bon plan, je vous en parle dans 10 minutes.
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0: À vos côtés, en effet, sur les routes du Vaucluse. Du côté de Bonpas, ça bouchonne un petit peu, voire même beaucoup. Il y en a pour une grosse vingtaine de minutes pour accéder à l'échangeur sud de l'autoroute A7 et ce, dans les deux sens de circulation. Si vous êtes du côté de Cavaillon, ça bouchonne là aussi devant la gare, sur l'avenue de Verdun. Il y en a pour 5-10 minutes, nous dit-on. Et le secteur avignonnais bien encombré en cette fin de journée avec la départementale depuis le pont Évedène en vous dirigeant vers les allées de Loul. La roquette Charles de Gaulle également dans les deux sens de circulation, un petit peu de bouchon sur la route de Marseille et puis le pourtour des remparts. Tiens, en parlant d'Avignon, je vous rappelle que ça fait déjà une semaine que l'axe mono Sixisnard est à nouveau ouvert dans les deux sens aux véhicules. La circulation routière qui change un petit peu du côté d'Avignon. On peut donc dès à présent traverser Avignon d'est en ouest via le sud des remparts. Et puis l'avenue Montclar a également rouvert à la circulation dans le sens sud-nord, sauf aux heures d'entrée et de sortie de l'école Marcel Perrin ainsi que le mercredi pendant le marché.
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0: La meilleure des musiques tous les après-midi vous accompagne, où que vous soyez en voiture, à la maison, encore au travail, à cette heure-ci, 17h34, c'est possible. Voici Gérald de Palmas avec Tombé sur votre radio ici Vaucluse.

0: Le grand Gérald de Palmas, c'était le titre tombé. La suite avec Téléphone qui arrive, Un autre monde.
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0: Tiens, ce vendredi, on va vivre une expérience œno-touristique festive dans le territoire du Luberon et du Ventoux. Ça s'appelle les Estivales de Marénon. Ça a commencé au début de l'été et au total, il y a eu 4 soirées dans des lieux emblématiques de Provence, dans des vignobles, des bastides, des domaines également. En juin, c'était Cadenet, par exemple. Juillet, on était à la Tour d'Aigues, au cœur du sud Luberon donc. En août, c'était la Motte d'Aigues dans un écrin naturel entre Luberon et Étang de la Bonde. C'est super. Et puis alors, ce vendredi, c'est la 4e et dernière soirée. Direction le domaine Saint-Victor de la Tour d'Aigues pour clore la saison. Bonsoir Sylvain Cohen.
3: Bonsoir.
0: Vous êtes le responsable du caveau de Marnon, qui est une union de coopératives d'AOP Luberon et AOP Ventoux en fait, qui existe d'ailleurs depuis 1965. Il y a combien de familles autour de cette maison?
3: Environ 380 familles de viticulteurs, ouais. Voilà, sur tout le parc naturel du Luberon.
0: Et c'est donc vous qui organisez ces estivales. Nous Absolument. En sommes à la première édition, hein. C'est une nouveauté cette année. L'ambiance de ces soirées, c'est comment? Je viens en famille, je viens entre amis, je viens comment?
3: En famille, bien volontiers. Entre amis également, c'est festif, convivial, décontracté.
0: Je voilà, dois m'attendre à combien de personnes?
3: 200 personnes environ.
0: Ouais, ce sont des belles soirées. Alors l'entrée est fixée à 12 euros, ça c'est pour les adultes, sinon c'est 8 euros pour les moins de 18 ans avec un verre de jus de fruits, sachant que pour les adultes, 12 euros c'est l'entrée avec un concert, plus la conso, et la conso on est sur les vins évidemment que vous proposez.
3: Tout à fait.
0: Ce vendredi soir on est au domaine Saint-Victor au milieu des vignes, ça ressemble à quoi ce domaine?
3: Alors, le domaine Saint-Victor, c'est effectivement proche des vignes, voilà, à la Tour d'Aigues. C'est une très belle bâtisse dans un écrin très très nature, avec un joli petit amphithéâtre de verdure. Donc le groupe Artefact qui se produira. Et après, pour déguster les vins et pour grignoter autour de l'apéro ou dîner, ce qu'auront préparé nos food trucks partenaires, on peut se caler tranquillement sur les restants que.
0: Oui, j'ai une jolie terrasse en restant, hein, ouais.
3: C'est ça, bah c'est ça. Soit autour d'une table, soit sur un manche debout, soit sur un transat. Voilà, on peut alterner petits moments de repos et aller danser au rythme du groupe.
0: Voilà. Le groupe, vous l'avez dit, c'est le groupe Artefact, ambiance pop rock avec ce groupe local. J'ai entendu dire qu'il y avait un terrain de pétanque aussi, c'est vrai?
3: Il y a un terrain de pétanque exactement pour profiter des derniers, voilà, du coucher de soleil, des dernières heures du jour, de l'été qui se prolonge.
0: Ah bah voilà, ça va être parfait cette petite soirée là, vendredi, dégustation des cuvées, food truck, coucher de soleil sur les paysages du Luberon, l'entrée 12 euros, le concert plus la conso qui va bien, c'est 8 euros pour les moins de 18 ans. Rendez-vous à la Tour d'Aigues avec la dernière des estivales de Marnon au domaine Saint-Victor, c'est ce vendredi de 19h à 23h. Merci Sylvain Cohen.
3: Merci, bonne soirée.
0: Et d'avance, une belle soirée pour ces Festival qui continue la dernière.
3: Merci.
0: Dans un instant, on vous offre des invitations. Restez avec nous. On va aller ensemble à Arles avec la Feria du Riz qui arrive.

0: Le groupe Téléphone avec un autre monde. Si jamais vous êtes fan de Téléphone, il y a un bon plan là, un concert de rock tribute Total Téléphone. Il est prévu ce vendredi au Lac de Monteux avec les plus grandes chansons du groupe Téléphone. Rendez-vous à partir de 21h sur le Lac de Monteux.
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0: Ça, c'est un gros événement également qui arrive. La Feria du Riz à Arles. La Feria du Riz qui se déroule cette année du 11 au 13 septembre à Arles. Feria du Riz qui symbolise l'attachement des Arlésiens à leur terroir et au riz de Camargue dont on célèbre la nouvelle récolte. On a notamment rendez-vous avec une corrida grandiose. Ça va être la corrida goyesque. C'est le rendez-vous emblématique de la temporada arlésienne. La goyesque d'Arles qui réunit cette année une affiche d'exception. C'est une corrida qui est unique au monde. Elle est très connue. Et la goyesque d'Arles se distingue également par la décoration exceptionnelle des arènes qui ont été confiées à des artistes de renom, notamment un certain Christian Lacroix. Tiens, petite question sur Christian Lacroix justement. En quelle année le couturier Christian Lacroix avait-il habillé la ville d'Avignon pour l'événement Avignon en beauté? Est-ce que vous vous en souvenez? Est-ce que c'était l'année 2000 ou l'année 2020? En quelle année le couturier Christian Lacroix avait habillé la ville d'Avignon pour Avignon en beauté, 2000 ou 2020? 04 90 14 04 04 et vous repartez avec 4 invitations pour la Feria du Riz à Arles avec la Goyesque d'Arles qui aura lieu le samedi 12 septembre. Et en plus, ce sont des invitations en première catégorie pour la Goyesque d'Arles qui aura lieu à 17h. 04 90 14 04 04, bonne chance. Voici la musique qui revient. Iggy Pop.

0: grand classique de la musique, on est complètement fan, c'était dans les années 90, hein. Iggy Pop avec In the Descar. Et c'est Sofiane qui repart avec ses invitations pour la Feria du Riz. Sofiane, il nous écoute depuis Montfavet. La Feria du Riz, elle se déroule cette année du 11 au 13 septembre à Arles. Et en l'occurrence, on a des invitations à offrir à Sofiane pour le gros événement de la Goyesque d'Arles. C'était à 17h, ce sont des invitations en première catégorie pour la Goyesque d'Arles qui réunit cette année une affiche d'exception. C'est une corridée qui est unique au monde. On posait la question suivante. Le couturier Christian Lacroix, qui a décoré les arènes à une époque, il avait également habillé la ville d'Avignon pour l'événement Avignon en beauté. À quelle époque c'était? Eh bien oui, Sofiane a eu la bonne réponse. C'était en l'an 2000. Allez-nous dans un instant. On revient avec la musique. Elle est de retour juste avant le journal de 18h, notamment Joe Cocker avec You Can Leave Your Head On.
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0: Alors ça, c'est l'un des cartons du moment, hein, Tame Impala avec Dracula. Je sais, Anouk Caron, que vous adorez ce titre. Hein.
1: Oui, j'aime beaucoup, ouais.
0: Bah ouais, je vous ai vu danser, c'est pour ça que je dis ça.
1: Et chanter.
0: Et chanter, absolument. Allez, dans un instant, ne bougez pas, le retour de la musique. Elle est là et elle vous attend. Il y aura notamment Fool's Garden avec Lemon Tree. Ouais.
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0: Très bon début de soirée, belle rentrée avec Ici Vaucluse, 18h. Je parle de la rentrée, les 102 000 élèves vauclusiens ont retrouvé leur classe aujourd'hui, Anouk.
1: Oui, un jour de reprise, avec leurs nouveaux cahiers et leurs cartables sur le dos, les élèves ont retrouvé leurs copains. Et Ici Vaucluse a tendu le micro à ceux des écoles Louis Gros et des Grands Cyprès d'Avignon pour leur demander s'ils étaient contents de reprendre après 2 mois de vacances.
3: Est-ce que vous êtes contents de revenir ?
4: Oui !
3: Je vous entends pas assez ?
4: Oui !
5: Alors, même moi. Déjà, je suis pas content pour la rentrée.
4: Non.
5: Il faut plus de vacances.
6: T'es pas contente.
5: Déjà qu'il y a un an de cours, il faut qu'il y ait un an de vacances aussi.
7: Bah si, on a eu vraiment des vacances.
8: J'avais trop hâte. J'ai même pas dormi.
9: Pourquoi ?
8: Ben, parce que c'est bien l'école.
3: Vous savez que chaque année, quand on revient à l'école, on revient en musique.
9: Toi, t'avais envie de revenir ou pas ?
10: Non, parce que l'école, c'est vraiment fatigant. Mais revoir mes copines, c'est bien quand même.
9: Eh ben, bonne rentrée, les filles.
11: Merci.

0: Les petites nouveautés pour les élèves de l'école Louis Gros dans le quartier Champfleury d'Avignon. La cour de récré a changé de visage pendant l'été. Grâce au projet Fraîche Cour lancé par l'ancienne municipalité, elle doit être végétalisée. Mais ce matin, le nouveau maire d'Avignon, Olivier Galzi, a annoncé que les autres fraîches cours prévues ne pourraient finalement pas voir le jour, faute de moyens.
1: De la prison ferme et des amendes pour des vols commis sur des aires d'autoroute dans le Vaucluse.
0: Deux hommes marseillais étaient jugés ce matin devant le tribunal correctionnel d'Avignon. Ils comparaissaient pour des vols commis dans des poids lourds, des caravanes ou encore des camping-cars entre septembre et décembre 2020, dans le Vaucluse, mais aussi les Bouches-du-Rhône, la Drôme et l'Hérault. Et ce matin, l'un d'entre eux a été condamné à 120 jours amende et l'autre à 18 mois de prison ferme, Philippe Popper.
2: Le principal accusé est arrivé au tribunal avec 2 heures de retard pour confier que tout ce qu'il a pu dire pendant l'enquête, c'était faux, monsieur le président. J'ai menti, j'étais seulement le chauffeur. Pour 150 euros, il laissait 2 autres hommes un peu avant l'aire d'autoroute et quand ils revenaient, ils avaient des trucs. Mais je ne suis jamais descendu de la voiture. Ce Marseillais assure qu'il était manipulé car les autres cambrioleurs lui fournissaient alcool et drogue. L'autre accusé s'embrouille. Si les enquêteurs ont retrouvé son ADN sur un tournevis et un bonnet, c'est pour lui faire porter le chapeau. L'autre accusé renchérit. C'est pour le mettre dans la sauce à propos d'une dette pour un scooter vendu. L'argument n'a pas convaincu le tribunal qui demande l'incarcération immédiate du principal accusé. Une 40aine de touristes ou chauffeurs de poids lourds ont été victimes des vols de tablettes numériques et cartes bleues. Ils n'étaient pas à l'audience.
0: Précision de Philippe Popper à lire sur ici.fr. Un grave accident de bouée tractée en début d'après-midi dans les Pyrénées-Orientales au large de Saint-Cyprien. 2 personnes sont mortes et une est très grièvement blessée. Le pilote du bateau fait partie des personnes décédées. Il a été éjecté dans la violence du choc. D'importants moyens de secours ont été mobilisés avec notamment 2 hélicoptères. Une cellule d'urgence médico-psychologique a également été installée à la capitainerie du port de Saint-Cyprien. Pour l'heure, les circonstances précises de l'accident ne sont pas encore connues. Une enquête est en cours. Les pompiers de Vaucluse sont intervenus pour un feu de maison à Vedaine cette nuit. L'incendie s'est déclaré dans le cellier d'une maison et s'est ensuite propagé à la cuisine et au garage. Une habitante victime d'un malaise a été prise en charge, mais elle n'a pas été hospitalisée.
1: Et puis 124 000 euros, c'est la somme remportée par un parieur à Orange.
0: Et pour ça, il a joué au pari Quintet Plus dans le tabac, la Contadine La Baraka. C'est le 3e joueur qui remporte plus de 100 000 euros dans le Vaucluse depuis le début de l'année. En mai, 116 000 euros avaient été remportés à Avignon et 111 000 à Apt en juillet. Et puis en tennis, on souhaite bonne chance à Arthur Géa. Le tennisman vauclusien affronte ce soir l'Argentin Juan Manuel Cerundolo à 20h à l'US Open. Il intègre finalement le tableau final grâce au forfait de Casper Ruud qui souffre d'une blessure au dos. Arthur Géa revient donc dans la course alors qu'il a été battu vendredi au 3e et dernier tour des qualifications. La météo, Florent, il fait chaud encore ce soir. Est-ce qu'il fera chaud demain?
1: Absolument, il va faire chaud. Ça va continuer de briller, hein, le soleil déjà. Sauf l'après-midi dans la région d'Avignon et de Vaison à Cavaillon, il y aura des nuages, mais c'est pas énorme. Par contre, côté température, jusqu'à 35 degrés demain pour Bolène ou bien encore Valréas. 32 degrés sur Orange et Carpentras et 28 degrés sur le Ventoux et le plateau d'Albion. Les températures, elles continuent d'augmenter en Vaucluse puisque ce week-end, on attend a priori 38 degrés pour les maximales. C'est clairement le retour de la canicule en Vaucluse pour cette fin de semaine annoncée. 18h05, là vous êtes sur les routes du département, vous restez prudent comme d'habitude. Du côté de Bompas, c'est un petit peu les ralentissements habituels suite aux travaux en direction de l'échangeur sud de l'autoroute A7 dans les 2 sens de circulation. Ça bouchonne, il y en a pour une 20aine de minutes. La rocade Charles de Gaulle Avignon un petit peu encombrée, la route de Marseille pareil et le pourtour des remparts. Vous aussi vous avez une info circulation à nous donner, allez-y, n'hésitez pas. Alors soit par WhatsApp, soit en nous appelant directement. C'est le même numéro, quoi qu'il en soit, le 04 90 14 0404.
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1: Voici Fool's Garden. C'est Lemon Tree pour redémarrer une nouvelle heure en musique avec votre radio préférée en Vaucluse. C'est ici Vaucluse.

0: Nous étions en 1995 à cette époque, et vous faisiez quoi en 95? Dites-le nous sur le WhatsApp de la radio, le 04 90 14 04 04. Fool's Garden avec Lemon Tree à l'instant.
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0: Et je vous souhaite une belle rentrée et puis un bon début de soirée également. Là, tranquillement, on arrive chez soi. Dans un mois, tiens, on a un gros spectacle qui arrive en Vaucluse. Il nous attend le 2 octobre. On a rendez-vous avec Jacques Brel. Brel, le spectacle. Nous serons précisément avec Olivier Laurent qui interprète Jacques Brel. Et ses interprétations sont impressionnantes, paraît-il. On dit de lui qu'il est la réincarnation de Jacques Brel. La réincarnation de Brel avec nous dans un instant. Donc, pour nous parler de son passage en Vaucluse à Avignon, c'est juste après le son que voici. C'est une nouveauté. C'est Estelle et ça s'appelle Te rencontrer encore.

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2: C'est trop joli ça, Estelle, c'est une nouveauté ici Vaucluse, ça s'appelle Te rencontrer encore. Dans un instant, D-I-S-C-O, Ottawan.
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2: Allez, on prend la direction de Confluence Spectacle pour un spectacle musical dans un mois, le 2 octobre. On a rendez-vous avec Jacques Brel. Brel, le spectacle. Spectacle conçu et dirigé par Gilles Marsala. Et c'est avec vous, Olivier Laurent, bonsoir.
5: Bonsoir, bonsoir.
2: Vous avez plusieurs points communs avec Jacques Brel. Alors déjà, vous aussi, vous êtes belge, Olivier.
5: Je suis belge, je suis même en direct de Bruxelles, de la Grande Place, là, vous voyez, pour vous dire. Donc c'est
2: génial.
5: Vrai. Génial. Donc oui, je suis un bon belge, mais je vis dans votre région aussi, je ne suis pas très très loin.
2: Ouais, voilà. Vous êtes où, si ce n'est pas indiscret?
5: Je suis à côté de Confluence, j'habite Rognonat.
2: Oui. Ah ben, vous serez à domicile alors quasiment.
5: Ah ben, c'est un spectacle, je peux me changer à la maison, c'est ça qui est génial.
2: Est-ce que vous avez en tête, je disais que vous avez donc un point commun avec Jacques Brel, puisque vous êtes belge, mais est-ce que vous avez en tête un deuxième point commun que vous auriez avec lui?
5: Alors, il y a beaucoup, beaucoup, c'est un peu hasard. On a été éduqués un peu de la même façon, aussi bien en flamand qu'en français. J'ai appris dernièrement que je suis né à 200 mètres de la maison de naissance de Jacques Brel à Schaerbeek, donc une banlieue de bruxelloise. Donc oui, c'est des choses comme ça qui sont assez incroyables. Et voilà, donc il fait partie de ma vie et j'en suis très, très fier d'ailleurs. Très, très fier.
2: Le 2 octobre, c'est un spectacle hommage au grand Jacques que vous allez donc donner à Confluence Spectacle à Avignon. Spectacle qui a déjà conquis le monde entier. Alors, vous êtes allé jouer à Paris, bien sûr, mais aussi Montréal, New York, Stockholm, Beyrouth, Londres, Dubaï et j'en passe. Beaucoup de celles et ceux qui ont déjà vu le spectacle dans le monde parlent de vous comme d'une réincarnation, je cite, de Jacques Brel. Comment vous êtes-vous préparé pour rentrer véritablement dans la peau de Jacques Brel?
5: C'est un boulot dingue. C'est un boulot dingue parce qu'à chaque spectacle, je perds 3 kilos. Je vous dis que c'est la vérité.
2: Ouais.
5: Et ça a été un boulot vraiment, vraiment dingue parce que quand on s'attaque comme ça à quelqu'un, c'est très, très compliqué. Je le fais avec toute modestie. Je le fais avec beaucoup de respect aussi avec toute l'équipe parce qu'on a des musiciens de malades derrière. Mmh. Ils sont extraordinaires. Mais c'est un spectacle que j'ai voulu avec toute modestie comme un devoir de mémoire parce que ça me fait plaisir aussi de jouer devant des classes, devant des jeunes. Et j'ai un tel plaisir de jouer ce spectacle parce que c'est chaque fois, c'est différent parce qu'en fait, j'ai un système comme Jacques Brel, c'est souvent les musiciens qui me suivent et en fonction de mes humeurs, je peux chanter différemment parce que c'est ce que j'aime aussi dans Brel, c'est cette folie et je transpire comme lui et je vis le spectacle plus qu'à fond et c'est un bonheur de jouer ce spectacle dans le monde entier. Je vous jure vraiment un vrai bonheur.
2: Et la folie, on l'entend parfois avec l'exemple d'Amsterdam.

0: Alors là, je le dis pour celles et ceux qui auraient un doute, non, c'est pas la voix de Jacques Brel, c'est bel et bien la vôtre qu'on entend ici, c'est assez bluffant quand même.
1: Je sais pas. En tout cas, je répète ce que je vous dis. Je suis tellement heureux de jouer ce spectacle et j'espère aussi vous le faire découvrir et jouer dans une région que j'aime. Donc oui, évidemment, je suis très content de venir.
0: Justement, région que vous aimez. C'est marrant parce que j'ai lu que vous aviez déjà comparé les spectacles que vous donnez. Chaque fois que vous montez sur scène, c'est pour vous l'ascension du Mont Ventoux. Petite référence locale, hein, quand même.
1: Je l'ai fait encore la semaine dernière pour vous dire. Voilà,
0: c'est pas vrai.
1: Je l'ai fait une vingtaine de fois déjà, donc je suis foutu très jeune et je le fais surtout pour m'entraîner, pour pouvoir continuer à faire ce spectacle, parce que je vous dis, pour moi, le monter le Ventoux, c'est comme faire un spectacle Brel et la comparaison est réelle.
0: Quelle est la chanson de Brel qui vous touche le plus, Olivier?
1: Ça dépend des moments, comment je me sens. Ça dépend de moments. Parfois, je peux être un peu triste, j'aime bien la chanson des Vieux Amants. Parfois, quand je suis joyeux, c'est Jackie. Et ces gens-là qui sont aussi monstrueux. Donc, ça dépend vraiment des moments. J'ai pas vraiment de préférence. Parce que pour moi, ce que j'aime dans Jacques Brel, c'est que ce que j'aime, en fait, dans ces chansons-là, c'est qu'il faut être acteur et que chaque chanson raconte une histoire. Et qu'il faut jouer Brel toujours à 100%, pas 80, pas 90, à 100%. Et c'est ça la difficulté. Mais je répète une fois de plus, c'est vraiment un vrai bonheur de jouer et d'interpréter ces textes.
0: Voilà. Et quand vous chantez Brel, Ne me quitte pas, ça donne ceci.
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0: Une nouvelle fois, c'est vous là qu'on entend dans cette superbe version de Ne me quitte pas. Les dernières petites questions, parce que moi, je suis vraiment très curieux de tout ce que vous faites autour de Jacques Brel. Le public de Brel, c'est quand même, j'imagine, un public souvent exigeant. Quelles ont été les réactions les plus marquantes ou les cadeaux peut-être les plus fous que vous avez reçus?
1: J'ai des trucs dingues. Je vais raconter une anecdote. J'ai joué mon spectacle pas loin, il n'y a pas très longtemps, dans l'arrière-pied niçois. Il y avait un monsieur au premier rang qui faisait la gueule au début du spectacle, et j'ai appris qu'il est venu voir le spectacle parce qu'il n'a aucune envie, parce qu'il n'aime pas les gens qui copient ou qui font un spectacle hommage comme ça, et puis à la fin il était en pleurs. Voilà.
0: Ben, c'est génial.
1: Et il m'a remercié, il m'a pris dans ses bras, il m'a dit je veux vous revoir. Et puis une autre anecdote, si on a le temps, c'est quelqu'un qui me dit: qu'est-ce que vous auriez aimé dire à Jacques Brel? Et je dis simplement, grâce à vous, parce que je vous vois, j'ai atteint l'inaccessible étoile. Et 4 mois plus tard, l'homme est allé sur la tombe de Jacques Brel, aux Marquises, et il a mis une pierre avec mon nom, et il a dit, grâce à vous, j'ai atteint l'inaccessible étoile. Et puis, j'ai un scoop pour vous, parce que je vais chanter aux Marquises. Et je suis trop content. Fin février, je pars chanter aux Marquises. Voilà, je suis trop content.
0: Ça, c'est vraiment superbe. Direction donc Confluent Spectacle pour ce spectacle musical dans un mois, le 2 octobre. On a rendez-vous avec vous et avec Jacques Brel. Brel, le spectacle. Merci infiniment, Olivier Laurent.
1: Merci à vous, merci.
0: Merci d'être avec nous, vous écoutez ici Vaucluse, la plus belle des radios qui vous met de côté, bien sûr, les bons plans et la musique. La voici, la voilà. On continue? Allez, on continue. Otawan, D-I-S-I-O. C'est un petit point de disco là tout de suite, et puis Marc Lavoine juste après avec C'est la vie.

0: Disco, c'était Otawan. Merci d'être avec nous, vous écoutez ici Vaucluse. J'espère que la rentrée s'est bien passée. Ce matin, il y avait de nombreux écoliers qui ont fait leur rentrée. On en a parlé tout à l'heure dans les infos et le journal de 18h avec Anouk Caron. Peut-être que vous aussi, vous avez fait votre rentrée aujourd'hui. Et quant à nous, la rentrée d'ici Vaucluse, c'était il y a une semaine, le lundi 24 août. 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Des programmes qu'on a déjà commencé. 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Et nous, dans un instant, nous revenons avec Marc Lavoine. C'est la vie. On fera aussi un petit point sur vos conditions de circulation en Vaucluse. Vous avez une info à nous donner? 04 94 0404.
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0: Marc Lavoine, c'est la vie. Dans un instant, le retour de la musique avec notamment Laurent Voulzy et Le Soleil Donne. Merci d'être avec nous. Vous écoutez Ici Vaucluse.
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0: Il y a pas mal de retard sur le trafic ferroviaire. On peut vous annoncer ce retard de 40 minutes pour le Paris-Gare de Lyon TGV Inouï qui devait partir à 18h14 et qui partira finalement tout à l'heure, un petit peu avant 19h. Ça, c'est du côté de Avignon TGV. Il y aura aussi 20 minutes de retard pour le 19h57 Paris-Gare de Lyon, un TGV Inouï. Si vous êtes sur les routes du Vaucluse, il y a quelques perturbations à vous signaler, notamment du côté de Bonpas, en vous dirigeant vers l'échangeur sud de l'autoroute A7. Dans les deux sens de circulation, ça bouchonne, il y en a pour une vingtaine de minutes. Et puis notez également ces ralentissements avant d'arriver sur Bédaride par l'avenue de Rascassa. Ça bouchonne un petit peu, on ne sait pas pourquoi d'ailleurs. Si vous avez des infos à nous donner, n'hésitez pas. 04 90 14 0404.
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0: Alors, on a de la chance en Vaucluse parce qu'on a de très jolis marchés. Par exemple, ce jeudi 3 septembre, on a rendez-vous à Cavaillon, à la base nature du Grenouillet. Entre 17h et 19h, il y aura un grand marché. C'est l'un des marchés du soir des producteurs. Il est organisé avec la Chambre d'agriculture 84. Le marché, c'est également à Montfavet tous les vendredis. Place de l'Église, et là c'est à partir de 16h30 jusqu'à 19h. Et alors vous allez être très content parce que votre radio Ici Vaucluse vous offre un panier garni. On vous a mis en gros 40 euros de produits à l'intérieur, des super produits locaux de nos producteurs du coin. 04 90 14 04 04 pour vous aussi repartir avec votre joli panier garni Ici Vaucluse. 04 90 14 04 04 pour gagner ce cadeau. Une question, la voici, la voilà. Quel est le nom de l'émission que vous retrouverez désormais tous les soirs entre 19h et 20h? Une émission qui est animée par Émilie Mazoyer et qui parle de musique. Vous avez une idée? 04 90 14 04 04. Est-ce que c'est Décibel ou est-ce que c'est L'Humour en Tube? Venez donner votre bonne réponse.
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0: Il fera beau en Vaucluse demain. Le soleil a donné également aujourd'hui. Voici Laurent Voulzy.

0: Le grand Laurent Voulzy avec Le Soleil Donne. Vous écoutez ici Vaucluse, il est 18h33. On vous souhaite une belle rentrée, un bon début de soirée également. On a de la chance, je le disais tout à l'heure, d'avoir en Vaucluse de très jolis marchés. Ce jeudi 3 septembre, on a rendez-vous notamment à Cavaillon, à la base nature du Grenouillet, entre 17h et 19h, avec un grand marché, l'un des marchés du soir des producteurs qui est organisé avec la Chambre d'agriculture 84. Bonsoir Jean-Marie.
1: Oui, bonsoir.
0: On offre dans le cadre de ce marché un très joli cadeau puisqu'il s'agit d'un panier garni d'une valeur de 40 euros. On a mis plein de super produits locaux de nos producteurs du coin dans le panier. Je peux pas tous vous les citer, mais vraiment, vous allez vous régaler. Jean-Marie, j'ai posé une question quand même tout à l'heure pour repartir avec ce joli panier garni. Quel est le nom de l'émission que vous retrouvez désormais tous les soirs entre 19h et 20h ?
1: C'est Décibels.
0: Absolument, avec Émilie Mazoyer, qu'on retrouve également dans notre émission du 16-19, avec une petite pastille hein, tous les soirs, 3 minutes à 17h20. Et donc, elle est de retour également entre 19h et 20h avec l'émission totale dans sa globalité, l'émission grand format Décibels, donc ce soir avec Émilie Mazoyer. Bon, bah, écoutez, c'est une super réponse.
1: Oui, je suis heureux d'avoir gagné. Hein. Que vous dire de plus? Et en plus, un panier garni de la région. Donc,
0: Bah ouais, ah, vous allez vous régaler. Je crois que vous ne connaissez pas encore ce marché de producteurs de Cavaillon.
1: Non, pas du tout. Bon, ça va avoir l'occasion d'y aller.
0: Voilà. Ça sera l'occasion. Tiens, je parlais de Émilie Mazoyer, Décibels. Vous savez qui elle reçoit ce soir, Émilie?
1: Pas du tout.
0: Elle reçoit Hélène Ségara qui fête ses 30 ans de carrière avec un nouvel album qui est sorti là. Et on va le redécouvrir cet album ensemble.
1: D'accord.
0: Voilà.
1: Vous allez.
0: Voilà. Bah voilà. 19h-20h pour le rendez-vous avec Émilie Mazoyer. Et puis rendez-vous également avec Cavaillon le jeudi 3 septembre qui arrive. La base nature du Grenouillet vous attend entre 17h et 19h pour ce grand marché. À bientôt, Jean-Marie.
1: Merci. Bonne soirée et bonne fin de soirée.
0: Voilà. Bah, tout pareil. Allez, dans un instant, nous, on va à la piscine avec Patrice Gascoigne. Je ne vous en dis pas plus. Restez là. C'est juste après Sia Gimilove.

0: Gimme Love, c'était Sia avec Gimme Love. Bon début de soirée dans un instant, Fan Young Cannibals.
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0: Il est 18h38, c'est le moment de retrouver toutes les actualités de la télé avec les coulisses télé de Patrice Gascoigne. Et aujourd'hui Patrice, vous nous proposez une activité piscine, mais pas avec n'importe qui. Gros plan sur le documentaire Événement de France 2, un documentaire consacré à Léon Marchand.
3: Quand on gagne 4 médailles olympiques à 23 ans, on en fait quoi de sa vie? C'est un peu la question fil rouge de ce documentaire sur Léon Marchand, filmé notamment par son papa.
4: Pour moi, c'est beau de le faire avec mon père, quoi. Qu'il puisse me suivre au jour le jour avec sa caméra.
5: Tout le monde te touche, tout le monde te prend en photo. Ça, c'est dur pour une famille parce que t'es resté notre fils. Et le jour où ça va moins bien se passer, tu risques de te faire éclater, quoi.
3: L'harmonie familiale autour de notre star de la natation, c'est l'une des images fortes qui jaillit de Léon au-delà de l'or. À voir ce soir sur France 2. Léon Marchand nous ouvre toutes les portes de sa vie d'athlète, vivant avec une cible d'homme à abattre dans le dos, mais qui nous ouvre aussi sa vie d'homme. Une réussite que l'on doit aussi au tandem de réalisateurs. Un jeune talentueux, Sacha Vucinic, et son propre père, Xavier Marchand. Sachant que Léon Marchand est une personne plutôt réservée, est-ce que réaliser ce documentaire intime l'a obligé à se dépasser? On écoute Sacha Vucinic, puis Xavier Marchand.
6: Oh ben, j'ai la sensation que c'est ça que montre le documentaire. On a réussi à avoir cette intimité-là grâce à Xavier. Je pense qu'il a eu un espace pour se raconter comme jamais.
3: Est-ce que Léon Marchand a mis des conditions quand même?
7: Qu'il le fasse avec son père.
3: On le sent très heureux de faire ce documentaire avec son papa derrière la caméra. Moi, je veux savoir, et vous, qu'est-ce que ça vous a procuré comme émotion?
7: Énormément d'émotions, de la sincérité, de l'envie de faire découvrir aussi au grand public qui était Léon, qui était mon fils. Ça nous a fait vivre de super moments grâce à ça. Ouais.
3: Xavier, est-ce que finalement, on peut dire des choses à Sacha qu'on ne dirait pas forcément à son père, même dans ce moment de confidence?
7: Oui, c'est sûr, il y a une différence, c'est évident. Et c'est pour ça aussi que c'était intéressant de pouvoir avoir un autre regard.
3: Et en même temps, on entend Léon être touché par le fait de le faire ça avec son papa.
7: Oui, c'est ce qui l'a motivé aussi au départ. Et c'était bien d'ailleurs, parce que c'est vrai que moi je fais ce métier, pas de documentaire, mais je travaille en télé avec des caméras depuis plus de 20 ans. Donc ça tombait bien qu'il ait envie de faire comme ça, de faire dans ce fonctionnement-là.
6: Et je pense qu'au-delà du père, ce qui a aidé Léon, c'est que Xavier est aussi athlète et qui sait de quoi il parle et que la natation, il la connaît. Donc je pense que c'est un appui incroyable pour le doc de pouvoir à la fois sublimer le sport qu'est la natation avec son père et de pouvoir avoir une vision globale et commune de se dire, ok, comment on raconte ce sport-là?
3: Sacha Vucinic et Xavier Marchand, réalisateur de Léon au-delà de l'or, à voir ce soir sur France 2. Et on replonge demain pour de nouvelles coulisses télé.
0: Merci Patrice et à demain. Bon, vous ne craignez pas les chauves-souris, j'espère, ça va? Ouais, je dis ça parce que dans un instant, je vous propose d'aller voir les chauves-souris de près, en Vaucluse. C'est juste après la musique que voici, que voilà. Un grand souvenir comme on les aime, nous sommes en 1988. Et à cette époque-là, Fan Young Cannibals chantait She Drives Me Crazy. Vous écoutez ici Vaucluse.

0: She drives me crazy, Fan Young Cannibals. La suite avec Auréa et sa soirée mondaine.
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0: Et aujourd'hui, je vous parle du rendez-vous préféré de Batman en Vaucluse. C'est un atelier sur le monde mystérieux des chauves-souris. Un atelier qui est proposé par l'association Semail, association qui est un chantier d'insertion par le maraîchage biologique et solidaire. C'est à Avignon, à la Ceinture Verte, avenue de la Croix-Rouge, pour être précis. Bonsoir Pauline Olivier.
3: Bonsoir.
0: Vous êtes chargée de mission éducation à l'environnement pour l'association Semail. Et dans une semaine, pile poil mardi prochain, le 8 septembre, vous allez nous proposer un atelier sur le monde mystérieux des chauves-souris. Ça sera entre 20h et 22h. On va vraiment voir des chauves-souris ce soir-là ?
3: Alors, on en apercevra, ça c'est sûr. Et puis, on les écoutera aussi. On sera munis donc d'un détecteur d'ultrasons qui nous permettra en fait d'entendre les sons qu'émettent les chauves-souris pour se repérer. Parce qu'elles ont cette capacité quand même incroyable à se repérer dans le noir.
0: Ça fait quel bruit, voilà, une chauve-souris ?
3: Et bien, justement, elles font des ultrasons qu'on n'est pas capable d'entendre. Et donc, le matériel qu'on va utiliser permet en fait de les amplifier. D'accord. Après, on peut quand même entendre des petits cris qu'elles peuvent utiliser, là, pas seulement pour se diriger, mais pour communiquer entre elles, ou même les battements d'ailes quand elles sont tout proches de nous.
0: Alors, qu'est-ce qu'on va apprendre également lors de cet atelier de mardi prochain entre 20h et 22h sur les chauves-souris ?
3: Alors, on va apprendre beaucoup de choses. Après, c'est quand même l'objectif d'être une initiation. Donc, c'est pas forcément pour les experts, mais l'idée, c'est de parler un peu des différentes chauves-souris qui existent en France, de voir un petit peu comment, c'est quoi leur cycle de vie, leur capacité, parce que c'est quand même les seuls animaux au monde capables de voler. Donc, elles ont une morphologie particulière, un mode de vie particulier. Et puis, comme on est à Semail, on parlera aussi des liens entre les chauves-souris et le monde agricole. Oui. Et comment, en fait, elles peuvent aider aussi, dans le monde agricole à lutter contre les ravageurs des cultures.
0: Alors, c'est bête, mais moi je me pose la question, et peut-être que vous allez y répondre lors de cet atelier, mais est-ce que les chauves-souris sont méchantes ? Est-ce qu'elles sont sales ? Est-ce qu'elles transmettent des maladies ? Est-ce qu'elles arrachent vraiment les cheveux ? Moi, il ne m'en reste plus beaucoup, mais si jamais j'ai plus de cheveux un jour, est-ce qu'elles vont les arracher ?
3: Non, je vous rassure, vous pouvez venir en toute tranquillité mardi prochain, il n'y a aucune chauve-souris qui vous arrachera les cheveux.
0: Bon.
3: C'est vrai que c'est des croyances qui sont ancestrales, qui viennent de très très loin, et qui sont liées au fait que ce soit des animaux nocturnes, qu'on voit pas beaucoup, qui se cachent, qui ont un physique vraiment très particulier, et qui ont été mal connus pendant très longtemps. Mais en réalité, elles ne mordent pas, elles ne viennent pas s'accrocher aux cheveux, et elles ne font pas de dégâts aussi dans les maisons, parce que comme c'est des souris, elles sont proches, ouais. Et donc du coup, il y a des gens aussi qui sont inquiets parce que les souris aussi, généralement, c'est pas très apprécié des gens. Mais justement, l'objectif, ce sera de faire tomber tous ces préjugés et d'expliquer aussi à quel point elles sont utiles pour les écosystèmes. Et ça fera plaisir aux gens. Les chauves-souris mangent énormément de moustiques. Donc elles peuvent en manger 3000 par nuit. Donc pour les individus les plus voraces. Ah mais si, c'est hyper utile. Voilà. Et on peut en trouver même en ville. Voilà. Moi chez moi, j'ai bien l'intention d'installer un gîte à chauves-souris. Et du coup, ce sera d'ailleurs une des activités qu'on apprendra à faire ce soir-là, c'est apprendre à créer un gîte pour chauves-souris. Quoi.
0: Génial. Un petit peu de bricolage donc tous ensemble pour faire un gîte à chauves-souris. Et puis là, par rapport aux moustiques, on a actuellement à la radio pas mal de moustiques, là, notamment à l'accueil de la radio. Il nous faudrait une bonne chauve-souris, on n'en parle plus.
3: Voilà, c'est ça. Vous pourrez repartir avec une chauve-souris si vous voulez à la fin de l'atelier.
0: Bon, n'hésitez pas à vous inscrire pour participer à cet atelier chauve-souris qui aura lieu mardi prochain, le 8 septembre, de 20h à 22h. Vous vous inscrivez en ligne sur le site de Semail. Merci Pauline Olivier.
3: Et de rien, c'était un plaisir. Et puis j'espère qu'on verra les gens nombreux ce soir-là.
0: Avec un grand plaisir également. Je rappelle que vous êtes chargée de mission éducation à l'environnement pour l'association Semail. À bientôt.
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0: Voici une soirée mondaine. Il s'agit de la soirée mondaine d'Auréa sur votre radio ici Vaucluse.

0: Les soirées mondaines. Oria, avec votre radio ici Vaucluse, je vous souhaite un bon début de soirée, une soirée mondaine. Vous en voulez? Dans un instant, il y a Émilie Mazoyer qui arrive avec Décibel à partir de 19h, juste après les infos. Et ce soir, Émilie reçoit Hélène Ségara qui fête ses 30 ans de carrière avec un nouvel album qui est sorti il y a quelques jours. Il a été enregistré avec une flopée d'invités. On va découvrir tous ces invités dans l'émission de Décibel, 19h, 20h. Et pour aller jusqu'à 19h, Francis Cabrel, je t'aimais, je t'aime et je t'aimerai.
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0: Rock Like an Egyptian de Bungles, bien sûr. C'est la fin de ce 16-19. Dans un instant, le retour des infos 19h, juste après Décibel avec Émilie Mazoyer qui reçoit ce soir Hélène Ségara. Et puis demain, à cette même place, entre 16h et 19h, vous retrouvez Omblin. Je vous souhaite une belle soirée. Salut.
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0: Très bon début de soirée, 19h, c'est ici Vaucluse. À 19h, les infos, le journal Féline, le Loire-du-Haut, bonsoir.
2: On vient de l'apprendre, Patrick Bruel annule sa tournée en France. Plusieurs concerts avaient déjà été annulés, dont un à Paris. Marie Boéda, bonsoir.
3: Bonsoir.
2: Il l'a annoncé via un texte sur les réseaux sociaux.
3: « Je fais le choix de l'apaisement », écrit Patrick Bruel sur son compte Instagram. « Les conditions ne sont plus réunies pour que ces concerts soient des moments de partage et de musique », se justifie le chanteur. Il insiste, cette décision, je la prends librement. La justice ne m'oblige en rien et personne d'autre du reste. Patrick Bruel est visé par une trentaine de plaintes pour violences sexuelles, mis en examen pour 4 dossiers et placé sous le statut de témoin assisté dans 4 autres affaires. Il devait assurer 35 concerts à partir du mois prochain partout en France pour célébrer les 35 ans de son album « Alors regarde ». Plusieurs maires avaient demandé leur annulation, comme à Dijon ou à Chartres. Une annulation qui ne signifie pas que le chanteur renonce à se défendre. « Je ne suis pas l'homme que certains imaginent », écrit-il encore sur Instagram. « Je me bats pour que mon innocence soit reconnue. »
2: Les précisions de Marie Boéda. 2 morts, 1 blessé grave au large de Saint-Cyprien dans les Pyrénées-Orientales. L'accident s'est produit en fin de matinée lors d'une activité de bouée tractée en mer par bateau. D'après les premiers éléments, le pilote a été éjecté, il a heurté l'hélice. Le bateau, déséquilibré par les vagues, est devenu incontrôlable et il a percuté les autres passagers sur la bouée. Ils étaient 11,5 millions d'élèves à retrouver les bancs de l'école aujourd'hui. Pas de grosse réforme pour cette rentrée, mais quelques nouveautés comme l'interdiction du portable au lycée. Alors pour ce premier jour, est-ce que cette mesure est bien acceptée? Noémie Bonin, vous avez suivi cette rentrée à Troyes dans l'Aube, au lycée chrétien de Troyes.
4: Oui, la journée est consacrée uniquement à l'accueil des secondes. Principal sujet de préoccupation pour eux, la découverte de leur classe.
5: Moi, nous sommes tous les 3. Bah, on est tous ensemble.
4: Ouais, vous êtes
5: c'est très bien comme ça. C'est magnifique.
4: Chaque élève retrouve ensuite son professeur principal. L'équipe de direction passe dans chaque classe. La proviseure Sophie Imbert-Pion donne le ton.
6: Pour réussir au lycée, il faut travailler. Et encore travailler.
4: L'occasion aussi de rappeler la nouvelle règle cette année, le téléphone portable devient interdit dans les bâtiments du lycée, autorisé dans la cour. D'Amélia trouve ça plutôt équilibré, même si elle pense à l'usage qu'en avaient certains.
7: En fait, avoir le téléphone portable, pour moi, ça permettait à des élèves, de, quand ils étaient tout seuls, de pouvoir être dans leur bulle, pas se sentir mis à l'écart.
4: L'élève de 15 ans a tout de même un doute sur l'application réelle de la nouvelle règle.
7: Je pense pas que ce sera bien respecté. Des fois, on a toujours envie de tenter l'interdit, prendre le téléphone, une petite photo, tout ça, envoyer des messages. Ça arrive souvent, même au collège.
4: Pour ces élèves de seconde, le changement est donc presque transparent puisqu'ils n'avaient déjà pas le droit à leur téléphone au collège l'an dernier. Ce sera sûrement plus difficile à intégrer pour les premières et terminales qui devront, eux, modifier leurs habitudes.
2: Et pour retrouver toutes les autres nouveautés de cette rentrée, rendez-vous sur ici.fr. Conséquence du scandale des violences dans le périscolaire, la fréquentation des centres de loisirs à Paris a baissé de 12% cet été par rapport à l'an dernier. Un signe, selon le maire de Paris, Emmanuel Grégoire, qu'il y a un sujet de confiance qu'il faut rétablir auprès des parents. Depuis le début de l'année, 132 animateurs parisiens ont été suspendus. Vous connaissez les cartes de vigilance météo, on en a beaucoup vu cet été avec la canicule. Elles vont maintenant changer à partir d'aujourd'hui pour devenir plus précises, avec plus de nuances, des tâches délimitées par un dégradé de couleurs au sein d'un même département. Et on va sûrement les voir réapparaître, ces cartes de vigilance en fin de semaine, alors qu'une nouvelle vague de chaleur arrive en fin de semaine sur le sud du pays. Réponse de François Gourand, prévisionniste à Météo France.
8: Ce que je peux vous confirmer, c'est que de l'air de plus en plus chaud, qui est déjà en train de s'installer sur le sud du pays, va s'accentuer. Cet air de plus en plus chaud va gagner du terrain au cours de la semaine qui vient, jusqu'à ce week-end, donc il va faire de plus en plus chaud. Pour ce qui est d'une vague de chaleur, nous on a quand même des critères assez précis à Météo France. Il faut que la température en moyenne atteigne une certaine valeur en prenant en compte la France entière. Or, là, le nord du pays, a priori, ne serait pas concerné, donc il n'est pas sûr qu'on dépasse la valeur en question. Pour autant, Il va faire très chaud, on aura peut-être des valeurs caniculaires qui peuvent correspondre, donc la canicule est au niveau départemental, contrairement à la vague de chaleur. Donc là, il est possible qu'on se rapproche, voire qu'on atteigne des seuils de canicule sur certaines régions du sud, entre le sud-ouest et le centre-est du pays, a priori, pour la fin de semaine.
2: Des seuils de canicule avec des pics à 38, voire 40 degrés sont notamment attendus dans le sud du pays. L'Allemagne rend responsable la Russie de l'attaque de drones sur l'aéroport de Leipzig début août. Résultat, les sanctions ne se sont pas faites attendre. Le dernier consulat russe du pays à Bonn va fermer le 18 septembre prochain. Même chose pour un centre culturel russe à Berlin. Et puis en football, il ne reste plus qu'une heure avant la fin du mercato. Le LOSC annonce le départ de l'attaquant Mathias Fernandez Pardo pour Newcastle en Angleterre. Quant au Mans, il s'offre l'international sénégalais Habib Diallo pour 3 ans.
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0: Allez, coup d'œil sur votre météo en Vaucluse. Demain mercredi, le soleil va largement briller, sauf l'après-midi dans la région d'Avignon et de Vaison à Cavaillon, où des nuages seront présents. Côté température, il fera très chaud demain, entre 32 et 35 degrés sur Entraigues et Bolène, 28 degrés sur le Ventoux et le plateau d'Albion. Les températures vont continuer de grimper en Vaucluse, avec à partir de jeudi 35 degrés, puis ce week-end 38 degrés pour les maximales. Fin de cette météo, et voici le retour de la musique avec Décibel et Émilie Mazoyer dans 10 secondes.
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9: Salut à toutes, salut à tous et bienvenue, c'est Décibel en direct jusqu'à 20h. J'espère que la journée a été bonne et que la rentrée n'a pas été trop pénible, les enfants. Et oui, c'est l'avantage d'être une vieille. Moi, la rentrée, ça ne me fait rien, mais vous, comment ça s'est passé? J'espère vraiment que c'était pas trop compliqué. Et puis, je m'occupe de vos petites oreilles, c'est promis, avec amour et dévouement pour l'heure qui vient. Ce soir, nous célébrerons l'anniversaire de Barry Gibb, la voix de Fosset des Bee Gees, qui fête aujourd'hui ses 80 ans. On va aussi ce soir vous donner des nouvelles de Matmata en mode reprise et même reprise surprise. Et puis notre invitée du soir, Sa Majesté Hélène Ségara, qui célèbre ses 30 ans de carrière. Ah, il y en a eu des tubes, hein. Allez, au hasard.
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9: Va-t-elle célébrer ses 30 ans de carrière, Hélène Ségara? Eh bien, en partant en tournée, évidemment, très bonne nouvelle. Et puis en sortant un nouvel album disponible depuis vendredi. Il s'appelle Hélène Ségara and Friends. Hélène a eu la bonne idée d'avoir des amis charmants, genre Julien Doré, Garou, Philippe Catherine, Florent Pagny ou encore le rappeur Dinos et les chanteuses Anne Silla et Joyce Jonathan ou encore Julie Zenati. Elles sont toutes, ils sont tous avec elle sur cet album Hélène Ségara and Friends. On en parle ce soir avec Hélène Ségara dans Décibel. 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Et allez, on démarre l'émission avec l'actu musique du jour. C'est le grand Stevie Wonder, un des génies musicaux de notre siècle et du précédent, qui sort de sa réserve et qui annonce un nouvel album après plus de 20 ans. Alors, il a sorti quelques chansons ces dernières années, notamment au moment des élections américaines. À chaque fois, il essayait de contrer l'essor politique de Donald Trump. Bon, ça n'a pas fonctionné. Mais en tout cas, Stevie Wonder n'a pas proposé d'album depuis 2005 et il a dit qu'il sortirait l'an prochain un nouveau format Through the Eyes of Wonder, des chansons nouvelles et d'autres composées dans les années 70 au moment où il préparait l'album Songs in the Key of Life. Il y a cette chanson-là par exemple sur Songs in the Key of Life, donc on a hâte de découvrir les chutes de ce studio-là. Ça devait être quelque chose. Voici Sir Duke.

0: cette merveille à une cinquantaine d'années, Sir Duke de Stevie Wonder, qui rend hommage à Duke Ellington, et aussi dans les paroles à Count Basie, Glenn Miller, Louis Armstrong ou encore Ella Fitzgerald. Que du beau monde. Le nouvel album de Stevie Wonder, Through the Eyes of Wonder, sortira en 2027. Et ça, mes enfants, c'est une très bonne nouvelle.
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0: On pouvait pas se priver de la fin, je suis désolée, c'était trop beau. Allez, 19h12 avant l'arrivée de Sa Majesté, Hélène Ségara. Je suis excitée comme une puce. Avant son arrivée, notre petit instant indé, le label La Wash Productions, c'est le label du groupe de rock Matmata. Bah oui, ils sont passés en indé parce que là, au moins, ils peuvent faire ce qu'ils veulent. Par exemple, un album de reprise complètement dingue, intitulé Lambardé, où Matmata reprend du Étienne Dao, du Joy Division, Renaud, John Lennon, Louis Chédid, The Cure et même This Is La Peste. Matmata reprend également cette merveilleuse chanson de Johnny Hallyday. Vous la reconnaissez pas encore, mais ça va venir. 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

0: Lambardé, c'est le nom de l'excellent album de reprise de Matmata que je vous recommande. Matmata qui sera ce vendredi au festival du Chant du Gros à Noirmont avec notamment Big Flo et Oli et Hélène Segarra qui est notre invitée ce soir. Elle arrive Hélène, à tout de suite.
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0: Petit extrait de son album Hélène Segarra and Friends. Ici, elle est en duo avec Julien Doré et elle va ce soir tout vous raconter.
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5: Jules Levert, Courant Éclair.

20 ans, Jules Levert, originaire des déserts près de La Fécla dans les Bauges en Savoie, sort son premier single, Courant éclair. Étudiant en triple diplôme et sportif de haut niveau, Jules a aussi participé à The Voice Kids il y a quelques années.

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1: Hélène Ségara est en studio. Bonsoir Hélène.
2: Bonsoir, ça va?
1: Ça va et vous?
2: Oui, ça va.
1: Bon anniversaire, 30 ans de carrière.
2: Oui, oui.
1: 30 ans de succès.
2: De haut et de bas aussi, et il faut les assumer, et je les assume volontiers, parce que je pense qu'on peut apprécier les hauts que quand on a touché un peu plus bas.
1: Ceci dit, vous êtes une artiste qui ne se plaint pas, et en lisant le petit texte que vous avez écrit pour accompagner la sortie de cet album anniversaire, Hélène Ségara and Friends, pour la première fois, je vous ai vue, alors pleine de pudeur, hein. C'est l'histoire d'un rêve, dites-vous, auquel j'ai cru sans relâche, durant les moments difficiles que je voulais réaliser pour une date anniversaire, celle de mes 30 ans de carrière. Donc, vous effleurez des moments difficiles. Il y en a eu beaucoup.
2: Ben, je le fais avec pudeur, c'est vrai. Et d'ailleurs, c'est vrai que mes proches le savent, je ne me plains jamais. C'est pour ça que ça m'agace un peu quand les interviews reviennent là-dessus avec insistance. Ou par exemple, hier, j'ai fait une émission et puis ils ont fait un montage où ils ont gardé que les moments difficiles qu'ils ont essayé d'aborder avec moi.
1: C'est
2: ils ont résumé le montage qu'à ça. Ouais. Et je me dis, mais pourquoi moi, mon principe de vie, c'est de dire, ça ne m'empêche pas de sourire. Ouais. Voilà, c'est ça mon principe et je crois que c'est ce que je vais répondre à chaque fois qu'on me pose la question. Oui, il y a eu des moments très difficiles, ça ne m'empêchera pas de sourire et de vous sourire aujourd'hui.
1: Formidable, et de décréter la joie, ça peut se décréter, la
2: oui,
1: joie.
2: La joie, c'est très important dans la vie, mais il faut aller la chercher parfois.
1: Alors là, pour le coup, vous avez des amis qui vous accompagnent sur cette route de la joie. L'album, donc, s'appelle Hélène Ségara and Friends. Il y a 11 duos et un trio. 12 chansons que l'on connaît, évidemment, mais que l'on redécouvre. Elle, tu l'aimes, par exemple, avec Dahlia, que je ne connaissais pas, que je découvre grâce à vous.
2: Qui est connue chez

0: casting génial sur cette chanson Elle, tu l'aimes, qui avait toujours ce petit goût oriental.
1: Oui, c'est ce que je voulais vraiment depuis
0: longtemps. Bien joué,
1: longtemps,
0: c'est magnifique dans cette version-là.
1: La voix, la chaleureuse, la voix orientale très chaleureuse, et à la fois on n'imagine pas que cette femme, on entend cette voix mature et chaleureuse, et pourtant c'est une très jeune femme d'une grande beauté.
0: Ouais.
1: Elle est envoûtante, et j'avais chanté avec elle sur une émission culturelle, j'avais chanté avec elle en Arabie Saoudite, puisque je chante en 10 langues et notamment en arabe, et c'est vrai que j'avais été charmée, envoûtée par sa voix, ses yeux, sa beauté, et puis on a gardé contact, un contact très tendre, et elle avait envie d'être sur cet album, et pour moi j'avais la personne rêvée pour faire enfin ma version orientale.
0: Ah là là, un album, je dois dire, qui respecte la parité, hein, y a autant de filles que de garçons avec vous, mais oui Hélène, c'est important. Dahlia, donc, que l'on vient d'entendre, il y a aussi, on vous avait déjà entendu ensemble toutes les deux,
1: oui.
0: Laura Pausini.

0: aussi Julie Zenati, Joyce Jonathan, Lana Parilla, Anne Silla aussi. Est-ce à dire, ma chère Hélène, que vous êtes une fille à fille?
1: Je suis très fifi, moi. Je suis une fifi moi-même, mais surtout, je pense que il devrait y avoir la sororité partout. Ouais. Et surtout dans notre métier, parce que c'est un métier qui est merveilleux, où on a beaucoup de chance, et en même temps, où on traverse des longs déserts, où il faut être accompagné. Et puis moi, mais j'ai beaucoup de copines dans ce métier, parce que j'ai jamais eu l'esprit de compétition, bien au contraire, j'ai tendance à m'effacer pour les autres.
0: Alors là, on vous célèbre et vous n'êtes pas effacée. 30 ans de carrière, de succès, Hélène Ségara et cette voix absolument sublime que l'on redécouvre sur Vivo Perley avec Florent Pagny.
1: Enfin,
0: oui. Racontez-moi.
1: Oui, mais oui,
0: enfin,
1: ce que je disais en ce moment. Bon, et voilà, je suis dans mon marathon de promotion pour présenter cet album, faire découvrir aux gens comment il est né, le choix des artistes, etc. Mais c'est vrai que Florent, je dis toujours, il venait manger les lasagnes chez moi, mais on n'avait jamais chanté ensemble, quoi. Donc il y a un moment où faut pas déconner. C'est un type tellement formidable humainement et puis tellement fort vocalement. Et cette chanson, elle est très populaire. Les gens, elle accompagne la vie des gens. Et je crois que pour eux aussi, c'était un rêve d'entendre Florent la chanter.
0: Ah oui, nous on l'avait découverte grâce à vous avec Andrea Bocelli. Et voici donc la version Hélène Ségara and Friends de Vivo Perley. C'est hyper émouvant de vous entendre tous les deux et de vous imaginer manger des lasagnes aussi.
1: Très excitant ça.
0: Hélène Ségara est l'invitée de Décibels.

0: version Hélène Ségara and Friends en duo avec Florent Pagny. C'est beau. Vous êtes heureuse de ce
1: Oui. On s'est fait plaisir plus avec un orchestre symphonique c'est un moment. Pour moi, c'est bien d'avoir ce souvenir avec lui. Vraiment, c'est important.
0: Et puis, ça vous rappelle aussi ce moment. Alors, cette chanson, vous l'avez beaucoup chantée pendant votre carrière, mais ce 96, Je vous aime, adieu, 97, Vive au Père Lay, 98, Notre-Dame de Paris, 99, Il y a trop de gens qui t'aiment, 2000, Elle, tu l'aimes. Il y a eu évidemment des succès après, notamment L'amour est un soleil.
1: Mais là, ça a été des années.
0: Mais cet enchaînement-là, finalement, il faut le recul, il faut 30 ans de carrière pour regarder ça.
1: C'est bien ce que tu dis parce que je n'ai eu aucun recul à ce moment-là. Tout a été très vite.
0: Ouais.
1: J'avais le temps de rien. Et puis, on a enchaîné Notre-Dame de Paris. Donc, il s'est passé 5 ans de ma vie où j'ai rien compris à ce qui se passait. Et je pense vraiment que j'ai loupé des tas d'opportunités, que j'ai rien compris à ce qui m'arrivait, même dans le business, etc. Parce que j'avais pas le temps et que j'étais émerveillée par ce qui se passait et à la fois épuisée, il faut le dire quand même. Je dormais à la télé et sur scène, quoi.
0: Alors, il y a sur ce disque des petites sorties de zone de confort que j'ai beaucoup appréciées, des duos inattendus, parce que oui, on vous attend avec Florent Pagny évidemment et on se réjouit quand ça arrive, on vous attendait moins avec Dinos,
1: ah bah oui,
0: qui est rappeur.
1: Et pourtant.

0: c'est le rap en général ou Dinos en particulier que vous aimez?
1: Alors, c'est marrant parce que j'ai rencontré beaucoup de rappeurs depuis le début de ma carrière et beaucoup d'eux adorent la grande variété française, les grandes mélodies. Je connais vachement de rappeurs qui sont des fans de Aznavour, par oui. exemple, de grandes chansons. Après, on a des gens comme IAM que j'ai toujours admiré, Solar qui est un copain, qui est un type génial, absolument génial, avec une plume, voilà. Mais c'est vrai que Dinos, ça a été une de mes belles surprises, une de mes belles rencontres ces dernières années. C'est lui qui m'a contacté parce qu'il voulait faire un projet avec moi, etc. Et puis j'ai rencontré quelqu'un de solaire, de profond, de à la fois costaud et tendre à la fois. Donc c'est vraiment une très jolie rencontre.
2: Et Philippe, Catherine alors?

0: Votre duo avec Philippe Catherine, sans doute un des moments les plus tendres de
1: l'album. Oui, c'est une tendresse. C'est exactement le mot que j'ai employé quand on a terminé l'enregistrement. Il a chanté cette chanson avec beaucoup de tendresse. En fait, je crois que ceux qui ne connaissent pas Philippe n'imaginent pas à quel point cet homme est fin, délicat. C'est vraiment un petit amour. Il est plein d'amour.
0: Plein de gens l'ont vu peint en bleu, tout nu au JO.
1: Oui, et... c'est tout ce qu'on retient. Mais bon, pourtant, il a fait beaucoup de choses. Et c'est un artiste. Il fait des sculptures. Il écrit. Et puis il est original. Il en a fait sa marque de fabrique. Je crois que il se fout des différences et ça c'est vachement bien. Lui, il a pas attendu tout ce qui se passe aujourd'hui. Il avait fait une chanson qui s'appelle Juif Arabe et le refrain disait Ensemble. Et je pense que le mec a tout compris et il est désolé de tout ce qui s'agite autour de lui parce que lui il est comme ça, il est sensible, il est chouette.
0: Et ça fait un casting vraiment inattendu. On a des surprises en écoutant. Cet album, Hélène Ségara, il s'appelle Hélène Ségara and Friends.
1: Ça aurait pu s'appeler Hélène Ségara et Copinou, hein, je trouve.
0: Copinou.
1: Non mais, franchement, je suis tellement touchée par l'accueil de cet album, c'est-à-dire que ceux qui prennent le temps de l'écouter me laissent des messages, y compris dans le métier, pour me dire leur surprise, qui réalisent le travail accompli, qui réalisent qu'on a quand même réussi à revisiter ces titres de manière différente, avec des artistes inattendus. Et ça a été un gros boulot, mais merci pour l'accueil vraiment, et à la fois du métier et à la fois du public fabuleux. Quoi.
0: Il est sorti vendredi, l'Olympia à Paris, ça sera le 21 mars, la tour tournée, oui, est annoncée pour 2027. On n'a pas encore les dates, mais on sait que ça va être grandiose.
1: Ah oui, il va y en avoir un paquet, ouais. Et puis l'Olympia, il y aura des belles surprises, vraiment.
0: Et puis l'interview des choix cornéliens pour Hélène Ségara, c'est dans une minute, à tout de suite.
1: Ah.
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0: Sa Majesté Hélène Ségara est avec nous. Si. J'ai décidé de vous mettre une petite couronne sur la tête. Et puis, je ne suis pas la seule. Angèle, que nous adorons toutes et tous et qui prépare son retour, elle a bien dit que vous étiez sa chanteuse préférée.
1: Wow, c'est trop mignon.
0: Mais c'était mignon de rencontrer Angèle.
1: Oui. Pardon, je suis en train de faire un post en direct parce que je voulais montrer nos petites images.
0: C'est bien, vous êtes très réseaux sociaux.
1: Mais je pense qu'il y a beaucoup de gens qui nous écoutent et que j'embrasse très fort. Angèle et toute la nouvelle génération, comme Clara Luciani, comme Julien, puisqu'il est plus jeune que moi, ou Dinos, qui a une trentaine d'années, et toute cette nouvelle génération que je rencontre et qui sont dans mes bras comme ça. Et pour moi, c'est ça je pense que c'est ça le plus joli truc de mon métier, c'est le public et ce genre de rencontre.
0: Et ça, on ne peut l'avoir évidemment qu'au bout de 20 ans, 30 ans de carrière.
1: Quand on devient un petit peu, quand on fait partie des meubles, quoi.
0: Son
1: problème, ça, le temps qui passe ne fait que me combler, donc.
0: On lutte pas.
1: Non, on lutte pas. On essaie quand même. Moi, j'aime bien sortir avec mon maquillage et tout ça, hein, parce que j'aime pas trouver une photo où je suis moche, ça c'est sûr. Mais on lutte pas contre l'expérience, contre les expériences vécues, contre les moments de vie, etc.
0: Évidemment. Les choix cornéliens pour vous, Hélène Ségara. Attention, c'est parti pour le même nombre de spectateurs, vous qui préparez une tournée. Vous préférez faire un Stade de France ou 40 Olympia?
1: Alors, la question se pose pas. J'ai toujours fait ça. Je me souviens avoir fait des 15 Olympia d'affilée plutôt que... Parce que, en fait, je vais vous dire pourquoi. Les gens viennent dans mes concerts pour m'écouter, mais je ne sais pas pourquoi ils veulent aussi me voir. Et par exemple, quand on met des concerts en place, à partir du moment où toutes les places devant moi sont... S'ils pouvaient s'asseoir tous sur les genoux les uns des autres pour être tous devant, ils le feraient. Donc, je préfère avoir des salles un peu plus intimes où les gens... Il y a une vraie rencontre, parce que moi aussi, j'aime les voir. Mmh. Une grande salle, ils vont me regarder sur un grand écran. Alors, ça peut arriver, bien sûr, mais je pense qu'on perd un peu d'intimité.
4: Donc, 40 Olympia plutôt qu'un Stade de France.
1: Oui, j'aimerais bien en faire 50 même, tiens, voilà, allez.
4: Chanter en français ou en italien ?
1: Chanter dans toutes les langues. Je chante en 10 langues, mais je pense que la musique est un langage universel. La musique n'a pas de frontières et il faut laisser ça comme ça. Il faut arrêter de politiser les artistes. Il faut laisser la musique libre. C'est un message de paix, d'amour. Donc je chante dans toutes les langues où je peux chanter. Le français, bien sûr, la France est le pays où je suis née. Donc forcément, et moi j'adore la littérature, la poésie, donc je trouve qu'on a quand même une langue très riche, pleine de poésie. Mais l'italien est une langue chantante, l'espagnol est une langue passionnée. On va dire que chaque langue apporte quelque chose. L'anglais est peut-être plus phonétique pour un chanteur. Là, dernièrement, je me suis mis à chanter en chinois. C'est intéressant aussi, hein, mais c'est très dur.
4: Si je vous donne une baguette magique, vous faites revenir Whitney Houston ou Aretha Franklin?
1: Oh waouh, c'est dur, c'est vilain, c'est vilain.
4: Obligé. Si c'est trop vilain, vous passez.
1: Oh, je fais revenir pas que des stars. Je fais revenir. Je fais un petit dîner avec des philosophes, avec des prophètes, avec.
4: Waouh. Mais ouais. Sacrée lasagne hein, ce soir-là.
1: Grosse lasagne. Mais je crois que j'aurais quand même vraiment adoré connaître Aretha
4: Franklin.
1: Whitney aussi, bien ouais. sûr. Mais je pense qu'Aretha, il y a une histoire de vie aussi qui est intéressante.
4: Vous préférez rien manger dans Koh-Lanta ou manger des insectes gluants dans Fort Boyard?
1: Mais j'ai fait une mission humanitaire au Laos, j'étais dans la jungle et j'ai vu des gens qui becquetaient des petites bébêtes là. Je dois dire que j'ai pas réussi moi perso, j'ai mangé des petites bananes parce que je voyageais à dos d'éléphants et donc j'ai mangé les bananes de mes éléphants, j'ai partagé avec eux. Alors bien sûr que c'est plein de protéines et il paraît même qu'il y a des trucs qui sont pas dégueux, etc.

C'est les bouclettes. C'est un très très beau duo. C'est une chanson emblématique de votre répertoire. Il y a trop de gens qui t'aiment. On parlera après de votre relation avec Julien Doré.

0: Hélène Ségara et Julien Doré. Il y a trop de gens qui t'aiment sur l'album sorti vendredi. Hélène Ségara and Friends, un album qui célèbre vos 30 ans de carrière dans la joie, on l'a dit, avec des amis, des copinous que vous aimez. Alors Julien Doré, est-ce qu'il vous a demandé de chanter cette chanson avec vous? Est-ce que vous aviez choisi cette chanson pour lui?
1: On avait déjà fait un projet ensemble. J'avais chanté ça, l'appel que ti amo, sur son album Imposteur.
0: Allez, on a l'extrait. Ça rappelle Katie Amo, c'était la première fois que vous enregistriez ensemble.
1: Ensemble, ouais. Mais on avait déjà fait, je lui avais fait des surprises sur des télés. On avait, ce qu'il a toujours dit dans ses interviews, que Trop de gens qui t'aiment était sa Madeleine de Proust.

0: booste ses souvenirs amoureux de jeunesse, etc. Et ça m'avait beaucoup touchée. Donc un jour, on s'était rencontrés. Je lui avais dit, oh, c'est mignon ce que vous dites. Et donc, à chaque fois qu'on m'a appelé pour lui faire une surprise, ben, j'y vais. Et puis, quand on a fait ça à l'appel Katie Amo, bon, moi, c'est une Madeleine de Proust pour moi aussi, cette chanson de souvenirs italiens quand j'étais enfant. Et je lui avais dit, ben moi, je suis sur un projet, mais je lui ai dit, tu sais, il faudra du temps pour que je lui donne vie, parce que voilà, etc. Et puis, il avait entendu toute mon histoire et il m'avait dit, tu peux compter sur moi, je serai là. Voilà. Et ça, j'oublie jamais, moi. J'oublie jamais les gens qui m'ont fait du bien. Julien, c'est quelqu'un qui se protège beaucoup. Il a bien raison, parce que souvent, notre vie privée est jetée en pâture. Mais c'est quelqu'un qui a de vraies valeurs, de fidélité. Et il reste quelques dates sur son spectacle. Bon, c'est toujours full, mais c'est un très, très beau spectacle. Si, pour ceux qui n'ont pas vu encore les baleines dans les airs, etc. Je crois que c'est un spectacle où il a eu des millions d'idées, où il se passe vraiment des choses. Et même musicalement, c'est très, très bien. Où il se donne à 100% et je crois que où il se connecte à sa maman qui doit être super fière de lui. Ouais.
1: Ah, c'est beau de dire ça. Est-ce que sa scénographie particulièrement spectaculaire vous a donné à vous des envies, puisque on parle de cette tournée 2027, on sait d'ores et déjà que vous serez à Paris à l'Olympia le 21 mars, mais on vous attend évidemment dans d'autres endroits de France. Est-ce que vous avez déjà dans votre tête une idée
0: si
1: du concert?
0: Une baleine dans les airs,
1: peut-être pas une baleine.
0: Mais...
1: peut-être pas une baleine.
0: Alors bien sûr qu'il y a plein de choses que il a eu plein d'idées ingénieuses et tout est sorti de sa tête. En plus, c'est ça qui est génial. Moi, je dois reconnaître que il y a plein de choses donc que j'aurais envie. Il y a peut-être des choses où je vais être un peu limitée au niveau de ma vision. J'ai moins de liberté quand je suis sur scène qu'avant, avec une vision qui est limitée. Mais ça m'empêchera pas de m'amuser, de chanter. Il va falloir que je me mette à faire des petites chorégraphies. Je sais que Danse avec les Stars veulent que j'aille faire l'émission depuis longtemps. J'attends de m'habituer à mes nouveaux sens et à tout ce que je possède. Mais c'est un vrai challenge et c'est tellement beau de danser. C'est quelque chose. J'aimerais avoir plus d'énergie et de repères pour le faire quand je suis sur scène, mais en même temps je suis focus sur ma voix et sur mon émotion, donc en fait ça dépend des moments du concert, mais oui, je voudrais faire tout sur scène, je voudrais faire comme Julien, avoir un quad déroulé avec un paysage derrière, j'adorerais faire tout ce qu'il a fait, je voudrais sortir de nulle part en panda, enfin voilà quoi, en croco, enfin
1: et bien moi je vous souhaite de danser, de virevolter sur scène l'année prochaine et de bien profiter du succès et du bel accueil, c'est vrai, de cet album Hélène Segarra and Friends. Merci beaucoup
0: d'être venue nous voir. Pour votre accueil.
1: À bientôt.
0: Au revoir, un gros bisou à tous les auditeurs, évidemment.
1: Merci.
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2: Il est temps de jouer au Blind Test, les amis. Bah oui, on a envie de jouer pour vous offrir l'album d'Hélène Ségara dont nous parlions avec elle à l'instant. Et pour jouer avec nous, il y a Caroline et Gilles. Bonsoir à tous les deux.
3: Bonsoir Émilie, bonsoir Caroline.
2: Coucou.
4: Salut.
3: Coucou Caroline, ça va?
4: Ça va bien et toi?
2: Et là, vous vous dites, c'est drôle, ils se disent bonjour en riant,
3: oui,
2: comme des adolescents, une veille
3: ben oui,
2: de Saint-Valentin.
3: C'est grâce à vous, Émilie, que j'ai connu Caroline.
2: Mais oui, je sais, vous vous êtes rencontrés en direct dans Décibel. Moi, je trouve ça magnifique. Est-ce que enfin vous vous êtes vus dans la vraie vie?
3: Ben non, avec la canicule de cet été, malheureusement. Ben non, toujours pas.
2: Alors ça, non. Quand même, la canicule vous a empêché d'avoir un rencard?
3: Eh ouais.
2: Oh, c'est terrible.
4: Je sais pas si c'est la canicule, mais non, on s'est pas encore
2: vus. Bon, j'espère que ça ne va pas tarder. En attendant, vous allez pouvoir jouer ensemble. Mais sachez que d'ores et déjà, vous avez gagné chacun un exemplaire de l'album d'Hélène Ségara. Et en plus, il me semble que je la vois là tout de suite dans la régie, en train de signer vos albums, de vous les dédicacer.
3: Ah, mais super, super. Voilà. J'adore en plus dans la porte un incroyable talent.
2: Voilà. Alors, mais c'est vrai qu'on n'a même
3: ça
2: pas parlé.
3: C'est un plaisir de vous retrouver, Émilie.
2: Oh, merci.
4: Mais c'est très gentil. Moi aussi.
2: Merci, Gilles et Caroline.
4: Il y a trop de gens qui vous aiment.
2: C'est vrai.
3: C'est pour ça, Caroline, à chaque fois, elle me disait vivement que Caroline, que Émilie revienne. Comme ça, on pourra jouer ensemble.
4: J'étais trompée.
2: Ah bah voilà, vous jouez ensemble. Le thème de ce soir, c'est l'or, gold en anglais. Ce métal précieux qui fait de jolis bijoux, je dis ça, je dis rien, hein, pour votre premier encart, pourquoi pas. Caroline, oui, et Gilles, des chansons qui parlent d'or. On cherche le nom de l'interprète de cette chanson. Et à tout moment, évidemment, vous interrompez le jeu pour vous faire une déclaration d'amour en direct. On veut suivre au plus près votre aventure, évidemment. C'est parti, première chanson, dites-moi, qui chante ça ?
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3: Gilles.
4: Caroline.
2: Ah, Gilles.
3: Gilles, Céline Dion.
2: Ouais, mais Caroline, elle l'a dit avant.
3: Ouais, le point, il va à Caroline.
2: Des hommes, Céline Dion, qui est arrivée en France. Et alors, vous voyez, vous pouvez l'attendre hein, en bas de son hôtel, le Royal Monceau à Paris.
3: Oui, il y en a plein qui font ça. Hein.
2: Tous les jours, elle s'arrête, elle discute. Hier, elle a chanté une chanson, une berceuse. Enfin, elle est très détendue. Elle est vraiment géniale, Céline. Donc voilà, elle est sur place. Et dans 10 jours, bah, ça sera le premier concert. Non, dans 11 jours exactement, le 12 septembre.
4: Premier. Gilles 0, Caro 1.
2: Gilles 0, 0 pointé. Caro 1. Allez, on continue. Toujours en or, un chanteur anglais.
3: Aïe.
2: Aïe, qu'est-ce qu'il y a, Gilles? On est raciste, on n'aime pas les anglais, c'est ça?
3: Non, absolument pas. Je parle toujours pas anglais. Hein. Ah.
5: Okay, so this is a singer that used to be in a band called The Police.
4: Ben, Police.
2: Ouais, mais lui, comment il s'appelle? Ça rime avec ding.
4: Ouais,
2: si. Caro, ça rime avec ding.
4: Sting.
2: Sting, oui. When we walk through fields of gold. Voilà, Fields of Gold de Sting. Un point de plus pour Caroline. Ça fait deux.
3: Caroline, ouais.
2: Gilles, rien du tout. Gilles, c'est catastrophique. C'est catastrophique.
3: Catastrophique, ouais.
2: Qu'est-ce qui se passe, Gilles?
3: Je sais pas.
2: Ça fait cancre un peu.
3: On est...
4: Je sais pas.
2: Allez, une dernière. On tente un truc. Chanteur français. Engagé, chanson. Oh, magnifique. Chanteur voyageur, explorateur, aventurier. Son petit nom, c'est Bernard.
3: Ah, Gilles, Bernard Olivier.
2: Ouais, Gilles.
3: Ouais, un point, j'ai trouvé l'honneur.
4: Il y a Gilles avant. Travailler encore.
3: Comment elle l'a dit avant?
2: Les mains d'or. Alors, Caroline, je t'adore, mais là, vraiment, tu peux pas dire que tu l'as dit avant. On a entendu que Gilles, tu n'as même pas parlé.
4: Mais si, j'ai dit Lavilliers avant.
2: T'as dit Lavilliers?
3: En plus, il est vers chez moi, Bernard Lavilliers.
2: Ben, Saint-Etienne, évidemment. Saint-Etienne, comment on dit là-bas.
3: Je suis au Puy-en-Velay.
2: Ben voilà. Bon, Mais Gilles, après, tu sais, oui. Si tu veux gagner le cœur de Caroline, t'as intérêt à pas la contrarier et à dire qu'elle a...
3: Mais si elle veut, elle a le point.
2: Hein. Et ben voilà, 3-0. C'est comme ça qu'on gagne. C'est comme ça qu'on a gagné la Coupe du Monde. Ouais. Et 1, et 2, et 3-0. On souhaite le meilleur à Gilles et Caroline pour la suite de leurs aventures. On leur envoie évidemment avec plaisir l'album d'Hélène Segarra, Hélène Segarra and Friends, dédicacé. Et je vous propose de découvrir une nouvelle chanson qui parle d'or. D'or et d'étain, c'est la nouvelle chanson de Vianney. Et bah mes amis, cette petite retraite dans sa cabane au fond des bois, ça lui a fait un bien. Je trouve que la prod est géniale, les guitares sont canons, c'est le nouveau Vianney. D'or et d'étain.

0: c'est comme ça qu'on fait. Bravo Vianney, d'or et d'étain. La tournée de Vianney commencera le 24 mars 2027 à l'Arena de Reims. Grosse tournée, une cinquantaine de dates. La billetterie est ouverte.
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0: Et la chanson anniversaire du jour va vous faire danser, les amis. On va écouter les Bee Gees, puisque c'est l'anniversaire d'une voix unique au monde. La voix de fausset des Bee Gees, l'Himalaya des chanteurs de karaoké. C'est celle de Barry Gibb, 80 ans aujourd'hui. Happy birthday!

0: passer, les amis. Staying Alive des Bee Gees pour souhaiter un joyeux anniversaire à Barry Gibb, 80 ans aujourd'hui. Allez, Décibel, c'est terminé pour ce soir. Je vous présente l'équipe de l'émission. Il y avait à la technique Iki, au standard Alexandra Sackberg, à la réalisation Iris Guitoni et à la programmation des invités et au web Mélodie Chaïb. Demain, que va-t-il se passer dans Décibel? C'est Bilal Hassani qui sera notre invité. Ce sera merveilleux. Ne le ratez pas, ce sera à 19h. Et puis là, c'est Éric Bastien qui arrive avec sa nouvelle émission Il n'y a pas que Paris dans la vie.
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0: Passez une belle soirée, les amis. Je vous embrasse. Il est 20h.
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4: Bonsoir et bonsoir à tous. Bienvenue sur ICI. Je vous souhaite une excellente soirée et puis une excellente rentrée aujourd'hui, 1er septembre. Je suis très heureux de vous retrouver. C'est déjà le deuxième numéro de Il n'y a pas que Paris dans la vie. Nouveau rendez-vous sur votre radio chaque soir dès 20h et durant une heure. Ce soir, à nouveau, nous allons ensemble prendre le temps de voyager au cœur de notre beau pays. Une aventure qui va nous conduire en Occitanie avec Benoît Prospero et sa revue des merveilles. Nous irons au pied du Canigou et même dans une forêt se faire de l'argent de poche l'été. De façon originale, c'est possible. Robin Berdeau nous emmènera dans le Nord, à Béthune, pour découvrir une initiative originale. Et puis on cuisinera, pour ceux et celles qui ne sont pas encore à table, peut-être au beurre ou même à l'huile, grâce à ICI Orléans et Catherine Kikandon. Mon invité ce soir pour conduire et se balader dans toute la France, c'est un chef d'entreprise, c'est un entrepreneur. Son parcours est extraordinaire et son ambition est vraiment à la hauteur de son talent. C'est un homme médiatique, connu entre autres, je dis bien entre autres, pour avoir lancé il y a maintenant 10 ans la marque C'est qui le patron, reconnu à l'international, s'il vous plaît, par le New York Times, entre autres, récompensé. Il est un des symboles de réussite à la française. Je reçois ce soir Nicolas Chaban. Bonsoir Nicolas Chaban.
5: Bonsoir.
4: Comment ça va?
5: Très bien, très très bien. Merci pour ces mots. On est encore plus collectif que ce que vous avez dit, mais merci pour cette présentation.
4: De vous accueillir, vous n'êtes pas venu seul. Alors je le dis pour ceux qui verront peut-être les images, mais pour les auditeurs, on va le décrire. Vous êtes venu presque avec votre bébé, j'ai envie de dire, à vos côtés. Vous pouvez nous dire ce qui est juste devant vous?
5: Alors de moment, effectivement, il y a cette brique de lait qui est née il y a 10 ans. Parce que nous, consommateurs, on a découvert que les producteurs étaient en immense difficulté. Puis on n'a pas juste découvert ça. On a découvert que si on rajoutait 8 centimes sur un litre de lait, leur vie changeait. Ouais. Voilà comment est née, sans agence, sans moyens traditionnels, cette brique de lait, qui est devenue, et ce n'est pas pour les chiffres, c'est pour le symbole et l'espoir, la brique de lait la plus vendue de France.
4: C'est extraordinaire.
5: Ça, c'est merveilleux. Je pense à chaque fois aux producteurs quand cette phrase résonne.
4: Alors, on parlera beaucoup des producteurs, de ce que vous avez fait pour eux. Vous les aidez au quotidien. Vous les avez même sauvés à plusieurs reprises. Et encore aujourd'hui, avec, je pense, à la période de sécheresse et de canicule qu'on a connue cet été. Mais alors, ce qui nous intéresse aussi ce soir, c'est de découvrir à quoi est dû ce succès. Comment il est venu? Et vous connaissez le principe de l'émission. C'est donc une balade, un parcours un peu partout en France. On va survoler cette France. Votre point d'ancrage, minime soit-il au début de votre vie, c'est Moulins.
5: Oui.
4: C'est là où vous êtes né.
5: Un point, un jour, suffit à ce que ce soit un ancrage très fort. C'est là, évidemment, où je suis né, voilà, en 1969. Dans des conditions particulières, c'est que on habitait en réalité à Madagascar.
4: Vous avez vécu jusqu'à l'âge de 7 ans à Madagascar après.
5: Et ma mère venait à Moulins, qui est un peu la région natale, quand il y avait des naissances. Et on repartait à Madagascar. Ouais.
4: Papa qui était dans la communication territoriale, maman commerciale dans l'immobilier, un petit peu plus tard dans sa vie. Très vite, vous quittez la France. Vous avez sans doute des souvenirs extraordinaires de Madagascar. L'esprit de l'entrepreneuriat, c'est un peu un esprit de famille. Parce que, racontez-moi cette histoire, qui est Jacques Bruno?
5: Ah oui, Jacques Bruno, alors c'est mon grand-père. Et c'est vrai que j'ai pas tout de suite fait le lien entre ces aventures dans l'agroalimentaire, notamment les fruits et légumes pour essayer d'aider les producteurs. Et puis un journaliste m'a dit un jour, mais votre grand-père a fait toute sa vie dans l'agroalimentaire. Donc il était, lui, parti à Madagascar il y a bien longtemps. Et il le raconte comme ça, parce qu'il était d'une modestie, il était de cette famille des gens plutôt très modérés, qui se mettait pas beaucoup en avant, il n'aurait pas fait autant de communication qu'on a pu en faire. Il a eu cette chance, à un moment donné, d'importer en Europe Le poivre vert.
6: Le poivre vert.
5: Ça lui a donné le moyen après de faire bien d'autres choses.
6: Il va développer l'industrie de la pêche et de la crevette, notamment sur l'île de Madagascar, modèle d'inspiration, je l'imagine. Pour vous, vous partez très vite en Ardèche.
5: Oui, on revient en Ardèche.
6: Vous revenez en Ardèche.
5: Parce que le grand-père, du côté de mon père, et puis toute la famille, je ne sais pas si beaucoup de gens sont comme ça, quand j'arrive en Ardèche, je rentre dans une maison.
6: C'était où ?
5: Qui, à Erriac, exactement, qui est un petit hameau de Lussas. Ouais. Il y a le festival du documentaire bien connu maintenant là-bas, mais c'est un tout petit village. Et dans cette maison, 350 ans d'histoire familiale. Et puis, quand on retrace l'histoire, on s'est rendu compte que les Chabannes avaient fait peut-être 25 kilomètres en quelques siècles. Donc, on est vraiment de là-bas, côté paternel.
6: Il y a Montélimar.
5: Montélimar, puisqu'après l'Ardèche, c'est quelques mois à Montélimar.
6: Vous allez vivre à Montélimar ?
5: Ouais, très rapidement, en fait. Je peux même pas vous dire aujourd'hui pourquoi on est passé par Montélimar. Peut-être une question d'école, parce que le village, c'était la toute petite école. À Lussas, il y avait une école primaire. Peut-être que c'était un début de collège à Montélimar. Et ensuite, rapidement, Carpentras, où là, je retrouve la ville où notre grand-père, qui était sous-préfet à Carpentras après la guerre, les résistants étaient un petit peu finalement récompensés par le fait de devenir sous-préfet ou préfet. Et lui avait comme ça eu la sous-préfecture. Enfin, il avait été nommé à Carpentras. Donc c'était sa ville à lui, c'est devenu la nôtre.
6: Il y a des lieux comme ça, un endroit, une image qui vous revient avant Carpentras, du côté peut-être de Montélimar. Vous parliez de l'école, vous vous souvenez d'une rue, d'une ambiance, de quelque chose en particulier, d'un endroit qui vous a marqué.
5: C'est toujours très, très personnel. Mais quand on fait l'exercice, je ne me rappellerai pas d'une journée entière à ces âges-là, puis je me rappelle de petits flashs dans les cours, évidemment, de récréation, dans les salles de classe. Si vous avez fait ce voyage incroyable des années après, qui consiste à revenir dans une des salles de classe de votre enfance, je l'ai fait. Et là, je pense qu'on est assez nombreux aussi à l'avoir fait. On découvre que ces robinets qui au début
6: vintage
5: finalement devaient nous obliger à nous mettre sur la pointe d'épée pour arriver à boire sont quasiment à ras du sol. Donc il y a une espèce comme ça de sensation un peu à la Gulliver de retrouver une échelle complètement différente de la nôtre et on se dit j'étais là à l'échelle de mon enfance dans une salle qui me paraissait si grande.
6: Voilà, et ça donc, c'était où du coup ?
5: Ça c'était à Carpentras. Où effectivement on a retrouvé ça et puis je suis repassé à Montélimar.
6: Vous avez des attaches, on découvrira que vous vivez au pied du Mont Ventoux, mais vous repassez de temps en temps à Montélimar ou pas loin ?
5: Oui, pour aller en Ardèche, donc ça nous permet de repasser par des endroits et de temps en temps, c'est pas tout le temps, on fait un petit crochet, on arrive devant des maisons, on a avec nos frères et sœurs dans la maison, on a passé vraiment toute notre adolescence. Là, c'est la maison où on se construit en sortant de l'enfance, avant d'aller faire des études, notamment à Paris. On a mis un tout petit mot derrière un petit interphone. On s'est dit un jour, ils vont peut-être le réparer. Ce mot tombera et ils sauront qu'ici, il y avait une famille qui était heureuse.
6: J'ai repéré, du côté de Montélimar, s'il y avait des forêts. J'ai trouvé le bois de Lyon, la forêt de Saoul, la forêt de Marsanne ou encore la forêt d'Allan. Je vous parle de forêt, vous me direz dans un instant si c'est un endroit dans lequel vous sentez bien, parce qu'on va retrouver Benoît Prospero pour la Revue des Merveilles. Et aujourd'hui, Benoît nous emmène en Occitanie. On est dans les Pyrénées-Orientales, au pied du Canigou, à Corneilla de Conflans.
7: Une école dans la forêt. Dit comme ça, on se croirait au Pays des Merveilles. Et pourtant, on est bien dans la Revue des Merveilles, avec ici Roussillon et plus précisément en Occitanie, donc dans les Pyrénées-Orientales, au pied du Canigou, à Corneilla de Conflans. Est-ce que vous avez vu le film La Belle Verte de Colline Serrault ? C'est dans ce film qu'on peut entendre notamment la fameuse réplique
8: « Quand on a marché 2 heures dans une montagne, on est plus intelligent ».
7: Eh ben oui, et ça, quelque chose me dit qu'Angélique Malot et Magali Panuel l'ont bien compris et elles ont créé l'école La Belle Verte. Et comme l'explique Magali,
9: le cœur du projet, c'était vraiment le lien à la terre. Donc ce qu'on voulait, c'était que les enfants puissent être au quotidien en lien avec la nature, avec les saisons, avec le temps qui passe.
7: Et c'est pour ça qu'elles ont donc créé cette école, qui est une école adaptée au potentiel et à la personnalité de chaque élève. En fait, l'idée de l'approche pédagogique, c'est de s'adapter à l'enfant. Concrètement, ça veut dire que oui, il y a un socle commun de connaissances et de compétences, maths, français, sciences, etc. Mais ça veut dire aussi que tous les vendredis, donc, c'est l'école dans la forêt.
9: Et c'est parti. Ouais. On a mis les chaussures, on prend les gourdes, le sac à dos, et puis on part à pied pour un petit quart d'heure de marche. Alors, la carriole, elle transporte le matériel pédagogique dont on a besoin, la trousse de secours et le bidon d'eau pour se laver les mains. Là, on est sur l'ancienne route de Fiols, qui est entre Corneilla de Conflans et Fiols. qui est vraiment entouré d'un côté de champs et de l'autre côté de la forêt. Au fond, le Canigou, qui est vraiment pas si loin.
7: Et c'est ainsi que chaque vendredi, hiver comme été, tous les enfants partent passer la journée dans la nature. Et puis, alors il y a aussi les parents qui peuvent, s'ils le souhaitent, participer. Par exemple, une fois c'est une maman qui vient jouer de la harpe, une autre fois c'est un papa qui fait du pain bio qui vient expliquer son métier de boulanger, ou encore un papa spécialiste de la forêt transmet ses connaissances.
10: Donc devant vous, vous avez 10 empreintes d'animaux. Et c'est des empreintes qui sont à taille réelle. C'est-à-dire que si vous vous promenez en forêt et que vous en trouvez, elles seront exactement comme ça.
7: Et oui, ici la classe a lieu dans l'herbe. On est assis par terre, on est en cercle dans une forêt de chênes. Et excellente nouvelle, si au début seuls les enfants de maternelle étaient accueillis, aujourd'hui l'école La Belle Verte accueille désormais les élèves jusqu'au CM2.
11: Peut-être.
10: Donc tu peux regarder les animaux.
11: Taille pas de 3 cm.
7: Ah, on en rêve, hein. Eh oui, c'est une merveille.
6: Merci, c'est vrai que c'est beau comme tout, Benoît Prospero et les équipes d'ici Roussillon. Nicolas Chapelle, vous auriez aimé aller dans une école comme celle-ci ?
5: Absolument. Et d'ailleurs, ça nous montre à quel point on a quitté un autre monde, quoi. C'était le monde quand même de notre enfance. Et puis ces forêts qui me rappellent quand même, et qui nous rappellent à tous, ce que disait le couple Bourguignon, vous savez, sur cette agriculture avec énormément de pesticides, de produits, ouais, pour essayer de faire grandir des plantes artificiellement dans une forêt. Qui n'a jamais vu le moindre produit. Il y a les arbres les plus puissants et il y a la plus belle des végétations du monde. Voilà les deux images qui me viennent à l'esprit.
6: Nicolas Chaban, votre invité sur ICI ce soir jusqu'à 21h, chef d'entreprise. On lui doit entre autres la marque qui est sous nos yeux avec ce lait qui rémunère au juste prix son producteur. C'est qui le patron ? On continue de se balader partout en France parce qu'il y a encore plein de choses à vous raconter ce soir.
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6: Ouais, et pourtant, c'est l'événement musical de la rentrée. Ce sera à Paris. Céline Dion est en concert dans quelques jours à partir du 12 septembre. Une première série de shows dans la capitale en attendant la suite en mai. L'année prochaine, la voici avec le

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2: Et soyez les bienvenus sur ICI. Je suis très heureux que vous soyez avec nous. Vous allez peut-être découvrir cette émission pour la première fois. Elle s'appelle « Il n'y a pas que Paris dans la vie ». Et on y répond bien, hein, d'ailleurs, depuis 20h avec notre invité, Nicolas Chaban, entrepreneur, chef d'entreprise. On lui doit la marque « C'est qui le patron ?». Un soutien essentiel à la protection des producteurs en France. On a parlé, pour ceux qui nous rejoignent, de son enfance à Madagascar, de sa naissance notamment à Moulins, du côté de sa maman, passage très court à Montélimar, les parcours de sa vie continue jusqu'à 21h et nous sommes pour l'heure à Carpentras. Vous y arrivez à quel âge? Vous posez à quel moment? 7, 8, 9 ans, quelque chose comme ça?
3: Ah, écoutez, je pense que c'est à 8 ans, ouais. 8 ans.
2: Ouais. 8 ans. Quelle première image comme ça, si moi je ne connais pas Carpentras, bon, ce qu'il faut, hein. Mais imaginons, première image qui vous vient comme ça.
3: On visite, je crois, en arrivant, parce que c'était un souvenir pour mon père, la sous-préfecture, où lui avait passé son enfance. Oui, était donc mon grand-père.
2: Votre grand-père sous-préfet.
3: Et c'est le premier souvenir comme ça de cette maison un peu hors norme, un peu d'un autre temps. Et puis après, très rapidement, l'école. Le bonheur de se connecter tous les jours à des gens qui viennent, que vous retrouvez, que vous aimez, les copains. Enfin, moi, ça a toujours été des journées qui me passionnaient.
2: Et alors, il y a aussi des odeurs, des senteurs, des saveurs qui reviennent.
3: Ah oui.
2: Il y a ça aussi.
3: Ah bah oui.
2: Est-ce que vous avez le sentiment d'être un peu pagnol quand vous arrivez là-bas, de vous balader dans les allées comme ça?
3: Ben on est, je crois qu'on n'est pas dépaysé parce qu'il fait chaud, comme à Madagascar il faisait très chaud, en Ardèche il faisait chaud, et puis très vite quand on est enfant, on est cette éponge naturelle qui va s'adapter rapidement et qui va aimer d'ailleurs son environnement. Et puis vous avez le phare qui se met au bout comme ça de toutes les journées, de tous les moments où vous sortez de Carpentras, c'est le Mont Ventoux. Et ça, quand on dit que c'est un phare, c'est pas une espèce comme ça de vision un peu de proximité ou chauvine. C'est que c'est vraiment un point de repère. Quand on est de là-bas, on va pas bien si on reste trop longtemps sans voir le Mont Ventoux.
2: Ouais. Vous parliez de l'école, on va aller faire un tour à rue Morricelli. Morricelli, c'est pas
3: ouais,
2: ça comment on
3: c'est bien dit comme ça.
2: Morricelli. Alors j'ai vérifié, Isidore. Je me suis dit, qui est ce Morricelli? C'est évidemment là que vous êtes à l'école. Il est devenu un riche minotier marseillais. Il a vécu au 19e siècle. Il a fait énormément pour la ville de Carpentras. Et c'est dans cette rue que vous allez à l'école, en fait, Nicolas
3: voilà.
2: Chaban.
3: C'est le centre-ville, là, donc le centre-ville de Carpentras. Et puis, un souvenir, je ne sais pas si c'est très glorieux, mais finalement, on s'est rappelé ça avec j'ai deux frères et une sœur. Et on était si proches de l'école qu'on entendait la sonnerie. Il y en avait trois. Et donc, on essayait de rester le plus longtemps possible dans une nuit qui se prolongeait. Et on allait quasiment à la deuxième sonnerie en courant. On dévalait les escaliers et on était dans cette école. Voilà. Donc, je me rappelle que vraiment, c'était très proche du lieu qui occupait nos journées, l'école primaire et le collège.
2: Qui est monsieur Brenu?
3: Ah, Brenu, mais oui, c'est...
2: Faut mettre des accents partout, en fait, tout à l'heure, je me suis tombé des... Donc, Brenu. Qui est ce monsieur Brenu qui vous a marqué?
3: Monsieur Brenu, c'est un professeur d'histoire. Vous savez, je crois qu'on en a tous un ou une
2: qui nous a
3: dans
2: marqué
3: nos vies, où on ouais se dit, ce lien, il n'est pas celui, comme ça, d'arriver, d'écouter quelqu'un qui nous explique des choses qu'on doit essayer d'apprendre et de restituer. Lui, il avait cette magie, et il nous avait fait faire... une espèce de voyage dans 1968, inoubliable, avec de l'humour, avec quelque chose qui fait que vous avez envie de revenir le lendemain. Et très longtemps après, j'ai reçu un appel qui était très touchant de ce professeur. Et
2: qui s'est intéressé à votre parcours.
3: Oui, il s'est intéressé au parcours. Mais c'était étonnant parce que là, vous retrouvez, en étant un adulte lui-même, alors que vous étiez plus un enfant comme ça, avec cette figure un peu magistral, là, du professeur qui vous expliquait des choses. Mais c'était une belle rencontre à l'époque et nos retrouvailles étaient très belles aussi.
2: Quels sont les autres endroits dont vous auriez envie de parler? Parce que vous êtes installé à Carpentras, c'est tout le Vaucluse. Il y a plein de villes magnifiques. Vous avez peut-être envie d'évoquer certains lieux comme ça qui ont pu marquer votre enfance, votre adolescence aussi.
3: Près de Carpentras, il y a tous les villages. Il faut imaginer, je sais pas comment sont les régions de passion de tout le monde, mais vous avez cette ville un peu centrale. Mais après, plus vous allez vers le Mont Ventoux, maintenant j'habite plus au pied du Mont Ventoux, plus vous avez des villages. Et là, quand je travaille à Paris, j'y viens 3 ou 4 jours par semaine, vous mesurez une chance incroyable. Je me rappelle d'un ami parisien qui me dit « Mais tu te rends compte, entre chez toi et Carpentras, il n'y a pas un feu rouge et un stop. » C'est-à-dire qu'on est dans quelque chose qui est libéré même de ces petites contraintes même si elles sont nécessaires, bien sûr. Et puis après, on a la chance d'habiter près d'une rivière. Et quand vous vous immergez...
2: Ça s'appelle comment cette rivière?
3: C'est l'Ozon, ouais. qui prend sa source pas très loin. Et puis c'est notre région d'enfance, on connaît chaque coin. On accroche chaque moment en passant en voiture et on se rappelle qu'il s'est passé quelque chose. Récemment, Jean-Louis Aubert... leader et créateur du groupe Téléphone.
2: Ouais.
3: Je savais pas, je découvre qu'il est sa ville natale, c'est Ville-sur-Ozon, tout à côté. Et donc, il raconte que c'est sa première enfance, ses premières émotions, ses premiers moments de guitare, ses premiers endroits, ses premiers lieux. Et je redécouvre à travers lui et cette proximité à ce lieu d'enfance à quel point ces premiers villages, ils nous construisent sans doute jusqu'à nos années futures.
2: Et puis il y a Cavaillon, il y a Apt.
3: On n'allait pas trop à Cavaillon, étonnamment, pas trop à Avignon.
2: Fontaine-de-Vaucluse.
3: On était plutôt tourné à Fontaine-de-Vaucluse.
2: C'est magnifique, ça.
3: Magnifique, mais bien évidemment magnifique endroit. Crillon-le-Bras, pour ceux qui ne connaissent pas, il y a des lieux magnifiques autour du Vaucluse. Mais le Mont Ventoux, qui n'est pas le Luberon. Vous avez le Luberon, ouais. qui attire énormément de touristes. Alors, je sais pas, ça va faire plaisir à tous les gens de chez moi, parce qu'à la fois, il faut que le tourisme vienne essayer d'éclairer, notamment économiquement, des endroits. Et puis, moi, je suis dans un petit village où je crois que les gens ne veulent pas trop voir de monde. C'est très
2: Comment
3: étonnant.
2: Comment s'appelle votre petit village?
3: Mormaron. Je vais me faire engueuler par la moitié du village qui va me dire, mais pourquoi tu as dit ça? Et puis, il y a une autre partie du village qui va dire, tu as raison. C'est pas qu'ils veulent pas voir de monde, mais c'est cette espèce de tranquillité. Alors que juste à côté, il y a Bédouin, qui est à 6 kilomètres, ouais. qui est sans doute le village du pied du Mont Ventoux le plus connu et le plus visité.
2: Nicolas Chabanne, avant d'entreprendre et faire tout ce que vous avez fait, on va en parler dans un instant, vous avez fait des petits boulots. Il y a la récolte des cerises, il y a le melon d'été. C'est ça, vous faisiez
3: ça? Le tri du melon, ouais. C'était, on est, le Vaucluse, c'est le jardin de la France, même si aujourd'hui on lui conteste un peu ce nom. Il y a tellement de produits, de producteurs. C'est tellement extraordinaire en été. C'est des fruits magnifiques, le melon de Cavaillon, la fraise de Carpentras, la cerise des Monts de Venasque. C'est incroyable d'être entouré de produits comme ça. Et donc, on allait travailler pour donner un coup de main. Mais j'allais pas que l'été. C'est ce qui, sans doute, m'a rapproché aussi un peu de la vie des producteurs. C'est que j'allais chez eux, aussi chez les copains le week-end. Les fils de producteurs, qui étaient copains de classe, quand j'allais chez eux le week-end, on bossait, surtout eux, mais on bossait.
2: Je vous parle de ça, Nicolas Chabanne, parce que on va parler des petits jobs d'été, ou en tous les cas, la façon dont on peut se faire parfois un petit peu de l'argent de poche en travaillant pendant les vacances. C'est le quotidien de nombreux adolescents, d'étudiants, à la recherche donc d'un job saisonnier. On va aller à Béthune. Vous connaissez Béthune?
3: Pas bien.
2: Pas assez. On est dans le Nord. Le dispositif argent de poche porté par la ville séduit de nombreux jeunes cet été. C'est encore l'été, on va en parler avec Robin Bernot.
4: Très vite, le dispositif a affiché complet.
5: J'ai sauté sur l'occasion.
4: En effet, de nombreux adolescents, à l'image de Mathis, 17 ans, que vous venez d'entendre, ont répondu à l'offre de la ville de Béthune. Cette offre, elle est toute simple. La commune a proposé à des jeunes âgés de 16 à 25 ans de leur verser de l'argent de poche en échange de petits travaux pour la commune. Et lorsque Juliette Penn d'Issinor est allée à leur rencontre, elle est tombée sur Iron, 17 ans.
6: On est en train de faire les soubassements et puis ça se passe bien pour l'instant.
4: Iron, s'il est là, c'est grâce à sa maman et aux réseaux sociaux.
6: C'est ma mère qui a trouvé ça sur Facebook avec l'annonce de la ville de Béthune qui cherchait des jeunes. Donc ma mère m'en a parlé vu que j'ai 17 ans, je viens d'avoir le bac et puis c'est un peu compliqué de trouver un job d'été. J'ai vu parler de ça et puis je me suis dit pourquoi pas.
4: Parmi les activités, il peut y avoir une matinée de nettoyage, du désherbage ou de la peinture. Et en échange, les jeunes sont rémunérés à hauteur de 20 euros. Pour Capucine, 16 ans, c'est l'occasion de mettre de côté.
7: C'est la première fois que je fais une activité l'été. Je me suis dit, pour me lancer, ça peut être bien. En plus, on aide à embellir la ville. Ça va payer mon permis, rembourser un petit peu le code que je viens de passer. Donc voilà, c'est cool.
4: Vous venez de l'entendre, ici ça marche. Mais alors vous, qu'en pensez-vous? Je suis venu vous voir dans la rue et je vous ai montré l'article sur notre site. Je vous ai demandé votre regard sur cette initiative.
8: Allez,
4: on commence par Lucie.
8: À chaud. Je trouve que c'est une bonne initiative pour les jeunes, parce qu'on sait qu'il y a beaucoup de jeunes qui sont en précarité en ce moment.
4: Lily, quant à elle, est un poil plus dubitative.
9: Faut pas oublier que tout ça, c'est du travail. Et du coup, argent de poche, c'est un petit peu minimisant. Après, j'imagine que du coup, ils sont bénévoles, mais c'est sûrement des petits jeunes qui ont besoin vraiment d'argent et qui n'ont pas trouvé de travail pour l'été.
4: D'ailleurs, sur ce dernier point, j'ai rencontré Jazz, qui est complètement d'accord.
10: Ça permet aux jeunes d'avoir un peu d'argent pour financer différents
5: projet.
4: Et vous, tiens, est-ce que vous auriez pu vous inscrire à ce type de dispositif dans votre ville ?
5: Oui, carrément. Je suis issue d'une famille de 5 enfants et mon père était seul à travailler, donc ça aurait pu mettre un peu de beurre dans les épinards.
4: Au total, cette année, dans le Nord, à Béthune, une 60aine de jeunes a bénéficié de ce dispositif.
2: Ici, Nord pour les équipes et Robin Berdeau. Nicolas Chaban, vous écoutiez le reportage. On a parlé un petit peu de ces jobs d'été. Vous, on était sur voilà, plus un engagement qui viendra aussi par la suite de votre vie, la récolte des cerises, le melon, on l'a dit. Vous êtes papa, hein, je crois, vous avez des enfants, ils sont peut-être grands aujourd'hui.
3: 3 enfants.
2: Job d'été, c'est des choses qu'ils ont fait, qu'ils font encore, je ne sais pas quel âge ils ont.
3: Oui, qu'ils ont fait, bien qu'en naturiste, pas loin de chez nous.
2: Ah ouais ?
3: Certains, ils font des périodes à la réception. Enfin, je vous dis la première chose qui
2: est. Et où ce camp naturiste ?
3: C'est à Bélaisy, énorme camp naturiste européen, c'est un des plus grands d'Europe, ah ouais, à Bédouin. Et c'est, bon, j'ai connu très tôt parce que le professeur de musique que nous avions au collège était un des fondateurs, donc il nous en parlait régulièrement. Alors je sais pas l'endroit que j'ai le plus fréquenté, mais il y a énormément de monde et il y a des jobs d'été.
2: Nicolas Chaban est votre invité ce soir jusqu'à 21h. On va continuer de se balader, on va monter à Paris parce qu'à un moment donné vous êtes arrivé à Paris et notamment à la Sorbonne avec un camarade de fac qu'on connaît tous. Pour le savoir, restez bien avec nous sur ICI. J'espère que je vous ai fait un bon teasing là.
3: Oh, magnifique.
2: À tout de suite.
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2: Et un petit peu de musique pour se détendre, 100% nouveauté, c'est signé Marine avec Escroc.

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15: Excellente soirée, merci d'écouter ici. Nicolas Chaban est mon invité ce soir jusqu'à 21h. C'est un chef d'entreprise, on découvre son parcours à travers les lieux qui ont évidemment marqué, inspiré son parcours, façonné son existence. Il est avec nous jusqu'à 21h. On a parlé des petits boulots, Nicolas Chaban. Votre parcours vous pousse à Paris. Vous cherchez un peu en fait, parce que vous savez pas trop, j'imagine, à 17-18 ans, ce que vous voulez faire.
16: Bah, je réussis par miracle à avoir le bac et puis à arriver à la Sorbonne, c'est pareil. Je suis passionné de théâtre, donc j'essaie de faire du théâtre, mais là je découvre que c'est un vrai métier
15: c'est
16: avec un talent.
15: C'est que je vous dis que vous cherchez finalement.
16: Ouais, bah, c'est un âge. Alors, ce qui est merveilleux quand on se cherche, c'est que tout est absolument ouvert. Enfin, on a un regard à 360, on se laisse toutes les possibilités. Puis après, quand vous voyez des vrais copains comédiens, vous vous dites, ok, ça, c'est quand même un vrai métier, c'est pas pour moi.
15: Ouais, vous êtes super à l'aise. On voit beaucoup la télévision, on sent qu'il y a, je sais pas si les cours de théâtre, même de moi, ça joue un peu quand même.
16: J'essaie de pas faire un teasing à l'envers, mais on parlera de la personne qui m'a donné ce conseil un jour, qui est un copain qui lui est devenu évidemment tellement célèbre et qui a gardé toute son humanité. On va peut-être vous en parler.
15: Attendez, Nicolas, on va en parler tout de suite. Vous arrivez à Paris, vous êtes à la Sorbonne, vous allez aller à la fac et vous rencontrez Nikos Aliagas.
16: Voilà, Nikos Aliagas. Et c'est vrai qu'au moment où ses aventures deviennent de plus en plus connues, où les journalistes me sollicitent, moi, c'est pas mon histoire de départ. Je fais pas une émission comme je ferais une pièce de théâtre parce que ça parle tellement de la vie de producteur et des enjeux énormes. Vous êtes dans quelque chose qui doit être absolument vrai. Mais il m'avait dit, parle avec ton cœur. Vaut mieux dire un peu spontanément quelque chose qui peut être pas forcément le mieux choisi, mais dans la vibration de ce que tu vas dire. Ça va s'entendre que tu dis quelque chose qui a du sens pour toi et ça en aura pour les autres. Parle aux gens. Voilà ce que m'avait dit Nikos Aliagas. Parle aux gens, adresse-toi à eux. Ne t'adresse pas à des business plans.
15: Évidemment, Nico, je sais pas si c'est avec lui, mais alors, on est à la maison de la radio et de la musique. C'est un lieu que vous avez un peu fréquenté plus jeune. Vous avez arpenté les couloirs vides.
16: J'en parlais avec Louise qui prépare cette émission et on s'est rendu compte, vous êtes au 6e étage lorsque vous préparez l'émission. Eh bien, je venais. On était à la Sorbonne avec Nikos, on se rencontre dans la bibliothèque, on a un même sac d'écolier, ça nous permet de nous adresser la parole, et après on passe vraiment des journées et des soirées ensemble, et le soir, pour financer ses études, il est dans la salle des Telex, c'est au 6e étage, je me rappelle ce numéro d'étage qu'il m'a souvent raconté, je l'avais un peu oublié. Les nouvelles du monde arrivent sur des petits Telex avec des codes de 1 à 5 et on est les premiers petits étudiants à découvrir des nouvelles comme la mort de Yasser Arafat ou des choses absolument incroyables. Lui courait dans le couloir vite jusqu'au rédacteur en disant voilà une info qui doit retenir votre attention.
15: On va le saluer, Nikos, parce que c'est resté un copain, hein, je crois, ah, aujourd'hui.
16: Non, c'est plus qu'un copain. Je sais, dans ces cas-là, qu'il ne faut pas verser dans le trop de compliments, ouais, et de pathos. Mais ouais, surexposé comme il l'est, être à ce point, comme ça, dans la, ouais, lumière, avoir cette notoriété aussi grande, et pas avoir écorné un gramme de cet ami qui était le mien il y a 18 ans, avec sa simplicité, ouais, sa loyauté et son humanité. Ouais, c'est un beau parcours de vie.
15: Nicolas Chabanne, vous faites des allers-retours entre Paris, où vous essayez aussi au journalisme, il y a le Figaro, vous faites des piges à 17 euros la pige. Bon, c'est pas votre truc, encore une fois, vous trouvez ça un peu trop parisien, il n'y a pas que Paris dans la vie, comme vous l'avez compris. Vous allez croiser des copains, et à un moment donné, vous allez voir qu'il y a des copains qui jettent un peu des fruits et légumes, qui ont un peu un mauvais aspect, et vous dites, c'est quand même dommage. Et c'est là que vous avez le déclic, c'était où? Vous vous souvenez du jour où il y a eu ce déclic des gueules cassées que vous avez créé?
16: Absolument, c'était dans le Luberon, hein, juste avant. C'est ce qui m'avait connecté, notamment au distributeur. On avait fait des centres de lavage solidaire pour, ouais, notamment les copains qui étaient en galère juste avant. Mais comme les distributeurs, bah, finalement, on arrivait à leur parler, on découvre qu'ils jettent des fruits ou des légumes, notamment là, c'était des abricots, mais il y en a bien d'autres, pour des mini-défauts d'aspect. Les cahiers des charges, faits toujours par des gens tellement savants qu'ils font des choses que notre bon sens ne ferait pas, décident qu'il faut que ce soit parfaitement rond, que la couleur doit être, ouais, absolument comme celle-là. Et je vois, c'était la famille dans le Luberon Saint-Michel, je vois Thierry Saint-Michel qui jette sous l'établi des abricots parfaitement mûrs et très bons, alors que moi, je les aurais pris immédiatement pour les amener chez moi. Et là, c'est sa maman, je crois, qui me dit, s'il y a un seul fruit qui n'est pas parfait dans la palette, on peut avoir un refus de toute la palette. Mmh. Et là, on se dit, si ça devient du gaspillage, alors que c'est parfaitement bon, il faut qu'on les sauve. Voilà comment...
15: C'est comme ça qu'est né les gueules cassées, ouais. Alors, il y a eu le label Le Petit Producteur, ça c'était juste avant. Et puis la marque de l'équitable, on va en dire un mot, qui est arrivée dans votre vie. On est en 2016, les premières briques de lait, c'est qui le patron, qui sont produites. Il y a un endroit particulier d'ailleurs où elles sont produites. Je crois qu'on est dans la Bresse, on est à Pont-de-Vaux.
16: Ça c'est le moment où naît effectivement la brique de lait avec les producteurs. Mais la laiterie qui est importante aussi, elle est à Orléans. Il y a deux lieux, mais il y a cette laiterie qui va accueillir... ramasser le lait. Je me suis remis effectivement tout ça en tête puisque il y a une production qui a décidé de raconter l'histoire dans un long métrage et elle nous a fait repasser par toutes ces étapes. Et c'est vrai qu'il y a une scène dans ce qui deviendra un film, la scène de la mairie de Pont-de-Vaux, c'est absolument incroyable. Il faut imaginer en 2 secondes des producteurs, 80 familles, à qui il restait 2 mois avant de mettre la clé sous la porte. Chaque matin, quand ils tournaient, ouais, le bouton de la machine à faire, 120 euros par jour, perdu. Et quand ils arrivent dans la salle, je me rappelle très bien de ce moment-là, nous on est un peu en retard, il y a le responsable de la laiterie, l'acheteur de Carrefour, Marc Delage, ils arrivent, dernière chance, nous les consommateurs, parce qu'on est consommateurs et toujours aujourd'hui, ouais, on leur dit on va pas vous laisser tomber. Et c'est le moment clé où, alors que Carrefour et la laiterie se demandent combien de litres ils peuvent, ouais, récupérer, ils avaient 26 millions de litres à vendre, Carrefour et la laiterie disent 5 millions peut-être, mais pas plus.

0: Ou la cuisine à l'huile. Ça fait penser au film avec Fernandel, tourné dans le sud d'ailleurs. Alors Catherine Quicandon, elle, a peut-être une solution à nous proposer aujourd'hui. Écoutez.
1: À Jaune, un petit village de 800 habitants du Loir-et-Cher, il y a une usine qui reçoit 3 tonnes de piments par jour. Mais pourquoi donc ? Eh bien, pour faire des sauces piquantes, pardi. La Maison Martin sort 8000 produits par jour, 600 000 par an, et cela demande un immense investissement de son cofondateur, Jean-Baptiste Martin.
2: Pour ma part, il faut savoir que les deux premières années dans le Loir-et-Cher, je dormais dans l'usine pendant 5 nuits par semaine. Ma famille est du côté de Versailles. En ce moment, c'est plus que 2 nuits par semaine. Voilà, il y a un rapport aussi charnel, en fait, à la fabrique, pas qu'au piment. Donc, on se donne beaucoup. Maintenant, on est hyper heureux et surtout... très heureux en fait d'emmener avec nous toute une équipe, de voir en fait qu'on a des clients aussi qui sont très contents en fait de découvrir que le piment c'est pas juste quelque chose qui brûle, mais quelque chose qui peut avoir un vrai sens gastronomique dans l'assiette. Donc la complétude, si je puis dire ainsi, de tout ça fait que ouais, c'est ultra kiffant.
1: Une équipe d'une quinzaine de personnes trie, lave et équeute à la main les piments. Ceux-ci sont ensuite réduits en purée avant d'être cuisinés seuls ou avec d'autres ingrédients. Il y a actuellement près de 25 références différentes et le mariage des saveurs est parfois étonnant. Framboises, algues, ananas et il y a même des éditions limitées avec du pastis et du vin. Les sauces ou salsa picante sont vendues dans plus de 1500 endroits en France et dans le monde. Pour en arriver là, il faut remonter 15 ans en arrière. Jean-Baptiste est chef cuisinier aux États-Unis. Il travaille avec une brigade composée entièrement de Mexicains qui venaient tous les jours au travail avec des petits piments à grignoter. Jean-Baptiste décide alors de s'intéresser à ce fruit. Oui, c'est un fruit, même si en cuisine on l'utilise comme légume ou condiment. De retour en France, il s'associe à sa femme Anna et son cousin Benjamin et il nous explique pourquoi et comment leur usine est maintenant en centre Val-de-Loire.
2: Alors on arrive ici mais vraiment totalement par hasard. Notre aventure elle a commencé dans notre école de cuisine en fait à Viroflay qui est juste à côté de Versailles. Il y avait une tellement grosse demande en fait qu'il a fallu passer à un stade artisanal mais peut-être un peu plus industrialisé avec quelques machines. Et donc du coup on a cherché en région parisienne, il n'y avait pas chaussures à notre pied et en visant au sud on a trouvé un local en fait du côté de Jaune. C'était un ancien abattoir à volaille qu'on a transformé en paradis du végétal pour sa rédemption. Et là on est arrivé surtout dans un endroit très accueillant avec des gens très accueillants et une région vraiment hyper accueillante à notre écoute.
1: Plus d'infos sur m-martin.fr. Merci à Nathanaël Bruni d'ici Orléans pour cette idée piquante mais qui marche. Ici, ça entreprend Martin Hot Sauce de la maison Martin, des sauces fabriquées et cuisinées dans le Loir-et-Cher.
0: Merci beaucoup Catherine Quicandon, m'a dit à famille Martin, il y en a une aussi dans le sud de la France.
3: À Carpentras, Nicolas, pour le concassé de tomates.
0: Ouais, alors on parle le poivre vert avec votre grand-père, le piment là à l'instant, ça vous a inspiré ce sujet Catherine Quicandon?
3: Ouais, c'est très important, tout ce qui d'ailleurs fait notre gastronomie. C'est un patrimoine tellement important. Tous les jours, on se lève, nous, l'équipe, en se disant qu'il faut qu'on défende ceux qui nous nourrissent tous les jours.
0: Nicolas Chabanet, votre invité ce soir, encore pour quelques minutes. On va s'intéresser à votre quotidien dans un instant. Peut-être ce très bel endroit, je ne vais pas en dire plus, où vous vivez au pied du Mont Ventoux. Et puis on continuera de sillonner ce beau pays que vous défendez à travers la production, entre autres. Nicolas Chabanet, votre invité jusqu'à 21h.
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0: Excellente soirée, Lonely, pour se détendre, signé The Police, sur Ici.

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2: Chaque jour, autour d'un invité, je vous invite à découvrir un parcours inspirant avec ce soir un chef d'entreprise venu du Sud, venu d'un peu partout, il l'a dit d'ailleurs tout à l'heure, c'est un peu réducteur d'ailleurs de vous dire qu'il vient du Sud. Nicolas Chaban qui revient sur les lieux qui ont marqué sa vie, qui ont fait qu'il est aujourd'hui à la tête d'une belle histoire collective, familiale aussi, on va en parler. Nicolas, il y a une confrérie, comme il y en a beaucoup hein, partout en France, de la fraise. Alors vous êtes quoi? Comment on dit?
3: Membre de la confrérie.
2: Président non même?
3: Non. Il y a des présidents et des présidentes très actifs. Membres de la confrérie, c'est-à-dire que dans une confrérie, il y a les producteurs. Ils sont très importants pour défendre le fruit la fraise de Carpentras. Mais vous avez aussi des transporteurs, des emballeurs. Et moi, j'avais le rôle du communicant. Voilà comment j'ai intégré cette très belle équipe de la confrérie de la fraise de Carpentras.
2: Je m'éloigne un tout petit peu de quelques kilomètres. On a parlé tout à l'heure un petit peu de quelques villes comme Fontaine de Vaucluse, comme Avignon, plan campagne. Plan de Cuc, vous me voyez arriver où?
3: À Marseille.
2: Vous êtes fan de l'OM?
3: Ouais, comme tous les gens. En fait, vous voyez, j'ai une mini... Je renierai jamais cette passion infinie pour ce club merveilleux.
2: Ouais.
3: Mais comme on est une communauté de gens et qu'on dédie toute notre énergie collective aux producteurs... On essaye de pas trop fragmenter et de créer comme ça des gens qui seraient plus pour un club. On ne parle jamais de politique, par exemple, dans ce qui est le patron. Ouais. On accepte de parler un peu de foot.
2: Qu'est-ce que ça représente Marseille pour vous? La ville en elle-même, qu'est-ce que vous aimez dans cet endroit?
3: À Marseille, vous avez alors le stade Vélodrome. Hein,
2: bon, d'accord, ça.
3: Et là,
2: c'est le centre-ville, quoi.
3: Oui, c'est le centre du monde, même, on pourrait dire. Le centre du monde.
2: Carrément.
3: Non, mais vous avez cet écrin, si vous voulez comprendre, sans qu'il y ait de mots, de récits, par juste une sensation, une impression, ce qu'est cette région et cette ville, vivez au stade Vélodrome. Quelques minutes avant le match et quelques minutes après, tout ce qu'est Marseille. Voilà. Et c'est autre chose que du foot et des chants. Il y a une âme dans ce lieu et dans cet endroit tellement important pour ceux qui sont issus de cette région, mais aussi pour tous ceux qui ne la connaissaient pas.
2: Pour vous, c'est le lieu des copains?
3: Ah, ben oui, c'est le lieu des copains parce que avant le match, on arrive, on se parle. On va manger un sandwich, je crois que ça s'appelle le Daïlala, et puis c'est toujours le même patron, et puis on comprend toujours la même chose, et puis il y a toujours le même nombre de gens, et puis il y a toujours le même timing, et puis il y a une bière qui est bonne comme aucune autre bière, quelques minutes avant le match. Voilà, c'est tout ça autour du match, ouais. C'est retrouver des amis dans ce qui nous rassemble, cette ville, Marseille.
2: Alors aujourd'hui, on l'a un peu évoqué, vous vivez au pied du Mont Ventoux. Dans un endroit complètement atypique, je vous ai un peu parlé de Pagnol tout à l'heure, j'aurais pu citer Alphonse Daudet, parce que vous vivez dans un ancien moulin.
3: J'ai une chance incroyable, parce que en rencontrant ma femme Martina, j'ai découvert en même temps que tout ce qu'elle est, ce lieu qui était sa maison, un moulin de 1000 ans, au bord d'une rivière, et c'est pour tous ceux qui ont pu venir... un lieu qui dépasse le cadre comme ça de la simple maison, c'est un lieu de vie chargé de 1000 ans de vibrations et de, on se dit à chaque fois, mais qu'est-ce qui s'est passé dans ce lieu? Combien d'histoires se sont nouées, dénouées ici?
2: Alors pour quelqu'un qui est né à Moulins, vivre dans un ancien moulin, c'est un mauvais jeu de mots, vous avez une vie à rebours. Hein.
3: J'avais pas pensé à ça.
2: C'est une vie à rebours.
3: Il reste plus que Don Quichotte. Et...
2: la boucle est presque bouclée. Hein.
3: Ouais, c'est vrai, non, c'est vrai, j'avais pas pensé à ça, effectivement.
2: Bah, oui.
3: Mais je souhaite à tout le monde d'avoir une adéquation entre ce bonheur familial, bonjour à Martina, et puis ce lieu de vie tellement magique.
2: Alors, je vais vous demander, par exemple, si on va à la montagne. Avec vous. On n'a pas beaucoup parlé de la montagne. Vous allez me dire que le Mont Ventoux, c'est montagneux, évidemment, mais où est-ce que je veux dire? Si on se balade en France et que on va faire du ski, ou, déjà, je ne sais pas si vous aimez hein, la neige, mais la montagne, ça vous parle ou pas du tout?
3: C'est très dur pour moi parce que vous allez être déçu et je vais vous parler que du Mont Ventoux, mais nous, c'est le Mont Ventoux. Donc ouais. Après, on s'est retrouvé évidemment dans d'autres destinations parce qu'on suivait des copains. La vallée de Chamonix. Alors, je sais pas si on dit Chamonix ou Chamonix.
2: Ouais, je crois qu'il y a plusieurs écoles, mais.
3: Ouais, je crois qu'il n'y a qu'une façon de le dire, mais j'ai jamais
2: su. Avoria, est-ce qu'on dit Avoria ou Avoriaz?
3: Voilà, ça, c'est évidemment tellement beau et magnifique, mais parce qu'il y a aussi des copains, hein, c'est pas simplement pour le tourisme. Mais le Mont Ventoux, si vous allez là-bas, je vous donne en 30 secondes une raison d'être heureux pour toujours. Vous allez un matin, vous arrêtez à une barrière qui vous empêche en hiver d'aller plus loin, vous regagnez la crête, vous marchez un kilomètre à peine, vous vous calez derrière des buissons et un peu de pierre, et vous attendez le lever de soleil. Et vous ressentirez ce que peu de gens, et finalement tellement de gens sur Terre ont ressenti, ce moment où le jour se lève.
2: quand vous entendez la plage, la mer, les vagues, on va où ?
3: Madagascar.
2: Ah ! Il n'y a pas que Paris dans la vie, il y a Madagascar aussi.
3: Ouais, parce que...
2: dans l'océan Indien. Ouais, je vais vous demander une plage française quand même, après.
3: Alors, pour une plage française...
2: Non, mais allez-y, si vous voulez développer les plages de...
3: Non, mais il y a tellement de belles plages à Madagascar. Mais parlons de la France. Je ne pensais pas tomber aussi amoureux en étant du sud, d'une région autre et tellement différente, mais pas tant que ça finalement, la Bretagne.
2: Que vous connaissez peu.
3: Voilà, que je connais peu, j'y vais de plus en plus, mais j'ai envie d'y être beaucoup plus souvent. Quelle région extraordinaire, pour des raisons différentes de celles du sud, bien sûr. Mais c'est étonnant parce que c'est une mer dans laquelle on se baigne peu quand on vient du sud. Mais on va donc à la mer en Bretagne, mais on est tout aussi heureux, même sans s'y baigner. Ça veut dire à quel point... Vous imaginez, si on se baigne pas dans une région où une mer est présente et qu'on est heureux, c'est qu'il y a de belles choses à côté.
2: Normalement, ça dépend, mais ça peut être à 18, 19, 20. Moi, je me suis baigné dans l'archipel des Glénans à 14. Et c'est vrai que quand je dis aux copains du sud « viens », il rigole.
3: Ah oui,
2: si elle n'est pas à 24, vous n'y allez pas.
3: C'est, alors, je vous le ferai volontiers pour le bonheur d'être dans cette belle mer. Il y a des plages magnifiques.
2: Mais où
3: les copains du sud,
2: vous connaissez
3: pas 24.
2: Un peu, du coup, la Bretagne, vous avez évoqué. Il y a déjà des endroits que vous connaissez en Bretagne.
3: Oui, parce qu'il y a une magnifique histoire là-bas aussi, liée au producteur. C'est Ronan Evin qui est à côté d'Auray, qui est un passionné de bons produits, de bons fruits. Payé au juste prix, lui aussi, ça s'appelle Gustatif et Solidaire, faisons aussi de la pub si vous m'y autorisez à autre chose que c'est qui le patron. Et il défend des variétés qui ont du goût, cueillies à maturité, faites dans les règles de l'art, faites dans un mode de production respectueux des sols. Et donc voilà comment je me suis retrouvé très souvent là-bas, parce qu'il me racontait comment il était important de protéger les sols pour protéger ces fruits et ces légumes merveilleux qu'on a en France.
2: Notre chef d'entreprise, Nicolas Chaban, votre invité ce soir sur ICI. Nicolas Chaban, encore quelques minutes pour profiter de vous et de cette balade un peu partout en France. On a parlé de plage, on a parlé de montagne, on a parlé de bons produits, vous avez évoqué le fait que vous étiez gourmand. Je vais vous poser la question que je pose un peu tous les jours, qui est très dure. Est-ce qu'il y a une région particulière où on mange le mieux en France ?
3: Écoutez,
2: et quel plat ? Faites-moi saliver, il est presque 21h.
3: Non, c'est très facile.
2: Pour ceux qui ne sont pas passés à table.
3: Je crois que là, c'est facile de répondre. Je vous renverse la question. Si vous deviez partir au bout
2: je vous donner l'envers,
3: sur une autre planète, quel est le seul plat que vous amèneriez ?
2: Oui.
3: Eh bien, évidemment, moi, deux plats me viennent à l'esprit. C'est un résumé qui n'est pas très original, mais c'est... alors, trois plats. Le pâté à la patate, on l'appelle comme ça. Un moulin,
2: bien sûr,
3: un bourbonnais, avec une salade et seulement avec la sauce faite par ma mère, évidemment, mais une salade capitale. L'adobe a des choses. Voilà, faite avec ce qu'il faut de pommes, de carottes, presque sucrées, dans un jus absolument unique. Et ensuite, faite par mon cousin Bernard. Et ensuite, le roux mazave. C'est beaucoup moins connu, c'est le plat à Madagascar, qui est un plat qui permet en une seconde, de se retrouver dans son enfance.
2: Avant de se quitter, 10 ans, bel anniversaire pour C'est qui le patron ? Un film, vous l'avez évoqué. D'autres choses à venir, d'autres projets autour de cette marque.
3: Oui, et je crois que je peux vous annoncer quelque chose qui va beaucoup compter. On a parlé de Nikos Eliagas récemment. Il est venu dans la Bresse par amitié parce qu'il voulait rendre hommage à tous ces gens qui bossent tous les jours, les producteurs, pour nous nourrir. Il a fait des photos extraordinaires. Il y a un grand magazine qui en a publié certaines. Ça a beaucoup fait parler. Et ça va devenir une exposition.
2: Wow.
3: Et je sais pas si je peux le dire. J'ai peut-être, je vais dire un truc un peu rapidement, mais on a un partenaire qui, tout de suite, en ayant vu ces photos, la SNCF, Gare et Connexion, qui nous a dit, on est un lieu, nous, quand on prend un train, on traverse ces paysages. Il n'y aurait pas de tourisme, on ne serait pas la première destination mondiale du tourisme si les producteurs ne façonnaient pas ces paysages. Et donc, dans les grandes gares, et beaucoup de gares en région, on va pouvoir voir le visage de ceux qui nous nourrissent tous les jours à travers ces photos de Nikos Eliagas, et on le remercie pour cette très belle exposition, et on remercie ceux qui accueilleront cette exposition.
2: Un dernier clin d'œil à l'association Solidarité Paysan, je sais que ça vous tient. à cœur.
3: Il y a des fois où on sait pas quelle association choisir. Il y en a qu'une vraiment à mettre. Enfin, il y en a plusieurs, mais ouais. Mettons en avant Solidarité Paysan, des producteurs souvent à la retraite qui viennent au chevet bénévolement de gens en extrême difficulté, des gens qui sont capables de s'arrêter, voire pire. Il faut leur rendre hommage. Ils ont besoin de moyens et ils les utilisent tellement bien.
2: Longue vie à C'est qui le patron et à tous vos beaux projets. J'étais ravi que l'on se balade dans votre vie. C'est pas trop dur de regarder dans le rétro, ça va.
3: C'est merveilleux. Ça se dit pas normalement dans les émissions, mais quelle belle idée cette émission.
2: Merci.
3: Au-delà du voyage qu'on refait nous-mêmes, vous ponctuez évidemment de moments et de reportages qui étaient passionnants.
2: Merci beaucoup Nicolas Chaban, ça touchera l'équipe que je remercie d'ailleurs. Mathilde Mallet à la réalisation de cette émission, Louise Morin à la préparation. Je souhaite une excellente soirée. On se retrouve avec un autre invité, d'autres chefs d'entreprise dans les prochains jours d'ailleurs, dès demain à partir de 20h. Merci Nicolas encore.
3: Merci.
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2: Non, il y a Emmanuel Moir avec Beau Malheur.
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1: Passez une excellente soirée. Dans un instant, Laurent Petit-Guillaume pour les souvenirs des années 80 en musique. Il est 21h.
2: Bonsoir à tous, c'est l'heure de notre petite balade dans les années 80. C'est en musique et en anecdote, et ça commence comme ça.

0: Le groupe AA, c'était Take On Me.
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0: 1985, le monde entier découvre ce trio norvégien grâce à ce titre qui devient rapidement numéro un partout, même en France. Une première version était sortie un an plus tôt, sans faire de vagues. Et finalement, c'est en la réenregistrant pour leur premier album qu'ils décidèrent de la proposer en single. Bonne idée, puisqu'accompagnés d'un clip innovateur, ils sont rentrés dans la légende des tubes des années 80. Tout comme Elie Medeiros qui s'apprête à nous faire Bailar Calypso.

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INXS, Never Tear Us Apart. Extrait de l'album Kick, sorti en 1987. Une chanson écrite pour le leader Michael Hutchence. C'est là impossible d'oublier la voix, la chevelure, l'énergie du charismatique chanteur de ce groupe australien. Il a rejoint les étoiles en 97, mais ce tube sorti en 88 reste bien présent dans nos mémoires. Hein. Est-ce que par hasard vous n'auriez pas gardé le 45 tours vinyle de l'époque? C'est presque un collector. Hein. Allez, couvrez-vous, tout de suite. It's Raining Again dans 100% années 80. C'est le groupe Supertramp qui arrive tout de suite. J'espère que vous êtes bilingue, mais je vous fais confiance.

0: Le jour s'est levé, c'était téléphone. Vous écoutez 100% années 80 jusqu'à 22h, votre rendez-vous avec les chansons qui ont marqué votre vie. À l'instant, téléphone. On a tous été un jour fans du plus grand groupe de rock made in France. Dans ces années-là, on a tous regretté la séparation en 86. Le jour s'est levé, d'ailleurs leur dernier single. Eh oui. Allez, on se console dans un instant avec Eurythmics, Here Come the Rain Again.
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1: La vie d'un tube est souvent une histoire de hasard et de chance, même si au départ cette chanson du Belge d'origine italienne Claude Barzotti est un petit bijou. Lorsqu'elle sort en 1975, elle ne rencontre pas le public. Au début des années 80, de nouveaux producteurs lui proposent de la réenregistrer et en 82, elle devient son premier succès. Lui aussi, il est italien, c'est le crooner jazzy par excellence, Paolo Conte, Via con me, tout de suite.

La chanson d'Azima, c'était France Gall. Michel Berger compose et écrit cette chanson à partir d'une lettre d'un petit garçon touareg rencontré avec France Gall lors d'un voyage humanitaire au Mali. C'était dans le cadre de l'association Action École. Et bien sûr, le public que nous sommes, on est touché par cette chanson. Elle rencontre un très beau succès. On est en 89. La suite de 100% années 80, c'est avec un groupe allemand qui a choisi son nom en référence au film Alphaville, une étrange aventure de Lemmy Cochon de Jean-Luc Godard. Bah oui, c'est Alphaville. Big in Japan.

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1: Que votre fin de journée soit belle. Si vous restez avec nous, ce sera dans un instant 100% chanson française. Et moi, je vous dis à demain. 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
3: En 1985, le public français se déhanche sur un hommage vibrant aux légendes du jazz. Duke Ellington, Oscar Peterson, Scott Joplin. Mais derrière ce titre se cache un souvenir de jeunesse beaucoup moins glorieux pour Michel Jonas.
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3: Des années plus tôt, alors qu'il n'est qu'un jeune pianiste inconnu, il descend dans une cave de jazz pour passer une audition. Il veut briller, mais le stress le paralyse. Il joue mal, il se ramasse complètement et ressort de là dépité. Plutôt que d'oublier cette humiliation, Jonas va en faire un tube. Il transforme son bide en une chanson entraînante, pleine d'autodérision et d'amour pour ses maîtres.
4: Un peu parti, un peu naze, je sors de la boîte de jazz, histoire de reprendre un peu le coup de ma vie.
3: La boîte de jazz recevra même une récompense aux premières victoires de la musique en 1985.
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3: Saviez-vous que Santiano, le plus célèbre chant de marin, était à l'origine une chanson de guerre mexicaine?
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4: C'est un fameux trois-mâts, fin comme un oiseau.
5: Liceo,
3: Santiano était un chantier, un chant de travail né au 19e siècle. La version originale racontait la guerre sanglante entre le Mexique et les États-Unis. Elle rendait hommage au général Santa Anna. C'est en 1961 qu'Hugo Frey redécouvre ce morceau chez des chanteurs américains. Pour en faire un succès populaire, il opère un recyclage historique génial. Il gomme tout l'aspect militaire et transforme le général Santa Anna en un fier trois-mâts lancé sur l'Atlantique.
4: Sur la mer qui fait le gros dos, nous irons.
3: Adieu les champs de bataille, Hugo Frey a transformé un champ de guerre en une invitation au voyage.
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2: Aujourd'hui, j'ai testé le musée de bonbons Haribo à Uzès. Je vous emmène dans un lieu où le sourire avant même d'avoir commencé la visite. Une sortie gourmande, colorée, joyeuse. Un ami aventurier de Koh-Lanta est venu me rendre visite et on s'est dit, bon, après la survie, les épreuves, la faim, les îles désertes, et si on testait un endroit un peu plus doux et surtout beaucoup plus gourmand ? Dès l'arrivée au musée, on est happé par les couleurs, des bonbons géants, des vitrines pleines de formes et de couleurs, une ambiance ultra joyeuse. Et cette odeur sucrée dans l'air, juste incroyable, impossible de pas retomber en enfance. La visite est vraiment ludique et interactive. On avance de salle en salle, on découvre l'histoire Haribo, les premières fabriques, les anciennes machines, les affiches publicitaires vintage.
3: Un bonbon Haribo.
2: Et ça, c'est juste magique. Et là, un moment plus drôle, mon ami, habitué à compter les grains de riz sur l'île déserte, s'amuse à reconnaître les bonbons, les yeux fermés, juste à l'odeur. On touche, on observe, on compare. Chacun défend son bonbon préféré comme un vrai débat sérieux, ou presque. Et puis, on arrive sur le moment préféré de tout le monde. Bien évidemment, la dégustation. Les fraises Tagada, Dragibus, Ourson, Chamallow, Réglisse, les yeux brillent, le sourire s'installe. On goûte, on commente, on rigole et on se replonge dans les souvenirs d'enfance. Ce que j'ai adoré, c'est cette ambiance simple, joyeuse, sans pression.
4: Je vous ai apporté des bonbons.
2: On ressort détendu, plein de bonheur, une bonne humeur, avec la sensation d'avoir fait une vraie pause, avec beaucoup de nostalgie, des bonbons qui nous ont accompagnés depuis plein d'années. Ce n'est pas juste un musée classique, c'est une expérience vivante, pleine de couleurs, de bonne humeur, et ça fait clairement du bien au moral. Le musée de bonbons Haribo se trouve à Uzès, dans le Gard, à environ 30 minutes de Nîmes. Il est ouvert presque toute l'année, du mardi au dimanche. L'entrée est aux alentours de 12 euros pour les adultes et un tarif réduit pour les enfants. C'est une sortie parfaite en famille, entre amis, ou même pour des aventuriers en reconversion gourmande. J'ai testé, j'ai adoré le musée de bonbons Haribo. C'était Béatrice et on se dit à très vite pour une nouvelle chronique pleine de joie, de découvertes et de bonne humeur.
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5: 6h19, c'est votre rendez-vous les gens d'ici. Tous les jours, nous mettons en lumière une personnalité qui fait briller notre région. Elle se confie au micro de Romain Bruno. Et aujourd'hui, sortez vos crayons de couleur. À l'honneur, une personne qui, grâce à son invention, transforme les dessins de vos enfants en véritables dessins animés. Direction le 11e arrondissement pour retrouver Romain Bruno. Romain, vous êtes avec cette créatrice de génie.
6: Et oui, je suis avec Claire Failly. Elle est artiste et auteure. Claire, bonjour.
7: Bonjour.
6: Vous donnez vie aux dessins des enfants avec cette collection de livres. Cahier de dessin animé. On ouvre ce livre. Qu'est-ce qui se passe ? Expliquez-nous un petit peu votre idée.
7: Alors, c'est magique, ça marche très simplement. C'est un livre à lire et colorier qui se transforme en dessin animé. Je colorie ma page, je la prends en photo à travers l'application Bling Book et instantanément, mon coloriage se transforme en dessin animé qui me raconte une histoire. La page d'après fait la suite du dessin animé et quand on a tout colorié, ça crée un dessin animé complet de 4 minutes pour les petits livres, de 8 minutes pour les grands livres qui raconte une histoire continue.
6: Il y a plein de thèmes.
7: On a plein de thèmes, on a par exemple les sciences avec les dinosaures ou la mer, on en a sur les contes avec les fables de La Fontaine, on en a sur les héros avec le petit prince, le petit Nicolas, les schtroumpfs, etc. Et puis on en a sur les artistes avec Monet, Van Gogh, Picasso et plein d'autres.
6: D'où vous est venue cette magnifique idée de cahier de dessin animé ?
7: L'idée de départ, c'était de donner un nouveau souffle au livre sans le remplacer. Et là, on va ramener la force du numérique avec la force du travail de l'auteur et qui rassemble les générations, puisqu'on travaille même avec des EHPAD. On a 300 EHPAD en France qui utilisent nos livres pour faire colorier les grands-parents avec les petits-enfants de passage. Tous ensemble, ils créent des dessins animés.
6: J'ai même entendu dire que ça va encore plus loin que l'animation du dessin, puisque même l'enfant qui colorie peut apparaître au final dans le dessin animé.
7: C'est ça qui est formidable, c'est qu'une fois qu'on a fait son dessin animé, l'enfant peut aussi, avec l'application. l'application Bling Book qui est gratuite, faire un selfie et même enregistrer sa voix. Et là, il devient le héros du dessin animé. C'est lui l'acteur. Il va répondre aux questions que ses propres coloriages lui posent. Donc, il écoute l'histoire qu'on lui raconte. Ou bien, en plus, il peut raconter la sienne et jouer tel un acteur.
6: Une idée comme ça, création de ce cahier de dessins animés, c'est forcément récompensé.
7: Alors, nous avons été récompensés par le concours Lépine. On a eu la médaille d'or du concours Lépine en 2018. Donc, merci pour la médaille d'or.
6: Cahier de dessins animés, Blink Book. On avait avec nous Claire Failly. Merci Claire.
7: Merci beaucoup.
6: Maintenant, je vais prendre mes petits crayons de couleur et je vais m'attaquer à créer un dessin animé. Promis, je déborde pas en plus.
7: Ah, si vous débordez, c'est pas grave, puisque la technologie va reconnaître le dessin. Et donc, au final, le résultat est très beau, même si l'enfant de 3 ans a gribouillé son dessin.
6: J'ai 40 ans.
7: Ça marche aussi.
5: Merci beaucoup Romain Bruno et merci à votre invité Claire Failly, artiste et auteur des cahiers de dessins animés. Et pour voir ce que ça donne, et c'est vraiment très étonnant, n'hésitez pas à aller retrouver dès maintenant la vidéo étonnante de ce cahier animé filmé par Romain sur nos réseaux sociaux Instagram et Facebook, ici Paris-Île-de-France. Vous tapez ça dans la barre de recherche et vous allez nous trouver très très vite.
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3: Nous sommes de retour dans la famille. En ce moment, il fait beau, il fait froid. Ben, on est dans le nord, il y avait un indice. Et en plus, il y a un vent de voleur. C'est une situation que j'aime peu parce qu'en général, quand on dit oh, « il fait froid », on nous répond « ben non, il fait pas froid, c'est le vent qui est froid ». Je pourrais la taper la personne qui me dit ça. Parce que la conséquence directe du vent froid, c'est qu'il fait froid. Du coup, avance et ferme de gif. Donc, je résume, il fait froid, mais il fait beau. Il y a quelqu'un qui a allumé la lumière et d'un coup, vous voyez votre cousine enlever son manteau, tirer sur son col et pousser un soupir. Je sais pas ce que j'ai étouffe d'un coup. Et son mari répond, qu'est-ce que t'as tes vapeurs de belle-mère? Ne paniquez pas, Wikizef est là pour vous aider.
8: Je vous comprends, ça surprend. Bon, ce n'est pas très 21e siècle comme expression. Mais c'est celle qu'utilisait ma grand-mère quand elle avait une bouffée de chaleur. Ou quand elle remarquait que quelqu'un avait anormalement chaud. Cocteau, tête rouge, t'as des vapeurs de belle-mère ou quoi?
7: Définition.
8: Les vapeurs de belle-mère sont originellement les bouffées de chaleur dont souffre la majorité de la gente féminine lors du dérèglement hormonal conséquent de l'arrivée de la ménopause. Quand je parle des filles et de leurs soucis, en général, je préfère partir dans le médical à parler de temps qui court, c'est plus sûr. Et puis c'est imagé, parce que dans l'esprit de ma grand-mère, que je rappelle est enterrée au cimetière de l'Est depuis les années 80, je replace dans le contexte. La ménopause atteignait essentiellement les belles-mères. Ou si vous préférez, si t'es belle-mère, t'es forcément ménopausée. Et je tiens à préciser qu'elle disait ça aussi aux hommes. Mais quand est-ce que ça peut vous arriver d'avoir des vapeurs de belle-mère, par exemple?
7: Exemple.
8: En écoutant le discours de Vladimir Poutine, en s'apercevant que son match Tinder, ben, c'est sa sœur, avec leur nouvelle mode de pas mettre la photo en plus. Et alternative à vapeur de belle-mère, il y a j'ai chaud, je crois que j'ai une buée.

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1: Et ça marche très bien de scroller sur les réseaux sociaux. Oh, regarde comme il est mignon. Bon, d'accord, ça c'est mon problème. Mais ça a du bon parfois parce que j'ai découvert un compte Instagram qui va vous être utile et qui marche très bien, c'est Sortir à Laval.
2: Aujourd'hui, déjà, je suis suivie par plus de 7300 personnes. Donc en un an et demi, honnêtement, je m'y attendais pas du tout.
1: Vous l'avez compris, c'est la créatrice du compte Instagram, Elena Viera-Granger.
2: Et l'idée, donc, c'est de mettre en avant des commerçants, des créateurs, des événements, des activités.
1: Via des vidéos et des posts événements comme celui-ci, par exemple.
3: J'ai une super nouvelle pour toi. Une nouvelle adresse gourmande vient d'ouvrir ses portes. Un nouveau lieu qui va te faire voyager avec sa déco sur le thème de l'univers, mais aussi son offre.
1: Ça marche tellement bien que
2: j'ai pas mal de demandes aussi de créateurs, de personnes qui aimeraient être mises en avant, donc de plus en plus chaque mois.
1: Moi, par exemple, j'aimerais bien me lancer dans les chansons pour enfants. Ce rêve bleu. Non ? Bon, d'accord. Et sinon, pourquoi avoir lancé Sortir à Laval ?
2: Je suis une amoureuse de Laval et de la Mayenne. Et en fait, je voulais montrer qu'à Laval et en Mayenne, on ne s'ennuie pas. Bah, il faut venir à Laval, qu'on connaisse ou non. Et même que les Lavallois et Mayennais ont plein de choses à faire près de chez eux.
1: Et ça marche bien parce qu'Elena, elle est dans la com. Donc, elle connaît bien les stratégies qui fonctionnent. Déjà, de centraliser les infos, mais d'une manière précise.
2: Et surtout sur les réseaux sociaux qui se consomment rapidement. On le voit aujourd'hui, bah, la société consomme de plus en plus de contenu sur les réseaux sociaux qui doit être en plus de plus en plus court pour capter l'attention, etc. En même temps qu'on consomme de ses contenus, de ses amis sur Instagram, et bien en même temps, on peut s'informer sur Laval. En tout cas, sur Instagram, ça manquait.
1: La plus-value, c'est le côté intergénérationnel.
2: J'essaie vraiment de toucher tout le monde, que ce soit des familles, des jeunes, des personnes plus âgées. Donc vraiment, bah, par exemple, dans les programmes du week-end que je fais toutes les semaines, donc c'est un poste qui recense toutes les activités du week-end, et bien j'essaie vraiment de mettre autant de la culture, enfin du théâtre, de la musique, des sorties en famille, des choses un peu plus de niche, mais que vraiment tout le monde puisse s'y retrouver.
1: La couleur rose.
2: De base, je suis repartie du logo de la ville, en fait, qui est un peu rose-violet. Du coup, pour avoir une cohérence sur le compte, en effet, que ce soit aussi beau visuellement quand on va sur le compte et qu'on retrouve aussi facilement, parce que sur chaque poste, du coup, il y a le titre, toujours avec de l'écrit pour donner les informations.
1: Et aujourd'hui, Elena, elle fourmille d'idées. Son compte Instagram est un début pour d'autres projets. Elle aimerait, par exemple, organiser des événements, toujours dans le but de mettre en valeur le savoir-faire mayennais. Alors, vous l'avez compris, le compte Insta Sortir à Laval, ça marche.
4: Avoir une belle voix, c'est un vrai sujet.
1: Oh, pardon, ça c'est encore mon téléphone, je suis désolée. Promis, je le range. Dans une seconde.
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5: Voilà, les cartes postales, les tickets de concert. C'est ma chambre d'étudiant, ça.
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5: Donc, je m'appelle Jean-Paul Pécréau, j'habite Saint-Cyr-sur-Loire, j'ai 71 ans. Au début des années 2000, j'avais déjà accumulé énormément de documents sur Otis Reading et j'ai eu l'envie de me lancer dans la création d'un site internet, otisreading.fr.
7: Jean-Paul, comptable de formation, m'accueille partout. Des CD, des albums, des cartes postales liées à Otis Reading.
5: Ça, c'est une affiche que j'ai trouvée à San Francisco lorsqu'Otis Reading a fait un concert en décembre 66 au Fillmore Auditorium. J'ai fait mes petits pèlerinages comme ça aux États-Unis pour retrouver, même je suis allé à Sausalito près de San Francisco où Otis Reading a composé son tube posthume, hein, The Duke of the Bay par exemple. Voilà.
7: Vous avez un petit tourne-disque ?
5: Bien sûr, j'ai une platine. Allons-y, on va mettre du Otis Reading, bien sûr.
7: Ah
5: je
7: bah
5: sais
7: oui.
5: Recevoir. 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
1: you. C'est ça met une ambiance là d'un coup.
5: Oui, je vais pas vous inviter à danser.
2: C'est rigolo.
5: Ça à l'époque, oui, c'est un slow qui nous a beaucoup servi dans notre jeunesse sur les pistes de danse.
7: Là, vous entendez cette voix, ça vous fait quoi encore aujourd'hui?
5: Eh bien, ça me donne des frissons. En fait, j'ai découvert Otis Reading, j'avais 11-12 ans. Et c'est ma sœur, à Noël 66, qui m'a offert un 45 tours, 4 titres. Mais ça a été voilà, un choc, une révélation. Et après, quelques années plus tard, En 1969, les cinémas studios à Tours ont diffusé un film dont le titre est Montour et Pop. Et là, j'ai eu la révélation en voyant Otis Redding sur scène, hein, en grand écran. À 13 ans, habitant Tours, je n'avais pas l'autorisation d'aller à l'Olympia à Paris, j'étais trop jeune. J'ai collectionné les revues anglaises, américaines, beaucoup de 45 tours du monde entier, de pays improbables, 45 tours algériens ou de Madagascar, vous voyez, ou même iraniens.
7: Un grand fan d'un collectionneur, Jean-Paul est devenu, grâce à son site, le spécialiste mondial d'Otis Redding.
5: J'ai créé mon site il y a 20 ans et petit à petit, j'ai accumulé énormément de documents. Là, vous voyez qu'une infime partie de ma collection, mais il y en a partout, dans tous les coins.
7: Documentaire, réédition de disques, anniversaire de la mort du chanteur. C'est notre tourangeau Jean-Paul qui est appelé partout dans le monde par les médias et par la famille d'Otis elle-même.
5: Le producteur anglais de la BBC avait fait un reportage aux États-Unis dans la famille. La famille avait dit allez voir Jean-Paul Pécréau en France, c'est lui qui a le plus de documents. Voilà. Il n'est pas à Memphis, il est à Saint-Cyr-sur-Loire, le musée.
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4: Le vin, ça prend du temps. 18 mois en général en Bourgogne avant d'être mis en bouteille. En ce moment, le millésime 2024 finit son élevage en fût comme à Beaune chez Philippe Pacalé. C'est dans le calme de ses caves qu'il nous raconte les notes aromatiques de son Gevrey 2024.
2: Donc là, on a changé de cave. On est plutôt sur du 2024, c'est ça ?
8: On est sur des 2024 rouges.
2: Attendez, vous voulez que je prenne votre micro ? C'est peut-être plus pratique. Hop, voilà. Donc là, vous avez ouvert le tonneau. Vous plongez la
8: pipette. Et on se retrouve avec un misime classique, c'est pour ça qu'on voit. On a une belle robe rubis, Gevrey Village. C'est quatre parcelles différentes. Gevrey, c'est toujours beaucoup de fruits. Hein. Ça fait un vin assez gourmand et toujours beaucoup de structure. Il y a les deux. Si on prend 10 personnes, il y a toujours 7 qui l'apprécient. On va les soutirer pour les mettre en bouteille l'année prochaine.
2: Quand vous dites préparer, ça veut dire que...
8: On a mis un bouchon.
2: Ça, enfin. Donc là, c'est le bouchon qui est à l'intérieur du...
8: Voilà, après on met le robinet.
2: D'accord.
8: Parce qu'on n'utilise pas de pompe, on fait par gravité. Ça évite d'aspirer le vin, c'est moins stressant.
2: C'est plus doux.
8: Voilà.
2: Ah, on peut stresser des vins.
8: Ouais, c'est de la matière vivante. Hein. C'est comme nous, ça évolue. C'est un peu à l'image de l'homme, le vin. C'est un produit culturel. Il y a beaucoup de points communs.
2: Donc il faut lui apporter beaucoup de douceur. Ouais.
8: Même si la forme du vin, là, c'est le tonneau après la bouteille. Nous, on a un squelette, c'est différent. Mais c'est une construction différente.
2: Oui, mais nous, on se trimballe avec le même squelette toute la vie.
8: Voilà.
2: Et eux, ils changent de squelette quand même.
8: Mais on ne grandit plus à partir de 21 ans, normalement.
2: Non.
8: Alors que les vins, dès qu'on les a mis en bouteille, ils grandissent, mais différemment, parce qu'ils sont aussi coincés dans cette bouteille.
2: C'est pour ça qu'on a cette forme de tonneau, finalement, parce qu'on aurait pu mettre ça dans des cubes, finalement.
8: Enfin... C'est un œuf coupé au deux bouts. L'œuf sous la terre, la gestation, enfin, il y a toujours une jolie philosophie avec tout ça, mais il y a un sédiment qui se forme au fond du tonneau, qui s'appelle l'ali, donc quand vous remuez le tonneau, ben, ça remélange, ça dynamise, quoi. C'est un peu comme un bébé avec son placenta, quoi. Il y a une naissance. Et ça protège le vin, donc ça dure un certain temps, c'est pour ça qu'on doit soutirer. J'ai un rôle protecteur et nourricier. C'est bien fait quand même.
4: Philippe Pacalé à Beaune est le papa de 50 000 bébés quand même, bouteilles par an. C'est pas rien et ça fait partie de la fierté de notre région.
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1: Les petits bonheurs, généralement, ce sont des sourires qui se récoltent tous les jours au hasard des rencontres. Il suffit d'un micro ici, de ne surtout pas prendre de rendez-vous et de ne pas se présenter. Ça marche très bien à Megève, par exemple. Nous sommes donc en Haute-Savoie, sur les hauteurs de Megève, au Mont d'Arbois, pendant que des chevaux sont en train de monter dans une bétaillère.
2: Bonjour.
1: Matin de bonheur, venez vous occuper des bêtes.
2: C'est ça, on vient les mettre au chaud, ouais.
1: Ah, c'est-à-dire que là, ils quittent la montagne?
2: Ouais, ce coup-ci, ouais, c'est bon. Ce coup-ci, on va les ramener, on va les mettre en pension pour cet hiver, ouais. Ils ont passé tout l'été en montagne, donc ce coup-ci, ça y est. Ils vont aller se mettre au chaud pour l'hiver.
1: Ah oui, ils font toute la saison, hein, ici?
2: Ouais, ceux-là, ils font toute la saison ici. Il y en a qui sont là pour la monte, il y en a qui sont là pour l'attelage, et puis vu que nous, on élevage, il y en a, ils sont juste là pour grandir.
1: Vous, c'est pas juste un loisir, c'est votre métier?
2: Ouais, moi, c'est mon métier, ouais. Je suis cocher palefrenier. Ouais.
1: Quand vous dites pour l'attelage, c'est les calèches qu'on peut voir à Megève, par exemple?
2: Exactement, c'est ça.
1: Donc, les chevaux, quand ils sont pas attelés, on les voit ici, sur les hauteurs de Megève?
2: Ouais, c'est ça. Nous, on en a l'Alpette, comme là en face, en haut de la côte 2000. On en a aussi au Mont d'Arbois, là, juste derrière. Et puis, après, au fur et à mesure de la saison, on les fait descendre petit à petit. Puis là, ils atteignent leur point le plus bas sur Megève. Puis après, on les change de département et puis voilà.
1: Donc là, ils montent dans le bus?
2: C'est ça, ouais. Ils montent dans le bus. Là, je vais en mettre 4. Là, après, j'ai mon patron qui va arriver. Il va prendre le reste. Et puis après, on va prendre un camion et une remorque. Puis on y charge tout dedans. Puis lui, il part cet après-midi.
1: Et là, ils partent où, hein, en résidence d'hiver?
2: Ils partent dans l'Allier, ceux-là. Ils partent dans l'Allier. Ils ont des gros champs de plusieurs hectares où c'est qu'ils ont du foin, des abris pour eux, de l'eau à volonté. Puis voilà.
1: L'Allier, donc en Auvergne, si je ne m'abuse, il fait pas beaucoup plus chaud qu'ici l'hiver.
2: Non, il fait pas beaucoup plus chaud. Mais par contre, ils auront plus d'herbe qu'ici, on va dire. Ils auront moins de neige, ils auront un peu plus de foin, un peu plus d'eau. Parce que nous, ici, c'est qu'on est tout de suite dans la neige. Et puis nous, on n'a pas assez de foin pour tous les nourrir l'hiver. Donc on préfère les mettre en pension. C'est beaucoup plus agréable pour eux. Puis pour nous, l'hiver, on a déjà bien assez de boulot comme ça. Donc au moins, ils sont un peu tranquilles aussi de leur côté.
1: Alors justement, vous faites quoi l'hiver si vous avez plus de chevaux?
2: Alors c'est pas qu'on en a plus, c'est qu'on en a moins. Toute la partie élevage en fait part tout en pension. Et en fait l'hiver nous on fait énormément de calèches sur Megève. On a des grosses calèches qui montent jusqu'à 12 personnes. C'est qu'on fait les fondus en calèche en soirée ou le midi. Et on fait juste des balades en calèche.
1: Bon, vous, j'imagine que le cheval c'est une passion, on fait pas ce métier là par hasard.
2: Mon grand-père était déjà éleveur de chevaux. Là maintenant je bosse chez un ami de mon grand-père. Puis voilà, après on fait ça par passion. De toute façon c'est pas par l'argent qu'on va le faire, hein, comme dans tout métier agricole.
1: Même à Megève?
2: Même à Megève, l'agricole, ça reste l'agricole, à Megève ou pas.
1: Je peux vous demander votre prénom?
2: Moi, c'est Mathieu, moi.
1: Et c'est quoi le dernier petit bonheur de Mathieu, s'il vous plaît?
2: Mon dernier petit bonheur, c'est d'avoir fait un galop sur les crêtes de la côte 2000 en plein été avec le soleil couchant. Et ça, je pense que je m'en souviendrai jusqu'à ma mort.
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3: En 2012, cela fait 2 ans que Georges, on va l'appeler Georges aujourd'hui, a ouvert un gîte à Néfiès, à côté de Pézenas. Il est anglais et ce jour-là, il attend qu'un de ses hôtes revienne au gîte. C'est un concitoyen, un anglais aussi, comme lui. Il s'appelle Marc-Anthony McGovern, il a la cinquantaine sympathiquement rougeaude et il a payé son séjour en cash quelques semaines avant, à la fin du mois de février. Sauf que Marc ne revient pas. C'est les gendarmes qui arrivent. Marc-Anthony McGovern a été arrêté juste avant avenue de la gare. C'est un fugitif et ça fait 6 ans que Interpol le cherche. Avant d'atterrir dans le gîte de Néfiès, il a vécu en Espagne, il a séjourné à Marseillan. Il a été condamné en 2008 par un juge de Canterbury pour avoir mené une escroquerie à la TVA pour un montant total de 7 millions de livres, c'est-à-dire à l'époque 8,5 millions d'euros. Marc-Anthony McGovern a alors envoyé une lettre au juge en lui disant que la perspective de la prison était bouleversante et le terrifiait, et il s'est tiré. D'autant plus qu'il savait de quoi il parlait, puisqu'en fait, une dizaine d'années auparavant, il avait déjà mené une affaire de fraude, il avait déjà été découvert, et il avait déjà pris la tangente, en Belgique cette fois-là. Il avait été arrêté en 2001, extradé en Angleterre et condamné en 2002. En 2012, donc, Marc-Anthony McGovern est arrêté le 28 mars à Néfiès, écroué à Villeneuve-les-Maglones, et le 16 avril, la police britannique vient le chercher à l'aéroport de Toulouse. Il est incarcéré ensuite à Gatwick. Et puis bon, plus de nouvelles pendant quelques années. Tout est tranquille, on n'a plus de nouvelles de Marc-Anthony McGovern. Jusqu'en 2020, une entreprise, la Westway Holdings Limited, domiciliée en Estonie, a reçu 26 millions de livres de la part d'investisseurs pour les placer dans l'immobilier. Ça cette entreprise est placée en liquidation en 2021. Et le propriétaire de ce fonds d'investissement, c'est un dénommé Anthony Marx. Hein, vous noterez que c'est quand même assez proche de Marc-Anthony. Anthony Marx donc a caché le fait qu'il avait déjà été condamné pour escroquerie, ce qui est un problème bien sûr pour gérer un fonds d'investissement. Au-delà du fait qu'il ait menti sur son pédigré, il a aussi tapé dans la caisse allègrement. On estime qu'il a dépensé au moins 1,2 million de livres pour des dépenses personnelles. Alors florilège, je vous fais la petite liste. Il a bien sûr acheté et loué des biens immobiliers au Royaume-Uni et en Espagne. Il a aussi dépensé 53 000 livres pour des Rolex. Il a utilisé 121 000 livres pour aller à Dubaï et en Estonie en jet privé. Il a acheté des parts dans l'entreprise d'un de ses proches pour la modique somme de 30 000 livres. 22 000 livres pour faire installer une salle de cinéma dans un logement privé. 215 000 livres pour acheter des places de foot. On est sur un gros fan de foot. 20 000 livres de shopping dans des boutiques de luxe. Et puis 450 000 livres pour spéculer à la bourse. Je ne sais pas si notre ami Georges, qui a un gîte à Nefiès, écoute ici Héros, mais si par hasard il n'avait pas eu de nouvelles de son hôte sympa mais recherché par Interpol, c'est maintenant chose faite.
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5: Vous écoutez Quand je creuse par le groupe Volcaillou.
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5: Volcaillou, un duo formé par Simon et Timothée. Originaire du Sud-Ardèche, ils se rencontrent à l'âge de 12 ans au conservatoire et commencent à écrire et composer pendant leurs années lycée.
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5: Aujourd'hui, le duo est un ovni, un alliage entre musique électronique et chanson française.
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0: Caillou avec, quand je creuse, un coup de cœur ici de Romardèche.
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2: Voici Pauline Guillouche, hépato-gastro-entérologue à Nantes. C'est un médecin très suivi sur les réseaux sociaux. Elle y partage sa passion pour la médecine avec l'envie de la rendre simple, claire et accessible à tous. Mais comment devient-on hépato-gastro-entérologue ?
3: Dès la quatrième année de médecine, quand on passe en stage en fait, pendant nos études, moi j'ai été happée par le service de gastro-entérologie du CHU de Nantes, hein, où j'ai fait toutes mes études et mon internat et mon clinica et quelques années de praticien hospitalier. Et c'est une rencontre avec les médecins, avec les seniors, avec nos mentors en fait. Et là, je me suis dit, ok, c'est vraiment cette spécialité que je veux faire.
2: Qu'est-ce que vous aimez le plus dans votre métier aujourd'hui, Pauline ?
3: Les rencontres avec les gens, le fait de les suivre. Comme je suis installée en libéral, je peux voir les patients des années et des années après. Donc en fait, je suis leur évolution. Je suis leur vieillissement aussi. Je suis leur petit parcours de vie, leurs accidents de vie parfois. Et ça, c'est en dehors, évidemment, de la consultation et de ce qui les amène. Mais c'est ça qui rend la relation hyper intéressante entre le patient et le praticien. Moi, je ne serais pas la même sans toutes les rencontres que j'ai faites depuis le début de ma carrière. J'ai toujours des histoires qui m'ont marquée, qui m'ont inspirée. Et bien sûr que c'est ces rencontres qui, aujourd'hui, font que j'ai envie de continuer ce métier.
2: Vous êtes présente sur les réseaux sociaux, Pauline, pour vulgariser un peu la médecine. Vous avez plus de 200 000 followers, donc 200 000 personnes qui vous suivent sur les réseaux sociaux. Ça veut dire que même les médecins doivent s'y mettre ?
3: Tous les médecins doivent s'y mettre pour contrer les fausses informations en santé, ça c'est clair et net. Donc oui, j'encourage chaque confrère et chaque consoeur à s'y mettre. C'est passionnant, c'est un autre terrain de jeu, on va dire, un autre terrain d'exploration que sont les réseaux sociaux.
2: Vous êtes surprise justement de l'intérêt qu'on porte à toutes les vidéos que vous pouvez publier, à tout ce que vous pouvez dire sur les réseaux sociaux ?
3: Bah, en ce qui concerne ma spécialité, je vois que le ventre effectivement intéresse les gens, probablement les angoisses. Donc ils sont allés chercher l'information ailleurs que sur mes vidéos. Et puis ils ont plein d'idées qui sont fausses. Et l'idée, c'est de se dire, bah, revenez vers peut-être la parole du professionnel de santé. Donc j'essaye de les rattraper et peut-être de contrer effectivement ce qu'ils ont vu. Parce que ce qu'on sait, c'est que l'information fausse, elle diffuse de façon virale par rapport à une information vraie qui a beaucoup plus de mal à circuler. Donc c'est pour ça qu'il faut qu'on soit nombreux à porter cette parole.
2: Qu'est-ce qui vous rend le plus fier aujourd'hui, Pauline ?
3: Waouh, c'est mes enfants, en fait. Et si on en revient sur le métier, c'est de pouvoir accompagner les gens dans la durée. Ça, c'est vraiment une grande fierté.
2: Avec Pauline Guillouche, la médecine sort des cabinets pour aller à la rencontre du public. Une approche pédagogique et humaine qui permet à chacun de mieux comprendre et de se réapproprier sa santé.
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1: Quand il y a des prédateurs, bah met sa tête dans le sable, au moins ils disent que c'est un pot avec des roses qui dépassent.
2: Pourquoi l'autruche met de temps en temps sa tête dans le sable?
3: Pour peut-être manger les bêtes dans le sable.
4: Pour manger ce qui est dans le sable, pour tout simplement voir ce qu'il y a dans le sable.
1: Pour dormir.
2: Si elle veut voir ce qu'il y a dans le sable et qu'elle met sa tête dans le sable, elle voit plus rien.
4: Bah, peut-être qu'elle résiste au sable.
2: Ou alors elle a une frontale.
4: Je pense pas.
5: C'est peut-être pour manger ce qu'il y a dans le sable, mais plus profondément avec sa bouche.
1: Quand il y a des prédateurs, bah met sa tête dans le sable. Au moins ils disent que c'est un pot avec des roses qui dépassent.
6: Oh, les jolies fleurs!
5: Comme ça, elle voit pas ce qui se passe autour et elle a plus peur.
2: Qu'est-ce que vous faites si quelqu'un vous court après?
5: Courir. Dire à quelqu'un qu'on a besoin d'aide.
2: Tu vas pas mettre ta tête dans le sable?
5: Bah non, sinon il peut nous attraper facilement.
1: Ou alors sinon il met un coup de poing dans la figure, au moins bah c'est lui qui a la tête dans le sable et nous on s'en va.
2: Mais pour l'autruche alors elle?
4: Pour l'autruche c'est facile, elle court plus vite que nous.
2: Et vous savez comment on fait des petits autruches?
4: Une fois qu'ils sont dans l'œuf, bah ils cassent la coquille, ils sortent.
2: Donc c'est avec des œufs?
4: Bah oui.
2: Vous avez déjà vu un œuf d'autruche?
4: J'ai cru en voir un en vidéo, mais non. Il est comme les œufs normaux, mais quand même un peu plus gros.
7: Oh, plus ils sont gros, plus les œufs.
4: Bah, l'œuf, je l'ai déjà vu, mais pas en vrai. L'œuf, il est gros comme ça.
2: Il est en effet très gros. Comment est-ce qu'on peut avoir une poêle suffisamment grande pour faire un œuf au plat d'autruche?
4: Tu fabriques soit une grande poêle ou...
6: Non, pas la poêle à frire!
4: Soit... T'essayes de trouver une grande poêle, bah comme ça c'est bien. On a des poêles grandes, mais ça suffit, des poêles comme ça suffit. Ou alors on le fait tout simplement pas cuire, on les laisse vivre.
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8: Bonjour Serge Papagali.
9: Monsieur Thomas, bonjour. Et Dauphinois, bien le bonjour également.
8: Le Dauphiné Tour aujourd'hui, où partons-nous?
9: Ouh là là, alors aujourd'hui, attention, un village isérois dont nous n'avons jamais parlé.
8: Jamais?
9: Eh non. Ce qui me permet d'ailleurs de vous lancer un défi, mon cher Thomas, bien sûr. Celui de le petit défi habituel, celui de trouver le nom de ses habitants. Alors, vous êtes prêts?
8: Je suis prêt.
9: C'est parti. Partons à Anoisin-Châtelain.
8: Les Anoisoins et les Anoisiennes.
9: C'est ça. Foutez-vous bien de la gueule, les habitants.
8: Mais non, on les aime, en plus, ils nous écoutent.
9: Les habitants de cette belle localité dauphinoise se nomment donc les Nuisantins.
8: Oh.
9: Alors, mystère.
8: Ah, oui.
9: Mystère total.
8: Parce qu'il fait nuit?
9: Ah, ben, je sais pas, peut-être qu'il fait nuit sans arrêt. Quelle nuisance se cache derrière ce nom étrange. J'ai cherché.
8: Oui.
9: Vous le savez, chers Dauphinois, à quel point depuis plus de 25 ans maintenant, je cherche pour vous toutes et vous tous, bien sûr, je cherche quelques bêtises à raconter sur notre belle région. Mais là, je sèche comme une noix au séchoir.
8: Oh.
9: C'est dur à dire, je sèche comme une noix au séchoir, allez-y.
8: Je sèche comme une noix au séchoir.
9: Vous êtes professionnel, vous
8: mais
9: êtes
8: Dauphinois,
9: jeune,
8: c'est pour
9: vous
8: ça.
9: Êtes dynamique, vous êtes sportif, vous êtes bassive, vous êtes une bête en fait. Bon, voilà. À Grenoble, vive les Grenoblois, à Saint-Marcin, les Saint-Marcelinois, à Visil, les Visilois, à Châtes, les Châtois, mais à Noisin, Châtelain, non, les Nuisantins. Bon. Alors par quel mystérieux parcours sont-ils passés ces pauvres habitants pour que leur nom ne puisse pas permettre de reconnaître leur lieu d'habitation, leur village, leur refuge? Bon, quel plaisantin a-t-il inventé, Nuisantin? Que celles et ceux qui le savent écrivent donc à ici Isère.

0: Vous savez, non. En tout cas, monsieur Thomas et moi-même embrassons bien fort Anne-Mozin Châtelland.
1: Bien sûr.
0: On n'est pas des quand même.
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3: Bonjour à tous, je suis le frère Jean-Michel, je suis au monastère de l'abbaye de Belloc, j'ai 69 ans.
4: Ben bonjour, alors vous nous recevez dans un endroit qui est important dans le monastère pour vous, on est dans la bibliothèque.
3: La bibliothèque c'est un lieu important, les moines sont obligés de lire tous les jours.
4: Dans quel rayon vous allez le plus souvent vous?
3: Surtout dans le rayon de la Bible, un petit peu la philosophie.
4: Et donc Jean-Michel, on fait un peu le sérieux frère Jean-Michel, mais moi je vois des astérix là-dessous là, il n'y a pas que de la philo.
3: Non, il y a effectivement Astérix, c'est de l'art. Hein.
4: Ben voyons. Vous avez été prêtre pendant longtemps. Qu'est-ce que vous gardez comme souvenir de votre vie de prêtre qui a duré 40 ans quand même en Creuse?
3: J'ai fait beaucoup d'enquêtes rurales.
4: Quoi, des enquêtes rurales?
3: Alors, j'ai travaillé, si vous voulez, je vais dans une commune, par exemple, et bien, je vais rencontrer toutes les personnes qui sont des personnes ressources, c'est-à-dire au niveau de, je dirais, de l'organisation de la cité. Bon, je vais visiter les familles, les agriculteurs. Alors, quelquefois, ça fait bizarre parce que, bon, moi, je fais des enquêtes rurales pour connaître un peu le pays. Mais les gens... À l'époque, hein, quand ils me voyaient arriver dans les fermes, par exemple, ils croyaient, à cause des questions que je posais, que je venais pour les subventions. Alors, évidemment, à la fin de l'entretien, c'était une grosse déception de leur côté parce que j'avais rien à leur offrir.
4: Vous avez décidé à 60 ans de quitter la prêtrise et de redevenir moine. Pourquoi on choisit d'être en retrait à un moment donné?
3: En fait, je m'étais rendu compte que dans mon activité très pleine, hein, j'arrivais pas à tout faire. J'avais des grandes ambitions, bien sûr, d'être proche de tout le monde, mais c'était impossible. Et donc, je me suis dit, mais comment être proche de chacun si je ne peux pas, à cause du temps, à cause des lieux, etc. Et donc, j'ai compris que, en fait, la relation principale, c'est la relation de l'intériorité, c'est-à-dire de l'écoute, de porter les personnes. Bon, c'est une question de foi, bien sûr, dans la prière, c'est-à-dire la méditation. Et du coup, on se sent beaucoup plus proche des personnes, beaucoup plus en résonance avec elles, et sans doute aussi avec une capacité d'énergie, d'encouragement. Voilà. Et de ce fait-là, beaucoup de personnes pensent aussi à moi, et donc on se communique énormément. Je n'ai plus de nouvelles relations. Par contre, j'ai approfondi toutes mes anciennes relations, et chacun se retrouve. Enfin, voilà, c'est très mystérieux. Hein. Je ne savais pas que ça allait se passer comme ça, mais de fait, il y a une grande intimité qui s'est créée entre toutes ces personnes.
4: Dernière question, vous, est-ce que en 40 ans de prêtrise, vous l'avez vu changer cette société?
3: Ça n'a rien à voir. 40 ans, quand je pense les premiers temps que j'étais dans la Creuse, et aujourd'hui ça n'a absolument rien à voir, vraiment, vraiment. Par contre, ce que je constate, si vous voulez, c'est que les gens sont très soucieux de beaucoup de choses, mais aussi je crois qu'on est dans une société qui n'aide pas à pacifier les relations, beaucoup de personnes insatisfaites, voilà, c'est ça qui est un petit peu difficile, je crois.
4: C'est le vivre ensemble qui va apprendre. Ce que vous faites ici, vivre ensemble, vous êtes combien dans la communauté?
3: Alors, nous sommes 11 frères. Il y a aussi la communauté des sœurs, elles sont 8. Oui, on apprend, ben justement, on prend beaucoup sur soi. On est comme dans une famille, hein, ouais, c'est ça. En prenant sur soi, on apprend beaucoup sur les autres. On comprend que c'est ce chemin-là qui peut produire vraiment du vrai bonheur.
4: Merci beaucoup, frère Jean-Michel.
3: Merci à vous.

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1: Fait voyager depuis 2012. Il a été créé à l'initiative d'un prof documentaliste et d'une bibliothécaire des lycées Jeannot-Écurie de Sens. Chaque année, de novembre à avril, des centaines de jeunes découvrent des mangas sélectionnés avec soin. L'an dernier, 160 établissements y ont participé, et pas seulement dans Lyon. Sayonara organise aussi de multiples rendez-vous tout au long de l'année autour de la culture et des arts japonais. Cette fascination des jeunes pour la culture du pays du soleil levant ne date pas d'hier. Elle a commencé dans les années 80 à la télé avec Récréa 2 et le Club Dorothée. Le Capitaine Flamme et Albator ou Goldorak ont marqué toute une génération.
2: Actarus, ils attaquent en force avec un antirac. Il faut que tu ailles aider Alcor.
3: Bon, je vais y aller.
1: Et puis, les consoles Super Nintendo et Sega ont débarqué. Des consoles avec des personnages cultes comme Sonic et Mario. Dans les années 90 et 2000, Pokémon, Dragon Ball Z et Naruto ont pris le relais, renforçant l'attrait des enfants et des ados pour le Japon. Aujourd'hui, l'influence japonaise s'étend au cinéma, à la BD et même à la musique. Oshii en est l'exemple parfait.

0: prix littéraire. Les jeunes découvrent des mangas plus originaux ou exigeants que ceux qu'ils lisent d'habitude. Ça stimule leur curiosité, aiguise leur sens critique et leur apprend à varier les plaisirs tout en alimentant leur rêve de Japon.
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2: Bonjour Médéric Esquisserus.
3: Bonjour Philippe, bonjour à tous.
2: Notre linguiste marseillais. Vous m'inquiétez, Médéric, vous avez un drôle de regard inquisiteur ce matin. Là.
3: Inquisiteur ?
2: Ouais, un petit peu, oui.
3: Mais confesseur peut-être.
2: Ah.
3: Je vais commencer par une question. Mmh. Êtes-vous capable de résister à la tentation ? Attendez. Mmh. Est-ce que vous êtes capable de résister à, je sais pas moi, un bon aioli provençal?
2: Ah, c'est difficile.
3: L'aioli complet, hein.
2: Ouais.
3: Avec tous les légumes, la morue, et gradaille dans la sauce. Moi non, j'avoue. Est-ce que vous êtes capable de résister à une daube qui a mijoté pendant des heures et qui embaume la maison?
2: Ah, c'est compliqué.
3: À un morceau de gâteau des rois au frit confit bien pégueux.
2: Ouais.
3: Êtes-vous capable de résister? Ça, je sais que non. À un chichi fraîchis, tout chaud et bien sucré. Et voilà. Alors, je parle que des désirs gustatifs, que du plaisir de la chair, car je pourrais aussi vous poser des questions sur les plaisirs de la chair et vous interroger sur votre capacité à résister à la tentation. Mais ce n'est pas mon rôle. Je ne suis ni confiseur, ni confesseur. En revanche, certains en entendent de belles. La semaine dernière, plusieurs temps forts religieux ont commencé, le ramadan pour les musulmans, mais aussi le carême pour les chrétiens. C'est dans ce cadre que l'on m'a envoyé un lien vers le podcast Carême dans la ville, réalisé par des dominicains, avec l'épisode du 22 février, au titre forcément alléchant, Confession marseillaise. Et je n'ai pas résisté à la tentation, j'ai écouté. Et vous aussi, vous allez écouter. C'est le frère Clément Binachon, du couvent de Saint-Lazare à Marseille, qui parle. Et voilà cette drôle de confession marseillaise, avec l'accent, ou pas.
4: Confession marseillaise. Après avoir jeûné 40 jours et 40 nuits, Jésus eut faim. Matthieu, chapitre 1, verset 2. Marseille, il y a quelques années, dans un confessionnal. Bénissez-moi mon père parce que j'ai péché. Je dois vous confesser, mon père, que j'ai peur que d'avoir été infidèle. C'était la semaine passée. Je prenais mon café tranquille à mon poste habituel en terrasse au-dessus de la plage des Catalans. Et là, il y a une petite que le bon Dieu avait drôlement bien proportionné, qui a eu la mauvaise idée que d'aller piquer une tête là, sous mes yeux. Eh bien, je ne vous cache pas que ce spectacle m'a un peu émotionné. Et c'est ça que je voudrais confesser. Vous me pardonnerez cet exemple pagnolesque, mais il me semble éclairer une confusion courante.
3: Ah, la petite des Catalans. Alors voilà, oui, je vous résume l'essentiel de cet épisode. Ce n'est pas un péché que d'éprouver la tentation, le désir, l'envie, tant que vous n'y succombez pas. Bon, on en parle de l'accent. On sent que frère Binachon essaie d'imiter l'accent marseillais, mais sans se lâcher totalement. Ça donne l'accent, avouons-le, très bizarre, hein, une imitation pas trop réussie, mais il faut savoir faire preuve de clémence, et donc on pardonne volontiers à frère Clément Binachon. Vous remarquerez qu'il est resté sobre. Hein. Il aurait pu se laisser aller à répéter ce que l'on peut entendre, hein. Souvent de très mauvais goût, voire très sexiste. Hein. Ça peut aller de « Oh, vé la petite comme elle est charmante, Fada !» à « Ting comme elle est bonasse !» en passant par « Oh, elle est bien tankée, celle-là hein. !» Voire, en mode chanson, hein, « Il y a une petite, la belle de mai, coquin de sort, qu'elle me plaît !» Ou « Il y a une petite au catalan, hein, vous pouvez faire ça aussi. » Et ça peut marcher dans plein de sens. Hein. Des filles qui parlent de mecs, des mecs qui parlent de mecs, des filles qui parlent de filles, chacun s'y retrouvera.
2: Mm-hmm.
3: Merci à Sophie pour l'envoi de ce podcast et le bonjour à toutes les femmes folles à la messe, comme le disait Rabelais. Bon carême à toutes et tous, Ramadan Mabrouk si c'est le cas, et méfie à la tentation,
2: ouais.
3: Espenché. Oui, pécho, c'est péché.
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2: 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Ah, je suis trop fier de mon jingle, j'en suis fier. Je l'assume, j'en suis fier. Comment ça va les gens sur ici Picardie? C'est la Camini Minute, votre chronique de la joie et de la bonne humeur. Écoutez-moi, ça va, sauf que je suis encore un petit peu ému, parce que comme beaucoup de Français, j'ai vu le biopic sur la vie de Philippe Nicolic des To Be Free partir un jour sans retour. C'était émouvant. Il paraît que Caris, le rappeur, l'a vu et il a pleuré. C'est pas vrai. Hein. Je précise que c'est pas vrai parce que ben, j'aime mon nez. Okay, je veux le garder. Les années 90, nous, on a connu les grandes manias, les plus belles manias. Michael Jackson mania, Club Dorothée mania, Patrick Bruel mania. Et vous avez quoi? La Chikung mania. Voilà, c'est Chikungunya, c'est nul, nul. Nous, on a connu des manias de ouf, on a connu les boys bands. Et au final, les To Be Free, qu'est-ce qu'ils faisaient? Ils faisaient un peu de la dance et de la techno. Vous connaissez cette musique? La musique avec des textes extraordinaires, dignes de Baudelaire, de Balzac et de Molière. Il y a un Américain, il est arrivé, il a dit... I like to move it, move it. I like to move it, move it. I like to move it, move it. You like to move it. Ça, c'est même pas un refrain. C'est un mantra, les gars. Extraordinaire. Les Allemands, ils ont vu ça. Ils ont dit, OK, nous aussi, on va s'y mettre. Eins, weins, Polizei. Drei, vier, Grenadier. Fünf, sechs, Saint-Ekirk. Titenacht, Gutenacht. Je suis pas très fort en allemand, j'ai fait ce que j'ai pu. Mais on sentait le niveau du texte. Il y a un mec qui avait écouté ça, il a dit, OK, d'accord, vous voulez jouer ça? Tout ta, tout ta, tout ta ta. Tout ta, tout ta, tout ta ta. Lui, on pensait qu'il avait fini le game. Mais non, après, les mecs, ils se sont dit, nous, on fait plus de mots, on fait juste des sons. Pi, pa, pa, palopo. Pa, pa, palopo. Pi, pa, pa, palopo. Même les chanteurs, ils comprenaient même plus ce qu'ils disaient. I'm a scatman. Vous allez pas me faire croire que le mec, il comprenait ce qu'il disait. Voilà, c'était ça les années 90. De la créativité, des chansons à texte. Mais bon, toutes les bonnes choses ont une fin. Les années 90, elles sont parties. Un jour, sans retour, effacées. Votre amour, sans se retourner. Excusez-moi, je suis encore ému par le téléfilm sur Philippe Nicolic.
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3: Raymond Coppa, il évolue au Stade de Reims entre 1951 et 1956, des années qui ont marqué l'histoire du foot rémois et aussi l'histoire du foot français. Dès son arrivée, il se distingue par sa technique, son flair et sa vision du jeu. Sous la direction d'Albert Batteux, il devient la pièce maîtresse d'une équipe rémoise qui domine le foot français. Il remporte plusieurs titres de champion de France et la Coupe de France. Mais c'est en Europe que Reims, avec Coppa, va se faire un nom. En 1956, l'équipe atteint la finale.